0: vous l'avez entendu, il n'y a pas que Paris dans la vie. On donnera la parole à Robin Bernot sur un sujet d'actualité. On s'intéressera au monde merveilleux du vivant, à la nature et à l'environnement avec Benoît Prospero. On est ensemble jusqu'à 21h. C'est à travers les lieux qui ont marqué la vie de notre invité que l'on va parcourir la France ce soir. Il est directeur général de France Nature Environnement, activiste pour le climat, la nature, les droits humains, grand journaliste. Il a été Reporters sans frontières, il a été directeur ensuite de Reporters sans frontières. Il a été directeur aussi de Greenpeace France, on l'oublie pas, un homme engagé très tôt, privilégiant l'action collective. Une personnalité, un parcours hors normes. Je reçois ce soir dans cette émission Jean-François Julliard jusqu'à 21h. Bonsoir Jean-François Julliard.
1: Bonsoir.
0: Merci d'être avec nous.
1: Merci.
0: Vous avez le temps de vous poser un petit peu comme ça dans votre emploi du temps survitaminé.
1: Votre invitation me l'impose un peu, mais c'est bien. C'est une bonne chose, vous avez raison.
0: J'espère que vous avez passé un bon moment. Quel parcours incroyable. Je ne sais pas si vous regardez de temps en temps un peu sur un peu dans le rétro, sur tout ce que vous avez fait, tout ce que vous avez accompli, ou est-ce que vous êtes du genre vraiment à « Allez, je vais de l'avant, je ne regarde pas ».
1: Non, j'essaie de me poser des questions parfois sur où je vais, d'où je viens. C'est des choses qui m'intéressent. Et puis moi, ce qui m'a toujours intéressé, c'est d'avoir un peu de cohérence dans tout ça. Donc c'est vrai que oui, j'aime bien. Et puis je continue de croiser des personnes qui ont accompagné mon parcours, qui sont devenues des amis. Donc c'est aussi l'occasion de reparler de tout un tas de choses du passé.
0: C'est un peu ce qu'on va faire ce soir, mais pas seulement. On va ensemble retracer votre vie, votre parcours à travers les lieux, les endroits qui vous ont marqué. Peut-être le premier endroit, ce serait la Manche.
1: Oui, mais c'est là que je suis né, donc effectivement c'est le premier endroit. Moi je suis né à Valognes en 1973, parce que mes parents s'étaient installés, alors ils venaient de Gironde, on va sûrement parler de la Gironde.
0: Évidemment,
1: après.
0: Évidemment, parce que vous n'êtes pas resté longtemps.
1: Voilà, mais venaient chercher un travail dans la Manche, et je suis né à Valognes, j'y suis resté une année et demie, et après on est parti en Gironde. Mais je suis retourné à Valognes.
0: Alors j'allais vous poser la question justement.
1: Oui, plusieurs fois, parce que mes parents se sont fait vraiment beaucoup d'amis sur place, encore aujourd'hui, et du coup pendant mes années d'enfance en tout cas, j'ai vraiment ce souvenir de la côte de la Manche, de tout un tas de villes bord de mer, et qui était génial, parce que c'était les vacances quand on est gamin qui sont super, avec une mer souvent déchaînée mais qui est très très très belle à regarder, plus compliqué de se baigner à l'époque quand on venait en plus de Gironde où l'eau était quand même un peu plus chaude. mais franchement, j'ai de très bons souvenirs de vacances dans la Manche.
0: La Manche et la région Normandie, on aura peut-être l'occasion effectivement d'en parler, mais vous avez raison de le dire, Jean-François Julliard, votre enfance elle est loin de la Manche, elle est en Gironde, parce que je crois que la famille était originaire de Gironde, tout simplement.
1: Oui, c'est ça. Moi, j'ai une famille qui est originaire d'un petit village qui s'appelle Rosan, dans l'Entre-deux-Mers, donc pas très loin de Libourne, pas très loin de Saint-Émilion, de Castillon-la-Bataille, ces coins-là. Et ensuite, j'ai passé, moi, toute mon enfance et une bonne partie de mon adolescence dans cette espèce de triangle entre Bordeaux, la grande ville bordelaise, la côte atlantique et le bassin d'Arcachon, voilà, dans un village qui s'appelle Martignas-sur-Jal. Et c'est vrai que j'ai passé je pense de 2 ans jusqu'à 18 ans, j'étais dans ces coins-là.
0: On va s'arrêter à Martignas-sur-Jal. Alors j'ai été regarder, on est dans le canton de Mérignac. C'est pas très grand, il y a 8000 habitants aujourd'hui recensés en 2023. Quelle première image vous vient de cet endroit, un lieu, un paysage, une carte postale que vous m'envoyez de Martignas-sur-Jal?
1: Moi c'est les forêts, parce qu'en fait quand j'ai grandi là-bas, on était loin de 8000 habitants. Je pense que quand on s'est installé, il y en avait moins de 3000, donc c'était beaucoup plus petit. C'est une ville qui a beaucoup poussé ces dernières années, et je me souviens très bien que c'était une ville au milieu de la forêt, réellement, c'est-à-dire qu'il y avait la grande route, et encore, elle n'était pas très grande, qui arrivait de Bordeaux, mais ensuite, dès qu'on voulait partir dans une direction, on se retrouvait très vite arrêté par une forêt qui était là, enfin, derrière chez moi.
0: Voilà. Vous l'entendez,
1: on l'entend. Derrière chez moi, il y avait une forêt dans laquelle j'ai passé beaucoup de temps, gamin, avec mon vélo, à aller chercher des têtards dans la rivière du coin, ou me balader dans la forêt, parce que c'était le terrain de jeu privilégié, c'était vraiment ça, c'était vraiment à 100, 200 mètres derrière chez moi.
0: Ça veut aussi dire que la nature, l'environnement, vous y êtes sensibilisé très jeune.
1: Oui, j'ai grandi là, de toute façon. Donc, c'est vrai que quand on n'était pas dans la forêt, on était au bord de la mer, parce que les plages de l'océan Atlantique étaient à, je sais pas, 15-20 kilomètres, quelque chose comme ça. Et donc, on y allait souvent avec mes parents. Donc, c'est vrai que j'ai grandi dans un environnement très nature et très grands espaces, parce qu'il y a la forêt, la côte Atlantique, je sais pas si vous la connaissez, mais c'est vraiment des grandes plages. Enfin, c'est un horizon infini, parce que en face, il y a rien. Enfin, pour des milliers de kilomètres, il y a rien. Donc, oui, c'est vrai que j'ai grandi dans ces paysages-là. Ouais.
0: Vous retournez là-bas, justement, à Martignas-sur-Gel, ou en tous les cas en Gironde, et je crois que malheureusement aussi l'actualité de cet été vous a obligé à retourner là-bas.
1: Oui, j'y suis retourné cet été, et c'était dramatique. Alors plus à Martignas, parce que j'ai plus de famille là-bas, mais ma mère vit encore sur le bassin d'Arcachon, en Dernos-les-Bains, qui est une ville qui a été évacuée.
0: Touchée par les incendies.
1: Cet été, touchée par les incendies, avec quelques maisons qui ont brûlé à la lisière de la forêt. Et c'est vrai que c'était... c'était très triste de voir tout ça. C'est-à-dire que quand on arrive de Bordeaux, on roule pendant des kilomètres, vraiment des kilomètres, avec ces deux forêts qui aujourd'hui sont noircies, avec les pins qui sont toujours sur place, parce que les pins ne tombent pas quand ils sont brûlés. Donc ça fait des forêts d'arbres morts, noirs, avec un sol complètement cramé. Et ça, pendant des kilomètres, c'est extrêmement angoissant. Voilà, surtout quand on sait à quoi ça ressemble autrement. Et pareil, j'étais à la plage du Grand Croc, qui est juste à côté de celle du Borge, qui a fait beaucoup l'actualité malheureusement cet été. Et là, c'est pareil, quand on va vers les plages, sauf le dernier kilomètre qui est un peu préservé, mais sinon c'est des kilomètres et des kilomètres de forêts brûlées. Donc voilà, c'est vrai que ça fait mal au cœur. En plus, c'est des sujets sur lesquels moi je travaille, donc je me sens concerné à
0: double titre. J'imagine aussi toute l'émotion, parce que vous venez de lire, c'est une partie de votre enfance. Vous venez d'évoquer aussi le fait que votre maman vit sur le bassin d'Arcachon. J'espère qu'elle n'a pas trop perdu, du coup. Mais pour le gamin que vous avez été, il y a aussi cette double peine, hein, vous le dites, finalement.
1: Oui, bien sûr, parce que c'est vrai que quand on a connu ces lieux si vivants, enfin, je parlais du Porche, moi, le Porche, c'était la plage la plus proche de Martignas-sur-Jal, justement. Donc, c'est vraiment la plage où j'ai dû passer le plus de temps étant enfant, adolescent. Et puis, moi, quand j'avais 15-16 ans, j'ai commencé à faire de la plongée sous-marine dans cette région-là. Donc, vraiment, les plages, j'y passais beaucoup de temps. La mer, j'y passais beaucoup de temps. Et du coup, c'est des endroits que je connais, c'est des endroits dont, à un moment donné, je me souviens au Porche, j'allais à ce qu'on appelle le Porche Sauvage, qui est une plage non surveillée, mais on savait par où passer pour aller, parce que quand on vit sur place, on trouve forcément des plages, notamment en été, où il y a un peu moins de monde, et on apprécie ça. Et tous ces endroits-là aujourd'hui sont dévastés et le sont pour des années. C'est ça, en plus, c'est un incendie, ça dure
0: combien
1: un temps.
0: Combien d'années, vous diriez? C'est pas facile comme question.
1: Non, c'est pas facile parce qu'on dit souvent qu'il faut de toute façon, après un incendie, attendre 2-3 ans pour voir comment la forêt repart ou pas. Ça dépend des essences. Alors là, c'est que des pins quasiment, mais ça dépend du sol, de la composition du sol. Donc il y a des forêts qui repartent plus vite que d'autres. Donc on dit souvent, il faut attendre 2-3 ans déjà avant de se faire une idée de à quoi ça va pouvoir ressembler et tout ça. Mais là, je pense que l'ampleur des incendies cet été a été telle que pendant 5 à 10 ans, on va encore en voir les stigmates, c'est sûr.
0: Jean-François Julliard est votre invité ce soir jusqu'à 21h. Jean-François, il est temps d'ouvrir la Revue des Merveilles avec quelqu'un que vous connaissez bien, c'est Benoît Prospero. Une nouvelle fois, Benoît, vous passez en vue les merveilles de notre planète et vous allez y être sensible, Jean-François Julliard. On part au jardin.
2: Est-ce que vous savez comment a poussé le fruit que vous mangez? Sur quel arbre il a grandi? Et comment on fait pour prendre soin de cet arbre? Eh bien, avec Ici Alsace, nous voici à Gwatzenheim. Ici, le maire s'appelle Jackie Wagner. Et Jackie Wagner, il s'est dit, tiens, il manque des arbres dans ce village. Et...
3: Le problème quand il manque des arbres, c'est tout simplement avec les canicules qu'on rencontre aujourd'hui. On n'a pas d'ombre, on n'a pas d'îlots de fraîcheur. On voulait absolument garder autour du village une ceinture verte.
2: Et il a donc créé en 2021 l'association des arboriculteurs. Et l'idée est toute simple, planter des arbres. Pourquoi? Pour créer des îlots de fraîcheur, donc, pour que les habitants puissent venir se servir, bien sûr, mais aussi pour transmettre et conscientiser. D'abord les enfants.
3: Initier les enfants dans ce cadre-là, pour leur apprendre déjà à l'utilité des arbres et aussi à leur démontrer que derrière, quand on s'en occupe, on a un résultat, on a un fruit, on a quelque chose qu'on peut manger.
2: Eh bien oui, quand on prend soin d'un arbre, en échange, il nous nourrit. Et alors là, on parle des enfants, mais en fait, tout le monde a appris et continue d'apprendre.
3: On était quasiment tous des novices en la matière et donc on a appris comment il faut planter, comment il faut les entretenir, comment il faut tailler, quand il faut les tailler, pour quelles raisons il faut les tailler. Voilà, donc c'est vrai que c'est aussi un apprentissage qui a été bénéfique pour une partie de la population qui fait partie de l'association.
2: Ah, c'est magnifique. Et écoutez ça, qu'est-ce qui se passe à Gwatzenheim quand un enfant naît?
3: D'abord, il a sa cigogne qui sort annoncer à toute la population qu'un enfant est né. Et puis, on écrit immédiatement à la famille pour lui proposer de planter un arbre. Alors, l'arbre peut être planté chez les parents à la maison, s'ils ont de la place, ou alors dans un jardin qu'on appelle, nous, jardin des naissances, qui appartient à la commune et qui voit, aujourd'hui, on est à 25 ou 26 arbres.
2: C'est beau, hein? Et au-delà des arbres, et pour conclure, monsieur le maire a peut-être un petit message à faire passer.
3: Il faut absolument qu'on se réconcilie avec la nature, tout simplement parce que, on en aura besoin. Quand on voit ce qui se passe, et puis après, j'ai grandi là-dedans quand j'étais petit. Il y avait beaucoup plus d'arbres et on avait la chance de pouvoir de temps en temps aller grappiller des mirabelles, des cerises sur un arbre où c'était interdit. Mais il y en avait beaucoup plus et on trouvait ça facilement. Aujourd'hui, c'est plus le cas. On a l'envie de remettre la nature au bout du jour, si on peut l'appeler comme ça.
2: Merci, ici Alsace, et monsieur le maire Jackie Wagner, et bravo à l'association des arboriculteurs de Quatzenheim. Allez voir sur le site quatzenheim.fr tout ce qu'ils font pour la nature, c'est une merveille.
0: Merci beaucoup Benoît Prospero, forcément vous avez peut-être envie de réagir, Jean-François, Julien, vous étiez très attentif au reportage de Benoît Prospero.
1: Oui, je trouve que toutes ces initiatives sont toujours très très réjouissantes et enthousiasmantes. Enfin, un jardin indécent, c'est une super idée et je trouve que ça devrait être un truc qui existe presque dans toutes les villes de France, quoi. Enfin, voilà, ça paraît tout simple. Je suis sûr que tout le monde serait absolument partant. Donc voilà, ça fait partie de ces initiatives qu'il faudrait multiplier.
0: Jean-François Julliard est directeur général de France Nature Environnement. Il est votre invité ce soir jusqu'à 21h. Un parcours inspirant, les clés de sa réussite, les bonnes initiatives aussi un peu partout en France. C'est jusqu'à 21h. 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
2: Avec mon invité, formé au journalisme à l'Institut français de presse, il a choisi de s'engager rapidement au sein d'organisations non gouvernementales, directeur de Reporters sans frontières. Durant près de 15 ans, il en a été aussi reporter, il est aujourd'hui directeur général de France Nature Environnement. C'est Jean-François Julliard qui est notre invité jusqu'à 21h. On parlait de votre enfance tout à l'heure, on s'est baladé un petit peu au cœur de cette forêt que l'on a écoutée. Il y avait une maison, je vous ai pas demandé, vous viviez dans une maison, une grande maison, quel était l'environnement vraiment de cette enfance-là?
3: Ouais, c'était une maison une maison d'un petit village, donc une maison avec un jardin qui était pas immense, mais qui était suffisant pour qu'on puisse taper dans le ballon avec les copains, et c'était à peu près l'essentiel de ce qu'on faisait dans ce jardin, voilà, donc ouais. Oui, j'ai eu la chance d'avoir une vie, encore une fois, pas vraiment la campagne, parce qu'on n'était pas loin de la grande ville de Bordeaux, mais dans un environnement qui ressemblait vraiment à la campagne.
2: Votre naissance en Normandie, on l'a évoqué, vous grandissez près de Bordeaux, mais alors l'ailleurs arrive très vite dans votre vie, et le voyage et tout ça, vous le devez au camping-car.
3: Oui, c'est vrai que mes parents étaient absolument fans de vacances en camping-car, donc tous les étés on partait dans des camping-cars que souvent mes parents tous les deux avaient retapé ensemble, et parfois on partait pas très loin, on pouvait partir dans le Pays Basque, en Espagne, depuis Bordeaux c'était pas si loin, parfois on allait un peu plus loin dans les gorges du Verdon, les gorges de l'Ardèche, je me souviens.
2: C'est bien ça, c'est les gorges du Verdon, moi je connais pas leur
3: partie. Ah c'est génial, j'y suis retourné depuis, j'ai des vrais souvenirs d'enfance dans ces gorges-là, c'est là qu'on découvre le bonheur de se baigner dans une rivière fraîche quand il fait très chaud, le bonheur de route, alors faut pas avoir mal au ventre, mais c'est des routes tortueuses à l'infini et on met 45 minutes pour faire 6 km, mais vous parliez de ralentir tout à l'heure, on ralentit dans ces espaces-là, c'est-à-dire on se pose vraiment, on est pour le coup vraiment au milieu d'une nature sauvage, et moi j'adore ces coins un peu qui mérite qu'on aille les chercher, quoi. C'est-à-dire que voilà, on n'arrive pas, on débarque pas comme ça, sorti d'une autoroute, et puis on est posé dans les gorges de l'Ardèche ou les gorges du Verdon. Non, ça se mérite un peu. Il faut aller les chercher.
2: La nature,
3: il faut prendre
2: ça
3: le temps. Ça se mérite exactement. Ça garde un côté sauvage, ça garde un côté authentique. Ça n'a pas été dénaturé. Il n'y a pas de grandes constructions qui sont venues saccager les forêts, les lacs et les rivières. Donc non, c'est très très beau.
2: Il y aura les Pyrénées, je sais, il y aura l'Ardèche, vous venez de l'évoquer, l'Espagne, l'Italie, la Yougoslavie en son temps.
3: Oui, parce que exactement, parce qu'on parle d'avant les années 90, là, dans les années 80, ouais. Et mon père adorait conduire, donc on partait de nuit. C'était une époque où, alors je sais pas si c'était autorisé ou pas, mais je me souviens qu'avec mon frère, j'ai un frère, on dormait la nuit entière à l'arrière du camping-car. Je suis pas sûr qu'on ait vraiment le droit de faire ça. En tout cas, aujourd'hui, on n'aurait plus le droit par terre comme ça, hein, sur un matelas. Mais ce bonheur, quand on est gamin, de dormir dans un véhicule conduit par ses parents et de se réveiller dans un autre pays, ou de se réveiller à la frontière, parce qu'il y avait encore des frontières et qu'il fallait se réveiller pour passer la frontière et montrer sa tête aux douaniers. Ah, c'était un truc incroyable, quoi.
2: Vous avez évoqué tout à l'heure Rosan, ça s'écrit R-O-Z-A-N.
3: Non, R-A-U.
2: R-A-U-Z-A-N. Ouais. Fait bien de le dire, parce que je sais qu'il y a les auditeurs qui nous écoutent, qui disent, mais je ne connais pas, je vais aller regarder sur la carte. Petit village, donc en Gironde, je reviens, je fais des allers-retours en Gironde, lié à votre grand-mère, je crois, essentiellement.
3: Oui, c'est mes grands-parents, les deux, côté paternel et maternel, vivaient là-bas, mais c'était ma grand-mère paternelle chez qui on allait passer toutes nos vacances d'été ou presque, parce que mes parents travaillaient et qu'ils n'avaient pas la possibilité de passer 2 mois de vacances avec nous, donc ils nous envoyaient chez la grand-mère. Et alors elle avait une grande maison, tout à fait foutraque, parce qu'il y a plusieurs pièces et accumulations. C'est génial, surtout que notre grand-mère nous laissait vadrouiller là-dedans et aller fouiller un peu pour aller à la recherche de merveilles qu'on ne trouvait pas souvent, parce qu'en vrai, il n'y avait pas de merveille absolue, mais le simple fait de découvrir des piles de journaux ou des cartons qu'on n'avait pas encore ouverts, c'était déjà quelque chose d'incroyable.
2: Bon, puis il y a le château fort.
3: Et il y a un château fort qui est très beau, franchement, qui est très beau. C'est un château du 12e qui est un vestige de la guerre de 100 ans. Il n'y en a pas tant que ça qui sont encore dans cet état-là. Il peut se visiter, hein. Il a un donjon d'une trentaine de mètres, je crois, je dirais, quelque chose comme ça. Et à l'époque, c'est pareil, c'était aussi un autre temps. Donc, avec mon frère, mon cousin, qui venait souvent avec nous en vacances dans ces coins-là, on passait beaucoup de temps à jouer dans au château,
2: au pied du château, jeu extraordinaire.
3: Dans les douves du château fort, et personne ne venait nous dire vous n'avez pas le droit ou je ne sais quoi. C'est-à-dire qu'on passait, on se prenait forcément pour des chevaliers, exactement. Et c'était super.
2: Édifié par Jean Santerre, j'ai regardé, il est très beau ce château, et vous l'avez dit, construit sur un rocher, rappelons qu'il est classé monument historique. Vous y êtes retourné?
3: Alors, pas récemment, ça fait quelques années, enfin j'y suis retourné depuis que je suis enfant, oui bien sûr, mais ça fait quelques années que je n'y suis pas allé, mais je sais qu'aujourd'hui il est plus accessible comme ça, c'est-à-dire il faut prendre un billet, acheter un ticket, voilà, ça, il y a des horaires d'entrée, c'est différent. Je pense que les enfants d'aujourd'hui ne peuvent plus jouer au pied du château comme on le faisait.
2: Jean-François Julliard, j'avance dans le temps, collège et lycée, c'est à Mérignac. Oui, quitter le village là.
3: Hein. Oui, c'est ça, on se rapproche de la ville, parce que Mérignac, c'est déjà une grosse ville, hein. Je ne sais pas combien d'habitants aujourd'hui, mais je pense qu'il doit y avoir 60-65 000 habitants, donc c'est une grosse ville de périurbain, c'est vraiment ce qu'on appelle le périurbain, c'est une ville agréable, c'est une ville qui vit parce qu'elle est à proximité de Bordeaux, et c'est vrai que là, je commence en grandissant à découvrir ce que c'est qu'une grande ville, et l'attrait de la grande ville aussi, le cinéma, plus de monde, plus de possibilités, voilà.
2: Alors, c'est la grande vie, vous l'avez dit, donc ça change un petit peu de ce village, et vous cherchez peut-être des lieux aussi pour vous oxygéner, pour vous ressourcer, vous l'avez évoqué tout à l'heure, à 15-16 ans, vous découvrez ça. Je fais un lien direct avec le cinéma, parce qu'on va découvrir dans un instant que le cinéma a failli y aller. C'est vrai que c'est le grand bleu pour vous à 15-16 ans là-bas. Hein.
3: Oui, c'est vrai, je découvre, je ne sais même plus comment ça s'est fait, je crois que c'est ma mère qui nous a proposé avec mon frère de faire un baptême de plongée sous-marine à la piscine de Mérignac, et pour mon frère et moi, parce qu'on a continué à en faire, et on continue d'en faire encore aujourd'hui tous les deux, ça a été une vraie révélation cette activité, donc la plongée sous-marine.
2: Qu'est-ce que vous découvrez ? Qu'est-ce que vous voyez ?
3: En fait, on découvre, je crois qu'au début, parce qu'en plus au début les premières plongées c'est en piscine, donc c'est pas, il y a pas grand-chose à voir. Voilà, il y a pas grand-chose à voir, mais moi je découvre surtout une sensation. C'est-à-dire cette sensation d'être sous l'eau, dans un équilibre qu'on découvre, c'est vraiment quelque chose, si les gens qui écoutent n'ont jamais essayé, faites-le, ne serait-ce qu'un baptême en piscine, c'est vraiment quelque chose d'assez exaltant, parce qu'on a des sensations corporelles qui sont très différentes, c'est pas volé non plus, j'ai jamais fait de chute libre, il y a des gens qui disent que ça ressemble un peu à chute libre, je pense que c'est encore différent, mais voilà, c'est un équilibre très différent, c'est un ressenti très différent, il y a une vraie sensation de liberté immédiate, en tout cas moi j'ai trouvé ça.
2: Fac de sciences à Talence. Et puis, vous quittez la région bordelaise.
4: Silence sur le plateau. Moteur. Action.
2: Vous vouliez tourner ?
3: Je sais pas trop ce que je voulais faire.
2: Vous vouliez faire du cinéma, en tous les cas, vous y avez pensé.
3: Ouais, j'y ai pensé, parce que j'ai rencontré un type extraordinaire qui s'appelait Patrick, qui est malheureusement décédé depuis, mais qui tenait une sorte de club d'animation socio-culturelle à Mérignac, et qui aidait des adolescents comme moi à découvrir le monde de l'image, la photo, la vidéo et tout. Et à ce moment-là, j'ai découvert ce qui est au début un hobby et que je trouvais très agréable, mais j'ai surtout découvert le pouvoir de raconter une histoire en image. Tout l'impact que ça pouvait avoir, oui. Tout l'intérêt que ça pouvait avoir et tout le côté satisfaisant que je trouvais à faire ça.
2: Vous allez devenir reporter sans frontières, puis directeur de Reporters sans frontières. Il va y avoir Greenpeace, vous êtes aujourd'hui directeur général de France Nature Environnement. Ça sera l'arrivée à Paris, on va en parler dans un instant, puisque le cinéma c'est à Paris, puis à Paris vous allez découvrir d'autres choses. Rentrée scolaire il y a quelques jours, Jean-François, vous avez des enfants?
3: Oui, j'ai trois enfants.
2: Vous avez vécu la rentrée scolaire donc?
3: Oui, tout à fait. Ils sont grands maintenant, il y a encore un petit dernier entre guillemets en quatrième, mais les autres sont
2: alors,
3: grands. Donc.
2: La rentrée scolaire, peut-être pour les plus jeunes qu'en quatrième, ça rime aussi avec le retour des poufs sur la tête de nos enfants. 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
2: Eh ben on l'espère. Merci beaucoup et pas que dans le Cotentin. Merci Catherine Quicandon, Jean-François Julliard est directeur général de France Nature Environnement aujourd'hui. Quelles sont ses missions, son quotidien? On en parlera. Son rapport avec la France aujourd'hui, le fait qu'il est assez indépendant finalement dans ses déplacements. Il est votre invité jusqu'à 21h. Il arrive à Paris. C'est la ville qu'on n'a pas le droit de prononcer, parce que je vous rappelle qu'il n'y a pas que Paris dans la vie. Et pourtant, c'est un déclic pour lui à suivre sur Ici.

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17: Et quel parcours extraordinaire avec notre invité Jean-François Julliard, qui a étudié à l'IFP, l'Institut français de presse à l'ESRA, l'école supérieure d'audiovisuel, dont il ressort avec un master, Reporters sans frontières. Il en deviendra le directeur, puis directeur de Greenpeace France. Il est actuellement directeur général de France Nature. Il est votre invité ce soir et se raconte autour des lieux qui ont marqué sa vie. À un moment donné, vous êtes arrivé à Paris. Il faut bien quitter la Gironde, il faut bien quitter l'enfance et l'adolescence.
18: Ouais. Bah, je sais pas s'il faut, mais en tout cas, c'est vrai que ça s'est passé comme ça. Moi, j'en avais envie, hein. C'est vrai que je bassinais un peu mes parents depuis déjà quelques temps pour venir à Paris.
17: Vous dites, c'est un coup de foudre et une tempête à la fois.
18: Oui, parce que c'est vrai que j'arrive dans cette, dans la grande ville, pour le coup, vraiment la grande ville. Enfin, même comparé à Bordeaux, Paris est une immense ville. Et puis, donc je suis assez rapidement séduit par l'immensité de la ville. Je passe beaucoup de temps à marcher, à prendre le métro et à essayer d'en découvrir ces quartiers. Et puis j'arrive pour faire des études de cinéma. Donc en plus, je rencontre tout un tas de gens extrêmement créatifs, très exaltés, qui ont 1000 idées à la minute, qui sont tous des révolutionnaires dans l'âme et qui veulent changer le monde en permanence. Donc je découvre beaucoup de choses, voilà, beaucoup d'idées nouvelles, beaucoup de façons de penser nouvelles que je n'avais pas côtoyées jusque-là, et c'est vrai que c'est beaucoup.
17: Voilà, c'est une ouverture spatio-temporelle.
18: C'est une ouverture spatio-temporelle, c'est une curiosité nouvelle, c'est je découvre des champs artistiques que je ne connaissais pas, je découvre des personnalités dont je n'avais jamais entendu parler, je découvre des façons de penser, des façons de s'habiller, des façons de vivre que je ne connaissais pas. Donc oui, c'est beaucoup de choses.
17: Les grands musées, les quartiers historiques, le quartier latin, vous alliez même lire des BD au Forum des Halles à la Fnac.
18: Oui, parce que ça coûte cher une BD. J'ai toujours été passionné de BD et à l'époque, je crois que c'est toujours le cas d'ailleurs, la Fnac avait cette politique de laisser un peu les gens prendre des BD et s'asseoir dans un coin et les lire tranquillement. Ouais. Donc voilà, ça m'est arrivé.
17: Je fais un lien, les BD, les enfants, je crois qu'à cette période-là, vous faisiez encore quelques allers-retours pour être moniteur de colo dans les centres de loisirs en Gironde.
18: C'était mon boulot d'été, c'est vrai que c'était...
17: Vous avez adoré. Hein.
18: J'ai adoré ça parce que j'ai découvert que s'occuper d'enfants qui n'étaient pas les siens, c'est très chouette aussi, et je m'occupais d'enfants qui avaient entre 6 et 12 ans, je pense, quelque chose comme ça, et je trouvais ça très sympa de leur faire tout un tas d'activités estivales. C'est le plaisir de jouer avec les enfants sans avoir la responsabilité.
17: Vous baladiez, j'imagine,
18: on se baladait, on allait dans le Grand Sud-Ouest, parce que je me souviens d'avoir fait des stages où on partait pour le coup une semaine avec les enfants, donc à passer les nuits sous les tentes et tout ça, organiser leur repas, et puis la journée on faisait du kayak, on faisait de la spéléo, on faisait de l'escalade.
17: Où ça, spéléo?
18: En Dordogne, je me souviens. Je pourrais pas vous dire exactement les noms précis, mais je me souviens d'un stage comme ça en Dordogne. Et le kayak aussi, ça devait être dans ces coins-là.
17: La librairie du Sénat, autre lieu.
18: Alors ça, c'est le lieu de...
17: Je vais faire des allers-retours, là.
18: Ouais, c'est, c'est un lieu très différent, mais la librairie du Sénat, c'est parce que ça a été mon premier vrai boulot, on va dire, à la chaîne parlementaire à l'époque. Ouais. Donc je sors de ces études de journalisme et je me retrouve propulsé là. Et là aussi, c'est très chouette parce qu'en fait, c'est la chaîne parlementaire avant qu'elle existe. C'est-à-dire que je faisais partie, enfin, j'étais intégré dans une équipe de journalistes et de programmateurs qui était chargée de lancer la chaîne parlementaire. Elle n'émettait pas encore. Ouais. Donc, c'est pour ça qu'on était dans la librairie du Sénat, dans une toute petite équipe, à essayer de penser un peu le concept d'une chaîne parlementaire à la française.
8: C'est un vrai lieu de construction, quoi.
18: Ouais, ça existait déjà, je me souviens, en Angleterre, en Allemagne, aux États-Unis. Donc, on allait voir un peu ces chaînes-là pour s'en inspirer et essayer d'imaginer une chaîne parlementaire à la française qui n'avait jamais eu lieu.
8: À l'époque, vous êtes ce qu'on appelle objecteur de conscience. C'est aussi ça qui vous permet d'intégrer Reporters sans frontières.
18: Oui, parce que je fais partie de cette génération qui devait faire son service militaire. Et c'est vrai que j'avais un vrai problème un double problème, en fait. Je me sentais pas du tout à l'aise avec l'idée de porter l'arme. J'y voyais pas
8: l'autorité.
18: Beaucoup de sens. Pas forcément l'autorité, mais le côté uniforme. Enfin, sachant, en plus, on savait que ça allait s'arrêter. C'était vraiment les dernières années. Et puis, j'avais l'impression d'une perte de temps. Enfin, je me suis dit, mais je vais m'ennuyer pendant une année dans un bureau à pas faire grand-chose d'intéressant. Et en parlant avec un copain, c'est lui qui m'a dit, mais mets-toi objecteur de conscience. C'était très facile. Il suffisait d'écrire au ministère de la Défense et on se retrouvait objecteur de conscience. Et c'est comme ça que j'ai pu intégrer Reporters sans frontières. Et du coup, voilà, une opportunité extraordinaire parce que je passais d'un potentiel service militaire un peu ennuyeux parce que ça allait se terminer à quelque chose qui me permet de découvrir le monde.
8: Je vais survoler rapidement, mais je vais l'évoquer parce que là on est beaucoup trop loin de Paris. Mais évidemment, vous découvrez le monde. Il y a le Togo, il y a l'Afrique subsaharienne. Vous allez défendre des journalistes qui sont emprisonnés, souvent voilà de façon totalement injuste. Vous enquêtez, je crois notamment sur la mort d'un journaliste un peu connu au Burkina Faso.
18: Oui, j'ai passé beaucoup de temps au Burkina Faso, en Côte d'Ivoire, enfin en Afrique de l'Ouest, sur des situations de journalistes assassinés ou mis en prison parce qu'ils contestaient l'autorité. C'était vraiment ça, pour le dire rapidement. Et c'était génial de pouvoir faire ça. J'avais 25-26 ans à l'époque, donc c'était quelque chose de très convaincant pour l'engagement militant qui était en train de naître chez moi.
8: Alors après, vous allez aussi au Rwanda également, mais vous découvrez plein de choses, vous découvrez le monde, mais aussi le monde avec ses vicissitudes et des choses qui ne sont pas forcément très jolies. Du coup, quand on revient en France, peut-être entre deux reportages, ça fait du bien ?
18: Oui, ça fait du bien. Et j'ai beaucoup voyagé, mais je n'ai jamais vécu à l'étranger. C'est-à-dire que je passais beaucoup de temps, je me souviens que les premières années Reporters sans frontières, en cumulé, je pense que je passais facilement 3-4 mois à l'étranger. Mais à chaque fois, je revenais et j'étais toujours content de revenir, toujours content de revenir à Paris, toujours content de revenir dans le Sud-Ouest quand je retournais voir ma famille qui était là-bas. Donc oui, j'ai toujours continué à voyager aussi en France. Et du fait de voyager beaucoup à l'étranger, finalement, pour mon travail, a fait que j'ai passé beaucoup de temps à passer des vacances en France.
8: Où ça ? Il y a des vacances marquantes comme ça en France ?
18: Ouais, les Pyrénées, je crois que vous l'avez évoqué tout à l'heure. Mais c'est vrai que les Pyrénées, ça a été un gros coup de foudre aussi parce que enfant, je passais beaucoup de temps dans les Pyrénées pour aller skier parce que c'était les stations de ski à Gourette notamment ou Artoust dans les Pyrénées Atlantiques qui étaient les stations un peu les plus proches de Bordeaux. Mais là, j'ai découvert les Pyrénées l'été, le pic du Midi d'Ossau. Voilà. Si vous avez jamais fait de la rando dans ces coins-là, il y a un tour des lacs, c'est quelques heures, mais on passe d'un lac à un autre, ils sont tous plus sublimes les uns que les autres, c'est absolument magnifique.
8: Voilà. Vous êtes reporter sans frontières entre 98 et 2004, vous en prenez la direction de 2008 à 2011, et puis en 2012, vous devenez directeur de Greenpeace France. Vous vous souvenez de l'endroit où vous avez pris cette décision, dit « Allez, je vais m'engager dans Greenpeace ».
18: Ah,
8: c'était
18: question.
8: Où ?
18: Non, je me souviendrai pas précisément.
8: Non, mais vous savez, c'est un moment important.
18: Ouais, bien
8: vie.
18: Sûr. Bien
8: on se souvient toujours un petit peu où est-ce qu'on était, quoi.
18: Ouais, je me souviens, j'étais dans les locaux de Reporters sans frontières. Je peux le dire maintenant, il y a de l'eau qui a coulé sous les ponts, mais un peu caché quand j'ai appris que j'étais pris à Greenpeace. Je me souviens pas plus de l'endroit où j'étais quand j'ai pris la décision de candidater. En fait, ça a été un processus un peu long. Au début, je me suis questionné parce que c'est toujours des choix impactants. Enfin, là pour le coup, j'ai quitté complètement le monde des médias et de l'information pour partir dans une ONG qui travaille sur la protection de l'environnement, mais c'est un choix que j'ai jamais regretté. J'ai toujours, je me suis senti très à l'aise en arrivant à Greenpeace, et d'ailleurs j'y suis resté 14 ans. Donc.
8: Et du coup, vous déplacez énormément partout en France, j'imagine.
18: Oui, beaucoup sur des terrains de lutte écologiste. Donc ça peut être Notre-Dame-des-Landes à l'époque encore à côté de Nantes, mais ça peut être aussi d'autres terrains comme ça. Greenpeace a des groupes locaux de militants un peu partout en France, donc c'est vrai que j'ai gravité pas mal dans différentes régions.
8: Ça Ça marche ici, qu'en pensez-vous? Ce sont aussi les belles initiatives, Jean-François Julliard. Même si elles coûtent un peu moins cher cette année, d'après le panier ici, l'achat des fournitures scolaires, on parlait à la rentrée tout à l'heure, reste un passage obligé pour tous les parents, enfin presque tous, puisqu'une commune a décidé cette année encore d'offrir des fournitures aux élèves. Robin Bernot avec Julien Prouvailleur.
13: Les fournitures scolaires. Évidemment, lorsque l'on est enfant, on veut ce qui est à la mode, et ce qui est à la mode, ça coûte cher.
15: En fait, avant, vraiment, ma mère, elle n'avait pas les moyens, et forcément, quand elle m'achetait pas ce que je voulais, j'en voulais un peu.
13: Sauf que derrière, pour les parents, c'est un véritable budget. Juste à côté de Valenciennes, dans le Nord, je vous présente la commune de Denain, historiquement ancrée à gauche et dirigée depuis 2008 par des maires issus de l'enseignement. Denain offre, pour la 10e année consécutive, les fournitures scolaires à tous les enfants de la ville scolarisés du CP au CM2. Notre reporter Julien Prouvoyeur a assisté à cette distribution et en a profité pour discuter avec Anthony Bovin, directeur du pôle éducation et vice-sportif de la commune.
16: Le premier jour de l'année, l'ensemble des enfants arrive avec le kit. Donc ça permet vraiment de travailler dès 8h30, j'ai envie de dire, et puis de démarrer dans de bonnes conditions.
13: Sur place, il y a Sarah, par exemple. Elle est venue récupérer un kit pour sa fille qui rentre en CM1. Alors qu'est-ce qu'on a dans ce kit?
19: Il y a des fournitures, des stylos, des feutres, des crayons de couleur, nécessaires pour eux, quoi. Donc là, ça nous aide vraiment beaucoup pour les enfants, quoi.
13: Ici, dans le Nord, cette distribution gratuite de fournitures, ça marche. Mais alors vous, qu'en pensez-vous?
15: Je pense que c'est bien, surtout pour ceux qui sont dans le besoin.
13: Abigail a 20 ans, elle est étudiante et cette période d'achat des fournitures, ça lui rappelle forcément quelques souvenirs.
15: Quand j'étais enfant, j'aimais beaucoup les fournitures chères. Et ma mère, elle me disait non, ça coûte trop cher. Oui, voilà.
13: La voix que vous entendez juste derrière Abigail, c'est Perle, elle a 19 ans et elle

0: inscrite au budget de la ville.
1: Robin Bernot, ici ça marche, qu'en pensez-vous? On vous donne la parole. Chaque jour, on sillonne la France entière, on l'a dit. Vous avez de liberté aussi, Jean-François Julien, de vous déplacer dans le cadre de votre métier. Et vous adorez vous déplacer en train et travailler en train.
2: Oui, ben c'est vrai que là, je reviens. J'ai passé beaucoup de temps dans le train ces dernières semaines parce que j'ai été à Grenoble, j'ai été à Auch, et donc c'est des trajets qui prennent quelques heures en train. Et c'est vrai que c'est un lieu dans lequel j'aime bien travailler parce que on est tranquille dans le train. Enfin voilà, moi j'aime bien m'asseoir côté fenêtre, un peu dans un coin, un peu à l'écart, un peu tranquille, et je peux tout à fait passer des heures sur mon ordi dans le train. J'ai l'impression d'avancer. Je sais pas, c'est peut-être trompeur, c'est peut-être la vitesse du train qui me donne l'impression de travailler plus rapidement. On est moins sollicité aussi, il y a quand même moins le téléphone qui va sonner et tout, donc c'est un lieu agréable.
1: On parlera du vélo que vous préférez largement au train. Il en sera question avec notre invité qui est avec nous quelques minutes encore. Il est directeur général de France Nature Environnement, Jean-François Julliard, assure ici jusqu'à 21h.

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2: Il est un homme sensible, profondément humain, engagé depuis bien longtemps, journaliste puis reporter sans frontières qu'il a dirigé. Il est aujourd'hui directeur général de France Nature Environnement, Jean-François Julliard, qui conduit finalement la voiture de sa vie là, depuis maintenant 20 heures. Ça va, on continue ?
3: Allez, on continue.
2: Pas dur de voir tout défiler comme ça, vous êtes toujours encore...
3: Ça va, c'est intéressant.
2: Est-ce qu'il y a des clés pour réussir, comme vous l'avez fait ? On vient d'évoquer votre parcours, qui pour beaucoup de journalistes nous mettent au garde à vous. Quelles sont les clés, quels sont les conseils que vous pourriez donner à des jeunes qui ont 17, 18 ans, qui veulent aller dans une école de journaliste, par exemple ?
3: Déjà de rester motivé, déterminé, de s'accrocher, parce que c'est vrai que c'est pas facile, ouais. Hein, ça n'était pas à mon époque et je crois que ça l'est encore moins aujourd'hui. J'ai une fille d'ailleurs qui veut faire du journalisme
2: et je
3: l'encourage, je la soutiens parce que c'est un très très beau métier, mais c'est vrai que les débouchés, comme on dit, sont parfois difficiles. Je pense que ce qui est important aujourd'hui aussi, c'est de rapidement peut-être de se spécialiser, d'avoir une discipline sur laquelle on va travailler plus, quoi. Les médias se sont hyper spécialisé aussi. Aujourd'hui, je vois bien qu'on cherche des spécialistes. Alors, ça peut être des spécialistes.

0: du journalisme économique, scientifique, par exemple. Voilà, c'est... Alors, moi, je travaille sur les questions environnementales. Je rêverais qu'il y ait plus encore de journalistes qui aient envie de travailler sur les questions environnementales. Je pense qu'il y a beaucoup de choses à faire.
1: Jean-François Julliard, directeur général de France Nature Environnement. C'est quoi ce métier? C'est quoi votre quotidien?
0: C'est beaucoup de choses. En fait, c'est un quotidien qui est différent chaque jour, et c'est aussi ça que j'aime. C'est à la fois le côté gérer des équipes, parce qu'il y a une cinquantaine de salariés à France Nature Environnement, et puis pas loin de 200 bénévoles au niveau national.
1: C'est important.
0: National.
1: Il y a des bénévoles.
0: Exactement. Il y a beaucoup de bénévoles. C'est avant tout même un réseau de bénévoles. C'est un réseau d'associations, une fédération d'associations. On regroupe 8000 associations en France, donc c'est beaucoup d'assos de
1: différentes tailles. Le porte-parole des Français
0: C'est un peu abusif de le dire, mais en tout cas, on représente effectivement 8000 associations qui vont travailler sur les questions de protection de la nature et de l'environnement.
1: Et tout ça au sein d'organisations?
0: Oui, au sein d'organisations, oui, de différentes tailles. Et donc, c'est vrai que le métier est très différent chaque jour. Il y a cette partie gestion d'une structure, donc il y a aussi la partie, il faut trouver les financements qui permettent de faire tourner tout ça. Il y a une fonction forcément de représentation, ce que je fais là en vous parlant ou en allant à droite et à gauche. Il y a les projets au quotidien, donc ça m'oblige, mais ce que j'aime aussi à sillonner la France et aller voir des gens sur le terrain qui font des choses concrètes et réelles pour la protection de la nature et la défense de la biodiversité, par exemple. Donc c'est beaucoup de choses.
1: Voilà. Alors, ça a été créé en 1968, c'est reconnu d'utilité publique, je le rappelle, en 1976, Unis pour un monde vivable, et vous l'avez évoqué d'ailleurs, Jean-François, il y a plein de structures en région. Je vous donne quelques régions comme ça, juste un mot peut-être rapide sur ces régions, les souvenirs que vous pouvez en avoir, ou les choses qui se font. La Bretagne?
0: La Bretagne, c'est une région que je connais pas bien encore, parce que quand on grandit à Bordeaux, la Bretagne, c'est très loin. Mais c'est une région dans laquelle il y a beaucoup, beaucoup de choses à découvrir, ça c'est certain. Et en termes d'engagement militant, c'est une région assez exemplaire. On a France Nature Environnement, par exemple, Bretagne, est très active sur tout un tas de sujets. On va d'ailleurs avoir notre Assemblée Générale l'an prochain là-bas. Il y a beaucoup de choses autour des questions de la protection de la biodiversité, mais aussi de la pollution de l'eau. C'est un endroit où, malheureusement, les eaux sont souvent polluées, parce qu'il y a une agriculture intensive qui est très concentrée en Bretagne. Donc il y a beaucoup de choses à faire.
1: L'Alsace, la Lorraine?
0: Alors l'Alsace et la Lorraine, on a aussi des activités là-bas, bien sûr. On travaille aussi beaucoup sur la question des espèces protégées. Il y a beaucoup de choses à faire dans ces coins-là. Il y a beaucoup de forêts à protéger. Il y a beaucoup de pratiques agricoles qui nécessitent d'être soutenues aussi. Enfin, c'est des endroits comme beaucoup qui sont soumises aux conséquences du réchauffement climatique. Enfin voilà, c'est des régions dans lesquelles les écarts de température sont extrêmement importants. C'est pas nouveau, mais ça s'accentue et ça crée un stress hydrique, ça crée des sécheresses qui sont difficiles à vivre pour les agriculteurs du coin.
1: Bon, la Normandie, c'est vos origines, c'est Valogne.
0: Ah, Normandie, c'est mes origines, c'est effectivement une région que j'adore. C'est aussi une région pour moi qui est marquée du sceau de l'industrie nucléaire en France, qui est très présente, parce que c'est là-bas qu'il y a le PR de Flamanville, c'est là-bas qu'il y a le centre d'enfouissement des déchets de l'Ague. Donc c'est un endroit qui est plein de contrastes. C'est une région qui est très sauvage et en même temps, moi, ça m'a toujours gêné, effectivement, qu'il y ait ces installations nucléaires. France Nature Environnement est une organisation anti-nucléaire, et moi, je suis quelqu'un qui a beaucoup travaillé sur le sujet et qui pense qu'aujourd'hui, on devrait apprendre à se passer du nucléaire. Et malheureusement, il y a beaucoup d'installations là-bas, avec toutes les conséquences que ça peut avoir aussi sur l'environnement.
1: La région PACA?
0: La région PACA, c'est une des régions qui souffre aujourd'hui le plus du réchauffement climatique, forcément, avec un climat méditerranéen qui devient celui qu'il est, avec des eaux qui se réchauffent, avec les conséquences
1: caniculaires dont on sort il y a encore quelques heures,
0: avec les conséquences que ça peut avoir pour la biodiversité sous-marine. On parlait tout à l'heure de la plongée sous-marine. Moi, j'ai beaucoup plongé en Méditerranée. C'est des régions qui souffrent, qui vont être amenées à souffrir avec des évolutions, y compris dans les modes de vie, qui vont devoir être nécessaires.
1: Les océans, là compris les littoraux, voilà, l'agriculture, l'alimentation, les forêts, l'eau. Il y a la Guyane, tiens, j'y pense. Pas
0: oublié. Ouais. Oui, c'est non, plus non, loin, mais bon. C'est sûr, c'est plus loin. J'ai jamais eu la chance de pouvoir y aller, mais on a aussi une association membre, Guyane Nature Environnement, qui est là-bas et qui essaie de faire un travail formidable sur la protection de la forêt tropicale et la protection de la biodiversité, qui est si importante en Guyane, avec aussi la question de la pratique de l'orpaillage, de ces mines d'or légales et illégales qui souvent dévaste la forêt et pollue les rivières et les eaux qui sont des lieux pour beaucoup de communautés locales qui sont des lieux essentiels.
1: D'une manière générale, tout ce que vous faites, on aurait pu parler des risques, impact industriel, c'est tout autour de la santé, ce que vous faites, de notre santé.
0: De toute façon, l'environnement est très lié à la santé et va l'être de plus en plus. On a découvert, par exemple, cet été avec les canicules, tout l'impact que ça pouvait avoir sur la santé humaine, mais aussi sur la santé animale. On a beaucoup parlé des poules qui mouraient de chaleur dans les élevages. On pourrait dire la même chose, c'est plus difficile à mesurer parce qu'on les voit moins, mais on pourrait dire la même chose de la faune sauvage. On sait qu'il y a eu un impact énorme de ces chaleurs sur la faune sauvage. Donc les questions d'environnement, et notamment du réchauffement des températures et les questions de santé sont intimement liées. Dès qu'il fait plus chaud, on souffre plus. Ouais. Il y a une pollution de l'air qui s'accentue. Il y a une difficulté à vivre, tout simplement, qui est là.
1: Au niveau autour de ces enjeux écologiques, Jean-François Julien, je rappelle, un directeur général de France Nature Environnement, comment on fait pour vous rejoindre? Vous avez parlé des 200 bénévoles. Moi, je sais pas, j'habite en Bretagne, en Normandie, je veux vous aider, je veux faire quelque chose. Comment on fait?
0: Eh bien, allez sur le site de France Nature Environnement. Il y a toutes les organisations membres qui sont là, toutes les fédérations régionales, et quel que soit l'endroit où vous habitez, il y a une association membre de France Nature Environnement à côté de chez vous. Donc, vous pouvez vous engager. C'est France Nature Environnement Bretagne ou d'autres régions ou des assos locales. Selon vos envies aussi, ça peut être des assos qui sont thématiques sur protection de l'eau, protection des espèces protégées, pratiques agricoles, pollution de l'air, gestion des déchets. Enfin, il y a tellement de sujets autour de la protection de l'environnement. C'est vaste que tout le monde peut trouver quelque chose à faire.
1: Parmi les lieux que vous aimez découvrir, est-ce qu'il y a des régions qui vous manquent? Alors, vous en avez évoqué quelques-unes, mais elle dit, je connais pas forcément. Est-ce qu'il y a un endroit où vous dites, ça fait des années que j'ai envie d'y aller, je passe en train, je m'arrête pas. Elle est où cette région que vous connaissez peu et qui vous donne envie?
0: Je dirais les Cévennes.
1: Alors pourquoi?
0: Parce qu'en fait, c'est une région qui m'attire, parce qu'on m'en parle souvent, parce que j'ai pu m'en approcher, j'ai pu même y passer, mais toujours en coup de vent. Et ça fait plusieurs années que je me dis qu'il faut que je prenne le temps d'aller découvrir une région comme les Cévennes. Moi, j'aime bien ces régions, je le disais tout à l'heure, j'aime bien ces régions qui se méritent, ces régions un peu sauvages, qui sont un peu âpres parfois même. Mais les Cévennes, pour moi, c'est exactement ça. C'est effectivement une région qu'on doit prendre le temps prendre un peu de temps pour la découvrir, et voilà, ça fait partie de ces régions là
1: il y a le massif central
0: que j'ai découvert il y a pas longtemps en allant faire du camping avec mes enfants et du canyoning. Où dans le massif central, on était j'ai plus le nom, on a passé un peu de temps à Saint-Nectaire.
1: Après,
0: on a passé un peu de temps pas loin du Puy-en-Velay,
1: De Saint-Jacques-de-Compostelle.
0: Et après, on était un petit village, je vais pas trouver le nom, mais vers Aurillac, dans le Cantal.
1: L'Allier, le Puy-de-Dôme, tous ces départements.
0: Donc, c'est des départements géniaux, et j'ai découvert ça, j'ai découvert les routes sauvages du Cantal, et j'ai trouvé ça merveilleux. Je me suis dit qu'il fallait que j'y retourne pour faire des randonnées là-bas. Moi, j'adore randonner, je l'ai fait beaucoup dans les Pyrénées, et j'adore le vélo, j'adore le vélo.
1: Alors, le lieu pour aller faire du vélo en France, le lieu le plus sympa, qui s'y prête le plus?
0: Le canal de l'Ourcq, à côté de chez moi.
1: Ah bah oui, vous savez pas loin pour le coup. Alors, le canal de l'Ourcq, c'est à Paris.
0: Non, oui, le canal de l'Ourcq, parce que moi je vis à Pantin, en région parisienne, et c'est vrai que je me déplace beaucoup à vélo, c'est un moyen de locomotion que j'aime, parce qu'il est pratique, parce qu'il est facile, parce qu'il est écolo, parce que je trouve qu'il vous met en bonne humeur, qu'il vous apporte un plus pour votre santé. Enfin, vous voyez, il n'y a que des avantages à rouler à vélo. C'est pas toujours facile partout. Il m'est arrivé de me retrouver dans certaines villes de France où c'est encore compliqué, parce que les pistes cyclables manquent, mais globalement il y a quand même une vraie évolution. Moi qui fais du vélo depuis plus de 20 ans maintenant à Paris, il y a eu un avant, un après, quoi.
1: Un dernier lieu, c'est quoi cet amour pour le Jura?
0: En fait, j'ai appris à skier dans le Jura. C'est un peu bizarre parce que j'habitais à Bordeaux, comme je l'ai raconté, mais mon père avait un copain qui avait un chalet dans le Jura, donc on allait skier là-bas. J'ai adoré le Jura en hiver, et j'ai eu la chance d'y retourner il y a pas longtemps en été, et ça a été un coup de foudre aussi. Voilà, c'est encore là aussi, c'est une région sauvage, assez protégée, qui est aussi belle en été qu'en hiver. Et oui, j'ai une passion Jura.
1: Vécu un 31 décembre mémorable.
0: J'y ai vécu un 31 décembre mémorable, je n'en dirai pas plus, mais je vais certainement y retourner bientôt.
1: Quelle balade! Vraiment, on s'est arrêté partout, au-delà de votre parcours, lié aussi à votre engagement. On a parlé bien sûr de toutes ces villes, de toutes ces régions qui s'investissent auprès de vous. Directeur général de France Nature Environnement, c'était un plaisir de vous recevoir, Jean-François Julliard.
0: Merci.
1: Merci pour cette balade. On se retrouve dès demain sur ICI. Vous pouvez réécouter l'émission sur ICI.fr. Partager également. Je vous souhaite une excellente soirée. Merci d'être avec nous chaque soir, nombreux, dès 20h.

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2: Salut les amis, bienvenue dans Décibel. Ravie de vous retrouver en direct et en ce mardi soir. On est le 8 septembre et dans l'émission de ce soir, on accueille Joey Tempest. C'est le chanteur du groupe Europe qui, il y a tout pile 40 ans, a sorti cette bombe. It's the final. On se réjouit de célébrer ensemble l'anniversaire de The Final Countdown, 40 ans. Et on se réjouit aussi parce que Europe sort un nouvel album dans quelques jours, le 25 septembre. Et il est absolument canon. Donc voilà cette qualité qui ne faiblit pas avec les années, avec les décennies. C'est d'autant plus réjouissant. Et puis la voix de Joey Tempest qui est incroyable et qui n'a pas bougé. Il est notre invité tout à l'heure dans Décibel. Et le nouvel album de Europe, Come This Madness, est à gagner tout à l'heure au Blind Test. Alors si vous voulez jouer, c'est maintenant qu'il faut appeler Sadika au standard. 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Également ce soir dans Décibel, comme d'habitude et avec amour, l'anniversaire du jour et puis le coup de cœur qui arrive un petit peu après l'actu du jour. L'actu, eh bien c'est le magazine Rock'n'Folk qui fêtera en novembre ses 60 ans et plus de 900 numéros. Rock'n'Folk, il a été incarné par Philippe Manœuvre, qui a été rédac-chef du magazine pendant plus de 20 ans. Et donc voilà, pour leurs 60 ans, ils organisent un numéro spécial avec plein de témoignages d'artistes mais aussi de lecteurs. Alors si Rock'n'Folk fait partie de votre histoire, de fan de musique, si vous êtes abonné depuis les années 60, si vous avez beaucoup lu ça dans les années 2000 parce que vous adoriez le rock alternatif, bref, si vous avez un souvenir de Rock'n'Folk à partager, eh ben il suffit de vous inscrire sur leur site rock'n'folk.com. Et pour célébrer ça, je vous propose de voyager dans le temps. Rock'n'Folk numéro 1. Novembre 1970, 66 pardon, sinon ils n'ont pas 60 ans. Novembre 66, le prix du magazine ce jour-là, le numéro 1, coûtait 2,50 francs. Et en couverture, il y avait le jeune Michel Polnareff.

0: Et donc, comme Michel Polnareff, vous allez pouvoir être dans Rock et Folk. Alors, pas en couverture du numéro 1, ça appartient à la légende, mais donc dans le numéro anniversaire, numéro d'une voix de novembre, qui célèbre les 60 ans de Rock and Folk. Pour vous inscrire et laisser votre souvenir, rockandfolk.com.
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0: Alors j'adore Jean Felsine. Connaissez-vous ce garçon? Peut-être que son nom vous dit quelque chose, mais vous le remettez moyen, je vous explique. Il était le leader du groupe Mustang, avec qui il a fait 5 albums entre 2006 et assez récemment. Plutôt rock années 50, chansons françaises, un peu d'électro aussi, parfois de très belles reprises, notamment une de Bachung. Et puis ensuite, à côté, Jean Felsine régulièrement avait ses projets solo. Là, c'est officiel, Mustang c'est terminé. Jean Felsine a prêté ses talents et sa plume, parce que c'est un auteur magnifique, à des artistes comme Pomme, Camélia Jordana, et puis là, il va sortir tout bientôt son nouvel album solo le 18 septembre prochain. Le disque s'appelle Cinéma Permanent, et un bel extrait qui s'appelle « Y'a que moi qui travaille ».
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L'excellent Jean Felzine sera notre invité la semaine prochaine dans Décibel pour les Parisiens, notez bien, et qu'il sera dans une très jolie salle qui s'appelle le Zèbre de Belleville tous les mardis soirs du mois d'octobre. Et puis à suivre dans Décibel, double actualité pour le groupe Europe, les 40 ans de ce tube. It's the final. Qui arrive le 25 septembre, une tournée qui passera par Paris, bref, plein de trucs à demander au chanteur du groupe Europe, Joey Tempest. Il arrive dans Décibel.

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1: Oui, et sur votre radio ici, on est ravis d'accueillir le chanteur du groupe Europe, Joey Tempest. Bonsoir, welcome.
2: Bonsoir, salut.
1: Salut, ça va?
2: Ça va bien.
1: Il est parfaitement bilingue. J'adore, j'adore. Alors évidemment, Europe, c'est le groupe de rock suédois qui nous enchante depuis 40 ans maintenant avec le tube de Final Countdown. Mais c'est aussi un groupe qui s'apprête à sortir un nouvel album excellent. J'ai eu la chance de l'écouter en avant-première. Come This Madness sortira le 25 septembre.

0: de cet album tout à l'heure avec vous, Joey. Mais quand même, je me demandais, est-ce que vous avez eu plus de mal que d'habitude à sortir ce disque, à écrire ce disque, puisque vous êtes aussi auteur-compositeur? Je vous pose la question, car le dernier album d'Europe date d'il y a quasiment 10 ans. C'est la plus longue période, si je mets à part évidemment le moment où Europe s'était séparée dans les années 90.
1: No, it was kind of COVID came.
2: Non, alors il y a eu le Covid.
1: We started from scratch.
2: Et puis on a vraiment redémarré à zéro en fait. On était à la maison avec nos guitares acoustiques, on regardait les infos, on avait des idées pour enregistrer. C'était un petit peu comme un redémarrage. Et puis on a commencé à s'envoyer des idées les uns les autres. Et puis tout doucement on est revenu en studio. Mais on s'est dit on y va mollo, on veut prendre notre temps, le produire, faire les arrangements, vraiment prendre notre temps. Et c'est ce qu'on a fait. Et maintenant c'est un miracle, on est très très fiers. Et puis on ne pensait pas qu'on pourrait produire quelque chose d'aussi génial aussi tard dans notre carrière. C'est choquant en vrai.
0: Et c'est un bon choc, good shock. Et le monde a besoin de good shock en ce moment. Alors merci Europe, merci Joey Tempest pour ce nouvel album. On ira l'explorer tout à l'heure, Come This Madness. Mais pour le moment, puisque c'est une double actualité, il y a une grande tournée partout dans le monde en ce moment pour célébrer les 40 ans de cet énorme tube The Final Countdown. Vous l'avez sans doute entendu toute la journée en promo, mais ça me fait trop plaisir. C'est un des plus grands tubes de l'histoire du rock'n'roll. Et il a 40 ans ce morceau, d'où la tournée, voilà, 40 ans anniversaire pour The Final Countdown, qui passera par l'Olympia à Paris le 6 octobre. Vous êtes l'auteur-compositeur de cette chanson, Joey Tempest, en plus d'en être l'interprète. Quelle relation vous avez avec cette chanson, qui est à la fois votre plus beau bébé, j'imagine, mais aussi celui qui parfois empêche le monde d'entendre les autres?
1: It's kind of insane because you're a teenager writing an idea.
2: C'est fou parce que on était des ados qui écrivaient des choses à propos de voler, découvrir le monde. Enfin, c'est quelque chose qui est très proche de notre cœur parce qu'on adore jouer ce titre en live. Et les gens se rassemblent, on ressent l'énergie. C'est sûr que si on joue lors d'un festival métal, il y a aussi l'énergie. Et le groupe vraiment aime jouer ce titre en live.
0: Et vous vous amusez à la tordre parfois, cette chanson, à la changer, à changer une mélodie, à changer le rythme, ou est-ce que vous pensez que les fans seraient outrés?
1: This song is one of those songs that it works.
2: Ce titre, c'est vraiment un titre qui fonctionne.
1: Every part has
2: c'est vraiment, c'est fluide, chaque partie a sa place. On a toujours envie de la réécouter. Une chanson géniale, c'est comme ça, on a envie de la réécouter. Une qui n'est pas aussi bien, il y a peut-être une partie qui ne va pas. Mais on ne sait pas quel est le problème, en fait. On ne sait pas ce qui cloche. Celle-ci, elle semble fonctionner du début à la fin. Et elle vole, toute seule.
0: Vous en avez écrit donc les paroles et la musique. J'imagine que c'est une fierté d'auteur-compositeur. Mais vous êtes aussi l'interprète. Et c'est très dur à chanter. It's the final countdown. C'est très haut, c'est très difficile. Alors, est-ce que l'interprète que vous êtes parfois déteste un peu cette chanson parce qu'elle est difficile à chanter?
1: Non,
2: on a des chansons plus difficiles, figurez-vous, à chanter.
1: It's okay.
2: Donc ça va.
1: I'm lucky, the voice is still working.
2: J'ai de la chance que ma voix fonctionne toujours. J'ai rencontré beaucoup de chanteurs et on est tous d'accord. Il y a deux ingrédients, il faut dormir et ne pas boire lorsqu'on est en tournée. Et du coup, ça va.
0: Bon, alors essayez, les amis, faites une micro-sieste et buvez de l'eau et chantez à la maison. Ça peut marcher, vous avez les conseils de Joey Tempest, ça doit bien se passer. The Final Countdown, à 40 ans, elle ne les fait pas. Elle vieillit avec grâce, cette chanson. Et elle est le bon prétexte à cette grande tournée qui passera par Paris à l'Olympia le 6 octobre. On se l'écoute car c'est une merveille.

0: est parfaite du début à la fin. Cette chanson de Joey Tempest nous le disait à l'instant, tout est à sa place, le solo de guitare, les synthés sont parfaits. 11 synthés, vous m'avez dit, pendant qu'on écoutait la chanson.
1: Yeah. Playing together for that.
0: Qui jouaient ensemble, ouais.
1: Anthem, yeah.
0: Incroyable, incroyable. Et alors, cette période du troisième album hein, de Europe, donc on est il y a 40 ans, c'est aussi la période de Rock the Night.

0: Alors sur cette tournée justement des 40 ans de The Final Countdown, vous jouez toutes les chansons de l'album, toutes les chansons qui ont 40 ans. C'est une énorme nostalgie.
1: It's a good feeling. We've done this once before.
2: On l'a déjà fait une fois.
1: We played all the songs live.
2: On avait joué tous les titres live.
1: All the songs.
2: Oui, on va toutes les chanter.
1: Some moments that I really love.
2: Mais il y a des moments que j'aime particulièrement, des mélodies que j'aime et qui me parlent toujours.
1: So it's kind of fun actually.
2: Donc on s'amuse en fait. L'exercice.
0: Pour les Parisiens, ça sera à l'Olympia le 6 octobre prochain. Voilà, c'est une grande tournée européenne pour Europe et vraiment on se réjouit. Mais alors, puisqu'on sait qu'un nouvel album arrive là tout bientôt, est-ce que dans ce concert, à un moment, il y aura aussi de la place pour des chansons qui n'ont pas 40 ans, mais qui peut-être ont quelques jours?
1: Yeah, a few months old, yeah.
2: Oui, comme quelques mois, c'est ça.
1: Yes, we will make this into a big celebration of the new album.
2: Ça va être une grande célébration du nouvel album aussi, avec peut-être 3-4 nouveaux titres. Et puis d'autres titres qu'on adore jouer. Et puis après, ce sera tout le... époque Final Countdown. Ça va être un mélange.
0: Alors justement, cette époque Final Countdown, en France, cette chanson était numéro 1 des ventes. Est-ce que vous vous souvenez de Joey Tempest, la première fois que vous avez chanté cette chanson en France, à Paris, devant un public?
1: I do remember the
2: Je m'en rappelle, c'était au Zénith.
1: I think it was in 86.
2: Je pense que c'était en 86.
1: And it was mayhem.
2: Et c'était la folie.
1: Followed everywhere.
2: On nous suivait partout, on ne pouvait même pas avancer avec les voitures.
1: And then the show was just so amazing.
2: C'était incroyable.
1: Yeah, we had
2: Il y avait du bruit, une énergie. On avait passé un super moment à Paris. On a beaucoup fait la fête aussi.
1: Le bain douche.
2: Les bains douches à l'époque.
0: Hey, good place.
2: Locomotive.
1: But we were here a lot.
2: Mais c'est vrai qu'on est beaucoup venu en France, mais on s'y plaisait beaucoup.
0: Bah, vous êtes beaucoup venu en France aussi parce que, voilà, je le disais tout à l'heure, hein, dans les années 80 et jusqu'au début des années 90, on avait un nouvel album d'Europe tous les 2-3 ans. Ensuite, donc, il y a eu cette longue pause des années 90. Et puis, depuis que vous êtes revenu, voilà, on avait pris finalement ce petit rythme sympathique, hein, d'avoir voilà, des nouvelles chansons et des nouveaux albums tous les 2-3 ans. Là, ce nouveau Come This Madness, on l'a attendu quasiment 10 ans. Vous me l'avez dit tout à l'heure, c'est un luxe et un plaisir de prendre son temps. Mais est-ce que les fans, vous avez mis un peu la pression quand même pour vous dépêcher un peu?
1: Yeah, a little bit.
2: Oui, un petit peu, j'avoue.
1: You read the comments, you say, come on now.
2: On
1: come
2: lit les
1: on,
2: commentaires et nous disent tous, allez, où est l'album?
1: Things were going so well with the producer.
2: Mais en fait, les choses se passaient tellement bien avec le producteur. On voulait que ce soit vraiment bien. On a énormément travaillé sur la production, les arrangements, on a refait les maquettes. On a pris notre temps, mais délibérément. Mais maintenant, on pense que ça valait le coup parce qu'on adore le résultat.
0: 11 nouvelles chansons de Europe qui sortiront le 25 septembre prochain. On va se balader dans ce nouvel album, Come This Madness, avec notre invité Joey Tempest. Il est auteur, il est compositeur et il est chanteur du groupe Europe. À tout de suite.

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3: Vous écoutez Quand je creuse par le groupe Volcaillou.
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3: Volcaillou, un duo formé par Simon et Timothée. 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

0: Caillou avec Quand je creuse, un coup de cœur ici de Romardèche.
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2: On est absolument ravis d'accueillir ce soir dans Décibel, qui vient représenter tout son groupe Europe, le chanteur, auteur, compositeur Joey Tempest. Donc, nous allons avec lui parler du nouvel album d'Europe qui sortira le 25 septembre et qui s'appelle Come This Madness. Juste avant, j'ai besoin de vous parler de Suède, mon cher Joey, car je pense que musicalement, le peuple suédois est un peuple supérieur. Je m'explique. Il y a donc évidemment Europe. Il y a la meilleure disco du monde, ABBA. Il y a les Hives ou les Cardigans, si on aime le rock. En électro, il y a Avicii. Vous aimiez le rap, Néné Cherry. Même quand la musique est pas terrible, ils font la meilleure musique pas terrible du monde. Des années 90, et bien la meilleure vient de Suède. Et puis si après on gratte encore un peu, on tombe sur Ace of Base ou encore Max Martin, un auteur à qui on doit les grands tubes de Britney Spears et notamment Baby One More Time. C'est quoi le secret musical de la Suède? Dites-nous la vérité, Joey Tempest. Vous exportez votre musique partout dans le monde.
3: Too much time, too much darkness. Nothing to do.
4: On n'a rien à faire.
3: Winter, I remember
4: writing, tout l'hiver, you know, c'est.
3: It was like dark all the time.
4: C'est, il fait tellement sombre
3: well
4: tout le temps.
3: Studio,
4: bon bah autant être en studio et travailler.
3: I don't know.
4: Je sais pas.
3: There's something about Swedes though. It's same in
4: c'est
3: the
4: vrai
3: tennis.
4: Qu'il y a quelque chose. C'est comme au tennis quand Björn Borg a connu son succès. Il y avait plein de joueurs de tennis qui ont émergé.
3: And we don't give up.
4: En fait, on voit une possibilité, on n'abandonne pas, on s'accroche. On se dit c'est possible de le faire, donc on y va, on fonce.
3: Maybe that's something.
4: C'est peut-être ça le secret, je ne sais pas. Musicalement, c'est vrai que c'est dur à expliquer.
3: There's a melancholic thing from Scandinavia.
4: Il y a quelque chose de mélancolique au niveau de la mélodie, je pense, qui vient de Scandinavie. Mais qui remonte très loin, hein, au niveau des traditions du pays.
3: C'est
4: souvent des paroles assez tristes. Hein. Même ABBA avait des paroles tristes et des accords mineurs.
3: But I don't know, it's hard to explain.
4: Je ne sais pas, c'est dur à expliquer en vrai.
3: Britain and US to look
4: nous,
3: at rock bands.
4: On regardait les US et l'Angleterre
3: so
4: pour les groupes de rock. On voulait être comme eux. En fait, notre rêve, c'était de partir en tournée d'un un groupe de rock.
2: Ils sont tellement forts, les Suédois. Ils envoient deux fois la même candidate à l'Eurovision. Ils gagnent les deux fois. Voilà, Laurine, elle a gagné en 2012, en 2023. Non, mais vous êtes absolument formidable. Vous êtes aussi, c'est très intéressant que vous parliez de ça, Joey Tempest, de grands amateurs de musique. Vous, par exemple, vous n'avez jamais fait mystère. Votre chanteur préféré, c'est Robert Plant. Énorme inspiration Led Zeppelin. The Final Countdown, donc, qui est un compte à rebours. Vous êtes allé le chercher dans les paroles de Bowie. Vous adorez Deep Purple. Europe vient d'une chanson de Deep Purple. Est-ce que ça aussi, ça joue? Le fait d'être élevé dans un pays où la musique est au centre, où il y a une grande culture musicale, être un amateur de musique avant d'en fabriquer soi-même?
3: Yeah, that's a good question. I think
4: c'est une bonne question.
3: It's okay to play music if you're a Swede. It's an accepted art form.
4: En fait, c'est un art qui est accepté si on est suédois de faire de la musique.
3: Like that everywhere,
4: je ne sais pas si c'est comme ça partout en vrai.
3: My parents were silent supporters.
4: Mes parents étaient un peu un soutien, mais en silence. Ils n'étaient pas hyper agités, hyper vocaux. Ils ont quand même poussé un peu pour que j'aille à l'université. Mais je voyais mon père apparaître comme ça, même lors des premiers concerts, sans que je m'y attende. Je ne savais pas qu'il allait être là.
3: Very supportive.
4: Donc c'était vrai, il y avait toujours ce soutien, mais en silence, quoi.
2: Maman de Joey, papa de Joey, merci, merci d'avoir laissé votre fils laisser tomber la fac à la fin des années 70. Europe, des succès donc depuis les années 80. Et cette nouvelle chanson One on One qui marque notre entrée dans une nouvelle ère pour ce groupe, l'ère Come This Madness, nouvel album qui arrive le 25 septembre. Vous allez découvrir ce titre incroyable. Vous voulez en dire quelques mots avant qu'on l'écoute ?
4: C'est une des premières maquettes qu'on a fait. On l'a joué pour le producteur. Et il a dit, mais qu'est-ce que c'est que ça? Tout le monde dans le groupe l'a adoré tout de suite. C'était un peu le démarrage de l'album, donc on a voulu qu'elle soit la première sur l'album.
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0: Eh ben, c'est pas plus compliqué que ça, les amis. Voilà, Europe est de retour et ça, c'est une super bonne nouvelle. Come This Madness sort dans quelques jours, le 25 septembre, le concert parisien le 6 octobre. Il va falloir nous faire une petite tournée un petit peu plus conséquente que ça en France, Joey. C'est pas possible, juste Paris.
1: Yeah. We are looking into it.
2: On y travaille. On y travaille. On espère y arriver.
0: Génial. Super. En plus, on a plein de très bons festivals en France pour vous accueillir. Je pense que vous avez déjà joué au Hellfest.
1: Yeah.
0: Voilà.
1: Yeah.
0: À Clisson. Il y en aura d'autres. L'album ne sortira que le 25 septembre, mais il est déjà à gagner aujourd'hui au Blind Test. C'est votre dernière chance pour vous inscrire et pour gagner un exemplaire dédicacé par Joey, 0810 055 056. Et puis il y a quand même deux autres titres qui sont disponibles, histoire de vous donner une idée de la couleur musicale du nouvel album d'Europe. Enfin, c'est pas une surprise, en même temps la couleur, ils font pas un album de reggae, évidemment c'est du rock. Donc il y a Scandinavian Eyes.

0: c'est génial. Dans chaque chanson de Europe, il y a des idées pour faire 3-4 chansons. Dans chaque chanson de Europe,
1: D'ailleurs, c'est intéressant que vous disiez ça, parce que les chansons ont été écrites par trois auteurs. On a Mick avec son orchestre et ses claviers.
2: In this case, John Levin's bass riff.
1: On a John Levin avec la basse.
2: And me with my melodies for the chorus.
1: Et moi avec mes mélodies pour le.

0: le monde fall apart, vraiment se casse la gueule, hein, tout simplement. The cult of ignorance, le culte de l'ignorance. Dites-moi, Joey, que pensez-vous de l'époque dans laquelle nous vivons? Vous qui avez, en tout cas, eu envie d'en parler en chanson.
1: Yeah, this was kind of, we were exploring
2: alors, c'est
1: democracy
2: vrai qu'on explorait un peu le danger dans lequel se trouve notre démocratie. On l'a déjà fait avant et on le fait à nouveau.
1: Bit tongue in cheek.
2: Mais effectivement, avec un petit côté moqueur.
1: See, that's the secret.
2: Voilà, c'est ça le secret.
1: That's the secret ingredients to make
2: l'ingrédient
1: it
2: secret.
1: Sort of not too serious,
2: soit pas trop sérieux et pris au sérieux. Mais quand même une observation vraie.
0: Ça. On attend que le monde s'écroule. Wouh! Comme ça, voilà. Ça amène un peu de légèreté et de ne pas se prendre au sérieux. C'est une très belle recette à retrouver, donc, sur le nouvel album de Europe. Qu'est-ce que vous faites là quand vous êtes à Paris un soir, alors que vous avez terminé votre journée de promo, Joey? Est-ce qu'il y a un truc que vous aimez faire dans cette ville?
1: Well, we used to party a lot.
2: Alors, on faisait la fête kind of, avant.
1: Love, you know, nice, go out and have a nice dinner or
2: j'aime bien sortir,
1: a nice wine or
2: dîner,
1: but
2: boire du
1: I
2: bon
1: just,
2: vin.
1: I haven't been here for a while, so
2: mais ça fait un petit moment que je ne suis pas venue, donc rien de me balader,
1: Paris,
2: d'explorer les rues de Paris, ça me fait plaisir.
1: There's a feeling here I like.
2: Et puis, il y a un feeling ici que j'adore.
1: You're here all the time, so you may not feel
2: vous êtes là,
1: that,
2: vous vous en rendez peut-être pas compte.
1: London,
2: moi, j'habite à Londres.
1: And that's got a vibe as well,
2: et il y a une certaine vibe aussi. Mais Paris, c'est particulier et j'adore.
1: Just walking around
2: donc
1: as well,
2: me balader, c'est déjà bien.
0: Eh bien, si vous aimez Paris, sachez que Paris vous aime, la France vous aime, Joey Tempest et votre groupe
1: right.
0: Europe. On se donne rendez-vous le 6 octobre à l'Olympia de Paris, justement. L'album sort le 25 septembre et on compte sur vous pour nous faire une belle tournée pour aller voir toutes celles et tous ceux qui vous aiment partout dans le pays. Merci, Joey.
1: Yeah, merci beaucoup.
0: Merci.
1: Thank you so much.
0: À bientôt et merci infiniment à Elsa Najjar.
2: Avec plaisir.
0: Traductrice extraordinaire.

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1: Mais monsieur, avec la grosse voix, elle n'est pas toute seule, Émilie Mazoyer. Il y a aussi Christophe et Valentine qui sont là pour jouer au Blind Test. Le cadeau du jour, c'est

0: un album vinyle dédicacé par Joey Tempest, notre invité de ce soir. Album vinyle, le nouveau du groupe Europe. Bonsoir Christophe.
1: Bonsoir Émilie.
0: Bienvenue dans Décibel. Comment ça va Christophe?
1: Tout va bien.
0: Ah oui. Par contre, il faut parler bien dans le téléphone, Christophe, parce que sinon, j'entendrai pas. Valentine. Ah, voilà, c'est mieux. Valentine, c'est la première fois, il me semble, que nous jouons ensemble. Bonsoir, Valentine.
2: Oui, bonsoir.
0: Bonsoir. Ben, je suis très, très contente. Alors, ravie. Bienvenue dans l'émission. Valentine. Alors, justement, pour les petits nouveaux, les petites nouvelles, je répète un truc très important sur le blind test de Décibel. On gagne avant de jouer. Donc j'annonce que Valentine et Christophe ont gagné puisqu'ils participent chacun un exemplaire du nouvel album de Europe. Oui, c'est gagné, bravo.
2: Trop bien.
0: Voilà.
1: Trop bien, merci.
0: Parce que comme ça, une fois qu'on a gagné, je trouve qu'on est beaucoup plus détendu pour jouer, n'est-ce pas?
2: Sure.
0: Eh ben voilà, donc ça c'est fait, c'est gagné. Je vous repasserai Sadika au standard tout à l'heure. Elle prendra vos adresses et elle vous enverra chacun votre exemplaire. Joey les a signés devant nous. Par contre, il faudra attendre le 25 septembre parce qu'on n'a pas le droit de l'envoyer avant que le disque sorte. Sinon, c'est incident diplomatique avec la Suède. Mais en tout cas, c'est bon, c'est gagné. Maintenant, on peut jouer. Les chansons de ce soir ont tout un point commun. Elles parlent d'un âge, genre 30 ans, 20 ans, 22 ans, peu importe. Et nous, on cherche le nom des interprètes de ces chansons. C'est un peu dans tous les styles et dans toutes les décennies, je ne vous mens pas. On est allé chercher un peu dans tous les coins. On cherche donc les interprètes. Alors Christophe et Valentine, dès que vous avez une idée de l'interprète, vous me donnez votre prénom, ça sert de buzzer, et puis vous proposez votre réponse. Ok ?
2: Okay.
0: Très bien. Christophe, Valentine, première chanson qui donne un âge. Dites-moi, qui chante ça?
1: Christophe.
0: Christophe.
2: Dalida.
0: Oui, bah, vous l'aviez tous les deux alors.

0: quelle merveille cette chanson. Parole signée Pascal Sevran. Comme quoi, les gens sont étonnants. Voilà, un point pour Christophe qui a dit son prénom en premier, un point pour Valentine qui avait aussi la réponse. De toute façon, vous l'avez compris, le comptage des points n'est pas ni la chose la plus intéressante du monde, ni mon point fort. Donc c'est pour ça qu'à la fin, tout le monde gagne. C'était bien Dalida. Il venait d'avoir 18 ans. C'est le premier âge de la soirée. On continue avec un deuxième âge, une deuxième chanteuse. Mais qui est-elle ?
1: Valentine.
0: Valentine.
1: Laurie Pester.
0: Oui,

0: dire que je ressens un plaisir un peu sadique à l'idée de faire écouter du Laurie à des fans de Europe. Puisque si vous avez appelé évidemment pour jouer ce soir, c'est parce que vous aimez le hard rock. Et donc ce petit Laurie me fait rigoler. Mais bravo, bravo, vous avez bien trouvé. Alors Laurie, c'est à 20 ans. Dalida, il venait d'avoir 18 ans. On a une dernière chanson pour vous à deviner. Là encore, elle donne un âge. Dites-moi, dites-moi, qui chante ça ?
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0: Donc c'est un chanteur français qui chantait aussi Je suis malade, par exemple.
1: Et la voilà.
2: Valentine.
1: Donner.
2: Serge Lama.
0: Oui, bravo.
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0: La chanteuse à 20 ans. Bravo, Valentine. Bien joué. Et bravo à Christophe qui a très très bien joué aussi.
2: Bravo Christophe.
0: Ouais. Et à tous les deux, donc, j'envoie cet album de Europe et j'espère que vous pourrez les voir bientôt en concert, soit en festival, soit vous allez à Paris à l'Olympia là le 6 octobre ou pas ?
3: Ah non, ce sera pas possible pour
0: c'est
3: moi.
0: C'est pas prévu pour Christophe et Valentine ?
2: Non, moi non plus malheureusement.
0: Bon, mais non, mais vous avez déjà votre dédicace et tout, ça va. Vous les verrez l'année prochaine dans une petite tournée française.
2: C'est ça.
0: Merci beaucoup d'avoir joué avec nous. En tout cas, ça me fait très plaisir. Et vous revenez quand vous voulez, les amis.
2: Merci beaucoup.
0: Ça marche. Merci beaucoup, Valentine, Christophe. Je vous embrasse et je vous entends chez vous râler. Qu'est-ce qu'elle fait celle-là avec son blind test ? Elle a même pas mis Alain Souchon. Voilà. Elle est là, la souche. Mais j'avais envie qu'on l'écoute en entier, pas qu'on joue avec ce petit bijou de chanson. J'ai 10 ans sur votre radio.

0: Tard ta gueule, contraction de tu vas voir ta gueule à la récré, promesse donc d'une récréation avec plein d'événements dans cette chanson d'Alain Souchon, j'ai 10 ans. Alain Souchon qui fait partie d'un grand plateau d'artistes qui va jouer dans la cour du château royal de Blois ce samedi, le 12 septembre. Il y a Alain Souchon avec ses fils Ours et Pierre, il y a Camille Bertollet, il y a Sylvain Dutu, l'ancien chanteur de Boulevard Désert, voilà, merci Iris qui me parle dans l'oreille et qui est un petit peu un bout de mon cerveau, le meilleur bout, enfin le plus jeune en tout cas, Christophe Mali de Trio ou encore le groupe Madame Monsieur, voilà, tout ce beau monde donc dans la cour du château royal de Blois ce samedi.
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0: Alors c'est l'heure de l'anniversaire du jour et c'est l'anniversaire de Pink. Elle a 47 ans aujourd'hui. Happy birthday Pink, évidemment. Et alors elle est quand même incroyable cette fille. Elle a vendu, j'ai compté, j'ai vérifié, j'ai croisé 60 millions d'albums. Et pourtant, elle a jamais abandonné son esprit un peu rebelle, son truc de dire « Non, mais vous me trouvez trop grosse pour me mettre en mini-jupe, mais c'est pas grave, je m'y mets quand même. Vous n'aimez pas mes gros muscles, mes gros bras musclés, parce qu'elle est circassienne, Pink, elle fait du cirque, donc évidemment qu'elle a une sacrée carrure. Elle dit « J'en ai rien à faire, je continue à le faire. Je fais du trapèze pendant mes concerts si j'ai envie. » Enfin voilà, j'aime beaucoup ce côté très libre de Pink. Et voilà, la preuve que, en étant soi-même, on peut réussir, c'est que donc plus de 60 millions d'albums vendus, c'est quand même quelque chose. Alors, son dernier album, Trustfall, il date de 2023. On peut donc assez raisonnablement espérer avoir bientôt des nouvelles de Pink. Et puis, je me disais que pour fêter son anniversaire, on pourrait écouter cette jolie chanson pleine de tendresse en duo avec sa fille Willow. Ça s'appelle Cover Me in Sunshine. Bon anniversaire, Madame Pink!

0: fille de Pink. Moi, à chaque fois, ça me fait des émotions quand j'entends cette chanson. C'était magnifique, mais c'est terminé. Allez. Je redeviens sévère. Pour dire merci à l'équipe de l'émission, merci. Il y avait à la technique Basile Combe, au standard Sadika Raou, à la réalisation Iris Guitoni, et à mon cerveau gauche, vous l'avez compris. À la délégation musique Thierry Boffa, à la programmation des invités, au web Mélodie Chaïb. Demain, dans Décibel, on accueille Élodie Frégé qui vient nous parler des chansons de Michel Berger, qu'elle va chanter avec un cœur.
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0: Bonjour à tous, quel bonheur de vous retrouver chaque midi, il est d'ailleurs midi 5 précisément sur votre radio Ici, bienvenue dans votre nouveau rendez-vous. Ici on parle bon plan, vie quotidienne, arnaque à éviter, santé, animaux. Nous sommes là pour vous rendre service parce qu'on vous doit bien ça. C'est le titre de cette nouvelle émission sur votre radio Ici et nous sommes ensemble jusqu'à 13h. Je suis Enora Malagré et voici la bande qui m'accompagne tous les jours pour mon plus grand bonheur, Aude Razo, Madame Anti-Arnaque. Bonjour Aude.
2: Bonjour Enora, bonjour à tous.
0: Valère Coréard et ses bons plans conso. Bonjour Valère.
3: Salut Enora.
0: Pierre Fabin. Oh, je prends cette voix langoureuse parce que c'est un peu mon chouchou. Pierre Fabin, notre vétérinaire que vous connaissez très bien sur votre radio Ici. Bonjour Pierre.
4: Bonjour, bonjour à tous.
0: Et notre rayon de soleil, Elsa Wolinski.
5: Bonjour.
0: Qui partage avec nous tous les jours ses astuces au quotidien. Alors aujourd'hui, un sujet sensible, très sérieux. Le manque d'eau, chers amis. Comment va-t-on faire pour nos jardins, pour nos plantes? Ça vous angoisse aussi? Vous avez des questions? Appelez-nous ou laissez-nous un vocal sur notre WhatsApp, c'est gratuit. 0810 055 0 56, je vous le dis, nous sommes là pour vous. Et puis laissez-nous des messages vocaux aussi sur ce même numéro, comme l'a fait Fred aujourd'hui.
6: Oui, bonjour à toute l'équipe. Je reçois souvent des SMS de livreurs et donc voilà, je voulais savoir comment on pouvait être sûr que c'était pas des arnaques et que c'était bien des vrais messages.
0: Merci Fred pour cette question très importante. J'en reçois aussi, pardon, beaucoup.
5: Vous aussi, j'en reçois.
0: Vous aussi, Elsa Wolinski. Ouais. Et ça, c'est une question pour Aude Razo, Madame Anti-Arnaque.
2: Oui, tout à fait. Il y a le vrai texto de livreur, il y a le faux texto de livreur. Donc, je vais vous dire comment. Je vais vous dire surtout qu'il faut jamais cliquer sur ces SMS.
0: Cher Fred, on y répond dans une trentaine de minutes. 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Il est 17. Et on va démarrer ce sujet sensible avec vous, Valère, le manque d'eau pour nos jardins, pour nos plantes. Et nous avons la chance de recevoir une collègue qu'on adore. Bienvenue dans la bande, Caroline Munoz, une spécialiste nature et jardin. Comment ça va, Caroline?
7: Ça va bien, merci de m'accueillir. Je suis ravie d'être avec vous.
0: On est trop contents. On espère que vous allez revenir souvent dans l'émission. Alors Valère, oui. Parce que vous êtes très amie dans la vie, je ne le cache pas à nos auditeurs et nos auditrices, vous avez fait venir Caroline pour nous écouter. Éclairé sur ce problème qui nous traverse en ce moment partout.
3: Parce
0: en France.
3: Parce que c'est la main la plus verte de France. C'est pour ça que
0: rien de la vache, que... la pression, Caroline.
7: Bah oui, là, vraiment.
3: Toutes celles et ceux qui nous écoutent profitent de vos conseils parce que c'est vrai que le problème, c'est pas juste manquer d'eau, c'est qu'aussi beaucoup de jardins, d'espaces verts en consomment inutilement. Pourquoi? Le sol reste nu, sèche très vite, les plantes ne sont pas adaptées au terrain, on arrose souvent, mais trop superficiellement. On cherche à conserver une pelouse parfaitement verte, mais ce qui est sûr, c'est que la sécheresse, c'est une réalité.
2: Ah oui, c'est une réalité. Petite mise au point d'ailleurs à ce sujet. J'ai encore entendu cet été, je suis sûre que vous l'avez aussi entendu pas mal. Oui, bon, ça va, c'est l'été, il fait chaud, les plantes ont soif.
0: Ah, ça, vous avez raison.
2: C'est pas si grave, ça ira mieux l'été prochain. Non, non, ça en fait, franchement, on ne veut plus l'entendre. On est d'accord qu'on ne veut plus l'entendre aujourd'hui en 2026. Je vous donne juste quelques chiffres. La fréquence des sécheresses agricoles, donc ça c'est le manque d'eau dans les sols, multipliée par 2 en France depuis les années 60, par 2, par 3 dans le sud de la France. Sur les graphiques, et on voit nettement, depuis la fin des années 80, les sécheresses du sol sont plus fréquentes, plus longues, plus intenses. Dernier chiffre, d'ici 2050, on s'attend à une baisse de 10% des cumuls de pluie l'été. Donc oui, oui, c'est une vraie problématique de long terme et on va devoir s'adapter.
0: Caroline Munoz qui opine du chef, on va vous passer la parole après.
3: Caroline, justement, si on devait faire une chose cet automne pour économiser l'eau l'été prochain, parce que ça s'anticipe, on ne va pas le faire quand il fera trop chaud, il faut le prévoir maintenant, ce serait quoi?
7: Alors, la première chose, c'est déjà d'installer un récupérateur d'eau. Hein. C'est la chose la plus simple. Aujourd'hui,
0: ça coûte cher, Caroline?
7: Non, mais ça ne coûte pas très cher.
0: Oui, Elsa Wolinski, pardon, répétez votre question.
5: C'est quoi un récupérateur d'eau?
7: Alors, c'est un réceptacle qui va récupérer l'eau de pluie. Alors, on peut l'installer sous sa gouttière, on peut l'installer installée dans différents endroits. L'important, c'est de récupérer cette eau de pluie pour la conserver et pouvoir arroser gratuitement son jardin. Donc, il y a différentes tailles de récupérateurs d'eau. Les prix varient entre 30 euros pour un récupérateur de balcon et ça peut monter jusqu'à plusieurs milliers d'euros parce que vous pouvez avoir des récupérateurs d'eau souterrains que vous mettez sous votre jardin et qui vous permettent vraiment d'accumuler l'eau cet automne.
3: Deux petites infos là-dessus. Première chose, sur les balcons, vérifiez bien auprès de la copro ou autre la sécurité. Il ne faut pas mettre trop de poids sur un balcon.
7: Oui, tout à fait. Faire gaffe. Puis l'autorisation du syndic aussi.
3: Bon, voilà. Et deuxième chose, il y a des villes qui donnent ou qui proposent des récupérateurs d'eau à prix très bas, à prix coûtant quasiment. Donc ça peut vous permettre d'y accéder à moindre prix, effectivement, de récupérer l'eau. Quelle est l'erreur d'arrosage la plus courante, Caroline ?
7: Alors, c'est d'arroser au mauvais moment. Alors, il y a des gens qui vont dire, tiens, je vais arroser comme ça un petit peu à droite, à gauche. Non. En fait, il faut que ce soit les racines qui soient arrosées. Donc, si vous arrosez légèrement, en fait, c'est le haut de la terre. Donc, ça ne va pas jusqu'aux racines. Donc, vaut mieux arroser abondamment plutôt que plusieurs petits verres d'eau sur votre balcon ou autre. Donc, c'est vraiment arroser abondamment, même une fois par semaine. Mais allez-y, hein, il faut vraiment y mettre beaucoup d'eau. Et puis, surtout, c'est à la bonne période. Là, on arrose plutôt le soir, en fin de journée, pour éviter l'évaporation. On sait qu'il fait encore chaud. L'eau s'évapore la journée, donc on arrose plutôt le soir.
0: Mais moi, je pensais que c'était tout le long de l'année où on arrosait le soir, non ? Pas forcément ?
7: Pas l'hiver, forcément, on arrose parce que, en fait, c'est une question d'évaporation. Donc, c'est vraiment parce que l'eau va s'évaporer. Mais de toute manière, vous avez raison, le soir, c'est toujours mieux. Comme ça, on est tranquille.
0: Oui, Pierre Fabin, notre vétérinaire.
4: Et moi, je voudrais juste rajouter un petit truc par rapport à l'arrosage, parce qu'on parle de la sécheresse pour les plantes, mais pensez aussi aux animaux, à mettre des points d'eau dans vos jardins, parce qu'il y a les oiseaux qui souffrent énormément. Même sur nos petits balcons, il y a les oiseaux qui souffrent énormément, il y a les hérissons qui meurent dans nos jardins parce que le sol est trop dur, justement. Donc en arrosant en profondeur, on va faire remonter les vers de terre pour que les hérissons puissent manger. Et même les abeilles meurent dans les ruches parce qu'elles utilisent de l'eau pour ventiler les ruches et créer une climatisation naturelle. Donc il faut des petits points d'eau, des petits bacs d'eau, 2-3 cm de hauteur, avec quelques petits cailloux dedans pour que les insectes ne se noient pas. Et pensez à les protéger des chats.
7: Valère.
3: Est-ce qu'on peut réellement se passer d'arroser une pelouse ? Il y en a certaines là, autant vous dire qu'elles sont jaunes, elles se désagrègent quand on marche dessus.
2: C'est du foin.
3: Ouais. Ouais, est-ce que ça va repousser et est-ce que donc on peut se passer de l'arroser ?
7: Alors oui, ça va repousser. Figurez-vous que c'est un système de défense de la pelouse. En fait, ces brins deviennent bruns tout simplement parce qu'elles se défendent. Mais les racines, elles, sont encore vivantes. C'est comme un arbre. Un arbre, par exemple, en automne, quand il se protège du froid ou de la canicule, même en été, il va se libérer de ses feuilles ou ses feuilles vont devenir jaunes. C'est un système de protection pour concentrer son énergie sur la sève. Et la pelouse, c'est pareil.
2: Donc on ne fait rien du coup ?
7: Alors si, il faut arroser.
2: Ah, quand
7: c'est arroser. C'est le maître mot. Mais attention, il y a différentes façons d'arroser pour faire des économies.
0: Et ça, on va parler dans un instant, juste après Kylie Minogue sur votre radio. Ici, on parle jardinage, comment prévoir la prochaine sécheresse, la prochaine canicule, parce qu'on ne va pas se mentir, on n'en est pas sorti, loin de là. Can't get you out of my head, avec un magnifique accent anglais sur votre radio ici.

0: Minogue sur votre radio ici dans On vous doit bien ça.
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0: 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Midi 16, on est en direct dans votre nouveau rendez-vous quotidien sur votre radio ici. On vous doit bien ça, c'en est le titre. On est ensemble jusqu'à 13h. Valère, ainsi que notre merveilleuse spécialiste jardin Caroline Munoz, nous parlait des conséquences de la canicule sur notre nature, sur nos jardins, sur nos jardinières. On était au milieu d'un débat pratiquement. Alors comment on arrose les pelouses, pardon, plus précisément. Et puis on parlera aussi de vos animaux dans un instant dans l'émission. On a plein de sujets abordés aujourd'hui pour vous. Caroline Munoz.
2: Oui, une question sur le goutte-à-goutte, les tuyaux poreux, les oillasses, le paillage. Quelle solution justement pour un jardin, des jardinières, une terrasse, pour essayer aussi de mieux arroser, et d'être peut-être plus résilient aussi avec l'eau et garder l'humidité?
3: Alors, le goutte-à-goutte, c'est très bien parce que ça permet de cibler la zone qu'on va arroser. Comme ça, on n'arrose pas n'importe où, on arrose vraiment aux racines. Donc ça, c'est très bien. Ensuite, le paillage, il est nécessaire parce que le paillage va vous permettre... Alors, le paillage, c'est une épaisseur de végétaux qu'on va mettre au pied de la plante. Ça doit faire 2-3 cm et ça va permettre de maintenir la terre humide et donc une économie d'eau. Et pas besoin d'en acheter dans le commerce. Hein. Vous récupérez la tonte de la pelouse, les feuilles séchées, vous mettez une petite épaisseur comme ça au pied de vos plantes, vous ferez des économies quoi qu'il en soit. Il y a les oillasses. Les oillasses, ça c'est un procédé, c'est comme un espèce de pot avec un couvercle qui est en terre cuite, qui a une porosité et vous mettez de l'eau à l'intérieur, vous enfoncez ce pot dans la terre et ça va comme ça diffuser l'eau de façon continue, régulière, et ça vous permet aussi de faire des économies.
2: Et dans les jardinières, on peut mettre aussi des petites billes d'argile pour garder l'humidité, ça marche ça ?
3: Tout à fait. Les billes d'argile sont poreuses et vont permettre de maintenir le taux d'humidité. L'important pour faire des économies, c'est de maintenir cette eau dans nos jardinières, au pied de nos plantes,
4: au maximum
3: pour éviter d'arroser. La facture d'eau augmente, donc il faut trouver des solutions, et il y en a plein aujourd'hui dans le commerce est facile.
0: Ces solutions, pardon, je vous fais du coup un petit peu de pub, j'en profite parce que vous avez sorti un bouquin fabuleux qui s'appelle Au Jardin, toutes mes astuces de A à Z chez Solart. Honnêtement, je vous le conseille, je vous le recommande fortement, ce bouquin, il est incroyable. Même moi qui n'y connais rien, j'ai tout compris. C'est vous dire. Alors, moi j'ai quand même une question. Face à cette sécheresse, cette canicule, on achète quoi comme plante?
2: Oui, c'est une vraie question. C'est vrai parce que...
0: Que ça soit dans nos grands jardins, pour ceux qui ont la chance d'avoir les parcs, comme Pierre Fabin qui est vétérinaire. non, ou des tout petite jardinière comme Elsa Wolinski sur son petit balcon.
3: Mini jardinière.
0: Mini. Non, qu'est-ce qu'on achète véritablement?
3: Alors, la grande tendance, ça va être les plantes méditerranéennes parce que c'est celles qui vont résister le plus.
0: Bien sûr.
3: D'ailleurs, il y a différentes conférences qui ont été faites récemment et qui ont prouvé que les plantes méditerranéennes avant, c'était en dessous de la Loire. Mm-hmm. Il y avait cette espèce de ligne de la France qui divisait en deux et aujourd'hui, eh bien, elles poussent au-dessus de la Loire. Donc, il y a vraiment, dans toute la France maintenant, on peut planter des plantes méditerranéennes.
0: Alors, c'est-à-dire
3: la lavande, le romarin, tout ça, ce sont des plantes sauvages qui poussent dans les garrigues, donc dans d'une terre sablonneuse, caillouteuse. Donc ça veut dire qu'elles sont résistantes naturellement à la sécheresse. Donc vous pouvez en mettre sur vos balcons, c'est très joli. Point de vue arbre, c'est l'olivier. L'olivier, c'est l'arbre à la mode.
0: Ça coûte cher, non?
3: Ça coûte assez cher. Vous pouvez le bouturer facilement, mais bon, ça c'est une autre technique. Mais oui, ça coûte assez cher, mais c'est tellement beau un olivier, c'est très symbolique en plus.
0: Un cactus aussi.
3: Ah bah oui, voilà, le cactus, tout à fait.
0: C'est beau, moi je trouve. Non,
5: ah bon,
0: c'est laid.
5: D'accord, ok.
0: Dites-moi,
6: j'ai installé un super cactus devant chez moi. Il faut juste le rentrer l'hiver encore, je pense. Non.
3: Oui,
6: éventuellement.
3: Alors il y a certains cactus qui sont encore résistants. C'est comme les palmiers. Vous avez des nouvelles espèces de palmiers qui sont résistants à moins 10 degrés.
0: Là, faut avoir un peu d'espace.
3: Mais un tout petit. Un petit palmier en pot, ouais.
0: Oui, Audrazo.
7: Est-ce qu'on se lance dans les bananiers?
3: Alors oui, bah moi j'ai des bananiers.
0: C'est la question
3: Alors. Tout à fait. En plus, j'ai des bananiers. Moi, j'habite en région parisienne et j'ai des bananiers dans ma cour.
0: Ah
3: dans
0: bon
3: ma cour.
0: Valère Correa.
2: Oui, si vous me permettez qu'on reprenne un peu de sérieux dans cette émission.
0: Oh là là, qu'est-ce qu'il est relou.
2: Les plantes d'appartement, elles ont eu très chaud aussi cet été.
3: Tout à fait.
2: Est-ce que vous nous conseillez certaines espèces qui résistent mieux à la chaleur?
3: Alors, en plantes d'intérieur, en fait, on n'est pas très embêté parce que c'est vrai que toutes les plantes peuvent résister. Mais ce que vous pouvez faire, c'est mettre des plantes qui sont sont à l'extérieur cet été et les rentrer à l'intérieur, parce qu'elles peuvent comme ça durer, parce que ce sont des plantes qui vont s'acclimater très bien à votre intérieur. Mais franchement, en intérieur, normalement, il faut 19 degrés et tout est parfait, quoi. Vous pouvez tout mettre.
2: 19 degrés quand il fait 40 dehors, mais c'était oui, dur quand ça. Même.
4: Hein. Ouais, bah oui. Apparemment, Elsa Wolinski n'est pas la main la plus verte de France. Non, contrairement à notre Caroline Munoz, posez-lui des questions. Profitez de la présence de notre experte en jardinage. Appelez-nous au 0810 055 056. On accueillera un auditeur dans un court instant qui a une question à vous poser. Mais pour l'heure, c'est une nouveauté sur votre radio ici. Vianney nous chante d'or et d'étain sur votre radio ici.

0: et d'étain. Il nous avait manqué, Vianney, sur votre radio ici.
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0: On vous doit bien ça. C'est votre nouveau rendez-vous quotidien. On est ensemble jusqu'à 13h sur votre radio ici. On a beaucoup, beaucoup de messages sur notre WhatsApp 0810 055 056. On a Catherine qui nous appelle de Bretagne. Donc ça me parle un peu, pardon, je l'embrasse très fort. Qui voudrait remplacer sa pelouse. Comment qu'on fait, madame? Comment qu'on fait, madame Caroline Mimose?
2: Comment qu'on fait? Bah, c'est vrai que c'est une vraie question. Il y a beaucoup de gens qui se posent cette question suite à, aux canicules parce que la pelouse, c'est de la paille.
0: Et, oui.
2: Et en fait, vous avez des petites plantes rampantes qui coûtent pas très cher et qui peuvent faire complètement l'illusion, en tout cas, d'une pelouse. Vous avez, par exemple, du thym rampant. Alors, c'est vraiment du thym hein, que vous pourrez consommer.
0: Ça, ah, ça se mange également.
2: Oui,
0: ah,
2: ça super. Se mange, c'est vraiment du thym. Ce sont des petites
3: après,
2: mottes.
3: Ça sent bon des pieds, quoi.
0: J'ai une image de moi-même en train de brouter le thym de ma propre pelouse. Voilà.
4: Après que Valère ait marché dessus, donc
2: ouais.
0: Exquis.
2: Bah, écoute, on sent bon des pieds, effectivement. En fait, les feuilles sont assez épaisses, donc on peut effectivement marcher dessus. Des mottes, ça coûte à peu près 3-4 euros. Il faut les espacer de 50 cm à peu près. Parce que comme ça va véritablement s'étendre, ça va vous faire une pelouse. Enfin, ça va remplacer votre pelouse, une étendue verte. Et c'est plutôt pratique.
0: Alors, Audrazo, vous aviez quelque chose à nous dire à propos des plantes dépolluantes.
5: Oui, c'est ça, une petite mise au point pour ceux qui n'ont pas de jardin, qui ont un appartement. Et ouais. On nous vend souvent dans les magasins des plantes dépolluantes qui améliorent la qualité de l'air, ouais. Du logement, en fait, qui absorbent en fait, les gaz polluants. Faire quand même attention à ça, il y a un côté marketing qui marche bien, mais qui est quand même pas terrible. J'ai regardé, les chercheurs estiment qu'il faudrait entre 10 et 1000 plantes par mètre carré pour obtenir une élimination des polluants qui est comparable à si vous ouvrez la fenêtre, en gros. D'accord. Donc ça veut dire qu'il faudrait mettre des centaines, voire des milliers de plantes dans votre appartement pour que ça ait vraiment un effet sur la qualité de l'air. Donc attention à ce petit côté marketing des fois dans
3: les magasins. Et au passage, pour dépolluer l'air intérieur, c'est gratuit, c'est facile. 10 minutes le matin, 10 minutes le midi, 10 minutes le soir, on fait quoi? On ouvre les fenêtres, tout simplement, on aère l'intérieur. C'est ça qui est le plus dépolluant.
0: Hein. Il déborde de bons plans. Voilà. Vraiment, j'en suis émue. Alors, on va écouter aussi le vocal d'une auditrice qu'elle nous a laissé là, au 0810 055 056. Elle s'appelle Valérie et elle nous laisse un message de la Gironde. On l'écoute.
6: Bonjour à toute l'équipe dont on vous doit bien ça. Je suis Valérie de Gironde. Je vous appelle pour savoir exactement quels sont les travaux de jardinage qui sont déductibles des impôts. Merci d'avance pour votre réponse.
0: Alors, Valère Correa, on fait moi le malin.
3: Mais c'est une bonne question, Valérie.
0: Alors, aurait-il la réponse ou devra-t-il faire ses devoirs pour y répondre demain, par exemple?
3: Alors, il y a des petits travaux de jardinage qui ouvrent droit à un crédit d'impôt de 50%.
0: D'accord.
3: D'accord. Sont concernés notamment la tonte de la pelouse, la taille des haies, des arbustes, le désherbage, l'entretien du potager, le ramassage des feuilles ou encore l'arrosage. Le plafond, c'est 5000 euros de dépenses par an et par foyer. Donc, ça fait 2500 euros de crédit d'impôt. Par contre, attention, sont exclus création d'un jardin, on s'emballe pas non plus, terrassement, construction paysagère, vous avez tout sur le site des impôts là-dessus. Mais par contre, il y a deux conditions. Soit vous avez un professionnel qui est agréé service à la personne, et donc là ça marche, soit vous faites du CESU et vous employez quelqu'un. Mais si c'est un auto-entrepreneur ou une auto-entrepreneure qui vient, là ça marche pas.
0: Il a définitivement réponse à tout. Merci Valère Correa et surtout merci à vous, chère Caroline Munoz, pour votre expertise. Je rappelle votre livre Au jardin, toutes nos astuces de A à Z, c'est chez Solars. Merci infiniment. J'espère que vous allez revenir nous voir.
2: Bah, j'espère. En tout cas, vous êtes une équipe très très sympathique.
0: Merci beaucoup. Merci. Et c'est le moment que j'adore puisque tout au long de l'année, je booste votre pouvoir d'achat. On vous doit bien ça. C'est 200 euros de pouvoir d'achat. Je l'ai dit immédiat à vous offrir là tout de suite. C'est la rentrée, on vous allège un peu, il y aura un autre gagnant tout à l'heure dans l'émission. Mais pour l'heure, qui s'est inscrit sur ici.fr? Eh bien c'est Pascal qui nous appelle de Pézenas dans l'Hérault, je crois. J'embrasse très fort ici Hérault. Bonjour Pascal.
7: Bonjour.
0: Comment allez-vous?
7: Bonjour, ça va bien, merci.
0: On est ravis de vous accueillir.
7: Pardon.
0: On est ravis de vous accueillir, pardonnez-moi, je vous ai coupé la parole. Vous êtes aide à domicile, c'est ça?
7: C'est ça, oui.
0: Bah, allez, bravo, voilà un merveilleux métier. Et je vois que vous avez 4 grands-enfants et 5 petits-enfants.
7: Tout à fait.
0: Eh bien, dis donc, ça en fait du monde. Eh bien, pour vous aider, vous repartez avec les 200 euros.
2: Bravo.
0: On est trop heureux. de vous envoyer tout ça, cher Pascal. Vous voyez, faites comme Pascal. Hein. Inscrivez-vous sur le site d'ici.fr et ça marche à tous les coups. Dans un instant, nous allons parler de vos animaux avec notre vétérinaire Pierre Fabin. On va parler aussi avec Elsa Wolinski. Vous allez nous parler de quoi aujourd'hui ? De vulnérabilité. Oh là là, j'ai déjà les poils qui s'irisent.

0: Merci. 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
3: Midi 32 sur votre radio Ici, c'est votre nouveau rendez-vous quotidien. Ici, on parle bon plan, vie quotidienne, je viens de le dire, arnaque à éviter, on parle santé et aussi de nos animaux. Nous sommes là pour vous rendre service parce qu'on vous doit bien ça. C'est le titre de ce nouveau rendez-vous. Nous sommes ensemble jusqu'à 13h, je suis Enora Malagré, je suis avec Aude Razo, Valère Correa, Pierre Fabin qui nous parlera de la façon, de faire pour nourrir nos animaux. Et puis Elsa Wolinski qui nous parlera éco-anxiété. Mais pour l'heure, Aude Razo va répondre au vocal laissé par un auditeur, Fred, qui nous a appelé au 0810 055 056.
4: Oui, bonjour à toute l'équipe. Moi, j'avais une question pour Aude, si c'est possible. Je reçois souvent des SMS de livreurs et donc, je voulais savoir comment on pouvait être sûr que c'était pas des arnaques et que c'était bien des vrais messages pour éviter toutes les problématiques si on clique ou si on rappelle ou voilà. Je vous remercie de prendre ma question et je vous souhaite une bonne journée.
3: Merci beaucoup, cher Frédéric. J'en reçois également.
5: Moi aussi.
3: Elsa Wolinski aussi, c'est insupportable.
5: Votre colis ne rentre pas dans la boîte aux lettres.
3: Exactement.
5: Vous l'avez reçu, celui-là. Voilà. Bon, on l'a à peu près tous reçu,
3: cette
5: je pense,
3: phrase,
5: celui-ci.
3: Pardon, certes, mon colis ne rentre pas dans la boîte aux lettres. Ça n'arrive pas toujours. Alors, Aude Razo, madame anti-arnaque.
5: Vous savez que j'ai des gens qui me poursuivent dans les couloirs de la radio en me disant « Oh, tu as reçu un texto, c'est un livreur et tout, est-ce que tu peux me dire ?» Et c'est souvent des textos de livreurs où on pose la question. Donc je vais répondre effectivement parce que ça parle évidemment à beaucoup de gens. Déjà, le livreur de colis qui vous écrit directement avec un numéro en 06 ou en 07...
3: Ça, c'est louche.
5: Ça, c'est quand même suspect. Si c'est vraiment, Chronopost, Mondial Relais, qui vous écrit pour vous informer que votre colis est en train d'arriver ou qu'il y a un problème ou je ne sais quoi, il y a différentes possibilités. Par exemple, ça peut être un numéro très court qui vous écrit un numéro à 5 chiffres. Chronopost, c'est 38004, par exemple, quand c'est Chronopost qui vous écrit. Si c'est Mondial Relais, ça va s'afficher M Relais en majuscule.
3: D'accord.
5: Donc voilà, qui va s'afficher. Mais par contre, le numéro en 06 ou en 07, c'est un peu.
3: Parce que Chronopost, il y a des arnaques aussi. J'ai déjà reçu des textos, voire même des mails. Dès qu'on demande de toute façon la carte bancaire, c'est que c'est pas bon.
5: Oui, non, il faut pas.
6: Moi
5: effectivement,
6: aussi, j'ai eu ça, on m'a demandé ma carte bancaire.
5: L'autre alerte, c'est effectivement si on vous demande de payer. Ouais. Par exemple, j'ai pas pu vous livrer, on doit reprogrammer la livraison,
3: c'est
5: il
3: ça.
5: Faut payer, je sais pas, quelques centimes. Mmh. Mais en fait, on vous demande votre numéro de carte bleue.
3: Ouais.
5: Non, alors là, vous arrêtez tout. Vous ne faites surtout pas ça, ça ne va pas. En fait, ce que vous devez retenir, c'est ne jamais cliquer sur un lien
3: D'accord. Dans
5: un texto comme dans un mail. Donc, mettons ce texto du livreur. Vous n'arrivez pas à savoir si c'est un vrai texto d'un vrai texto, vous attendez vraiment un colis, etc. Vous ne cliquez pas parce que vous prenez un risque, vous ne savez pas vers quel site on va vous renvoyer. Donc en fait, si vraiment vous attendez un colis, mettons que ce soit du Chronopost, mm-hmm. mettons que ce soit du Mondial Relais, vous allez sur l'appli ou sur le site et vous regardez où ça en est. C'est vraiment le conseil le plus sûr que je puisse vous donner.
7: Mais on n'a pas forcément la référence du colis en fait, c'est ça l'intérêt du SMS.
5: Normalement, vous l'avez.
7: Okay.
5: Vous l'avez reçu forcément
7: D'accord.
5: à un moment donné. Si vous ne l'avez pas, c'est que ce n'est pas le moment en fait. Donc juste ne cliquez jamais parce que vous n'êtes jamais vraiment sûr que c'est un vrai, que c'est un faux. Et attention maintenant, les livreurs nous envoient carrément des photos de notre
3: oui.
5: colis,
3: oui.
5: soi-disant. Non, mais ça, en fait, ça n'arrive pas. En fait, les
3: D'accord.
5: vrais livreurs,
3: ça n'existe
5: pas.
3: Merci beaucoup, cher Aude Razo. Dans un instant, notre vétérinaire Pierre Fabin vous dira comment nourrir vos animaux une fois par jour, deux fois par jour, 14 fois, comme Elsa Wolinski à voir. Et Elsa Wolinski nous parlera éco-anxiété. Et pour l'heure, c'est Michel Delpech avec Le Chasseur sur votre radio ici.

0: Michel Delpech, le chasseur sur votre radio ici.
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0: 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On est ensemble jusqu'à 13h. Dans un court instant, c'est Pierre Fabin qui vous dira comment nourrir convenablement votre animal sans qu'il devienne obèse comme mes chats. Pardon.
2: Et les miens.
0: Et ceux d'Elsa Wolinski. Et d'ailleurs, Elsa Wolinski, vous avez envie de nous parler éco-anxiété, cher ami.
2: Oui, ou plutôt vulnérabilité. Aujourd'hui, je vais être un peu plus sérieuse. Je fais un petit effort. Cet été, on a eu chaud, très chaud, c'est vrai. Vous venez de le dire. Canicule, sécheresse, manque d'eau, incendie. Le changement climatique est là. Il transforme déjà nos étés, nos villes, nos jardins, nos vies. Et même la façon dont on imagine l'avenir. Évidemment, ça nous inquiète pour nous, pour nos proches, pour les personnes âgées, pour les personnes les plus fragiles. D'ailleurs, vous me l'avez raconté, Aude, votre maman, cet été est devenue Météo France à elle toute seule. Elle envoyait des messages
3: elle
2: sans
3: écoute.
2: Arrêt.
3: Attention, elle écoute.
2: Bonjour, elle s'appelle comment votre maman ?
3: Monique.
2: Monique, alors cet été, vous n'arrêtiez pas d'envoyer les températures. 44 dans les Landes, 42 à Bordeaux, 41 à Rennes, 40 à Strasbourg. Voilà, cette inquiétude, elle a un nom. Elle s'appelle l'éco-anxiété. On en parle beaucoup, mais attention à ce mot qui est mal employé. À l'origine, dans les années 90, l'éco-anxiété était passée comme un ressenti capable de nous responsabiliser face aux bouleversements environnementaux. Et se responsabiliser, c'est enfin faire attention à notre monde. Enfin ! Alors, qu'est-ce que ça raconte de nous, Enora ? Qu'est-ce que ça veut dire de nous aujourd'hui ? Ça raconte qu'on est vulnérable, comme le monde. Et là, je suis contente parce que je suis enfin à la mode, parce que je suis vulnérable. Oui, voilà, parce qu'on a grandi avec l'idée qu'on pouvait produire, consommer, voyager, jeter, recommencer, toujours plus, qu'il fallait être performant, solide, autonome, tenir, maîtriser, comme vous, Valère. Oui, et ça culpabilise, sachez-le.
0: Tiens,
2: vraiment.
0: Quand est-ce qu'il aura un petit pic ?
2: Mais moi, ce que je voulais vraiment vous dire aujourd'hui, oui, c'est vrai qu'être vulnérable, c'est une qualité et pas du tout un défaut. C'est accepter qu'on peut être atteint, qu'on ne maîtrise pas tout et surtout qu'on a besoin des autres. Valère, on a besoin des autres. Avoir besoin des autres, ça peut nous rendre encore plus attentifs à la personne âgée qui supporte moins bien la chaleur, à votre voisin isolé, à celui qui vit sous les toits quand il fait 40 degrés, et ça nous rend solidaires. Solidaires, c'est ça le mot. Je crois que nos enfants l'ont compris, d'ailleurs, bien avant nous. Il y a une étude réalisée par OpinionWay pour l'ADEME, l'Agence de la transition écologique auprès des 55-75 ans, qui montre que 53% d'entre eux reconnaissent avoir été sensibilisés aux questions environnementales, d'abord par leurs propres enfants. Donc, pour une fois, ce sont eux qui nous éduquent. Alors non, évidemment, je ne vais pas vous dire que le réchauffement climatique, c'est une bonne nouvelle, mais peut-être qu'il nous oblige à regarder autrement et se comprenait pour une faiblesse à sortir un peu... Pardon, mais peut-être qu'il nous oblige à regarder autrement ce qu'on prenait pour une faiblesse, à sortir un peu de chacun pour soi, à partager, à prendre soin de soi, parce qu'au fond, un monde qui vient... Je suis en train de me perdre dans ma petite chronique. Veuillez m'excuser, c'est l'émotion. Mais je vous parle
0: normal,
2: de vulnérabilité.
0: Vous êtes investi.
2: Et ben en fait, vous savez quoi ? C'est ça la vulnérabilité. C'est se tromper un peu et c'est pas grave. Ce que je voulais vous dire, c'est qu'en fait, face au monde qui vient, notre force sera peut-être d'être moins vulnérable, ce sera d'être ensemble. Et c'est ça l'important.
0: Bravo.
2: Être solidaire et être ensemble.
0: Mais bravo Elsa Wolinski, c'est un très très joli billet d'humeur aujourd'hui. Effectivement, ayons foi en cette nouvelle génération. Il y a des tas de jeunes très engagés, des scientifiques. On en parlait hors antenne avec Elsa Wolinski, que vous pouvez suivre aussi sur les réseaux sociaux.
2: Oui, Élise Bordet,
0: par exemple, voilà, qu'on salue chaleureusement. Est-ce qu'il y a autour de la table, chers amis, des gestes écolos que vous ne faisiez pas avant et que vous faites maintenant ? Pierre Fabin, notre vétérinaire.
4: Alors, moi, j'ai un petit geste, mais ce que j'ai toujours fait, c'est que je fais pipi dans ma douche. Alors, ça paraît rien, c'est un petit peu d'eau, mais c'est de l'eau qu'on économise.
0: Pardon,
4: sérieusement.
0: Mais c'est un petit geste.
4: Par contre, j'ai quelque chose
0: geste.
4: Que je fais depuis récemment, c'est que maintenant que j'ai des enfants, j'achète d'occasion. Même pour enfants, j'achète et je revends d'occasion. Et là, je sens vraiment que je fais un bon geste parce que notamment les habits pour les enfants, on les utilise très peu. Et ben, j'achète sur des sites comme Vinted, ce genre de choses, Le Bon Coin, et je revends en permanence.
0: Valère Coréard.
3: Moi, j'en faisais déjà. En fait,
5: oh,
3: en
5: oh, pas mal. Et lui, c'est vraiment le premier de
3: non,
5: la
3: mais
5: classe.
3: C'est la vérité. Avant, c'était, je bossais beaucoup sur l'écologie. Ouais. Mais maintenant, j'en fais un autre. C'est l'éducation des enfants que j'accélère sur ces sujets parce qu'ils me demandent des comptes, notamment. Mm-hmm. Et j'essaye très humblement, contrairement à ce que vous allez vouloir faire croire là dans un instant, à leur expliquer qu'on ne vit pas au-dessus de la nature, mais dans la nature.
5: Parfait, mais c'est très beau Elsa, il y a quelque chose que vous faisiez.
2: Plus de bain que des douches.
5: Et vous Aude Razo ?
6: Eh ben moi c'est lancer la lessive seulement quand le tambour est plein. Parce que avant, en fait, je lançais mes lessives, j'avais besoin un peu de cette chemise que j'avais des amis il y a 10 jours. Donc bon, finalement, j'attends un peu quand même.
5: Ouais, est-ce que Vanessa Paradis, qu'on va écouter, fait des petits gestes écolo. On va écouter Divini, dis-les juste après. On va parler avec vous, Pierre Fabin. Combien de fois

0: Paradis, Divini Deal dans On vous doit bien ça sur votre radio ici.
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0: On est ensemble jusqu'à 13h, c'est votre nouveau rendez-vous quotidien. On vous doit bien ça, on vous rend service, on répond à plein de questions. On a parlé beaucoup d'éco-anxiété, on a parlé de nos jardins aussi, comment lutter contre la sécheresse à venir, parce qu'elle sera là et bel et bien là. Mais pour l'heure, nous allons parler avec vous de comment on nourrit les animaux. C'était pas très français, Pierre Fabre, notre vétérinaire.
3: Effectivement, on va surtout parler de la fréquence des gamelles. Voilà. Alors, j'ai une petite question pour vous pour commencer. Est-ce que vous savez, dans la nature, un chat à l'état sauvage, combien de fois
0: un chat,
3: combien de repas il va faire par jour?
0: Non, c'est une bonne question.
3: Eh bien, on est entre 10 et 12 repas par jour. En fait, ils ont un tout petit estomac. Ils vont manger un petit mulot par-ci, une petite sauterelle par-là. Et du coup, en fait, il ne faut pas s'étonner que si votre chat n'a pas à manger à 4 heures du matin, il vous réveille, il a faim. Tout simplement.
0: Ah mais c'est des petits gloutons, ça mange toute la journée.
3: Et ça mange toute la journée, c'est même un problème d'écologie parfois parce qu'ils font, ils tuent tellement de petites proies qu'ils vont un peu dégommer nos jardins.
0: D'accord.
3: Alors, avant de rentrer dans la fréquence, je veux quand même préciser quelque chose. Si votre animal, votre chien ou votre chat a son petit rythme, qu'il a une belle ligne, qu'il digère bien, qu'il ne vous réveille pas à 4 heures du matin parce qu'il a faim, vous ne changez surtout rien. C'est qu'il a son rythme, il est calé comme ça. Par contre, si votre animal est un peu en surpoids, qu'il a des selles pas très moulées, qu'il pète toute la journée, qu'il a des gaz tout le temps, alors vous pouvez essayer de changer des choses. Voilà,
0: c'est justement qu'il y a un problème de distribution. Les croquettes à volo toute la journée.
3: Et bien, du coup, il est probablement un peu en surpoids. C'est la solution de facilité
4: pour le chat. Mais alors, attendez, ça veut dire qu'on ne laisse pas les croquettes à volonté?
3: Alors, ça dépend des chats. Ceux qui ont une belle ligne, mes chats, par exemple, ils en ont une de 15 ou de 13 ans. Je suis vétérinaire, on va dire ça comme ça. Elles sont à volonté, ça se passe très bien parce qu'elles se régulent. Ce n'est pas des grosses mangeuses. Et elles sortent. Par contre, un chat d'appartement stérilisé, il peut avoir tendance à dormir un peu toute la journée et à manger par ennui. Du coup, il va faire trop de repas dans la journée, il va se surnourrir et devenir un petit peu obèse. Alors, ce qu'on va faire, c'est qu'on va essayer de faire du libre-service contrôlé. Vous allez prendre la dose pour la journée. Alors, c'est plus difficile quand on a plusieurs chats, parce qu'on a souvent un glouton et un autre qui est un peu plus compliqué. On va prendre la dose pour la journée, on va la diviser en 4 repas. Parce qu'on ne va pas donner 12 repas par jour à nos chats, c'est impossible, on ne peut pas gérer. On divise en 4 repas, mais par contre, ces repas, on va les mettre à plusieurs endroits de l'appartement, dans des balles distributrices, dans une petite gamelle en hauteur. On va forcer nos chats à aller à plusieurs endroits, et ça va faire qu'ils vont s'auto-réguler.
0: Oui, parce qu'on n'est pas là de la journée, on
3: exactement,
0: bosse.
3: On ne peut pas, voilà. Un repas le matin quand vous levez,
0: mais si on a un
3: quand
0: tout petit
3: partez,
0: appartement, on le met dans 4 petits coins de l'appartement.
3: 4 petits coins de l'appartement ou des balles qui vont distribuer les jouets. Il va avoir besoin de jouets pour se distribuer ses croquettes. Et ça va permettre justement qu'il fasse plusieurs repas d'un journée. Donc un en vous levant, un vous faites une autre distribution en partant au travail, un en rentrant et un avant d'aller vous coucher. Comme ça, ils auront un peu de nourriture pour la nuit.
0: D'accord.
3: Et si vraiment on s'en sort pas, qu'on a plusieurs chats, la gamelle distributrice automatique. C'est un dispositif qui va distribuer automatiquement les croquettes. Ça lit la puce de votre chat

0: ça donne les bons bonnes croquettes au bon chat.
1: Là, on est dans
0: ça,
1: le futur.
0: Voilà, on est dans le futur, mais ça marche plutôt bien.
1: Okay.
0: Et pour les chiens, alors l'idéal, c'est 2 repas par jour. Je sais qu'il y a des gens qui nourrissent leur animal qu'une seule fois par jour, parce que le chien, on le voit souvent comme un loup. Il va chasser une proie, il va avoir l'estomac qui va se distendre un petit peu, il va manger toute sa proie. C'est la vérité dans la nature, mais on a prouvé, il y a des vétérinaires qui ont prouvé que le fait de manger une seule fois par jour favorisait l'obésité, et pour les grands chiens, ça favorise les torsions d'estomac. C'est une opération qu'on doit faire en urgence, qui coûte plusieurs milliers d'euros en plus, donc on veut pas trop exposer nos chiens à ça. Donc 2 fois par jour pour le chien adulte, et pour les chiots, on est sur 3 à 4 fois par jour en général.
1: Mais comment on fait quand on n'est pas là de la journée pour les chiots ?
0: Ah bah, il faut revenir plus souvent. Quand on a un chiot en bas âge, en général, le laisser seul toute la journée, c'est plus compliqué. Après, quand vous faites les 3 repas, ça peut être 1 le matin, 1 en revenant du travail et 1 en allant vous coucher. Ça vous fait vos 3 repas sur la journée.
1: Et on va voir si vous avez réponse à tout, si on a des petits oiseaux.
0: Des petits oiseaux.
1: Alors,
0: les
1: petits oiseaux. Je vais le tester surtout. Et des hamsters.
2: Et des poissons rouges aussi.
1: Et des bonnets.
0: Alors, tout ce qui est rongeur, type poisson rouge, hamster, tout ça, en général, va s'autoréguler et manger un peu en permanence sur la journée. Et pour les oiseaux, c'est pareil. C'est plusieurs distributions dans la journée. On est sur 3 à 4 distributions. Et en général, les oiseaux ont moins tendance à l'obésité parce que c'est plutôt la qualité de ce qu'on va donner à laquelle il faut faire attention. Et du coup, ils se régulent très bien eux-mêmes.
1: Merci beaucoup, cher Pierre Fabin.
0: Avec plaisir.
1: Appelez-nous, posez-nous vos questions, on a les réponses, 0810 055 056. D'ailleurs, juste après la réclame, nous allons accueillir des auditeurs qui ont des questions. Bienvenue dans On vous doit bien ça, c'est votre nouveau rendez-vous quotidien sur votre radio, ici.
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1: 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Encore quelques minutes à passer en votre douce compagnie. On vous doit bien ça, votre nouveau rendez-vous sur ICI. Nous avons, je ne vais pas vous en dire, beaucoup d'appels au 0810 055 056. Donc on va essayer d'en prendre le maximum. On va tout de suite prendre une auditrice qui nous appelle du Val d'Oise. Marie-Rose, me semble-t-il. Bonjour.
4: Oui, bonjour. Bonjour à vous, à toute l'équipe.
5: Bonjour.
1: On est ravis de vous accueillir. Comment allez-vous, chère Marie-Rose?
4: Ça va très bien, ça va très bien. Moi, j'ai du soleil chez moi, donc ça va, je suis contente.
1: Profitez-en pendant que ça dure.
4: Oui.
1: Alors, on a parlé beaucoup de jardin en ce début d'émission. Vous aviez une petite astuce à nous donner, je crois, chère Marie-Rose.
4: Ben oui, parce que moi, ça fait des années qu'avec l'eau du toit qui tombe, on a mis une gouttière avec un clapet. J'ai des bidons en bas et comme ça, mon eau, je récupère l'eau de pluie de mon toit de la maison.
1: C'est super ça, quelle bonne idée.
4: Et gouttière, elle a la paix que j'ouvre et que je ferme.
1: Mm-hmm.
4: Et les bidons, ils se remplissent avec un tuyau.
1: Mais ça vous fait combien de litres au final, cette affaire? Vous arrivez à arroser tout votre jardin avec ça?
4: Oh ben bien sûr, j'ai au moins plus de 3000 litres d'eau, à peu près. Ah oui, mais moi, je n'ai pas un hectare, j'ai 300 mètres carrés. Hein,
1: bah donc, voilà, mais vous avez quand même une grosse gouttière, si je peux me permettre, Marie-Rose. Bon, bah c'est super, merci pour l'astuce, c'est trop chouette.
4: Ah oui, ça fait des années qu'on faisait ça avec mon mari, donc. Et puis l'eau de pluie, c'est naturel, façon de parler.
1: Ah, bien sûr.
4: Mais bon, c'est agréable quand même, et puis je vois que ça fait beaucoup. Et puis je fais beaucoup de compost aussi.
1: Oh non! On a très envie de venir chez vous, Marie-Rose, dis donc, Valère Correa.
2: Oui, Marie-Rose, j'en parlais rapidement tout à l'heure, mais vous pouvez aussi vérifier, auprès de votre intercommunalité ou de votre commune, tout simplement, s'ils ne donnent pas ou ils ne vendent pas à prix coûtant des récupérateurs d'eau. Parce que j'entendais que c'était des bidons, mais les bidons, ça peut être limité en termes de capacité de stockage. Et si vous avez une belle gouttière avec le clapet, là, je me dis, avec la période des pluies qui arrive, ça peut être un bon plan, donc à vérifier.
1: Merci, monsieur Bonplan, Valère Correa. On essaie de prendre le plus de gens possible. On va accueillir Evelyne. Gros bisous, Marie-Rose, bien sûr. Evelyne, qui nous appelle d'où d'ailleurs ?
6: De Tours,
1: on fait un gros bisou à ICI Touraine, du coup. Bonjour Evelyne, bienvenue.
6: Bonjour.
1: Alors, on vous écoute.
6: J'économie aussi pour l'eau, je récupère aussi l'eau du toit, je fais plein de choses comme ça.
1: Bah, vous faites bien.
6: Je vous ai appelé parce que j'ai eu là tout à l'heure une arnaque. Je suis persuadée que c'en est une.
1: Ouais.
6: En fait, là, par mail... qui me dit qu'ils ont reçu un avis favorable de ma banque selon un prélèvement qu'ils ont passé d'environ 40 000 euros.
1: Oula.
6: Et que celui-ci est donc accepté et que si je ne suis pas le destinataire de cet avis, eh bien que je dois appeler en numéro.
1: Alors ça, c'est une question pour Audrey Azo, notre madame anti-arnaque. Merci beaucoup Evelyne. Faites d'ailleurs comme nos auditrices. Demain, toute la semaine, on est là pour vous. 0810 055 056, dont on vous doit bien ça. Audrey Azo.
5: Evelyne, merci pour ce signalement. Ça aussi, arnaque très classique. Alors, je n'avais pas vu la version 40 000 euros qui est quand même un petit peu angoissante, je reconnais. Effectivement, c'est une arnaque assez courante de vous faire appeler un numéro soi-disant pour vous sauver, en fait, tout simplement. Donc, on vous fait très peur. Ouais. On vous dit, regardez, oui, c'est bon, votre virement est fait. Des fois, c'est des petits montants, des fois, c'est des gros montants. Ouais. Si vous n'êtes pas à l'origine de ce virement, de ce prélèvement, appelez. Et là, vous avez attention parce que vous allez tomber sur quelqu'un de très, très, très convaincant qui va dire, je suis Superman, je vais vous aider, etc. Et en fait, il va vous faire faire des manipulations dangereuses sur votre téléphone pour vraiment vous prélever. Donc, dans ces cas-là, le mail, Evelyne, il faut bien regarder l'adresse de l'expéditeur. Regardez bien qui vous écrit, si c'est une adresse un peu bizarre, du Yahoo, du Wanadoo, du Gmail, etc. C'est pas bon.
1: C'est horrible. Ouais. Moi, ça m'arrive aussi tout le temps. Alors vraiment, n'hésitez pas à nous appeler si vous avez comme ça des petites galères. 0810 055 056. Elsa Wolinski, on va accueillir Émilie parce que je sais que vous êtes très friande de ce jeu que nous avons mis en place.
5: Mais
1: en
5: oui,
1: cette
5: bien
1: rentrée,
5: sûr, bien
1: n'est-ce
5: sûr.
1: Pas C'est 200 euros de pouvoir d'achat à vous donner. Émilie, bonjour.
5: Bonjour.
7: Bonjour Enora, bonjour ici, bonjour l'équipe.
2: Bonjour.
1: Vous appelez d'où Émilie?
7: De Montbéliard. Ah. Ici Belfort Montbéliard.
1: Eh ben voilà, et on les embrasse très très chaleureusement. Je vois que vous avez deux enfants. Du c'est coup, ça. On va vous donner un petit coup de pouce, c'est gagné.
5: Bravo Émilie.
7: Merci, ça me fait super plaisir. Vous êtes une équipe géniale et une radio qui peut laisser la place aux auditeurs justement pour s'exprimer sur divers sujets. Donc je vous adore. Continuez comme ça, franchement, ça fait du bien.
1: Ça me fait très très plaisir. Merci à vous. On vous embrasse très très fort. On va se retrouver demain. Merci à ma merveilleuse équipe. Merci à tout ici. J'ai l'impression de faire mes adieux au musical. Pas du tout, c'est faux. On revient demain. On parlera usurpation d'identité. Merci à ma Céline chérie à la réalisation de cette émission.

0: 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C'était le groupe Mécano à l'instant sur ICI pour commencer la journée en douceur. Très heureux d'être là, je vous souhaite à tous un excellent réveil.
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0: Bonjour Valentine.
3: Bonjour Louis, bonjour à tous.
0: Nous sommes le mardi 15 septembre et aujourd'hui c'est la journée internationale du point. Elle est née, figurez-vous, d'un livre pour enfants qui raconte l'histoire d'une petite fille persuadée qu'elle ne sait pas dessiner. Elle pose alors simplement un point sur une feuille et c'est ce petit point qui devient le début de toute sa créativité. Alors ce matin, on s'intéresse à tous ces dessins que l'on fait parfois sans même y penser.
3: Et on recherche un auditeur qui gribouille tout le temps lorsqu'il est au téléphone, en réunion ou simplement quand il réfléchit.
0: Des petites fleurs, des maisons, des spirales. Racontez-nous ce qui se cache derrière vos bouts de papier ce matin au 0810 055 056.
3: La France en colère. On en parle dès 5 heures avec ses manifs dans tous les secteurs aujourd'hui. Policiers, pompiers, étudiants, chercheurs et salariés d'EDF. Le gouvernement veut réduire leurs avantages sur les tarifs de l'électricité. C'est l'info du jour dans une demi-heure.
0: Et pour vous accompagner jusqu'à 6h, ça varie au standard. Ange à la technique ce matin, Emeline à la rédaction en chef. Ici, dès 5h, ça commence maintenant.
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0: Mardi 15 septembre, excellent réveil à l'écoute d'ICI. Il est 5h. 5h, le tour de l'actualité à vos côtés, Valentine. À la une, des profs menacés de mort.
3: Deux semaines seulement après la rentrée des classes, les parents franchissent déjà les limites. À Aizine, en Gironde, un père de famille est en garde à vue pour avoir menacé un surveillant et la principale du collège de sa fille. Même chose dans Lyon, dans le village de Véron. Cette fois, raconte le maire, c'est une mère de famille qui s'en est pris à la directrice d'une école jusqu'à mimer un égorgement.
4: Cette dame, elle a été choquée parce que pour elle, ça prend des proportions qui sont assez incroyables, mais en même temps, à juste titre. On peut pas tolérer, on peut pas laisser passer ça. En tout cas, moi, en tant que maire, je laisserai rien passer. Ni menaces, ni intimidation, ni propos injurieux. C'est inacceptable. Aujourd'hui, on laisse faire, on laisse les gens parler aux professeurs, aux enseignants, comme à des copains. Et encore, des fois, on parlerait pas comme ça à son copain. C'est inacceptable. Les enseignants, pour moi, ça doit être sacré. On est un pays qui a été traumatisé ces dernières années par la violence que peuvent subir nos enseignants. Moi, c'est tolérance zéro. Voilà. Il n'y a aucune excuse.
3: Le maire de Véron, Steve Campagne, demande l'exclusion immédiate des enfants et de leurs familles des écoles du village. La décision revient au directeur de l'académie après enquête.
0: Le procès d'une figure du monde complotiste pour l'enlèvement d'une petite fille.
3: L'affaire remonte à il y a 5 ans, lorsque dans les Vosges, la petite Mia est enlevée à sa grand-mère. Deux faux éducateurs emmènent l'enfant pour la remettre à sa mère. Elles seront retrouvées en Suisse 5 jours plus tard. Le cerveau de l'opération, Rémi Daillé, youtubeur, conspirationniste, envisage au même moment un coup d'État. 14 complices potentiels sont jugés à ses côtés à partir d'aujourd'hui.
0: 5h02, nous sommes le mardi 15 septembre et une grande journée de mobilisation s'annonce en France.
3: Pompiers, infirmiers, étudiants, féministes et associations de défense de l'environnement vous appellent à les rejoindre devant le ministère de l'économie ce soir pour exiger des moyens face au changement climatique. Quand les policiers marchent ce matin pour leur salaire, les enseignants-chercheurs pour leur financement et les salariés d'EDF pour leur tarif préférentiel, puisque le gouvernement envisage, Alexis Morel, de revenir sur un avantage vieux de 80 ans.
5: Selon les calculs de la Cour des comptes, ces dernières années, les salariés d'EDF, mais aussi les retraités du groupe, n'ont payé que 2% environ du prix moyen de l'électricité acquitté par les clients lambda. Cet avantage en nature, jamais plafonné, dont le calcul n'a pas changé depuis les années 50, a coûté plus de 700 millions d'euros en 2024 à l'entreprise et ses filiales. Pour la Cour, le maintien de cette ristourne en l'état est incompréhensible. Elle somme donc le gouvernement de réagir. Mais les syndicats voient rouge, tant cet acquis social est constitutif, selon eux, du statut des agents. Amélie Henry de la CFE-CGC, premier syndicat d'EDF.
6: C'est une composante directe en fait de notre rémunération. Ce n'est pas une faveur, ce n'est pas un privilège. On a des salaires en effet qui sont bas et c'est aussi un levier en fait d'attractivité et de fidélisation.
5: Le gouvernement de son côté l'assure, il n'est pas question de supprimer ce tarif spécial, mais plutôt de revoir, sous-entendu de relever, le niveau d'impôts et de cotisations sociales que payent les des agents d'EDF sur cet avantage. Objectif, réduire le manque à gagner pour les finances publiques. Les syndicats, eux, s'attendent à ce que leur préavis soit très suivi. Il y a 15 ans, lors d'une précédente grève sur le sujet, plus d'un salarié sur deux avait débrayé.
3: Une grève des électriciens et des gaziers sans incidence sur les usagers dans l'immédiat, selon les syndicats. Sur les rails, début ce mardi près de Rouen, des opérations de relevage du train déraillé vendredi soir. 44 blessés, dont une jeune femme de 18 ans dans un état grave. Plusieurs grues seront nécessaires pour cette opération complexe prévue au minimum pour une semaine. Et on ne connaît toujours pas avec certitude les causes du déraillement. 17 ans après leur séparation, c'est le retour officiel du groupe Oasis. Les frères Gallagher repartent pour une tournée en 2027 avec une quarantaine de dates dans le monde, dont deux au Stade de France pour le plus grand bonheur des fans, Valentin Dunat.
7: Oasis, c'est la bande-son de sa vie. Julie, 46 ans, avait des posters des frères Gallagher dans sa chambre d'adolescente. Ce titre, par exemple, elle l'écoutait en boucle. Alors forcément, les revoir sur scène...
8: C'est dingue. J'ai été voir des collègues en leur montrant et en faisant... Ils reviennent, quoi.
7: Pour ses fans, Oasis...
8: C'est un peu les dernières rockstars, en fait.
7: Nina a 36 ans, elle vit à Narbonne.
8: Ils sont pas du tout lisses, ils s'en foutent.
7: Sauf que, pour avoir une place, les fans ont 3 jours pour s'inscrire avant d'être tirés au sort pour potentiellement pouvoir acheter des billets.
8: Il y a beaucoup de peut-être.
7: Et ça, c'est en partant du principe que le groupe sera bel et bien présent à Paris, car comme l'explique Yacine...
9: Les connaissant et vu ce qu'ils ont fait et l'ayant vécu, je suis sûr qu'ils sont capables de se reséparer d'ici là. Hein.
7: Yacine était là le 28 août 2009, le jour
9: où il y a un mec qui est monté sur scène en disant « Bon bah, désolé, les gars se sont foutus sur la gueule et ils se séparent. Allez, salut !»
7: Et ce concert annulé au dernier moment, il n'est pas prêt de l'oublier.
9: Clairement, pour moi, il m'en doit une.
7: Son souhait est donc simple.
9: Billets gratuits pour ceux qui ont vécu la séparation à Rock en Seine ?
7: Pas sûr que le groupe Oasis réponde favorablement à cette requête. Pour ceux qui veulent les voir ou les revoir, il faudra débourser entre 84 et 240.

0: Oasis au Stade de France. Ce sera donc les 23 et 24 juillet 2027. On nous promet cette fois des prix fixes, pas d'envolée sur les plateformes internet grâce à ce système de sélection.
1: J'espère que vous allez m'acheter une petite place.
0: Écoutez, ça dépend.
1: Je casse.
0: Je gagne au loto, je ne sais pas. La météo, Louis.
1: C'est une très belle journée qui se profile dans le ciel ce mardi. Il va faire beau. Il va faire aussi chaud cet après-midi avec des températures, elles, qui vont dépasser les 30 degrés dans le sud. Ce matin, on a encore quelques brouillards matinaux, mais qui vont rapidement se dissiper et s'estomper dans le nord pour laisser place à un ciel, lui, bien dégagé. Des températures en milieu de matinée qui seront déjà très agréables. À Lille, à 19 degrés. Paris et Dijon, 20 degrés. Nantes, 21 ce matin. 21 également à Clermont-Ferrand, 22 pour Pau cet après-midi dans le ciel. Pas de changement, du soleil. Et pour les maximales, 23 dans le nord à Reims. Dans le sud, 33 degrés attendus ce mardi après-midi à Bordeaux et 30 degrés à Ajaccio.
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1: Bonne fête à tous les Roland qui se réveillent avec nous ce mardi matin, 5h07. On fait un léger bond en 2003 avec l'une des chansons les plus populaires du répertoire de Florent Pagny. Florent Pagny qui règle ses comptes en musique sur les mots de Lionel Florence et une mélodie de Pascal Obispo. Voici Ma liberté de penser.

0: À l'écoute d'ici ce mardi matin, soyez les bienvenus. Tiens, j'ai une question pour vous. Est-ce que vous vous souvenez de votre tenue de mariage ?
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0: Celle-ci, elle est pour le moins insolite. Il y a quelques jours, à Saint-Venant, dans le Pas-de-Calais, Kevin et Tracy, eh bien, ont décidé de se dire oui, mais de se dire oui dans une tenue un petit peu particulière, Valentine.
3: Oui, nos amoureux se sont mariés en pyjama, avec pour thème de cérémonie confort et authenticité.
0: Eh bien, félicitations à eux.
3: Ah bah oui, oui, bien sûr.
0: Et puisqu'on parlera en plus de mariage ce matin, c'est ce que va nous raconter, figurez-vous, Stéphane Bern, avec lui aussi un mariage qui avait quelques petites particularités. Direction Saint-Jean-de-Luz en 1660, Louis XIV, lui, vient de se marier et à peine sorti de l'église, eh bien on décide carrément de murer la porte derrière lui.
3: Oui, c'est pas une pyjama party là, hein. Porte ouverte spécialement pour le mariage du jeune roi avant d'être condamné. Évidemment, ce n'est pas un hasard.
0: Alors pourquoi, tiens, avoir muré cette porte après le mariage ? Réponse avec Stéphane Bern. À 5h25 sur ICI.
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0: Tous les jours à 5h15, vous avez rendez-vous avec Catherine Quicandon pour ICI, ça entreprend.
3: Avec ce matin, l'espoir d'une révolution après un triste bilan cet été. Plus de 300 morts par noyade.
0: Alors ce matin, Catherine, vous nous faites découvrir une invention qui pourrait sauver des vies avec ICI Occitanie.
5: À La Bège, au sud de Toulouse, les t-shirts flottent pour nous sauver la vie.
6: Je suis un flotteur.
7: Ouais, ça c'est vrai.
5: Bienvenue chez Flotty, une entreprise qui a créé un t-shirt anti-noyade. Philippe Rouvier, son président, nous explique son fonctionnement.
8: Il suffit de tirer sur une petite tirette qui est cachée de base et ça va se gonfler, nous remonter à la surface et nous mettre du coup dans une position de sécurité.
5: Il faut bien comprendre que ce t-shirt ne remplace pas une bouée et qu'il ne vous aidera pas à apprendre à nager. Il ne sert que si vous êtes immergé par accident, alors sortez tout de suite de cette piscine s'il vous plaît. En plus, ce t-shirt est composé avec une matière spécifique.
8: C'est une matière technique, effectivement, mais c'est plus léger, par exemple, que du néoprène qu'on utilise hors été lorsqu'on va nager ou faire des activités dans l'eau.
5: Le premier modèle, destiné aux enfants de 1 à 6 ans, est commercialisé en 2022. Médaille d'or au concours Lépine en 2023, la version adulte voit le jour l'année suivante, car eux aussi en ont bien besoin.
8: Là, on est à la fin de l'été, et maintenant, en fait, c'est plutôt les produits adultes qui vont être utilisés, ados-adultes. Pourquoi ? Parce que, en fait, les activités aquatiques continuent pendant l'hiver, notamment les surfeurs, les personnes qui vont nager en mer ou qui font du longe-côte, une activité qui se développe énormément, et notamment chez les seniors, ils vont continuer à aller dans l'eau en hiver, et donc ces activités-là sont particulièrement à risque.
5: L'histoire de Flotty commence en école d'ingénieurs où les deux cofondateurs se rencontrent, mais le déclic arrive lorsque Philippe assiste à la noyade d'une petite fille. Les deux amis se lancent et créent une solution innovante pour l'époque. Le t-shirt se vend en France, bien sûr, mais aussi dans un magasin suédois qui touche également la Norvège et la Finlande. Depuis le début de l'aventure, Flotty a vendu plus de 50 000 produits. Le prix, les premiers modèles commencent à 149 € plus le coût de la recharge. Le t-shirt n'est pas à usage unique, il peut se réutiliser après un déclenchement et la partie technique se sépare de la partie textile qui peut être lavée en machine. Le modèle adulte offre le choix du déclenchement manuel ou automatique. Plus d'informations sur flotty.co, flotty.co. Merci à ICI Occitanie pour cette idée qui nous sauve la vie, littéralement. ICI, ça entreprend, Flotty, un t-shirt anti-noyade pour toujours garder la tête hors de l'eau.
0: Catherine, avec ICI Occitanie, une idée à garder en tête pour votre prochaine escapade en mer.
3: Seul en famille ou avec votre compagnon à quatre pattes, puisque dans un instant, on vous présente un nouveau système de garde au quotidien pour votre chien.
0: Reportage dans une crèche pour chien de Toulouse. Oui, une crèche pour chien, c'est dans moins d'une minute sur ICI.
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0: Soyez les bienvenus ce mardi matin. 5h15, on découvre ensemble un nouveau lieu dédié à nos amis à quatre pattes.
3: Une crèche pour chiens baptisée Wolf Society. La dernière a ouvert à Toulouse. Vous souriez, j'en suis sûre, derrière le poste. Mais pour beaucoup de propriétaires, c'est non seulement très sérieux, mais aussi un vrai soulagement, Claudia Calmel.
6: comme Maxime qui vient de déposer Vince, un cocker de 2 ans qui a un peu de mal à rester seul à la maison.
11: Il aboie, il pleure et il fait le loup. C'est plutôt embêtant pour les voisins, on va dire.
6: Et comme à la crèche, se pose la question de la gestion de la séparation au moment de quitter les lieux.
11: Moi ça va, lui je pense un peu plus anxieux, donc il essayait de gratter le grillage et... Petit couinement, mais bon, ça va passer.
6: Oui, on confirme, c'est vite passé. Vince s'est rapidement fait des copains dans ce lieu cosy, aux allures de café branché. C'est Mehdi Sigel Massi qui est à l'origine du projet.
12: On a une piscine à balles, on a quelques jeux d'agilité. Il y a des canapés, parce qu'il y a des chiens qui aiment bien, comme leurs humains, aller sur les canapés, comme à la maison.
6: Il a eu l'idée après avoir passé 1 an aux États-Unis où ces crèches canines existent depuis longtemps. 9 chiens peuvent être accueillis chaque jour à Ouf Society, entre 9h et 19h. Les journées de garde sont rythmées par des jeux, des siestes, des balades et des nouvelles envoyées aux familles.
12: Je prends des photos pour les envoyer aux propriétaires de chiens qui aiment bien en journée recevoir les petites photos de leurs loulous et voir les activités qu'ils font.
6: Un lieu que Mehdi Sigel Massi a pensé pour donner plus de place aux chiens dans la ville.
12: Aujourd'hui, c'est quand même compliqué. Quand vous voulez prendre un verre en intérieur, c'est pas toujours possible. Les caniparcs, c'est souvent des petits endroits. Je pense que les villes évoluent, se structurent autour quand même du fait que de plus en plus de chiens y vivent. Je crois qu'à Toulouse, il y a 50 000 chiens. Mais tout n'est pas pensé pour eux. Et en fait, c'est vraiment derrière cette idée qu'on a pensé ce lieu.
6: Pour les tarifs, comptez autour de 30 euros la journée avec la formule abonnement et 560 euros par mois pour une garde tous les jours du lundi au vendredi. Grégory déposera sa petite Blue à la garderie quelques jours par mois et l'investissement ne surprend, dit-il, pas ses proches.
13: C'est plus dans le sens positif. Ah, vous avez réussi à trouver une crèche, vous avez réussi à avoir des places. C'est vraiment cool. Il y a toujours l'histoire un peu budget qui rentre en compte, mais quand on a les moyens de se le permettre, c'est vraiment un plus.
6: Des garderies pour chiens qui devraient être plus nombreuses, selon Eugénie.
14: Je pense que les mentalités sont en train de changer. Il y a quand même une prise de conscience sur le bien-être animal. On le voit avec les lois, c'est un être vivant, le chien, c'est pas un meuble en fait. Il faut l'assumer.
6: Pour arriver à l'équilibre financier, Ouf Society espère prochainement engranger 30 d'abonnements.
3: Et à l'intérieur des 300 mètres carrés de la crèche, je précise, un espace toilettage, des salles d'ostéopathie et même un café pour les humains.
0: Bah dis donc, ils sont mieux logés que moi, vous voyez. Merci beaucoup Valentine. 5h18 dans les coulisses TV ce matin. Mathieu Lartaud brise un tabou. Le journaliste sportif de France Télévisions signe Ce qui nous tient debout, un documentaire diffusé ce soir sur France 15, sur France 5 et se livre au micro de Patrice Gascoin dans 5 minutes sur ICI. Tout de suite, quelques notes pour mettre un petit peu d'énergie dans votre réveil. On est en 84. On est en 84 avec Jermaine Jackson et Piazzadora, un duo devenu incontournable.

0: ici dès 5h avec l'un des duos les plus marquants des années 80 aux côtés de Jermaine Jackson et Piazzadora à l'écoute de votre radio ici à 5h22. Si vous nous rejoignez à l'instant, déjà soyez les bienvenus et vous arrivez pile au bon moment puisqu'il faut nous appeler tout de suite au 0810 055 056 avec Valentine. Ce mardi matin, on veut parler à deux d'entre vous pour notre duel des auditeurs autour de l'actualité, que vous soyez couche tard ou à contrario lève très tôt. Vous nous appelez pour tenter de gagner ce matin, Valentine.
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0: Alors allez-y, foncez, c'est maintenant et c'est Saveria qui attend vos appels ce matin au 0810 055 056. Bonne chance à tous.
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0: 5h23, on retrouve Patrice Gascoigne avec ses coulisses TV. Ce mardi, Patrice, vous êtes parti à la rencontre du journaliste sportif de France Télévisions, Mathieu Lartaud. Il signe un documentaire qui s'attaque à un tabou.
3: D'habitude, Mathieu Lartaud vous fait vibrer en commentant les matchs de l'équipe de France de rugby.
4: C'est hallucinant ce que nous vivons aujourd'hui à Twickenham, la barre des 50 points.
3: Mais ce soir sur France 5, Mathieu Lartaud vous emmène sur un autre terrain, dans ce qui nous tient debout. Mathieu Lartaud confie son histoire personnelle, son combat contre le cancer, les cancers, parce qu'il a été touché deux fois par le cancer. D'abord à 17 ans, un cancer du genou qui a mis fin à ses rêves de carrière comme joueur de rugby. Et à 43 ans, avec une récidive qu'il conduit à se faire amputer de sa jambe droite pour pouvoir rester en vie. Avec ce documentaire qu'il co-réalise avec Anouk Burel, il veut briser le tabou du cancer dans la société. Mais à quel moment Mathieu Lartaud a-t-il mis de côté sa pudeur naturelle à parler de sa maladie pour aller briser aux yeux de tous le tabou du cancer? Écoutez la réponse de Mathieu Lartaud.
5: Alors cette envie de briser le tabou du cancer, en fait, elle est intervenue au moment où j'ai rendu ma maladie publique. À travers tout ce que je recevais comme message, j'ai pris conscience qu'il était urgent de libérer la parole sur ces sujets-là. Ça s'est traduit d'abord par un livre, On n'ampute pas le cœur, que j'ai publié en 2024. Et finalement, ce qui nous tient debout, c'est quelque chose qui est dans la continuité de tout ça. Et donc, c'était effectivement le support idéal, finalement, pour à la fois porter cette parole-là et la libérer à travers les témoignages qu'on a pu recueillir dans ce film. Et ce, dans toutes les strates, en fait, qui, moi, m'intéressaient, c'est-à-dire on a à la fois les aidants, les proches aidants, les maris, les compagnes, les fils, les soignants. Voilà, on a vraiment réussi à faire un 360 degrés autour de cette maladie du cancer, de faire en sorte que elle ne soit plus taboue nulle part, ni dans les cercles familiaux, ni au travail. Voilà, c'était vraiment ça la mission première.
3: Mathieu Lartaud, dans un exercice tout en délicatesse, ne manquez pas Ce qui nous tient debout, son film documentaire avec des témoignages puissants et rares, à voir ce soir sur France 5.
0: Merci Patrice, une belle recommandation à garder en tête ce mardi matin, suivie d'une nouveauté musicale. Après plusieurs mois, construit un refuge en pleine forêt pour se ressourcer, Vianney fait son retour sur le devant de la scène avec un premier single. Voici D'or et d'étain sur Ici.

0: Guépin.
1: Vianney à l'écoute d'ici, excellent réveil avec nous ce mardi. Vianney qui a fait une annonce hier, il a annoncé depuis la maternité qu'il allait être le parrain, avis aux fans de la Starac, ça sera le parrain de la prochaine promotion de la Star Academy. 5h28, un petit peu d'histoire comme d'habitude avant l'actualité aux côtés de Stéphane Bern. Ce matin, on voyage au temps où un roi a transformé une simple porte d'église en un symbole diplomatique assez théâtral.
2: Le jeune Louis XIV convole en juste noces. Vive les mariés ! Et juste après la cérémonie, la porte par laquelle il passe est murée pour toujours. Vive les maçons ! Juin 1660, côte basque, Saint-Jean-de-Luz est bondé. Et pour une fois, pas seulement de surfeurs. Des nobles partout, des carrosses, des gardes, des cuisines qui tournent jour et nuit. Faut dire qu'on ne célèbre pas seulement un mariage. On essaye surtout de mettre fin à plus de 20 ans de guerre entre la France et l'Espagne. Alors, il y a plutôt intérêt à ce que les petits fours soient bons.
3: Ça vous plaît ?
4: Oh !
3: C'est moi qui l'ai fait !
2: Quelques mois plus tôt, le traité des Pyrénées a été signé. Et pour verrouiller la paix, on marie les enfants des deux couronnes. Louis XIV et l'infante Marie-Thérèse, fille du roi d'Espagne Philippe IV et accessoirement cousine germaine de Louis XIV. Disons qu'à l'époque, l'arbre généalogique des têtes couronnées avait parfois des allures de Scooby-Doo. Le mariage est célébré le 9 juin dans l'église Saint-Jean-Baptiste. Louis XIV n'a que 21 ans, mais il a déjà compris un truc essentiel. Le pouvoir, c'est du décor, du symbole, de la mise en scène. Hollywood n'a qu'à bien se tenir. Alors, après la cérémonie, les mariés quittent l'église par une porte latérale ouverte spécialement pour eux. Et aussitôt après leur passage, on la fait murer, définitivement. Le message est simple, personne ne repassera jamais par là. Cet instant est scellé pour toujours. Point final, le sujet est clos et la porte aussi. Un peu plus de 3 siècles plus tard, cette porte a tellement bien résisté au temps qu'on pourrait presque s'en servir de fronton pour jouer à la pelote basque.
1: Et si vous vous rendez à Saint-Jean-de-Luz, vous verrez en plus un petit écriteau sur place pour désigner l'endroit où se trouvait précisément la porte. Il est 5h30, tout de suite l'actualité en France et dans le monde en 90 secondes. C'est avec vous, Valentine Letès.
5: Des parents d'élèves menacent de mort les profs de leurs enfants 2 semaines seulement après la rentrée des classes. Un père de famille est en garde à vue en Gironde et une mère visée par 2 plaintes dans l'Yonne. Selon le maire de Véron, elle a mimé l'égorgement d'une enseignante. Contre l'inaction du gouvernement face au changement climatique, pompiers, médecins, infirmiers, étudiants et associations se mobilisent. Ils réclament des fonds et des mesures d'urgence, comme la pose de volets sur les logements, et vous appellent à la rejoindre ce soir devant le ministère de l'Économie. Et la France brûle encore. En Ardèche, 120 pompiers mobilisés sur un nouveau feu de forêt attisé par le vent. Il a démarré hier à Désaigne et provoqué l'évacuation d'une dizaine d'habitants. 50 000 euros d'amende pour chaque jour sans la sécurisation réclamée sur le site Fibre Excellence de Tarascon. C'est la demande du préfet des Bouches-du-Rhône. L'usine en liquidation judiciaire est classée Céveso, mais depuis sa liquidation judiciaire, la sécurité n'est plus assurée malgré les ordres du préfet. Sous le parapluie nucléaire de la France, la Finlande accepte de s'abriter. Voisin de la Russie, Helsinki accepte la proposition d'Emmanuel Macron, puisque la France est le seul pays européen doté de l'arme atomique avec le Royaume-Uni. Des dizaines de bateaux, de courses, de pêche, de plaisance au large de Concarneau cet après-midi, en hommage à Charlie Dalin, le dernier vainqueur du Vendée Globe, décédé d'un cancer à 42 ans.
1: L'info du jour, c'est un défilé de policiers au départ des Champs-Élysées.
5: Venus de toute la France, non pas pour une cérémonie ou un hommage, mais pour réclamer une augmentation, en particulier Pierre de Cossette, de la prime de risque des gardiens de la paix.
6: On l'appellera Frédéric, près de 30 ans dans la police, sur le terrain, et l'impression que ces dernières années, les risques du métier n'ont plus rien à voir.
7: Sur les derniers mois, on m'a, pas seulement moi, les autres membres de mon unité, on a foncé dessus en véhicule, sur un refus d'obtempérer. Plus récemment, sur une interpellation, on a essuyé des violences de l'individu qui était alcoolisé. Je ne dis pas que la police était tout beau tout rose il y a 30 ans, mais ça reste à la marge les agressions de policiers, je pense. Aujourd'hui, c'est devenu une habitude.
6: Chez les policiers, une bonne partie du salaire est constituée de primes, notamment la prime de risque, 28% du traitement, un pourcentage qui n'a pas évolué depuis 8 ans, déplore Frédéric.
7: La prime de risque, Depuis, les gilets jaunes, elle n'a même pas évolué. On sait bien que les risques encourus lorsqu'on veut exercer ce métier sont très accrus. Bah, la prime devrait légitimement augmenter en conséquence.
6: Mécontent de son rendez-vous avec le ministre de l'Intérieur il y a 10 jours, le syndicat Alliance réclame une hausse de cette prime de risque et demande à être reçu de nouveau par Laurent Nunez tout à l'heure après ce qui est annoncé comme une démonstration de force des policiers, des Champs-Élysées jusqu'à l'Assemblée nationale, avec l'espoir que des députés sortent à leur rencontre.
5: Départ de cette manifestation à 11h30 ce matin quand d'autres agents en région appellent au rassemblement devant leur commissariat.
1: Merci Valentine. La météo tout de suite de ce mardi 15 septembre. C'est une très belle journée qui se profile dans le ciel aujourd'hui. Il va faire beau et il fera aussi chaud cet après-midi avec des températures, elles, qui vont dépasser les 30 degrés dans le sud. Ce matin, on a encore quelques brouillards matinaux, mais qui vont rapidement se dissiper, laisser place à un ciel, lui, bien dégagé, des températures agréables. En milieu de matinée, à Lille, 19 degrés, Paris et Dijon, 20 degrés, Nantes, 21 degrés ce matin, Clermont-Ferrand relèvera 21 degrés également, 22 degrés à Pau, et puis cet après-midi, toujours du soleil, et puis pour les maximal. Il fera chaud, 23 dans le nord à Reims et jusqu'à 33 degrés attendus à Bordeaux à cet après-midi et 30 degrés à Ajaccio. 5h34.
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1: Il y aura du soleil dans le ciel, mais il y a déjà du soleil en musique ce matin pour vous réveiller. Avec cette chanson, une basse qui arrive et qui roule toute seule, et une voix, vous allez voir, qui monte très haut, formée en 74 avec George McGrae, qui signe l'un des premiers grands titres de l'histoire du disco avec Rock Your Baby. C'est à l'écoute d'ici. Bon réveil avec nous et belle journée.

0: en voiture, fraîchement réveillé pour sortir du lit. C'était George McGray à l'écoute d'ici avec Rock Your Baby à 5h38. Dans 5 minutes, comme d'habitude, c'est pas vrai, c'est votre rendez-vous anti-arnaque. Et ce matin, on parle des arnaques amoureuses après l'histoire de cet homme persuadé d'être en couple avec Céline Dion, Valentine.
1: Mais derrière ces histoires qui font le buzz, des escrocs qui se font surtout passer la plupart du temps pour des gens tout à fait ordinaires. Et c'est parfois beaucoup plus difficile de repérer le piège.
0: Alors, quels sont les signes qui doivent nous alerter? Aude Razo nous donne les bons réflexes dans quelques minutes sur Ici.
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0: C'est l'heure tout de suite du duel des auditeurs autour d'une question sur l'actualité avec à la clé, Valentine, un très joli cadeau.
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0: Ce sera pour bientôt. Mathieu qui est avec nous, Mathieu qui nous passe un coup de fil du Finistère. Bonjour Mathieu.
1: Bonjour Mathieu.
4: Bonjour.
0: Et bonjour aussi à Anne, Anne qui est dans le Doubs. Bonjour Anne.
1: Bonjour Anne.
5: Bonjour.
0: Alors on en a un qui est en vacances, l'autre qui bosse. Qui est-ce qui est en vacances?
4: Ouais, moi je suis en vacances.
0: Ah, c'est Mathieu qui est en vacances. Vous avez prévu de partir quelques jours ou vous restez tranquille dans le Finistère?
4: Ah non, je reste tranquille à Quimper. Bah aujourd'hui je me fais arracher mes dents aujourd'hui. Donc
1: Elles sont super sympas vos vacances, Mathieu.
4: Là j'ai rendez-vous à la clinique tout à l'heure. Donc,
0: ouais, on vous envie tous. Hein.
4: C'est des bonnes vacances, c'est des bonnes vacances.
0: C'est un bon début. Anne, vous par contre c'est boulot.
5: Ah oui, moi c'est boulot, oui.
0: Prise de poste à quelle heure?
5: 6h30.
0: 6h30. Ah, donc il vous reste encore une heure pour vous réveiller à l'écoute d'ici. On va jouer ensemble, les amis, avec une question autour de l'actualité. Figurez-vous qu'aujourd'hui, Colombo fête ses 55 ans.
6: Et vous, quel est votre vrai nom?
7: Lieutenant Colombo.
6: Non, votre prénom.
7: Lieutenant.
0: La série a commencé en septembre 71. Elle a d'abord été diffusée jusqu'en 78 avant de revenir en 1989 et de se poursuivre jusqu'en 2003. Et le saviez-vous, j'ai découvert cette information, le tout premier épisode de cette série intitulé Le Livre Témoin a été réalisé par Steven Spielberg. Il n'avait que 24 ans, il n'avait même pas, figurez-vous, encore tourné Les Dents de la Mer. Et la question que je vous pose ce matin, Mathieu et Anne, à votre avis, combien d'épisodes de Columbo ont été tournés? Il me faut un chiffre. On va commencer par Mathieu.
4: Moi, je dirais...
0: Le plus rapidement possible.
4: Ouais.
1: Pas de pression, Mathieu. Combien, Mathieu?
4: 20 000.
0: 20 000 pour Mathieu. Et Anne, vous en pensez quoi?
5: Oh, moi, j'aurais dit 150.
0: 150 pour Anne. Eh bien, c'est bien, vous êtes raccord tous les deux ce matin, ça fait plaisir.
5: Oui, c'est... On est chacun de la France, hein, donc.
0: La réponse avec vous, Valentine?
1: 69 épisodes en comptant les deux téléfilms pilotes réalisés avant le lancement de la série régulière. La dernière enquête de Columbo a été diffusée en 2003 et c'est donc Anne qui remporte le jeu ce matin.
0: Bravo Anne.
5: Super, merci.
0: Et bravo quand même à Mathieu. Hein, puisque...
1: Il faut dire que 20 000 épisodes, Mathieu...
0: Mathieu, vous êtes comme moi, vous. Vous avez le compas dans l'œil.
4: Columbo, je vois ça depuis que je suis gamin, donc je me dis, d'ici là, il y a eu des épisodes...
1: Et vous n'avez pas remarqué, Mathieu, vous voyez toujours les mêmes épisodes de Columbo.
4: Ouais, c'est vrai, en effet.
0: Et vous êtes quelqu'un de généreux, Mathieu, c'est le principal. Vous êtes comme ça, vous donnez sans regarder, ça fait plaisir. Mathieu, bon, bonnes vacances et bon courage tout de même.
1: Pour le dentiste.
4: Merci, c'est gentil. Bonne journée à vous, c'est gentil. Au revoir Anne, joli cadeau, c'est cool.
0: Anne, on vous envoie votre radio ici directement à la maison et puis on vous souhaite une belle journée au boulot, on pense à vous Anne, à bientôt.
5: Ok, super, merci beaucoup, bonne journée à vous.
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6: Et chaque matin, on découvre avec vous une initiative qui marche quelque part en France et qui pourrait donner des idées ailleurs. Nous sommes dans la Sarthe ce matin, où un nouveau venu fera bientôt son entrée au tribunal, Valentine.
7: Un chien, encore un chien, on est très chien ce matin. Un chien pour accompagner les victimes dans les moments difficiles de leur parcours judiciaire.
6: Mais alors concrètement, comment est-ce qu'il peut aider les victimes? Romain Bernot est allé voir sur place et vous raconte à 5h55 sur ICI. La journée commence, elle commence doucement, chacun son rythme, j'ai envie de vous dire. Un café, un peu de musique, un pied devant l'autre, surtout avec Jean-Pierre Madère pour lancer la journée.

0: Pour commencer la journée, un pied devant l'autre, mais ça fonctionne nettement mieux. 5h46, c'était Jean-Pierre Madère et tout de suite, place à votre rendez-vous anti-arnaque.
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0: C'est pas vrai, votre rendez-vous aux côtés de Odrazo. Odrazo, les auditeurs vous posent beaucoup de questions au sujet des arnaques amoureuses.
3: Oui, sujet qui revient tristement dans l'actualité avec ce Belge persuadé de vivre une histoire d'amour avec Céline Dion. L'affaire a fait le tour de tous les médias ces derniers jours. L'homme s'est quand même fait soutirer 10 000 euros au moins par des escrocs qui se faisaient passer pour la chanteuse. Ce qui me chagrine, au-delà du fait que ce genre d'histoire est toujours assez tragique, c'est que quand les arnaques amoureuses font le buzz, c'est toujours quand on parle de stars, d'escrocs qui se font passer pour des stars. Céline Dion, Brad Pitt. Et je trouve ça dommage. Pourquoi ? Parce que dans l'immense majorité des cas, le brouteur, c'est comme ça qu'on appelle l'arnaqueur amoureux, le brouteur ne se fait pas passer pour une célébrité, non. Il prend le nom et le visage d'une personne lambda. Et là, on en parle moins, alors que là, le piège est encore plus redoutable.
0: Et Aude, que vous disent les auditeurs qui sont confrontés à ces brouteurs ?
3: J'ai par exemple Marie-Odile qui me raconte qu'elle a versé 2500 euros à un homme très gentil, c'est ce qu'elle me dit, et qui a l'air amoureux. Anne-Marie, une autre auditrice, m'a, elle, copié les messages que lui envoie un certain Jean Fernand. Il

0: Il l'appelle marraine, il la couvre de compliments et puis il lui envoie des coordonnées bancaires pour qu'elle lui fasse un virement. Quand vous me demandez comment repérer un brouteur, elle est là la réponse. Un brouteur, c'est une personne que vous n'avez jamais vue et qui finira toujours par vous demander de l'argent. Et dès qu'il est question d'argent, vous devez couper les ponts. Je sais, c'est pas toujours facile. Entre-temps, on a pu s'attacher à ces usurpateurs qui prétendent être amoureux de nous. Si vous avez du mal, dernier conseil, parlez-en autour de vous, les personnes extérieures, la famille, les amis. Ils ont toujours un regard plus lucide que nous et ça, c'est très important.
1: Merci, Aude, pour ces conseils. Pour retrouver d'autres conseils, je vous invite à aller voir à notre page C'est pas vrai, disponible sur notre site internet ici.fr. 5h48, la journée commence à peine et on va essayer déjà de lui donner un bel élan avec du sourire en musique. Voici Zaz pour bien commencer la journée tout en douceur à l'écoute d'ici 5h49. Bon réveil si vous nous rejoignez à l'instant.

0: Zaz avec mon sourire à l'écoute d'ici 5h51. Chaque matin, on découvre avec vous une initiative qui marche quelque part en France. Et si, au tribunal, une victime pouvait être accompagnée par un chien ? Dans la Sarthe, une juridiction prépare l'arrivée d'un chien d'assistance juridique pour aider les victimes à traverser des moments particulièrement difficiles, Robin Bernot.
1: Au Mans, le tribunal de la ville aura bientôt son chien d'assistance judiciaire.
2: C'est une très bonne chose.
1: Alors, pas pour rattraper les prévenus qui tenteraient de s'échapper, je vous rassure, mais bel et bien pour aider les victimes à déstresser. Elles pourront le caresser pendant les procès ou lors des auditions devant les juges d'instruction. Une présence animale qui se veut rassurante, selon Philippe Jamet, président de France Victimes 72, qui porte ce projet avec le tribunal. Julien Penaud l'adjoint pour Issimène.
3: Il va pouvoir se mettre tout proche de la victime, poser sa tête sur les genoux, d'absorber un peu le stress porté par la victime, et sa seule présence suffit à rassurer ces personnes.
1: L'objectif est donc d'améliorer la prise en compte des victimes, notamment des enfants, et de faciliter la libération de leurs paroles. C'est dans ce cadre que ce chien interviendra, a priori un Golden Retriever, une race reconnue pour son empathie et surtout sa capacité à être, je cite, une véritable éponge à émotions, selon le tribunal du Mans. Alors ici en Sarthe, ça marche, mais vous, qu'en pensez-vous ? Pour Julie, c'est une très bonne idée.
4: Je trouve ça super bien, même pour les enfants. Tu disais tout à l'heure, ça rassure forcément. Et pour un enfant, déjà, c'est hyper compliqué de passer au tribunal ou même d'être devant des adultes. Et c'est rassurant, ça donne un petit peu d'amour et c'est léger. De toute façon, les animaux, en règle générale, que ce soit avec tout le monde, même pour les personnes âgées, c'est toujours bien. Que ce soit adulte, ça apporte du bonheur.
1: Les animaux, en particulier les chiens et leur pouvoir rassurant, c'est Camille qui m'en parle.
5: Quand on est stressé, tout ça, c'est vrai que lui faire des câlins, tout ça, ça rassure. Puis le sortir, ça change les idées aussi quand il y a des choses dans la vie qui font que ça va pas trop.
1: C'est quoi, ils ont un pouvoir magique, les animaux ?
5: Oui, un peu, leur amour.
1: Alors, il faut savoir qu'un chien qui aide à libérer la parole et à témoigner plus facilement, ce n'est pas nouveau, puisque ça a été le cas, par exemple, lors du procès Le Squarneck en février 2025, où une dizaine de chiens étaient présents aux côtés des victimes de ce chirurgien condamné pour viols et agressions sexuelles. Le tribunal du Mans, quant à lui, va devoir encore patienter quelques mois, au moins jusqu'au printemps prochain, avant de pouvoir accueillir son chien d'assistance judiciaire.
0: Reportage de Romain Bernot dans la Sarthe, 5h54, retour, tiens rapide, en 80 en musique, aux côtés de Louis Chédid, des mots simples, un regard tendre sur la vie, une belle façon à lui, eh bien, de sourire ce mardi matin avec cette chanson, voici Ainsi soit-il.

0: Ainsi soit-il. Toujours rêvé de dire cette phrase. C'était Louis Chédid à l'écoute d'ici 5h57.
1: J'avais un petit complexe de
0: ouais,
1: Dieu, là.
0: Ouais, c'est ça. Je trouvais ça un petit peu une apothéose, vous voyez. On recherche un auditeur qui, ce mardi 15 septembre, qui développe sa créativité. Pourquoi ? Puisqu'aujourd'hui, c'est la journée internationale du point. Cette journée, elle est née d'un livre pour enfants qui raconte l'histoire d'une petite fille persuadée qu'elle ne sait pas dessiner. Elle pose simplement un point sur une feuille et c'est là que débute toute sa créativité. Alors ce matin, on s'intéresse à tous ces dessins et recherche un auditeur qui gribouille tout le temps. On a tout dit ?
1: Tout !
0: On a tout dit, c'est Yolande.
1: Bonjour Yolande.
0: Qui est avec nous. Bonjour Yolande.
2: Bonjour à vous.
0: Yolande de Jarcy en Savoie. Que dessinez-vous, ma chère Yolande ?
2: Un chat, un monsieur. Je vous attendais tout en écoutant lui.
0: Ah, donc vous nous attendiez, vous dessinez quoi ce mardi ?
2: Eh bien, je vous dis, une dame, un ourson, un dauphin, un chat, et puis j'ai pas fini.
1: Ah oui, vous nous avez dessiné le zoo de Beauval, là, Yolande.
2: Ah, sans doute, c'est lui.
1: Vous faites que des animaux ?
2: Non, puisque dans mon dessin, j'ai quand même un personnage, et où arrive une dame.
1: Ah, d'accord.
2: Mais un peu plus vieille.
1: Et à côté des petits dessins que vous faites comme ça, vous avez d'autres activités créatives, Yolande ?
2: Bien sûr, j'écris mon poème.
1: Ah oui, vous êtes une artiste, d'accord.
0: Eh bien, il faudra revenir nous voir quand on fera un « Je recherche une auditrice qui, justement, écrit un poème ». Yolande, et à ce moment-là, vous nous raconterez un bout de votre poème. En tout cas, ce matin, nous, on vous offre votre radio ici pour nous écouter partout avec vous, dans toutes les pièces de la maison. Bravo, Yolande.
2: Merci beaucoup à vous et puis très belle journée.
1: Merci Yolande, à bientôt
0: Yolande.
1: En Savoie.
0: À bientôt.
2: À très bientôt, au revoir.
0: 5h59, merci à tous d'avoir été là à 6h. Comme d'habitude, vous avez rendez-vous avec l'actualité de vos régions. À 6h30, vous retrouvez Valentine Lettès.
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0: Et voici toute l'équipe d'ici matin qui est là ce mardi. Je vous souhaite une belle journée qui commence ici, bien sûr.
3: Merci beaucoup. Louis, évidemment, on se retrouve demain à partir de 5h. Et bonjour, le Pays Basque. Permettez-moi de vous présenter l'équipe d'ici matin. Elle grince de bon matin. C'est Arantxa qui règle son micro. Ça va, Arantxa ?
4: Ça va et vous, Alexis ?
3: Très bien, pour l'information, on est jusqu'à là. Damien qui réalise cette émission ce matin. Ça va, Damien ?
5: Ça va et toi ?
3: Eh ben, ça va très bien. À nous trois, la moyenne d'âge aurait pu être de 23 ans. Et puis, il y a Wassila aussi qui est autour de cette table.
4: C'est mauvais parce qu'en plus, on a à peu près le même âge.
3: Ça va, Wassila ?
4: Ça va, écoute. Ouais, je sais pas. Là, franchement, je sais plus.
3: Là, tu te dis, la journée va être très longue.
4: C'est clair.
3: Allez, c'est parti avec l'équipe d'ici matin. Bon réveil.
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3: Bon réveil à vous en ce mardi 15 septembre, il est 6h.
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7: Une nouvelle mobilisation hier soir devant la mairie de Bayonne. Manifestation contre les violences sexuelles et sexistes faites aux femmes et aux enfants. Plusieurs ateliers ont été organisés pour appeler le public à prendre la parole avec un mot, par exemple, à laisser sur une fresque pour soutenir la loi sur le sujet en débat à l'Assemblée nationale. Il y avait également des prises de parole, des groupes de parole avec des réactions assez émues, des confidences, des réactions observées par Maëva Perron. Elle fait partie du collectif Art d'agir.
8: Beaucoup de personnes très émues qui prennent des parents qui prennent leurs enfants dans les bras, des gens qui ont les larmes aux yeux, qui mettent leurs mains devant la bouche. On sent que le public est très touché. Et on le voit après, parce qu'on ne veut pas laisser après le spectacle les personnes sans rien. Donc on propose déjà un petit fly avec un QR code qui permet de renvoyer à des aides pour accompagner les enfants, que mettre en place autour pour les enfants, pour les protéger. Et on a un pôle ressources où il y a des professionnels qui sont présentes et qui aussi peuvent accompagner les personnes qui le demandent. Et puis des associations surtout vers qui se tourner, parce qu'on n'est pas là pour soigner les gens sur le moment, mais on est là pour renvoyer vers des professionnels. Les personnes qui sont présentes, elles ont le nom des assos, elles sont elles-mêmes aussi professionnelles, mais c'est pas sur le lieu, c'est après par la suite. Que faire ensuite avec toutes les émotions et les souffrances qu'on a en soi ?
7: Et pour le moment, pas de date pour une nouvelle mobilisation, alors que la loi intégrale, la loi sur la lutte contre les violences faites aux femmes et aux enfants, est toujours en discussion à l'Assemblée nationale. Une personne a été percutée par un train tard hier soir à Bidar, un peu avant 21h. Un train intercité qui reliait Biarritz à Hendaye n'a pas réussi à freiner au niveau d'un passage à niveau. On n'en sait pas plus pour l'heure, ni l'âge, ni le sexe de la victime, ni les raisons de l'accident. 10 personnes étaient dans le train. Les passagers ont été pris en charge par minibus.
3: La famille et les proches de Federico Martinarom Bourou ont pris la parole hier.
7: L'entourage du rugbyman Biarro était appelé à témoigner devant la cour d'assises de Paris. Il était un homme solaire, facilitateur de vie, et il a été tué par la haine. Sa mère, sa femme, mais aussi ses anciens collègues du Biarritz Olympique se sont confiés donc sur leur douleur, leur incompréhension. Federico a été retrouvé mort, tué par balle en mars 2022 à Paris, alors qu'il allait voir un match du tournoi des Six Nations. Deux hommes sont accusés de l'avoir tué, Romain Bouvier et Loïc Le Priol, deux militants d'ultra-droite présentés comme fasciné par la violence. Le verdict sera rendu dans 10 jours. Le projet Eco en Béarn, qui fait réagir jusqu'en Pays Basque, a reçu hier le soutien des élus de la communauté de communes de La Cortèze. Ce projet, on le rappelle, prévoit la création d'une usine pour produire du carburant vert, du biokérosène pour les avions. Sauf que ce gasoil va demander à utiliser du bois local, et notamment par chez nous, ce qui fait polémique. Les 16 communes les plus proches du site, du futur site, ont voté oui à ce projet à la très large majorité. Ce n'est qu'un avis consultatif et va suivre d'ailleurs une enquête publique d'ici la fin de l'année.
3: Le Pays Basque lui reste en alerte sécheresse.
7: Il n'a pas assez plu malheureusement, et donc les restrictions sont toujours d'actualité. Il est interdit de nettoyer les voitures, les façades des maisons ou encore de remplir les piscines. Il faut rester vigilant, rappelle Eneko Aldana, vice-président de l'agglomération en charge de l'eau potable et l'assainissement collectif.
5: On est toujours en alerte, même si l'été est passé, que le pic de la consommation est passé. Malheureusement, il n'a pas assez plu, il y a eu quelques petits sursauts de précipitation, mais qui n'ont pas permis de recharger que ce soit nos sources ou nos cours d'eau. Nos cours d'eau continuent de perdre en débit, doucement, mais ça continue à descendre. Les deux communes les plus critiques restent, comme au début de l'été, Asparin et Tardets. Pour autant, aujourd'hui, il n'y a pas de risque de rupture non plus dans ces deux communes.
9: Rupture d'eau potable.
5: Bien sûr, rupture d'eau potable.
9: On est toujours en alerte, donc, jusqu'à quand ?
5: On est en alerte jusqu'à un prochain comité sécheresse qui se tiendra début octobre. Mais on peut le dire d'ores et déjà que les prévisions météorologiques sont très défavorables. Il n'y a pas de fortes précipitations qui sont prévues jusqu'à la fin du mois. Donc, on pense qu'à minima, on restera un seuil d'alerte pour ce qui est de l'eau potable.
7: Et notre territoire reste moins impacté que les voisins béarnais, où il y a carrément certaines communes qui ont besoin d'être approvisionnées en eau avec des camions-citernes.
3: La sécheresse d'ailleurs, et certaines productions tentent de s'adapter au Pays Basque.
7: Oui, c'est le cas du maïs Grand Roux, Artogoria, c'est son nom, un maïs paysan qui résiste plutôt bien au manque d'eau. Yon Arlouché est agriculteur bio à Bussunaritz, président de l'association Artogoria.
10: Bon, l'adaptation, elle est continue, et en fait, tous les ans, on sélectionne les maïs qui ont le mieux répondu aux conditions climatiques. Nous, notre plus grand problème qu'on a aujourd'hui avec le Artogoria, c'est les incidents climatiques de type coup de vent, tornade, puisque c'est un maïs qui, comme son nom l'indique, est grand. Concernant la résistance à la sécheresse, on a pour le moment des résultats assez encourageants. J'ai même sur cette année, qui est une année assez difficile, on peut le dire vraiment, au niveau fourrage, tout ça, c'est vraiment compliqué. Mais globalement, les adhérents ont sur le maïs des résultats ou des rendements qui s'annoncent pour le moment, on n'a pas encore récolté, qui s'annoncent quand même assez encourageants.
7: Et en tout, 14 fermes produisent ce maïs au Pays Basque. Il a été réintroduit sur le marché il y a seulement 10 ans. Et justement, pour fêter ces 10 ans d'existence, ou plutôt de renouveau, un marché de producteurs avec repas et conférences est prévu dans une vingtaine de jours, le dimanche 4 octobre, à la salle Itari, donc à Bussunaritz. Le monde de l'artisanat en crise, c'est le cri d'alarme de la profession. Difficultés économiques, incertitudes politiques et géopolitiques. On va recevoir à ce propos le président de la Chambre des métiers et de l'artisanat en Nouvelle-Aquitaine. C'est Gérard Gomez, il est chauffeur de taxi à Biarritz et on le reçoit à 7h45.
3: Laure Madi d'Anglette qui lance sa saison en Ligue Magnus ce soir à 20h30 à la patinoire de la Barre.
7: Les joueurs rencontrent les champions de France en titre, l'équipe de Bordeaux. L'an dernier, les Anglois ont terminé à la 10e place au classement. Ils avaient évité de peu la zone rouge, la zone de relégation. Cette année, le club va devoir faire avec moins d'argent. Le budget est en baisse de 200 000 euros. En Sesta Punta, Thibaut Basque et Xabier Barandica se qualifient pour la finale du Final Four. Le duo a gagné hier la demi contre Johan Sorosabal et Mikkel Mantisidor. Victoire en deux manches, 15-11 et 15-7. On va voir le nom de leurs adversaires la semaine prochaine, puisque la deuxième demi-finale se tiendra lundi avec Harit Cerkiaga et Gorka Sorosabal contre Niaou Tourechti et Unai Lekerika. La finale, elle, se jouera le 28 septembre.
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7: Alexis, du soleil au réveil.
3: Oui, en effet, du soleil ce matin et des températures assez agréables. Vous avez entre 14 et 18 degrés, 14 pour Tardets, 15 à Sarre et Espelette, 16 à Bidache, 17 pour Bayonne, 18 pour le sud du littoral, donc avec du soleil. Et cet après-midi, on attend le retour de quelques passages nuageux qui vont ensuite se généraliser jusqu'en fin de soirée. Et du vent d'ouest aussi est attendu sur l'ensemble du littoral avec des rafales de vent autour des 55 km/h. On perd des degrés par contre cet après-midi. On passe en dessous des 30 degrés puisque nous attendons 28 pour Mauléon, Baïgorry et Lantabat, 25 à Guiche ou encore entre 22 et 23 degrés pour l'ensemble du littoral. Il est 6h07.
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3: Allez, c'est reparti pour une nouvelle journée. Le deuxième bip du réveil, il a été difficile ce matin, mais vous y êtes, ça y est, nous aussi, on est là, on va se donner de la force pour attaquer cette journée tous ensemble. On va se réveiller surtout tranquillement avec l'équipe d'ici matin et Marc Lavoine pour la musique. Voici les Tournesols.

0: 6h12 avec Marc Lavoine.
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0: Dans les prochaines minutes, l'info d'ici ou assis là, on parlera de hockey sur glace.
3: Oui, nouvelle saison de Ligue Magnus pour Laure Madi à Anglette. Nouvelle saison, nouvel entraîneur, nouveau joueur. L'équipe va essayer de faire mieux que l'an dernier où ils s'étaient approchés de la zone rouge. Mais ils vont devoir composer avec un budget en baisse, moins 200 000 euros pour cette année 2026-2027.
0: Rendez-vous donc dans moins de deux minutes. Juste le temps pour nous, en ce 15 septembre, de souhaiter une bonne fête à tous les Rolands du jour. Il y a des anniversaires aujourd'hui, notamment celui de Camélia Jordana. Camélia Jordana qui a été révélée par La Nouvelle Star en 2009 où elle a terminé à la 3e place. Aujourd'hui, il y a aussi l'anniversaire du prince Harry d'Angleterre, aujourd'hui qui fête ses 42 ans. Et puis, il y a aussi l'anniversaire de celui qui est né à Pau et devenu pilier gauche du Stade Toulousain, joueur international de rugby à 15, Cyril Bailly, qui fête aujourd'hui ses 33 ans. Bon anniversaire à vous.
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0: 6h13, Wasila, c'est la rentrée pour les hockeyeurs d'Anglette aujourd'hui.
3: Oui, Laure Madi démarre ce soir le championnat de Ligue Magnus, match à la maison à la patinoire de la Barre contre Bordeaux. Pauline Fragonas s'est rendue au dernier entraînement du club avant cette rencontre.
4: L'ambiance est électrique sur la glace, toute l'équipe se prépare pour le premier match de la saison sous les cris de leur capitaine Arnaud Faure.
5: Le mood il est super bon, on est tous excités, on s'est préparé pendant des mois l'été à pas trop toucher la glace avec des compétitions pas officielles, donc on est tous excités à que le palais droppe qu'on fasse un bon match.
4: Contre un gros rival, Bordeaux est à la maison. En plus, le club a 12 nouveaux joueurs, notamment des gros gabarits en défense pour faire face aux champions de France, mais aussi un nouvel entraîneur canadien depuis avril, Marc
6: Lefebvre. J'ai coaché un seul de ces joueurs, donc ça fait pas mal de nouveautés, y compris pour les joueurs. On a choisi des hockeyeurs qui jouent mon style, donc très nord-américain, et pour l'instant je suis vraiment content de l'équipe.
4: Plus largement, ce match doit lancer la nouvelle saison avec les mêmes objectifs sportifs que ces dernières années.
5: D'intégrer le top 8 pour faire les playoffs, ce qu'on n'a pas su faire les 6-7 dernières années depuis que les clubs aient monté D1. Le petit challenge ça va être de faire la longévité sur les 44 matchs, c'est long. Donc, mais si on joue comme ça sur 95% des matchs, on va se donner une chance pour acquérir notre objectif justement.
4: Mais c'est vrai que c'est un peu compliqué. Ces dernières années, ça n'a pas fonctionné. Et la patinoire d'entraînement du club est beaucoup plus petite que celle de ses concurrents. Olivier Bouneil est le président de Laure Madi.
7: Elle est 4 mètres plus courte et plus étroite que les autres patinoires. Donc nos adversaires sont tous avec des patinoires de 60-30 et nous du 56-26. Et ça les perturbe. Si on peut avoir aussi deux terrains, parce qu'aujourd'hui tout se passe sur un seul terrain pour le hockey sur glace, le patinage artistique, les sciences publiques, les écoles. Donc un terrain de foot pour tout le BAB, c'est pas possible, et une patinoire pour tout le département, c'est compliqué aussi.
4: D'autant que le club se traîne quelques casseroles financières, il a dû revoir son budget à la baisse cette année, 1,4 million d'euros avec des salaires réduits pour les joueurs, même si ça n'a pas l'air de les démotiver à écraser leur adversaire bordelais.
3: Et coup d'envoi donc de cette rencontre, c'est ce soir 20h30 à la patinoire de la Barre à Anglette.
0: Dans un instant, nous allons faire un petit crochet aussi au sémaphore de Sokoa quand même pour faire le point sur l'état de l'océan en ce mardi. Et puis, que fait réellement un organiste de paroisse? C'est une question que s'est posée David Talek, un métier méconnu. Eh bien, il a été en rencontrer un à Urune. Ce sera à découvrir dans Les gens d'ici, juste après la musique d'ici.

0: La musique d'ici à 6h19. Nous sommes au sémaphore de Socoa comme chaque matin avec Bichente. Bonjour Bichente.
1: Bonjour Alexis, bonjour à tous.
0: Bon, océan donc qui était plutôt calme hier, est-ce que ça veut dire qu'aujourd'hui il restera aussi calme ou il va s'agiter un petit peu, sachant qu'on attend du vent peut-être dans l'après-midi?
1: Alors pour la matinée apparemment ça va rester calme comme hier, ça devrait un petit peu monter au niveau de la houle cet après-midi effectivement avec le vent qui devrait rentrer.
0: Bon, rien de bien méchant donc d'annoncer quand même, mais voilà, une houle qui va...
1: Les chauffeurs qui vont être contents.
0: Exactement, combien de houle est attendu pour cet après-midi?
1: 1m50 environ, là il y a un petit peu moins d'un mètre apparemment, puisque la bouée ne donne toujours pas de... ne s'actualise toujours pas.
0: Bon, elle dort encore peut-être ce matin. Pour ce qui est des marées par contre, Bichente, est-ce que vous en savez un peu plus?
1: Alors la marée sera haute à 7h33 avec un coefficient de 83, basse en début d'après-midi 13h42 et haute à nouveau ce soir 19h51, coefficient en baisse à 77.
0: Toujours frileux pour aller tremper les pieds, Bichente, le matin?
1: Toujours.
0: On fera le point tout à l'heure à 9h sur la température de l'eau. Pour ce qui est de la visibilité, elle m'avait l'air plutôt bonne, une vingtaine de kilomètres je crois.
1: Mais voilà, c'est parfait, allez-y, faites le travail à ma place.
0: Je peux vous rejoindre, j'ai bossé mon sujet ce matin, Bichente. Et enfin, je crois que du vent aussi est annoncé dans l'après-midi avec des rafales attendues autour de 55 km/h, c'est ça?
1: Pour l'instant, j'ai pas de rafales. Il y a quelques rafales, mais bon, je peux pas dire avec autant de précision que vous.
0: Bon, et ben on fera un point complet tout à l'heure, c'est les informations de Météo France évidemment que je vous transmets ce matin. Merci beaucoup Bichente, je viens vous remplacer dans moins de 10 minutes, ça marche?
1: Parfait, avec le café alors.
0: Allez, avec le café, à tout de suite.
1: Bonne matinée, au revoir.
0: 6h20, nous sommes ce matin à Urugne. Nous rencontrons Sébastien, il est organiste et il est le gardien du célèbre orgue de l'église Saint-Vincent. Mais un organiste de paroisse, ça fait quoi exactement? La réponse de Sébastien.
2: Alors ça dépend un petit peu des paroisses, mais bon, moi je m'intéresse un petit peu à la paroisse par l'intérieur. Donc aussi j'ai participé pendant très longtemps à élaborer les programmes de chant des week-ends, par exemple. Voilà, le choix des chants, parce que dans chaque paroisse, vous savez, on change de curé régulièrement ou de prêtre régulièrement, et les habitudes des paroisses restent et les prêtres changent. Certains viennent avec de nouvelles idées, d'autres s'appuient sur ce qui existe mais ne le connaissent pas. Donc quand on avait perdu le curé Echeberri à l'époque, Jean-Claude Echeberri, en 2013, on s'est retrouvé sans prêtre pendant plusieurs années et il a fallu continuer à travailler et à vivre dans la paroisse. Donc c'est moi qui avais pris un petit peu ce relais de choix de chant, avec une bénévole de la paroisse également qui concrétise la feuille de chant, qui la fabrique et qui la concrétise.
3: De directeur artistique en quelque sorte.
2: Oui, voilà, mais tout ouais. ça reste dans le grand bénévolat. Hein, voilà, et on s'entendait. Alors des fois on faisait des petits pétios, hein, mais bon, on s'entendait toujours dans une paroisse, on s'arrange. Après élaborer les chants, apprendre un petit peu des fois avant la messe certains nouveaux refrains, des psaumes, des choses comme ça, les faire répéter un petit peu. Moi je dirige aussi un petit peu la chorale paroissiale, alors qu'il s'est amenuisé un petit peu parce que voilà, les personnes âgées sont parties, les jeunes n'arrivent pas, donc on essaie toujours de garder un groupe de chants. Et là pour les fêtes de village par exemple, dans la paroisse Cibourg-Saint-Jean-de-Luz-sur-Rugne, pour chaque fête, chacun se déplace chez le voisin pour compléter la parole paroissiale. Par exemple, on vient de passer les fêtes du Rugne. Je remercie ici aussi les chanteurs de Cibourg et de Saint-Jean-de-Luz qui sont venus compléter ceux du Rugne pour animer la messe au mieux. Voilà. Alors là, j'ai fait venir un ami à moi qui est organiste à Saint-Pétionnivelle, Pierre, qui nous a accompagnés. C'est moi qui ai pris la direction du chant. Voilà. On a essayé de faire une jolie messe avec, j'ai eu la chance aussi de faire chanter mes enfants dans cette messe. C'était magnifique. Voilà. À la suite.
3: Vous dites un truc important là, en parlant de la transmission, justement. Vous dites les anciens ils s'en vont mais les jeunes n'arrivent pas. Est-ce que la relève est quand même assurée pour les années à venir, on va dire,
2: pour l'orgue? Alors pour l'orgue, en 2003 on avait créé une association pour reconstruire l'orgue du Rugne qui est arrivé à terme en 2009 où on a inauguré le nouvel orgue du Rugne. Et à la fin de ce grand chelem de construction de cet instrument, c'était un grand défi. Et quand on y est arrivé, l'ancien président de l'association des orgues, qui était Jacques Hertrola, avait demandé, mais pourquoi on ne créerait pas une école d'organistes? Et dans toute la grande région, je crois qu'on est un petit peu les seuls à avoir cette classe d'orgue associative. Et on avait créé cette classe d'orgue, et puis finalement, qui est super sympa, parce qu'on arrive quand même, je crois, à 29 élèves, on a 30 places, je crois qu'on est à 29 élèves.
3: Ah, quand même.
2: Et on a deux professeurs, Françoise Martin-Moreau, qui est organiste à Saint-Jean-de-Luz, et Éric Saint-Marc, qui vient de Pau, qui qui est organiste aussi là-bas. Et donc, les soirs, on travaille, et les week-ends. Et donc, on étudie le côté culturel, et certains étudient le côté cultuel. Alors là, il y en a qui viennent que pour jouer des pièces de musique, et d'autres qui viennent se former et s'améliorer, justement, dans la partie culturelle, liturgique. Il y en a qui viennent uniquement pour apprendre des chants d'église, hein, pour travailler, pour les harmonisations, les choses comme ça. Et sur les 29, on a à peu près 10 élèves, alors qu'ils sont déjà en paroisse, mais qu'on aide un petit peu. Et puis, il y a quelques petits jeunes qui arrivent derrière, comme ça. Mais c'est compliqué quand même, hein. La relève, elle est longue.
0: Sébastien, donc organiste à l'église Saint-Vincent d'Urugne, au micro de David Talek, qu'on retrouvera tout à l'heure à 8h20. Il ira rencontrer un passionné de musique électronique à Bayonne. Pour la musique, voici Zazie.

0: C'était le dernier Zazie.
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0: Et il est 6h29, soyez les bienvenus si vous nous rejoignez ce matin sur le canal 3 de la TNT. Vous avez pris cette habitude de nous retrouver tous les matins jusqu'à 9h avec l'équipe qui reste inchangée. Voici là, j'avais pas vu d'ailleurs cette belle veste avec des marguerites
8: C'est la même qu'hier.
0: Ça te va bien, faudra peut-être la changer. Arantxa aussi qui est là toujours avec nous. En forme Arantxa?
9: Très en forme, merci.
0: Les boucles d'oreilles sont magnifiques et puis celui qui est le mieux habillé évidemment c'est Damien, mais on le voit pas parce qu'il est derrière la caméra et réalise cette émission. Dans les prochaines minutes, on ira faire un tour chez nos leftos. On va aller découvrir la vitrine de JB. C'est à Tarnos. Et puis pour la musique, je vous prépare aussi la personnalité préférée des Français, monsieur Jean-Jacques Goldman. Il changeait d'habit. T'entends, voici là, il changeait d'habit. Il a dit.
8: C'est bête, ça.
0: Jean-Jacques Goldman, c'est ce qui arrive pour la musique dans les prochaines minutes. Mais juste avant, à 6h30, voici un tour des titres de l'actualité locale avec Arantxa Kurulchari.
10: Une personne percutée par un train hier soir à Bidart, peu avant 21h, un train intercité qui reliait Biarritz à Hendaye, n'a pas réussi à freiner au niveau d'un passage à niveau. Nouvelle mobilisation hier soir devant la mairie de Bayonne contre les violences sexuelles et sexistes faites aux femmes et aux enfants. Le collectif Ardagir appelle à soutenir la loi intégrale sur les violences faites aux femmes et aux enfants. À Paris, la famille et les proches de Federico Martin Alain Boujou ont pris la parole hier devant la cour d'assises. Sa mère, sa femme et ses anciens collègues du Biarritz Olympique ont témoigné de leur douleur 3 ans et demi après la mort du rugbyman. Et toujours la sécheresse au Pays Basque. Les restrictions restent en vigueur. Pas de lavage de voitures, de façades ou de remplissage de piscines. Certaines communes bernaises sont même approvisionnées en eau par camion-citerne. Les élus de la communauté de communes de Lac-Orthès ont donné un avis favorable au projet ECO. Il veut construire une usine de biocarburant qui va utiliser du bois local.
0: Dans un instant, le retour de l'info en Euskala, mais juste avant, à 6h31, voici l'information en 90 secondes.
7: Jusqu'à 36 degrés encore aujourd'hui et ça chauffe dans la rue. Contre l'inaction climatique du gouvernement, pompiers, médecins, étudiants et défenseurs de l'environnement manifestent et vous appellent au rassemblement ce soir devant le ministère de l'économie pour réclamer des fonds et des mesures d'urgence. Des mobilisations, il y en a encore beaucoup d'autres ce mardi. Les policiers défilent ce matin sur les Champs-Élysées pour leur salaire. Les étudiants et les chercheurs se mobilisent pour leur financement quand les agents d'EDF défendent leurs tarifs préférentiels sur l'électricité. Des profs menacés de mort par des parents d'élèves. 2 semaines seulement après la rentrée, un père de famille est en garde à vue en Gironde. Et dans Lyon, une mère est visée par 2 plaintes. Elle a mimé l'égorgement de l'enseignante de sa fille. Une opération complexe commence sur les rails de Normandie. Relever le train qui a déraillé vendredi soir près de Rouen. 44 blessés, dont une jeune femme dans un état grave. On ne connaît toujours pas avec certitude les causes de l'accident. Un nouveau blocage au déploiement du cannabis médical. 14 associations de patients dénoncent le report de l'évaluation des médicaments. Malgré l'autorisation du Parlement il y a 3 ans pour mettre ces produits sur le marché, les décrets d'application n'ont toujours pas été publiés. C'est le retour d'un groupe de rock mythique. Les Britanniques de Oasis remonteront sur scène l'année prochaine pour une 40aine de dates à travers le monde, dont 2 à Paris au Stade de France les 23 et 24 juillet prochains.
0: Merci beaucoup Valentine Letès. 6h32, votre information en Euskala avec Arantxa Kurutxarri.
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0: En effet, les nuages donc qui vont arriver juste après le soleil de ce matin, puisque le soleil va régner en maître avec des températures en ce moment de 14 à 18 degrés, 14 pour Garassi et Tardets, 15 à Sarre, 18 pour le sud du littoral, et puis cet après-midi, donc, ces passages nuageux qui vont ensuite prendre possession de l'ensemble du ciel, accompagné aussi d'un vent d'ouest, des rafales jusqu'à 55 km/h sont attendues sur le littoral. Pour les températures au meilleur de la journée, vous aurez entre 22 et 28 degrés, 22 pour le littoral, 28 pour Mauléon et Lantabat. Un coup d'œil sur vos conditions de circulation pour vous dire que actuellement, vous ne rencontrez aucune difficulté, le trafic est assez fluide. Évidemment, soyez vigilants si vous êtes en ce moment même sur les routes. Il est 6h37.
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0: Je voulais juste vous partager une idée de sortie à l'occasion des Journées Européennes du Patrimoine qui auront lieu de que ce week-end. Les Amis de l'Abbaye de Laonce vous proposent une soirée. Ce sera ce 19 septembre à partir de 20h30 avec des saxophones du quatuor Impulse qui seront donc en concert. Un joli concert donc à ne pas manquer ce 19 septembre à l'Abbaye de Laonce. L'entrée est libre. La participation là aussi est libre. Je vous l'avais promis pour la musique. Voici Jean-Jacques Goldman.

0: C'était Jean-Jacques Goldman et à tes souhaits, il changeait la vie.
1: Merci.
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0: Parce que tu penses qu'éternuer loin de ton micro, ça ne s'entendra pas ?
4: Oui, oui, oui, oui.
0: Quand il y a le rouge autour de ton micro, ça s'entend.
4: Arrange, je fais comment ? Je me retiens, c'est ça ?
0: Mais à tes souhaits, en tout cas, dans un instant, on va retrouver notre veto. Il va vous expliquer comment bien choisir justement votre vétérinaire traitant. Sur quels critères faut-il se baser ? La réponse dans un instant. Mais on n'oublie pas de saluer comme chaque matin nos leftos. Et aujourd'hui, on ose franchir l'Adour pour aller à Tarnos, pour aller se réveiller avec JB de la vitrine de JB. Bonjour Jean-Baptiste.
5: Bonjour.
0: Comment allez-vous ?
5: Très bien, impeccable, vous tous.
0: Eh ben, ça va très bien avec l'équipe d'ici matin. Alors dans le Nord, est-ce que les températures sont négatives chez vous ?
5: Non, non, ça va, on reste bien encore.
0: C'est vrai, il n'y a pas encore la neige ?
5: Non, pas du tout, pas du tout. On est encore sur les bonnes températures agréables, oui.
0: Vous avez combien en ce moment, tiens ?
5: Là, c'est 17 degrés.
0: D'accord, bon, et voilà. Cet après-midi, normalement, on reste aussi sur des températures de saison, on va avoisiner les 22, 23 degrés à peu près pour le littoral. Pour ce qui est de la saison, ça y est, elle est terminée ou est-ce que vous sentez qu'il y a encore quand même quelques vacanciers, quelques touristes ?
5: Bon, là, on arrive quand même sur la fin. On est vraiment sur les personnes qui ont des rythmes complètement décalés. Donc là, là, ça s'est bien calmé. Et là, on finalise, nous, les essais. On est en pleine période d'essais pour tout ce qu'on fera pour Noël.

0: praliné popcorn, ça te va pour une bûche?
1: Allez, parfait.
0: Bon, bah, c'est validé, mettez-la directement en vente dans votre vitrine JB. S'il y a besoin de venir les goûter, évidemment, ou si la n'ira pas, mais avec 40 chances, ce sera un plaisir de venir. Jean-Baptiste, merci beaucoup, je vous souhaite bonne journée, bon courage aussi pour cette semaine, et puis on vous salue évidemment toute l'équipe qui travaille avec vous. Dans un instant, les conseils de notre veto.
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0: À 7h moins le quart, nous retrouvons notre veto Pierre Fabin qui va nous dire ce matin sur quels critères concrets nous devons nous baser pour choisir le professionnel qui va suivre notre animal de compagnie.
7: Alors pour moi, fiez-vous aux bouches à oreilles et aussi un peu aux avis sur internet, mais en vous concentrant surtout sur les retours positifs. Il y aura toujours quelques rageux pour critiquer les prises en charge. Quand un propriétaire vous recommande un vétérinaire, c'est bon signe car personne ne confie son animal à n'importe qui. Et lors du premier contact, un bon praticien se repère aussi à son empathie. Il doit vous écouter car la seule personne qui connaît vraiment votre animal, c'est vous. Un des autres points, c'est la transparence financière. La médecine vétérinaire coûte cher, c'est un fait. Et une médecine de qualité a un coût. Votre vétérinaire doit aborder cet aspect sans tabou et vous proposer un devis détaillé avant une chirurgie en expliquant l'indispensable et l'optionnel pour vous laisser décider selon votre budget.
0: Et alors, docteur, quels détails devons-nous observer dans la salle d'attente ou en consultation pour juger, par exemple, de la qualité de la clinique ?
7: Eh bien, l'aménagement de la salle d'attente donne tout de suite des indices. Un bon cabinet sépare les chiens et les chats et propose des étagères en hauteur pour poser les cages des chats, loin du stress. En consultation, observez comment le veto aborde l'animal. Il ne doit pas l'attraper brutalement pour le jeter sur une table froide. Il prend le temps, parle doucement, propose une friandise. C'est de la manipulation sans stress. N'hésitez pas non plus à demander le niveau d'équipement. Est-ce qu'ils ont un appareil de radio, un échographe, un analyseur de sang sur place? C'est crucial pour obtenir un diagnostic immédiat sans devoir courir ailleurs.
0: Et si notre animal tombe gravement malade, comment on peut s'assurer qu'il sera bien pris en charge?
7: Alors, la loi oblige les vétérinaires à assurer la continuité de soins, mais les méthodes varient. Certaines cliniques assurent leur propre garde avec une équipe sur place. Les petits cabinets s'organisent souvent en réseau pour faire les gardes tournantes ou vous renvoient vers une clinique d'urgence spécialisée. Vous devez connaître ce protocole par cœur avant que la panique d'une vraie urgence ne vous frappe. Enregistrez le numéro de garde dans votre téléphone dès aujourd'hui. Un bon vétérinaire a toujours prévu un filet de sécurité.
0: Merci beaucoup, docteur Pierre Fabin. Dans un instant, nos 3+. Et on ira aussi lire les commentaires que vous avez postés sur notre page Facebook. Pour la musique, en attendant, voici Gloria Gaynor.

0: À 6h50, vous êtes déjà très nombreux à nous poster des messages sur notre page Facebook. On va saluer Eric et Séverine qui nous disent qu'il fait déjà à Issy-Ritz 14 degrés ce matin avec des étoiles dans le ciel. Ils vous souhaitent une bonne journée. Et puis, on a aussi Alexis qui nous dit qu'à Alossi-Bassabin, s'il fait 15 degrés avec un ciel étoilé que nous avons depuis quelques jours. Et puis enfin, Evelyne aussi qui vous salue depuis Biarritz avec 19 degrés. Là aussi, un ciel étoilé. Une belle journée bien ensoleillée s'annonce. Profitez de ce bel été, vous dit-elle. Et elle vous a partagé en plus de ça une photo que je vous invite à aller voir avec la plage des surfeurs. Bref, un joli cliché prêt par Evelyne. Si vous avez envie de partager des photos ou encore vos commentaires, vous pouvez les poster tout au long de cette matinée. On se fera un plaisir d'aller jeter un coup d'œil et de lire vos commentaires. Place à nos 3 plus aussi comme chaque jour, ces informations qui vont vous aider dans votre quotidien. Et Arantxa, on commence avec toi pour une idée de sortie.
1: L'été est en train de se finir tout doucement. Mais les fêtes d'automne, elles reviennent à Bidart. À partir de jeudi et jusqu'à dimanche, vous pourrez profiter de concerts, spectacles et même d'un feu d'artifice. Si vous êtes pressé, pas de panique. L'avant-fête démarre ce jeudi avec un tournoi de mouches dès 9h sur la place principale. Vendredi, la fête commence officiellement avec la cérémonie d'ouverture et les enfants présenteront leur tamborada. Et pour les couche-tard, la fête se poursuit jusqu'à 2h du matin avec un DJ set. Pour entrer, des navettes gratuites circuleront à partir de minuit. Le programme est à retrouver sur le site internet de la ville de Bidart.
0: Une autre idée de sortie aussi, c'est dans notre répondeur avec la gratuité d'un musée.
2: Ce week-end, samedi 19 et dimanche 20 septembre, ce sont les journées du patrimoine. À cette occasion, vous pourrez découvrir le musée de Basse-Navarre à Saint-Palais gratuitement en visite libre ou guidée. Ne manquez pas le samedi soir à 19h, le festival Off Ravel, avec un concert exceptionnel de jeunes talents de l'Académie Ravel à l'auditorium de l'espace culturel Bidéac. Informations et inscriptions à l'espace culturel Bidéac de Saint-Palais.
0: Et si vous avez envie de partager un événement ou quelque chose qui va se passer sur votre commune, 05 59 2x17 2x, c'est le numéro que vous enregistrez et vous pouvez nous envoyer comme ça des vocaux via l'application WhatsApp. C'est totalement gratuit, c'est ouvert 24 heures sur 24 et ensuite nous on s'occupe de les diffuser en temps et en heure. Et on termine, Wassila, avec toi, tu nous emmènes à Andaï.
3: Exactement, ça va concerner donc les habitants d'Andaï. Il y a des places à prendre en fait au conseil des aînés pour participer à la vie de la commune, imaginer des événements, faire remonter les préoccupations des seniors. Il suffit de candidater, de déposer sa candidature d'ici vendredi au CCS d'Andaï. Bon, il faut avoir 60 ans ou plus. Et ensuite, les futurs membres donc, de ce conseil des aînés seront désignés par tirage au sort. Ce sera pendant le conseil municipal du 30 septembre.
0: C'était nos 3 plus. Dans un instant, on va aussi retrouver Gorka Robles pour son mégoudon du jour. Gorka qui est bien réveillé. On le retrouve juste après Francis Cabrel avec Sarbacane.

0: La voix de Francis Cabrel, qui s'est d'ailleurs associé à Patchy ou encore Anne Etchegoyen pour un projet qui a été créé l'année dernière, ça s'appelle Canta. Et le premier extrait de ce projet, de cet album, Lagunac, paraîtra le 25 septembre prochain. Dans un instant, on va retrouver Gorka qui me semble préoccupé.
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0: Il est 8h58, tout pile, l'heure de retrouver Gorka Robles. Egunon.
6: Egunon.
0: Bonne fête aujourd'hui, Gorka.
6: Bonne fête au Roland, au Roland, au Orlando et en basque au Nekane, au Oursin aussi.
0: Oh, c'est joli. Mais bonne fête à vous tous. Allez, ambiance, parce que Gorka, tu me sembles très très préoccupé. Et Arantxa,
6: ouais, je suis préoccupé à deux titres, parce que j'ai discuté avec mes copains marins pêcheurs à Saint-Jean-de-Luz, ils sont très inquiets. Une affaire, une sombre affaire, un poulpe a tué un calamar qu'il a accusé sans pieuvre. Voilà, donc c'est l'histoire qui devrait faire couler beaucoup d'encre. Bref, je vais vous parler d'une histoire qui est arrivée en Allemagne. En Allemagne, en 1993, on découvre une scène de crime. Scène de crime, on relève l'ADN et on n'arrive pas à trouver, on ne sait pas qui est le tueur ou la tueuse. Bref, cette histoire continue étrangement sur une autre scène de crime. On retrouve le même ADN et là, à ce moment-là, c'est plein de scènes puisque ça va se propager en Allemagne, mais aussi en Autriche et aussi en France. En fait, sur environ une quarantaine de scènes de crime, elle va même elle va être baptisée le fantôme de Heilbronn parce que une jeune policière va être tuée. Donc cet ADN est retrouvé à chaque fois sur les scènes de crime. Ce n'est qu'en 2009 que la police allemande a enfin trouvé la solution. Qui était ce fameux fantôme de Heilbronn ? En fait, il n'a jamais existé. Hein ? Il n'a jamais existé, je vais vous expliquer pourquoi. Parce que c'est une femme qui travaillait au centre de conditionnement des écouvillons pour prélever les traces ADN, qui a contaminé pendant 20 ans ses écouvillons pour relever l'ADN. Donc c'était elle depuis le labo qui s'est retrouvée sur toutes les scènes de crime. Donc il n'y a jamais eu de tueur en série. Tous les crimes avaient des tueurs différents. Et il a fallu plus de 20 ans pour découvrir que cette fameuse tueuse et ce fameux tueur, fantôme d'Heilbronn, c'était une dame qui travaillait dans l'usine où il fabriquait les écouvillons.
0: C'est digne d'un film,
6: mais c'est un film, oui. Alors on n'a pas trouvé. Mais ça y est, l'affaire est résolue.
0: Bon, cette affaire était mortelle en tout cas, Gorka Robles, ou pas.
6: Ah ben là, ça y est, ça va mieux.
0: Ça va beaucoup mieux. Gorka, on te retrouve dans un instant pour jouer avec nos auditeurs, évidemment, au Jocari dans moins de 10 minutes.
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0: Très bon réveil à vous en ce 15 septembre, il est 7h.
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0: L'information locale avec Wassil Aguitoun.
7: Le Pays Basque reste en alerte sécheresse après des semaines sans pluie. La situation est toujours aussi délicate. Les nappes phréatiques n'ont pas été rechargées et les prévisions à venir sont plutôt mauvaises au Yann Alarsabal.
8: Le niveau des cours d'eau est trop bas. Chez nous, la Nivelle, la Nive, la Joyeuse et surtout le Saison sont particulièrement touchés avec des débits bien trop faibles, jusqu'à 85% de déficit historique. En Béarn, à la frontière avec la Soule, il a fallu envoyer des camions citernes au Pays Basque. Asparin et Tardets sont critiques, mais pas au point de rupture, assure Eneko Aldana, vice-président en charge de l'eau potable.
9: Pour l'instant, le Pays Basque n'est pas concerné parce qu'il faut le rappeler que depuis la sécheresse de 2022, il y a eu beaucoup d'investissements qui ont été réalisés par l'agglomération sur notre territoire, surtout pour faire des interconnexions entre différents lieux de production d'eau potable pour pouvoir secourir différentes communes ou différents secteurs. Et cela a permis et permet à l'heure actuelle d'assurer l'adduction d'eau sur les 158 communes de notre territoire. Si ces investissements n'avaient pas été faits depuis 2022, c'est sûr que là, certaines communes auraient été sûrement alimentées par citernes.
8: Ce qu'il y a, c'est que les prévisions météo ne sont pas optimistes, en tout cas, ne prévoient pas de grosses pluies d'ici la fin du mois. On pourrait alors passer au niveau crise et dans ce cas, l'eau sera strictement réservée aux usages prioritaires.
7: Et pour l'instant, donc, nous sommes toujours au niveau alerte, ce qui veut dire que l'arrosage est interdit en journée de 8h à 20h. Pas possible non plus de nettoyer sa voiture, la façade ou la toiture de sa maison. Et il est également interdit de remplir les piscines. Une personne est morte après avoir été percutée par un train hier soir à Bidart, un peu avant 21h. Un train intercité qui relie Hendaï a touché une personne au niveau d'un passage à niveau. On ne connaît pour l'heure ni le sexe ni l'âge de la victime. On ne connaît pas non plus les circonstances de l'accident. Les passagers du train, eux, ont été pris en charge par la SNCF et transportés jusqu'à leur destination par bus.
0: La cour d'assises de Paris a laissé parler hier l'entourage de Federico Martin Aramburu.
7: Le rugbyman Biarro a été tué par balle il y a 4 ans et demi par deux militants d'ultra-droite présentés comme fascinés par la violence. Loïc Le Priol et Romain Bouvier ont assuré, eux, qu'ils n'avaient pas l'intention de tuer le joueur. Ils ont même évoqué la légitime défense. Mon fils a eu le tort de croiser des personnes extrêmement violentes, a dit hier au procès la mère de Federico. Federico qui a été présenté par ses autres proches comme un homme solaire, joyeux, drôle. On était bien autour de lui. Il n'était pas enclin à la violence. Aujourd'hui, c'est Sean Egarty qui va prendre la parole. Le Biarro était aux côtés de Federico le jour du drame. Il l'a vu mourir dans ses bras.
0: Un collectif de riverains à Biarritz dénonce la construction d'une résidence.
7: Oui, pas loin du lac Marion se trouve la résidence Les Pépinières. 7 immeubles sociaux dans un parc très végétalisé, sans vis-à-vis. Sauf que 24 autres logements sociaux supplémentaires vont être construits. Anne-Laure fait partie du collectif de riverains qui estime ne pas avoir été informé du projet.
10: On l'a juste appris en fait en découvrant un panneau de permis de construire planté à l'entrée de la résidence. On comprend qu'il y ait besoin de logements, mais comme ça, de cette façon-là, ça colle pas avec l'esprit de la résidence, ni avec son caractère végétal et son identité. Il n'y a pas que ces bâtiments, donc là il va y avoir les extensions de parking où on va considérablement imperméabiliser le terrain. On va saccager ça pour un besoin de logement et du logement, oui, mais à quel prix ?
7: Et de son côté, la mairie de Biarritz indique que le dossier, le chantier va continuer malgré la colère des riverains. Sophie Borotra, adjointe à l'urbanisme à la ville, le reconnaît, elle ne peut plus rien faire.
11: On a déclenché avec le bailleur une réunion qui a eu lieu il y a 10 jours où la présentation du dossier et la réponse aux riverains a été faite. Le permis est effectivement en marche. Les modifications sont impossibles. Lorsqu'un permis est délivré sans faute et sans vice de procédure, on ne peut plus rien bouger. Malheureusement, sur ce sujet, on ne peut pas les accompagner.
7: Et nous avons contacté le bailleur social, la société Erilia, qui n'a à ce jour pas répondu à nos demandes d'interview. Le projet Eco reçoit le soutien de plusieurs communes béarnaises. Ce projet prévoit la construction d'une usine à lac pour produire du carburant vert. Il fait polémique parce que il envisage d'utiliser du bois local et notamment au Pays Basque. Hier, les élus de la communauté de communes de La Cortès ont donné un avis favorable à la grande majorité. Un avis qui reste consultatif. L'enquête publique, elle, sera lancée d'ici la fin de l'année. Le monde de l'artisanat vit une période critique dans un contexte budgétaire sous tension. C'est ce que dit la Chambre des métiers de l'artisanat de Nouvelle-Aquitaine. On va recevoir justement son président Gérard Gomez. Il sera avec nous à 7h45 sur ICI Pays Basque.
0: L'équipe de hockey sur glace d'Anglette qui fait peau neuve pour la reprise ce soir.
7: Oui, Laure Madi reprend la saison de Ligue Magnus. Match contre Bordeaux à la patinoire de la Barre avec de nouvelles têtes côté Anglette. Un nouvel entraîneur, 12 nouveaux joueurs. L'équipe espère faire mieux que la saison dernière. Le club était passé pas loin de la zone de relégation et avait fini 10e de la Ligue Magnus. Nouveau défi donc pour cette année. Une année qui va devoir se jouer avec un budget réduit, nous confie le président du club, Olivier Bounet.
12: On essaye de l'augmenter, mais on a fait un budget à la baisse. Ça fait pas longtemps que je gère le club, c'est ma 3e année. Et je partais avec argent comptant sur toutes les promesses et on s'est aperçu qu'au final, déjà on a des difficultés, déjà on ne peuvent pas. On a des dépassements en interne aussi et qui n'étaient pas prévus. Donc on est arrivé avec des choses qui étaient plutôt des surprises négatives alors que sur certaines années précédentes, il y avait du positif. Donc là, on est parti sur un budget un peu plus bas, donc on va dire 1,5 million, 1,4 million, avec des joueurs qui ont fait l'effort de répondre à des salaires, on va dire, forcément un peu moins importants que ce qu'il pouvait y avoir les années passées, d'où les changements aussi. Mais voilà, on n'a pas le choix, c'est pas de gaieté de cœur. On a dû se réorganiser en interne aussi. Et le but est de pouvoir faire grandir le club moins vite que ce que j'avais espoir, mais plus posément.
7: Alors Madi qui va donc jouer son premier match de la saison de Ligue Magnus ce soir, ce sera contre Bordeaux. C'est à 20h30 à la patinoire de la Barre à Anglet. En Sesta Punta, victoire hier de Thibaut Basque et Shabir Balandica en demi-finale du Final Four. Le duo s'est imposé contre Johan Sorosabal et Mikel Mansisidor en deux manches, 15-11 et 15-7. Basque et Balandica se qualifient donc pour la finale du 28 septembre. Ils vont connaître leurs adversaires lundi prochain. Ce sera soit Aritz Erkiaga et Gorka Sorosabal, soit Eniaout Ourechti et Unai Lekerika.
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7: Alexis, du vent prévu cet après-midi.
0: Oui, en effet, on attend un vent d'ouest sur l'ensemble du littoral avec des rafales jusqu'à 55 km/h pour cet après-midi, avec en plus de ça quelques passages nuageux. C'est pour ça qu'il faut profiter de ce matin si vous avez envie d'aller vous balader, puisque vous aurez du soleil et des températures agréables entre 14 et 18 degrés. 14 pour Tardets, 16 à Bidache et Saint-Palais, 18 pour le sud du littoral, et puis au meilleur de la journée cet après-midi, donc nous aurons entre 22 et 28 degrés, 22 pour l'ensemble du littoral et jusqu'à 28 pour Mauléon. Pour ce qui est de vos conditions de circulation, rien à vous dire ce matin, vraiment le trafic se réveille tranquillement. Il est 7h07.
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0: À 7h07, si vous êtes encore en train de fixer vos céréales dans votre bol depuis 3 minutes, il serait peut-être temps de les manger puisque ça va commencer à ramollir. C'est le petit conseil déj du matin pour la musique et pour entamer cette nouvelle heure. Voici Calogero.

0: C'était Calogero avec Je joue de la musique à 7h11.
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0: Dans les prochaines minutes avant 7h30, comme chaque jour, l'écho d'ici, on fait un tour de l'économie locale et à Arantxa aujourd'hui, il sera question d'art.
3: Et oui, pour en parler, on reçoit Virginie Barrault, elle est professeure d'art plastique et chargée de développement artistique. Et ce samedi, elle a inauguré une galerie d'art à Andaï. C'est un lieu, bien sûr, où on peut acheter des œuvres d'art. Et on va se demander avec elle si les œuvres d'art ont aujourd'hui leurs acheteurs. Est-ce que les gens achètent encore des œuvres d'art? Donc voilà, on va lui poser ces questions-là.
0: Rendez-vous dans les prochaines minutes. Et on n'oublie pas aussi de vous gâter, comme chaque jour, et surtout de vous envoyer profiter d'un festival qui a fait sa renommée, notamment à Biarritz, mais qui se déploie aujourd'hui aussi dans d'autres communes. C'est le festival Le Temps d'aimer la danse. C'est en ce moment. Et vous allez pouvoir repartir aujourd'hui avec vos deux places pour aller découvrir, admirer et surtout applaudir la compagnie d'Hervé Koubi avec le spectacle Sol Invictus. Ce sera ce vendredi à la gare du Midi de Biarritz. Alors peut-être que ça ne vous parle pas, mais il faut savoir que c'est un spectacle avec 17 artistes de hip-hop venus du monde entier. Ces artistes qui sont donc venus en collectif et qui vont envahir l'espace de la gare du Midi pour danser, pour courir, pour virevolter, pour tournoyer. Et Gorka sera en première partie d'ailleurs, puisque tu feras une démonstration Gorka de hip-hop. Tu ne le savais pas?
4: Non, j'y réfléchis depuis hier, j'ai des courbatures déjà partout.
0: Finalement, les lombaires.
4: Oui, ah ben, c'est pas ça du tout.
0: Bon, en tout cas, vous repartez avec ces deux places ce matin au 05 59 2 x 17 2 fois, puisque nous jouons au Jokari à ça.
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0: Les règles, elles sont simples, ni oui ni non. On vous pose des questions avec Gorka pendant 30 secondes. Il faut répondre sans utiliser le oui et le non. Par exemple, Gorka, est-ce que tu vas faire du hip-hop vendredi soir?
4: Pas du tout.
0: Ah, il est bon quand même, Gorka. Allez, à vous de jouer. 05 59 deux fois, 17 deux fois. C'est Océane qui vous accueille ce matin. Dépêchez-vous pour repartir avec ces deux places donc pour le festival Le Temps d'aimer la danse. Dans un instant, on va retrouver Mon œil avec David Ossillou.
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0: À 7h14, comme chaque jour, Mon œil avec vous, David Ossillou. Le gouvernement qui continue encore et toujours de chercher à faire des économies pour le prochain budget. Et il a bien dans son viseur les retraités cette fois-ci.
7: Oui, et le dernier épisode de cette longue série s'appelle 10%. 10%, c'est l'abattement fiscal appliqué automatiquement aux pensions de retraite. Et vous allez me dire, mais tiens, 10%, c'est comme nous les salariés. Oui, mais pas tout à fait. Quand vous travaillez, le fisc enlève 10% de votre salaire imposable pour tenir compte de vos frais professionnels. Quand vous êtes retraité, vous avez aussi 10% d'abattement. Sauf que là, évidemment, ce ne sont plus des frais professionnels, puisque vous n'avez plus d'activité professionnelle. C'est un autre abattement spécifique aux pensions, et il est beaucoup plus plafonné, autour de 4 400 euros maximum pour l'ensemble du foyer. Mais multiplié par 15 millions de bénéficiaires, ça fait une sacrée somme, 4,7 milliards d'euros par an. Alors forcément, quand Bercy charge des milliards, 4,7, ça se voit. Mais toucher à ces 10%, c'est ouvrir un sacré débat, avec la question qui fâche. Est-ce que la retraite, c'est la planque? Non, pas vraiment. Le niveau de vie médian d'un retraité, c'est 26 830 euros par an. Pour un actif, 29 240. Donc en moyenne, le retraité n'est pas plus riche que l'actif. Mais il a souvent quelque chose que l'actif n'a pas encore, du patrimoine. Et surtout, beaucoup plus souvent, un logement qui est déjà payé. À tel point que lorsqu'on tient compte de cet avantage, le niveau de vie des retraités, là, est supérieur à celui de l'ensemble de la population. Attention en moyenne quand même, la pension moyenne en France, c'est 1705 euros brut par mois. Et derrière ce chiffre, vous avez des écarts considérables. Les retraités sont-ils trop favorisés? Bercy a quelques semaines pour répondre.
0: Merci beaucoup David Ossiou pour Mon œil, donc ce tour de l'actualité tous les jours à 7h15. Un coup d'œil cette fois-ci sur vos départs en train depuis la gare de Bayonne si vous devez partir dans les prochaines minutes ou les prochaines heures. Eh bien bonne nouvelle pour vous, aujourd'hui tous les trains circulent, aucune annulation à vous signaler et aucun retard non plus à vous donner ce matin. Enfin pour l'instant on n'est pas à l'abri que ça change dans les prochaines minutes. Je vous rappelle que ce matin, vous pouvez remporter vos deux places pour aller profiter du festival Le Temps d'aimer la danse. On joue au Ni Oui Ni Non avec Gorka au 05 59 2x17 2x juste après la musique d'ici. Voici Eschnebelza.

0: la musique d'ici, Gogoa, qui est interprétée par Eshne Beltsa. Juste avant de parler d'art dans l'écho d'ici, Gorka, ce matin, nous accueillons Manis, qui nous appelle depuis Biarritz. Bonjour Manis.
1: Bonjour.
0: Allô, allô, vous êtes là, vous nous entendez bien?
1: Oui, je vous entends, et vous?
0: Oui, ben, je vous entends parfaitement. Manis, visiblement, on se connaît.
1: Théoriquement, oui, vous aviez fait une initiation au gyropode à Biarritz, ce matin.
0: Ça me revient, ça y est, en effet, on avait fait du gyropode un matin en baladeur. On avait testé ce... Comment expliquer ça à nos auditeurs? C'est un genre de roue, c'est ça? Avec un genre de manche, en fait. Et puis on avance comme ça en restant sur les deux roues. C'est très mal expliqué.
1: C'est deux roues avec un plateau. Et on se penche vers l'avant pour avancer. On fléchit pour freiner. Et on peut tourner dans les deux sens.
0: Et alors, parce que Gorga semble sceptique de m'imaginer sur un gyropode.
2: Moi, je réfléchissais à la station spatiale, si on pouvait décoller là-bas. Non, mais c'est pas...
0: Et mon niveau sur ce gyropode, selon vous, il était comment, de 1 à 10?
2: Ni 1 ni 10.
1: 9,5, donc ça.
0: 9,5.
1: C'est pas
0: 9,
1: c'est pas
0: 10. 9,5. Oh. Vous méritez alors ce cadeau qu'on va vous offrir.
2: Eh bien, vous avez gagné. Ça y est.
1: Allez, bonne journée alors.
0: Puisque Manis, vous allez essayer de repartir avec deux places pour aller profiter du temps d'aimer la danse et surtout voir une représentation de hip-hop avec 17 artistes de hip-hop venus du monde entier.
2: Et peut-être 18, je vais voir ce que je fais vendredi.
0: Et selon les lombaires de Gorka, peut-être qu'il sera
2: peut-être
0: sur
2: 18,
0: scène.
2: Voilà, on sait pas.
0: La règle est simple, on va jouer au ni oui ni non pendant 30 secondes. On va vous poser des questions, il va falloir y répondre sans utiliser le oui et le non. Est-ce que vous êtes prêts?
1: Je suis prêt.
0: Allez, attention, top chrono, Gorka.
2: Manis, est-ce que vous avez été déjà au festival Le Temps d'Aimer?
1: J'y suis allé.
2: Mais vous êtes parce que vous vivez à Biarritz?
1: Oui. Ah, j'ai perdu! Il est cher, mais bien eu, c'est très fort.
0: C'est perdu.
1: C'est pas grave. J'ai perdu exactement, vous m'avez bien roulé, c'est très fort. J'ai un talent. Mais c'est incroyable!
0: Gorka est imbattable à ce jeu.
1: Mais quel talent ce monsieur, franchement!
0: Quel talent ce monsieur!
2: Ouais, moi bon, je suis déçu. Je veux pas, moi, faire perdre les gens.
0: Bon, bah attends.
1: J'aurais bien aimé avoir une nouvelle chance.
0: Attends, on va reposer une question, Manis. Ne vous trompez pas. Est-ce que vous avez envie d'aller au temps d'aimer la danse?
1: J'ai envie.
0: Vous avez envie? C'est une petite motivation, ça. Est-ce que vous avez vraiment envie?
1: J'ai hâte d'y être.
0: Ah bon, eh ben, y a pas de oui, il n'y a pas de non dans cette réponse, eh ben, c'est gagné. Allez, on vous offre ces deux places. Félicitations, donc ces deux places pour aller voir Le Temps d'Aimer la Danse et la compagnie d'Hervé Koubi. Manis, c'est dans la poche, c'est bon, c'est gagné. Merci d'avoir joué avec nous.
1: Merci beaucoup. Et une dernière chose, on n'a pas le droit non plus d'utiliser des mots masques.
0: Pourquoi?
2: Pour danser?
1: Non. Ni oui ni non, c'est en français uniquement.
0: Oui. Ben, on va le compliquer. Ben, vous revenez jouer demain, on va le compliquer.
2: Il
0: n'y
2: a qu'à dire hip-hop en masque.
0: Salut Manis, merci d'avoir joué avec nous. Passez une bonne journée, à très vite. Gorka, dans un instant, on va te retrouver aussi parce que visiblement, tu as réussi à réussir un exploit que l'aviron bayonnais n'a pas fait.
2: J'ai fait un exploit assez incroyable. J'ai réussi à récupérer les notes de Laurent Travers dans son discours d'avant-match pour le match contre la section paloise.
0: On te retrouvera donc dans un instant pour découvrir ce fameux discours.
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0: Il est 7h24. Aujourd'hui, dans l'écho d'ici, à Rancha, tu reçois Virginie Barraud, professeure d'art plastique. Après une galerie d'art en ligne, c'est une nouvelle galerie qu'elle a créée, cette fois-ci à Hendaye.
5: Oui, c'est un lieu qui est consacré à l'art contemporain. Virginie Barraud, bonjour.
6: Bonjour.
5: Vous allez accueillir donc 19 artistes. Ils viennent de partout en France et même du Pays Basque pour certains. Vous allez aussi organiser des activités qui seront accessibles à tous. C'est au 46 boulevard Général de Gaulle à Hendaye. Et pourquoi avoir choisi cette ville?
6: Parce que j'y habitais depuis quelques années et c'est surtout pour le local que j'ai visité il y a un peu moins de 2 ans qui m'a permis de me projeter par ses dimensions généreuses et d'imaginer une galerie d'art, mais aussi des formes brèves, comme vous l'avez évoqué, pour animer l'espace et faire venir les gens, qu'on soit connaisseurs ou non d'art.
5: Est-ce qu'il n'y a pas beaucoup de galeries d'art en Hendaye? Je crois que vous êtes deux. Est-ce qu'il y a un public pour cette proposition-là?
6: Pour moi, l'art, c'est dédié à tout le monde. Donc, tout passant de la rue est potentiellement un public. Je fais pas de distinction. Donc, tout le monde est libre de rentrer dans la galerie, de venir y passer un moment, de me poser des questions sur les artistes, sur les œuvres et de partir avec les yeux qui pépitent, avec des petites éclats dans les yeux, quoi.
5: Parce que certains peuvent être amenés à penser que l'art, c'est quelque chose d'un petit peu élitiste, qu'il faut un certain bagage ou patrimoine culturel. Est-ce que vous êtes d'accord avec ça? Qu'est-ce que vous en dites?
6: C'est ce qui est véhiculé par le marché de l'art et les grands pôles urbains, les grandes villes, hein, notamment Paris. Et effectivement, quand on veut rentrer dans une galerie à Paris, il faut parfois sonner sur un bouton pour, comme dans une banque, pour pouvoir y accéder. Et je suis à l'opposé de cette approche-là. Pour moi, c'est l'art doit être quelque chose de démocratique, d'accessible à tout le monde. C'est une forme d'éducation de la pensée, donc qui favorise la curiosité, le questionnement, et donc pour moi c'est indispensable de rendre ça accessible au plus grand nombre. Donc c'est pas mon approche, même si c'est une réalité du marché, mais c'est pas du tout mon approche. Je me place vraiment à l'opposé de ça, quoi.
5: Et justement, vous dites que vous voulez rendre l'art accessible. Je crois que vous organisez un petit peu des activités au-delà des expositions qui sont en place.
6: Oui, tout à fait. J'ai appelé ça des formes brèves. Donc, ça prolonge chaque exposition qui dure 2 mois et prolongée d'ateliers d'écriture, de spectacles vivants, d'ateliers art plastique avec les artistes, et toujours en lien avec l'exposition du moment, de manière à trouver des portes d'entrée un peu différentes que l'art, les arts plastiques pour accéder à l'œuvre, quoi. Donc, on est peut-être plus à l'aise en écrivant ou en assistant à un petit spectacle vivant que d'entrer dans une galerie. Donc là, c'est une manière d'allier les deux.
5: Et vous ouvrez donc une galerie d'art, ça sera en Dai. On est sur quelle gamme de prix à peu près?
6: Pour l'exposition d'ouverture collective qui s'appelle Essence, il y a 19 artistes et les œuvres s'étalent de 50 euros à 7300 euros. Et c'est échelonné très régulièrement entre 50 et 7300 euros.
5: Et je crois qu'on peut payer en plusieurs fois pour justement que tout le monde puisse acheter si on a un coup de cœur, parce qu'on fonctionne au coup de cœur, je crois, dans l'art.
6: Oui, alors moi, à titre personnel, mon entreprise propose des paiements en 2-3 fois. Et puis, s'il y a nécessité pour un achat plus conséquent d'étaler sur plusieurs mois, j'ai des partenaires financiers pour mettre en place ce type de paiement en plusieurs fois. Donc tout est possible pour pouvoir acquérir une œuvre d'art.
5: Très bien, merci beaucoup Virginie Barraud.
6: Merci à vous de m'avoir reçue.
5: Je le rappelle, vous êtes professeure d'art et...
6: Non, je suis galeriste.
5: Galeriste, merci, ben, c'est bien de le préciser. Et je le rappelle, donc vous ouvrez une galerie d'art à Hendaye, c'est au 46 boulevard Général de Gaulle, donc n'hésitez pas à y aller.
0: Merci beaucoup, et cet échange évidemment est à retrouver sur notre site internet ici.fr. Dans moins de 2 minutes, le retour de l'actualité.
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0: Il est tout juste 7h30. Voici un tour du titre, des titres de l'actualité avec Arantxa Kurucharri.
5: 3 ans et demi après les faits, la douleur de la famille et les amis de Federico Martín Aramburu. Ils ont pris la parole hier devant la cour d'assises de Paris. Une nouvelle mobilisation hier soir devant la mairie de Bayonne contre les violences sexuelles et sexistes faites aux femmes et aux enfants. Ils ont manifesté leur soutien à la loi intégrale en cours d'adoption à l'Assemblée nationale. Une personne percutée par un train hier soir à Bidart. Peu avant 21h, un train intercité qui reliait Biarritz à Hendaye n'a pas réussi à freiner au niveau d'un passage à niveau. Il n'a pas assez plu cet été. Le Pays Basque souffre encore de la sécheresse. Des restrictions sont donc encore en vigueur. Certaines communes bernaises sont même approvisionnées en eau par camion-citerne. En Cesta Punta, Thibaut Basque et Xabier Barandica se sont qualifiés pour la finale du Final Four.
0: Dans un instant, le retour de l'info en Euskara, mais juste avant, à 7h31, voici le 90 secondes avec Valentine Letès.
14: 2 semaines depuis la rentrée et des profs sont menacés de mort par des parents d'élèves. Un père s'est introduit dans le collège de sa fille en Gironde, mécontent des réprimandes d'un surveillant. Il est en garde à vue. Dans Lyon, c'est une mère qui est visée par 2 plaintes. Elle a mimé l'égorgement d'une enseignante. Pompiers, médecins, infirmiers, étudiants, des professionnels de tous bords vous appellent à dénoncer l'inaction climatique du gouvernement. Après un été brûlant, ils se rassemblent ce soir devant le ministère de l'économie pour réclamer des fonds et des mesures d'urgence comme la pose de volets sur les logements mal isolés. C'est un mardi de mobilisation aussi pour les agents d'EDF, les chercheurs et les policiers. Des gardiens de la paix défileront en fin de matinée sur les Champs-Élysées. Ils demandent en particulier une hausse de leur prime de risque. L'enlèvement d'une petite fille, le projet d'un coup d'État et aux manettes, une figure du complotisme, Rémi Daillé, jugé à partir d'aujourd'hui à Paris avec 15 autres complices potentiels pour préparation d'actes de terrorisme et l'enlèvement de la petite Mia dans les Vosges il y a 5 ans. Le dépôt pétrolier de Fos-sur-Mer, bloqué par des dizaines de pêcheurs ce matin dans les Bouches-du-Rhône. Une action contre la flambée des prix du carburant notamment. Dans le ciel de Concarneau, la patrouille de France est au large des dizaines de bateaux pour un ultime hommage à Charlie Dalin, à suivre cet après-midi sur ici.fr. Le dernier vainqueur du Vendée Globe est décédé d'un cancer à l'âge de 42 ans.
0: Il est 7h32, votre information en Euskara, présentée par Arantxa Kurucharri.
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0: Oui, en effet, du soleil ce matin, profitez-en puisqu'il va vite disparaître derrière quelques passages nuageux qui vont s'installer au fur et à mesure de cette journée. Du vent aussi est attendu cet après-midi avec des rafales autour des 55 km/h, surtout pour le littoral. Les températures en ce moment, vous avez de 14 à 18 degrés et au meilleur de la journée, 28. Ce sera pour Mauléon et Baïgorry, 25 pour Guiche ou encore Bidache, 24 à Cambo et 23 degrés attendus pour l'ensemble du littoral. Il est 7h37.
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0: Un coup d'œil sur vos conditions de circulation pour vous dire que ça commence d'ores et déjà à coincer, surtout quand vous arrivez depuis le Sud-Land et que vous souhaitez tout simplement franchir l'Adour, que vous soyez sur l'avenue Henri de Navarre, sur l'avenue Louis de Choix ou même le long de l'Adour dans le sens Boucotarnos, juste avant de franchir le pont rouge. Là, c'est à peu près 5 à 6 minutes de trafic par endroit, donc soyez patient si vous êtes évidemment dans ce secteur.

0: Alain Souchon, c'est déjà ça pour vous accompagner à 7h41.
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0: Avant 8h, évidemment, l'invité d'Ici Matin, Wassila, et les artisans tirent la sonnette d'alarme.
3: Oui, la conjoncture économique, disent-ils, est mauvaise. La profession peine à séduire les plus jeunes. On va faire le point ce matin avec Gérard Gomez, Biarro, chauffeur de taxi et surtout président régional de la CMA Nouvelle-Aquitaine, la Chambre des métiers et de l'artisanat.
0: Rendez-vous donc à 8h moins le quart. On retrouve Gorka Robles pour son humeur du jour. Egunon, Gorka.
4: Egunon !
0: Aujourd'hui, donc, Gorka, tu as réussi un exploit, oui, à voir le discours d'avant-match de Laurent Travers.
4: Je vais vous parler de rugby aujourd'hui, même de préparation mentale avant un match, parce que j'ai réussi à me procurer le discours d'avant-match de Laurent Travers, The Manager of the Aviron Bayonnais Rugby, contre la section paloise.
0: C'est un truc de dingue que t'as là. Hein.
4: Ah, mais c'est un truc vraiment de fou. Ouais. Ça commence comme ça. Bon, les gars, je vais vous donner la composition de l'équipe. Retenez bien votre nom. Ouais. Enfin, des fois, il vaut mieux qu'on sache comment on s'appelle pour pouvoir jouer. Je vais pas tourner autour du toupine. Consigne claire. Le premier quart d'heure, on joue 20 minutes à fond. On garde toujours en tête la règle des 3 P. Pousser, plaquer, courir. Bon, des fois, c'est pas tout à fait ça. Vous le savez, au rugby, il y a ceux qui jouent du piano et il y a ceux qui les déménagent. Voilà, vous choisissez votre cas. Restez lucide, le rugby, c'est comme l'amour. Ça commence par une touche et ça finit par un plaquage. C'est comme ça que ça se passe dans la vie aussi. Je m'adresse à la première ligne. Bon, les gars, en face, c'est que des corps. Alors, au premier regroupement, il faut qu'ils discutent avec les tops. Le premier qui met le nez à la fenêtre, on lui ferme les volets. Et n'oubliez pas, les mêlées, c'est comme les orgasmes. Quand c'est simulé, ça ne vaut rien. On n'est pas meilleur qu'eux, mais ils sont pas plus forts que nous. En fait, ils sont comme nous. Ils ont 15 bras et 15 jambes. Vous voyez, si vous pouvez faire les calculs, ils sont pas terribles. Mais regardez-les, ils ont la trouille, ils sont blancs comme des merdes. Et les gars, attention. Au numéro 5, quand même, celui-là, il réfléchit avec les bras. Après, on va se dire que ce que nous dit monsieur le curé, au rugby comme dans la vie, il vaut mieux donner que recevoir. Et s'il faut, on leur rappelle le message des fleuristes, plaisir d'offrir, joie de recevoir. Ça marche aussi sur un terrain de rugby. Bon, toi, Lili et Lucas, pour ce match, isole-toi si tu veux, mais jamais seul. Isolez-vous à plusieurs. Tu vois, c'est des tactiques assez simples. Il y a une consigne à se rappeler, on joue tous ensemble. Solitaire, solitaire, solitaire.

0: Pourquoi du comment de cette tollée 70
1: ouais, c'est un peu florilège de toutes les phrases des entraîneurs de rugby qui ont existé à travers le temps.
0: C'est ça, on va quand même désamorcer. Ce n'est pas le vrai discours.
1: Par contre,
0: on ne sait jamais.
1: Toutes les phrases que vous avez citées, elles ont été dites par les entraîneurs de rugby avant les matchs pour leur équipe. Parfois, ça laisse son joueur.
0: Et ça, c'est incroyable. Gorka, merci beaucoup. On te retrouve demain avec ta nouvelle humeur.
1: Avec plaisir.
0: Allez, à demain. Dans un instant, l'invité d'ici matin.
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0: À 8h moins le quart, voici l'invité d'ici matin et la Chambre des métiers et de l'artisanat fait le point sur le moral de ses troupes.
4: Il n'est pas forcément au beau fixe, on reçoit Gérard Gomez, bonjour.
5: Bonjour.
4: Vous êtes Biarro, chauffeur de taxi, président régional de la Chambre des métiers, donc Nouvelle-Aquitaine. Vous parlez d'une rentrée sous tension, ça veut dire quoi exactement ?
5: Une rentrée sous tension, c'est une rentrée où les artisans n'ont pas forcément le moral et où ils continuent à avoir des charges qui augmentent, ils continuent à avoir des marchés qui se rétrécissent et ça crée évidemment quelques tensions parce que ça les amène à douter sur leur avenir.
4: Charges qui augmentent, quelles charges exactement ?
5: Mais récemment, les charges concernant les matières premières, hein, notamment depuis le début de la guerre en Ukraine, les charges concernant l'énergie. Actuellement, on voit précisément sur le carburant ce que ça induit très directement. Donc voilà, c'est un tout. Si on rajoute à ça la baisse de la consommation des ménages, puisqu'on se rend compte qu'en fait, les gens, avec le pouvoir d'achat qui diminue, plus les gens qui ont tendance à économiser, ça fait un résultat qui, au final, n'est pas très bon pour l'économie.
4: Et alors, ça va se traduire comment au quotidien pour les entreprises que vous représentez ? Vous-même, vous êtes taxi, mais vous représentez aussi les métiers de boulanger, coiffeur, boulanger.
5: Oui, alors si on prend l'exemple des taxis, par exemple, c'est très clair que l'augmentation du prix des carburants a un impact direct sur les résultats. Aujourd'hui, ils jouent sur leur trésorerie, mais ça va pas pouvoir durer très longtemps parce qu'en réalité, les prix des taxis sont fixés par arrêté préfectoral, donc on ne peut pas les augmenter comme ça. Et puis, quand bien même, il y a un niveau ensuite d'acceptabilité par le client qui fait qu'on ne peut pas dépasser certains tarifs. Donc voilà, il y a une vraie difficulté. Alors, donc on a des aides là depuis le 1er septembre pour passer nos véhicules à l'électrique. Mais j'ai peur que ça ne suffise pas et qu'on va au-devant de conséquences sur l'emploi et sur ce marché-là en particulier.
4: Ça veut dire des personnes qui vont devoir fermer boutique ?
5: Alors, fermer boutique, c'est vraiment l'étape ultime, mais d'ores et déjà, j'ai des collègues qui ont dû se séparer d'une partie de leur personnel parce qu'au niveau des charges, on n'y arrive plus, et que si on rajoute à ça la baisse des tarifs liés au transport de malades, eh bien, on est dans le dur, et ça, c'est rapidement, il faut prendre des mesures, justement, pour sauver les entreprises.
4: Quel type de mesures ?
5: Alors, je ne suis pas au gouvernement, ça ne vous a pas échappé, mais en tout cas, il va falloir que le gouvernement envoie des signes positifs pour que les artisans, les commerçants aient confiance en l'avenir. C'est ce qui nous fait cruellement défaut aujourd'hui. Et quand on n'est pas dans une relation de confiance, eh bien, on se met à douter. Et du coup, eh bien, les entreprises investissent moins, elles recrutent moins, elles forment moins. Et c'est là toute la difficulté. Donc, des gages sur l'imposition, sur les aides,

0: sur laisser les artisans travailler.
1: Mais est-ce qu'on risque pas d'avoir ensuite des secteurs sous perfusion finalement?
0: Alors pas forcément, parce que aujourd'hui l'artisan c'est pas forcément des aides financières qu'il demande, parce que les artisans ce qu'ils veulent c'est travailler et vivre de leur travail. Voilà. Donc aujourd'hui on a des dispositifs par exemple qui ont été mis en place par l'État. Je pense à MaPrimeRénov qui un coup existe, qui le lendemain n'existe plus, qui revient. Et ça c'est compliqué à gérer quand vous avez une entreprise. C'est de ce genre de dispositif qu'il faut
1: rendre pérenne
0: et le dire une bonne fois. Voilà.
1: Merci
0: et
1: à vous.
0: Dire une bonne fois pour toutes.
1: Merci à vous, Gérard Gomez. Donc, je rappelle que vous êtes Biarrou, chauffeur de taxi, mais surtout président régional de la Chambre des métiers Nouvelle-Aquitaine.
2: Dans un instant, la brigade Climat Nature, nous allons parler de migration et de bagages des oiseaux au domaine Abadia. Ça arrive juste après Damiano David et Next Summer.

0: C'était Damiano David, Next Summer à 7h53. Nous filons au domaine Abadia ce matin pour retrouver Chomin. Bonjour Chomin et Gounon.
1: Et voilà Alexis.
0: Vous représentez la brigade Climat Nature, vous êtes garde du littoral au domaine Abadia, c'est à Andaï. Petit point météo, tiens, comment ça se passe en ce moment au-dessus d'Andaï?
1: Alors, à Andaï, le ciel est dégagé, comme un peu partout sur la côte, pour ce matin. Il y a un vent faible de sud qui va s'intensifier dans l'après-midi pour effectivement amener des nuages. On a 18 degrés pour l'instant à Andaï, 16 degrés à Biarritz, 14 à Saint-Pé, 11 à Garassi, 20 à Irati et 14 à Saint-Palais.
0: Et on va faire avec vous aussi ce matin un focus sur un camp de bagages d'oiseaux en halte migratoire en ce moment et qui va se tenir jusqu'au 20 septembre. En fait, ça vous permet donc de capturer les oiseaux en migration de l'Europe vers l'Afrique.
1: Tout à fait. On fait un camp de bagages du 1er septembre au 20 septembre, donc sur le domaine d'Abadia depuis 2020. Il y a plusieurs camps de bagages comme ça sur l'ensemble de la côte, sur l'ensemble des trajets migratoires. Comme Issadia hier ou sur l'île d'Oléron ou en Bretagne. Donc nous là sur 14 jours, on a attrapé 850 oiseaux à peu près jusqu'à hier matin. Donc c'est un suivi qui se fait de 6h30 du matin. On ouvre l'installation à 6h jusqu'à midi. Et donc voilà, 850 oiseaux capturés depuis le début de cette année. C'est beaucoup moins que les autres années parce qu'on était à 1300 en moyenne les autres années.
0: Et qu'est-ce que vous avez pu observer Chomin dans ces captures ?
1: Alors, on observe des quantités qui sont plus faibles du coup des années précédentes, mais le constat est similaire sur l'ensemble des sites de bagages qu'on peut voir en France. Ces 60 captures journalières en moyenne, on a contrôlé 95 oiseaux, donc qui étaient déjà porteurs d'une bague. Donc c'est 11% en fait des captures. Donc c'est des oiseaux qui ont été déjà bagués ou à Abadia ou sur d'autres sites de bagages.
0: En France ou à l'étranger.
1: C'est ça, voilà. On a déjà eu là cette année une fauvette grisette qui avait été baguée en Grande-Bretagne et une rousserolle effarvate qui a été baguée pas sur Abadia, ailleurs en France, mais pas sur Abadia.
0: Et Chomin, est-ce qu'il y a eu deux nouvelles espèces, je crois, sur ces 850 déjà capturées?
1: Alors tout à fait, cette année on a pu observer deux nouvelles espèces, donc le serin cygni et la huppe faciée. Donc c'est des oiseaux qui sont déjà présents sur le domaine, mais on les avait jamais eu attrapés pendant le camp de bagages. Donc ça porte maintenant à 51 espèces différentes depuis 2020 qu'on a pu attraper dans ce protocole.
0: Et bien entendu, tous ces oiseaux ensuite sont relâchés pour qu'ils puissent continuer leur migration. Merci beaucoup de Chomin.
1: Tout à fait.
0: Depuis le domaine Abadia, passez une bonne journée. 7h56, Lucas. Bien le bonjour.
2: Hola los copinos.
0: Bienvenue dans cette équipe d'ici matin et avec toi tout à l'heure, le Cogito.
2: Absolument, 05 59 2x17 2x. On a des places pour un spectacle où il y a des images impressionnantes. Vous faites la queue devant la cathédrale de Bayonne, c'est pour aller voir Luminescence. On vous met des places pour là dans quelques jours, le 18 septembre.
0: Donc vous préparez le numéro de téléphone 05 59 2x17 2x. On se retrouve juste après les infos de 8h dans un instant, notre voyage dans le temps.
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0: Et ce matin, Stéphane Bern, on voyage au temps où un roi a transformé une simple porte d'église en symbole théâtral.
8: Le jeune Louis XIV convole en juste noces. Vive les mariés ! Et juste après la cérémonie, la porte par laquelle il passe est murée pour toujours. Vive les maçons ! juin 1660, côte basque, Saint-Jean-de-Luz est bondé. Et pour une fois, pas seulement de surfeurs. Des nobles partout, des carrosses, des gardes, des cuisines qui tournent jour et nuit. Faut dire qu'on ne célèbre pas seulement un mariage. On essaye surtout de mettre fin à plus de 20 ans de guerre entre la France et l'Espagne. Alors, il y a plutôt intérêt à ce que les petits fours soient bons.
9: Ça vous plaît ? C'est moi qui l'ai fait.
8: Quelques mois plus tôt, le traité des Pyrénées a été signé. Et pour verrouiller la paix, on marie les enfants des deux couronnes. Louis XIV et l'infante Marie-Thérèse, fille du roi d'Espagne Philippe IV et accessoirement cousine germaine de Louis XIV. Disons qu'à l'époque, l'arbre généalogique des têtes couronnées avait parfois des allures de Scooby-Doo. Le mariage est célébré le 9 juin dans l'église Saint-Jean-Baptiste. Louis XIV n'a que 21 ans, mais il a déjà compris un truc essentiel. Le pouvoir, c'est du décor, du symbole, de la mise en scène. Hollywood n'a qu'à bien se tenir. Alors, après la cérémonie, les mariés quittent l'église par une porte latérale ouverte spécialement pour eux. Et aussitôt après leur passage, on la fait murer, définitivement. Le message est simple, personne ne repassera jamais par là. Cet instant est scellé pour toujours. Point final, le sujet est clos et la porte aussi. Un peu plus de 3 siècles plus tard, cette porte a tellement bien résisté au temps qu'on pourrait presque s'en servir de fronton pour jouer à la pelote basque.
0: Et il y a même un écriteau aussi sur la porte qui relate cette histoire. Merci beaucoup Stéphane Bern.
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0: Et nous sommes le mardi 15 septembre, il est 8h.
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10: Alexis Volant.
0: L'information locale présentée par Wassila Guitoun.
10: Une nouvelle mobilisation hier soir devant la mairie de Bayonne. Manifestation contre les violences sexuelles et sexistes faites aux femmes et aux enfants. Plusieurs ateliers ont ainsi été organisés pour appeler le public à prendre la parole. Les participants ont été invités à laisser un mot sur une fresque pour soutenir la loi sur le sujet en débat à l'Assemblée nationale. Il y avait également des groupes de parole avec des réactions assez émues, des confidences, des réactions qui ont été observées par Maëva Perron. Elle fait partie du collectif Art d'Agir.
11: Beaucoup de personnes très émues, qui prennent des parents qui prennent leurs enfants dans les bras, des gens qui ont les larmes aux yeux, qui mettent leurs mains devant la bouche. On sent que le public est très touché. Et on le voit après, parce qu'on veut pas laisser après le spectacle les personnes sans rien. Donc on propose déjà un petit fly avec un QR code qui permet de renvoyer à des aides pour accompagner les enfants, que mettre en place autour pour les enfants, pour les protéger. Et on a un pôle ressources où il y a des professionnels qui sont présents et qui aussi peuvent accompagner les personnes qui le demandent. Et puis des associations surtout vers qui se tourner, parce qu'on n'est pas là pour soigner les gens sur le moment, mais on est là pour renvoyer vers des professionnels. Les personnes qui sont présentes, elles ont le nom des assos, elles sont elles-mêmes aussi professionnelles, mais c'est pas sur le lieu, c'est après par la suite. Que faire ensuite avec toutes les émotions et les souffrances que l'on a en soi?
10: Et pour le moment, pas de date de prévu pour une nouvelle mobilisation, alors que la loi intégrale sur la lutte contre les violences faites aux femmes et aux enfants est toujours en discussion à l'Assemblée nationale. Une personne a été percutée par un train tard hier soir à Bidart, un peu avant 21h. Un train intercité qui reliait Biarritz à Hendaye n'a pas réussi à freiner au niveau d'un passage à niveau. On n'en sait pas plus pour le moment sur l'âge ou le sexe de la victime, ni les raisons d'ailleurs de l'accident. 10 personnes étaient dans le train, les passagers ont été pris en charge par minibus.
0: La famille et les proches de Federico Martin à Rambourou ont pris la parole hier.
10: L'entourage du rugbyman Biarro était appelé à témoigner devant la cour d'assises de Paris. Il était un homme solaire, facilitateur de vie et il a été tué par la haine. Sa mère, sa femme mais aussi ses anciens collègues du Biarritz Olympique se sont confiés sur leur douleur, leur incompréhension. Federico, retrouvé mort, tué par balle en mars 2022 à Paris alors qu'il allait voir un match du tournoi des Six Nations. 2 hommes sont accusés de l'avoir tué, Romain Bouvier et Loïc Le Priol, 2 militants d'ultra-droite présentée comme violent. Le verdict sera rendu dans 10 jours. Le projet ECHO en Béarn, qui fait réagir jusqu'au Pays Basque, a reçu hier soir le soutien des élus de la communauté de communes de La Cortès. Ce projet, on le rappelle, prévoit la création d'une usine pour produire du carburant vert, du bio-kérosène pour les avions. Sauf que ce gasoil va demander à utiliser du bois local, notamment par chez nous, ce qui fait polémique. Les 16 communes les plus proches du site ont voté oui à ce projet à la très large majorité. Ce n'est qu'un avis consultatif et va suivre ensuite l'enquête publique d'ici la fin de l'année.
0: Le Pays Basque Basque reste en alerte sécheresse.
10: Il n'a pas assez plu, malheureusement, et donc les restrictions sont toujours d'actualité. Il reste donc interdit de nettoyer les voitures, les façades des maisons ou encore de remplir les piscines. Il faut rester vigilant, nous rappelle Eneko Aldana. Il est le vice-président à l'agglomération Pays Basque en charge de l'eau potable.
12: On est toujours en alerte, même si l'été est passé, que le pic de la consommation est passé. Malheureusement, il n'a pas assez plu. Il y a eu quelques petits sursauts de précipitations, mais qui n'ont pas permis de recharger que ce soit nos sources ou nos cours d'eau. Nos cours d'eau continuent de perdre en débit, doucement, mais ça continue à descendre. Les deux communes les plus critiques restent, comme au début de l'été, Asparin et Tardets. Pour autant, aujourd'hui, il n'y a pas de risque de rupture non plus dans ces deux communes.
13: Rupture d'eau potable.
12: Bien sûr, rupture d'eau potable.
13: On est toujours en alerte, donc, jusqu'à quand ?
12: On est en alerte jusqu'à un prochain comité sécheresse qui se tiendra début octobre. Mais on peut le dire d'ores et déjà que les prévisions météorologiques sont très défavorables. Il n'y a pas de fortes précipitations qui sont prévues jusqu'à la fin du mois. Donc, on pense qu'à minima, on restera en seuil d'alerte pour ce qui est de l'eau potable.
10: Et notre territoire reste moins impacté, on va dire, que les voisins béarnais, où il y a carrément certaines communes qui ont besoin d'être approvisionnées en eau avec des camions citernes.
0: Et avec la sécheresse, certaines productions tentent de s'adapter au Pays Basque.
10: Oui, c'est le cas du maïs grand roux appelé Artogoria, un maïs paysan qui résiste plutôt bien au manque d'eau. Yon Arlouché est agriculteur bio à Bussunaritz, président de cette association Artogoria.
14: Bon, l'adaptation elle est continue et en fait tous les ans on sélectionne les maïs qui ont le mieux répondu aux conditions climatiques. Nous, notre plus grand problème qu'on a aujourd'hui avec le Artogoria, c'est les incidents climatiques de type coup de vent, tornade, puisque c'est un maïs qui, comme son nom l'indique, est grand. Concernant la résistance à la sécheresse, on a pour le moment des résultats assez encourageants. J'ai même sur cette année qui est une année assez difficile, on peut le dire vraiment, en même temps, au niveau fourrage, tout ça, c'est vraiment compliqué. Mais globalement, les adhérents ont sur le maïs des résultats ou des rendements qui s'annoncent pour le moment, on n'a pas encore récolté, qui s'annoncent quand même assez encourageants.
10: Et en tout, au Pays Basque, 14 fermes produisent ce maïs grand roux qui a été réintroduit sur le marché il y a 10 ans. Et justement, pour fêter ces 10 ans d'existence ou de renouveau, un marché de producteurs avec repas et conférences est prévu dans une vingtaine de jours, le dimanche 4 octobre à Itsassou. Le monde de l'artisanat en crise, c'est le cri d'alarme de la profession de la Chambre des métiers et de l'artisanat Nouvelle Région. Le président Gérard Gomez, taxi à Biarritz, était notre invité ce matin. Il nous parle de difficultés économiques. Nous perdons confiance, dit-il, en l'avenir. Nous sommes pleins de doutes à force de charges qui augmentent. Son interview est à retrouver sur ici.fr.
0: Lormadie d'Anglette qui lance sa saison en Ligue Magnus ce soir à 20h30. C'est à la patinoire de la Barre.
10: Et les joueurs vont rencontrer les champions de France en titre, l'équipe de Bordeaux l'an dernier. Les Anglois avaient terminé à la 10e place au classement. Cette année, le club va devoir faire avec moins d'argent puisque le budget est en baisse de 200 000 euros. Thibaut Basque et Xabier Barandica se qualifient pour la finale du Final Four en Cesta Punta puisque le duo a gagné hier la demi contre Johan Sorosabal et Mikel Mancisidor en deux manches. Victoire 15-11, 15-7. On va avoir le nom de leurs adversaires la semaine prochaine. La deuxième demi-finale va se tenir lundi avec Harit Cirkiaga et Gorka Sorosabal contre Eniaou Toureishti et Unai Lekerika. La finale, elle, se jouera le 28 septembre.
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10: Et après le soleil ce matin, place aux nuages.
0: Oui, en effet, les passages nuageux qui vont s'imposer dès le début d'après-midi et ensuite qui vont vous accompagner jusqu'en début de soirée avec un vent d'ouest aussi et des rafales autour des 55 km/h. Pour les températures en ce moment, vous avez entre 14 et 18 degrés au meilleur de la journée, 28 attendu pour Mauléon, Baïgorry et Lantabat. Lucas, un coup d'œil aussi sur les conditions de circulation, ça m'a l'air compliqué.
2: Il y a du monde sur le BAB ce matin, en effet, déjà quand vous êtes sur les bords d'Adour, d'Ametsondo jusqu'au pont Saint-Esprit, vous êtes quasiment à l'arrêt. Quand vous êtes au-dessus, c'est-à-dire sur le pont Touya, sur l'autoroute A63 pour sortir ensuite à Bayonne-Nord, là aussi vous êtes dans les bouchons, tout comme quand vous arrivez sur ce même rond-point là du Grand Basque par l'avenue Henri de Navarre. On note autour du rond-point Saint-Léon, vous avez un bon quart d'heure de retenue au niveau de la D932 quand vous arrivez de Cambo-Istaritz vers Bayonne, là vous enchaînez les trois ronds-points. Rond-point Saint-Léon, j'ai dit, et puis les arrivées par Boucau et par Tarnos sont aussi particulièrement difficiles ce matin. Ça fait partie des jours les plus compliqués sur nos cartes depuis la rentrée.
0: Merci beaucoup, Lucas. Il est 8h08.
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0: Évidemment, on rappelle que si vous êtes peut-être dans ces bouchons que Lucas vient de citer, si vous voyez que ça se décante ou que ça s'empire, bah vous nous appelez 05 59 2 fois 17 2 fois. C'est ce numéro-là, Lucas ?
2: As-tu là, c'est le bon.
0: Voilà, vous nous appelez et vous nous informez de vos conditions de circulation. Patience et surtout, bonne route à vous, évidemment.

0: 8h11, bon courage à vous si vous entamez votre journée de boulot.
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0: Dans les prochaines minutes à 8h15, votre rendez-vous anti-arnaque avec Odrazo, c'est pas vrai. L'équipe d'Ici Matin, vous vous souvenez de Anne qui en 2024 avait versé 830 000 euros par amour à un certain Brad Pitt?
3: Absolument, on s'était moqué d'elle la pauvre.
0: Quel ça vous parle?
3: Ça peut arriver non?
0: Eh bien figurez-vous que ça a recommencé, non pas avec Brad Pitt, non, mais avec Céline Dion.
3: Ah c'est original.
0: Céline Dion et un Belge en plus. Alors on va expliquer tout ça dans un instant.
3: De mauvaise blague.
0: Avec Odrazo dans le rendez-vous anti-arnaque, c'est pas vrai. Mais d'ici là, lui, ce n'est pas une grosse blague, c'est Lucas Aïs-Pourroy qui vient nous parler de son émission, puisqu'à partir de 9h, vous prenez la parole sur votre radio locale ici, Pays Basque. Et Lucas, aujourd'hui, on va parler foire au vin, vendange et tout ce qui va avec.
3: Exactement. Ah, si on avait dit aux vignerons, il y a 10 ou 15 ans, que mi-septembre, on allait vendanger, ils se seraient étouffés. Et pourtant, c'est bien le cas avec la météo, les grosses chaleurs de cet été. On est en pleine vendange, notamment à Iroulégui, où nous irons tout à l'heure faire les vendanges. Et puis, vous allez aussi pouvoir participer avec nous, 05 59 2x17 2x. Est-ce que depuis quelques années, vous trouvez que le goût du vin change légèrement année après année? Peut-être qu'il est meilleur qu'avant, ou moins bon qu'avant, plus sucré, moins sucré. Il se conserve peut-être plus ou moins bien. Enfin bref, si vous aimez bien acheter une bouteille de vin de temps en temps, mais vous avez forcément un avis. C'est pour ça qu'on vous attend au 05 59 2x17 2x. Et nous sommes en pleine foire au vin. Et donc, on va aussi en discuter pour vous donner plein de petits conseils. Tout ça avec modération, évidemment, mais on le redira à 9h.
0: Et si vous buvez juste du jus de raisin, vous pouvez aussi quand même témoigner.
3: Absolument. On peut même le jus d'orange, je viens de vous dire. Venez, on s'en fiche. Hein.
0: 05 59 2x17 2x. Rendez-vous donc tout à l'heure après les infos de 9h.
3: Même la Volvic.
0: En attendant, on joue aussi Lucas, puisque ce matin dans le Cogito, on va offrir donc ces deux places pour aller voir Luminiscence en la cathédrale de Bayonne. C'est pour la date de vendredi soir. Attention, à 20h40, il faut être donc...
3: Qu'est-ce que ça cartonne, ça?
0: Dispo. Et oui, et il en reste plus beaucoup des représentations. Et les places, elles sont précieuses et elles sont ici ce matin dans le Cogito. Nous jouons avec une énigme.
3: Oui, devinette, une énigme ce matin. À vous de vous poser, de fermer les yeux, sauf si vous conduisez pour des raisons évidentes. Au moment de vous rendre service, vous me tournez le dos. Qui suis-je?
0: Mais elles sont de plus en plus courtes, ces énigmes.
3: Ouais, oh. Au moment de vous rendre service, vous me tournez le dos. Qui suis-je? 05 59 2x17 2x, c'est le numéro pour jouer. Tentez votre chance, hein, même essayez. Au pire, on vous dit c'est pas ça et vous rappelez.
0: Bon, à vous de cogiter, Lucas, ou plutôt de...
3: Cogito.
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0: 8h14, place à l'info d'ici. Voici là et c'est la rentrée pour les hockeyeurs d'Anglette.
4: Et oui, puisque l'Ormadi démarre ce soir le championnat de Ligue Magnus. Match à la maison à la patinoire de la Barre, c'est contre Bordeaux. Pauline Fragonas s'est rendue au dernier entraînement du club avant la rencontre.
5: L'ambiance est électrique sur la glace. Toute l'équipe se prépare pour le premier match de la saison sous les cris de leur capitaine Arnaud Fort.
6: Le mood, il est super bon. On est tous excités. On s'est préparé pendant des mois l'été à pas trop toucher la glace avec des compétitions pas officielles. Donc, on est tous excités à que le palais droit qu'on fasse un bon match.
5: Contre un gros rival, Bordeaux, et à la maison. En plus, le club a 12 nouveaux joueurs, notamment des gros gabarits en défense pour faire face aux champions de France, mais aussi un nouvel entraîneur canadien depuis avril, Marc Lefebvre.
7: J'ai coaché un seul de ces joueurs, donc ça fait pas mal de nouveautés, y compris pour les joueurs. On a choisi des hockeyeurs qui jouent mon style, donc très nord-américain, et pour l'instant je suis vraiment content de l'équipe.
5: Plus largement, ce match doit lancer la nouvelle saison avec les mêmes objectifs sportifs que ces dernières années.
6: D'intégrer le top 8 pour faire les playoffs, ce qu'on n'a pas su faire les 5 dernières années, 6-7 dernières années depuis que les clubs aient monté D1. Le petit challenge, ça va être de faire la longévité sur les 44 matchs, c'est long. Donc, mais si on joue comme ça sur 95% des matchs, on va se donner une chance pour acquérir notre objectif justement.
5: Mais c'est vrai que c'est un peu compliqué. Ces dernières années, ça n'a pas fonctionné. Et la patinoire d'entraînement du club est beaucoup plus petite que celle de ses concurrents. Olivier Bouneil est le président de l'Ormadi.
8: Elle est 4 mètres plus courte et plus étroite que les autres patinoires. Donc nos adversaires sont tous avec des patinoires de 60-30 et nous du 56-26. Et ça les perturbe. Si on peut avoir aussi... deux terrains, parce qu'aujourd'hui tout se passe sur un seul terrain pour le hockey sur glace, le patinage artistique, les sciences publiques, les écoles. Donc un terrain de foot pour tout le BAB, c'est pas possible, et une patinoire pour tout le département, c'est compliqué aussi.
5: D'autant que le club se traîne quelques casseroles financières, il a dû revoir son budget à la baisse cette année, 1,4 million d'euros avec des salaires réduits pour les joueurs, même si ça n'a pas l'air de les démotiver à écraser leur adversaire bordelais.
4: Anglette, donc Bordeaux, ça sera ce soir à 20h30 à la patinoire de la Barre.
0: Dans un instant, votre rendez-vous anti-arnaque quand Céline arnaque les Belges.
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4: Les Rouges et Blancs se sont imposés. Une rencontre qui a été marquée également par l'hommage dédié à Federico Martín Aramburu au moment de rentrer sur la pelouse du stade Aguilera.
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9: La communauté d'agglomération Pays Basque lance une étude sur l'avenir de la Soule. La province soultine perd des habitants. 39% des habitants du territoire ont plus de 60 ans.
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0: À 8h18, Audrazo, les auditeurs vous posent beaucoup de questions au sujet des arnaques amoureuse.
13: Oui, sujet qui revient tristement dans l'actualité avec ce Belge persuadé de vivre une histoire d'amour avec Céline Dion. L'affaire a fait le tour de tous les médias ces derniers jours. L'homme s'est quand même fait soutirer 10 000 euros au moins par des escrocs qui se faisaient passer pour la chanteuse. Ce qui me chagrine, au-delà du fait que ce genre d'histoire est toujours assez tragique, c'est que quand les arnaques amoureuses font le buzz, c'est toujours quand on parle de stars, d'escrocs qui se font passer pour des stars. Céline Dion, Brad Pitt. Et je trouve ça dommage. Pourquoi ? Parce que dans l'immense majorité des cas, le brouteur, c'est comme ça qu'on appelle l'arnaqueur amoureux, le brouteur ne se fait pas passer pour une célébrité, non. Il prend le nom et le visage d'une personne lambda. Et là, on en parle moins, alors que là, le piège est encore plus redoutable.
0: Et Aude, que disent les auditeurs qui sont confrontés donc à ces arnaqueurs ?
13: J'ai par exemple Marie-Odile qui me raconte qu'elle a versé 2500 euros à un homme très gentil, c'est ce qu'elle me dit, et qui a l'air amoureux. Anne-Marie, une autre auditrice, m'a elle copié les messages que lui envoie un certain Jean Fernand. Il l'appelle marraine, il la couvre de compliments et puis il lui envoie des coordonnées bancaires pour qu'elle lui fasse un virement. Quand vous me demandez comment repérer un brouteur, elle est là la réponse. Un brouteur, c'est une personne que vous n'avez jamais vue et qui finira toujours par vous demander de l'argent. Et dès qu'il est question d'argent, vous devez couper les ponts. Je sais, c'est pas toujours facile. Entre-temps, on a pu s'attacher à ces usurpateurs qui prétendent être amoureux de nous. Si vous avez du mal, dernier conseil, parlez-en autour de vous. Les personnes extérieures, la famille, les amis, ils ont toujours un regard plus lucide que nous. Et ça, c'est très important.
0: Merci beaucoup, Audrazo. Et vigilance. Donc, par contre, si vous recevez une photo de Lucas Isporois, c'est pas une arnaque. Non, c'est juste qu'il cherche l'amour, oui, simplement.
3: Non, je cherche une amitié, quoi.
0: Ou une amitié.
3: Du moins. Facebook.
0: Et en tout cas, Lucas, on cherche aussi une réponse à notre énigme ce matin.
3: Pas d'amis Facebook, mais vous n'avez pas la réponse, vous. Au 05 59 2 fois 17 2 fois, voici la devinette ce matin. Au moment de vous rendre service, vous me tournez le dos. Qui suis-je ? 05 59 2 fois 17 2 fois. Pour trouver la réponse, eh ben Alexis, vous voyez pas si vous êtes à la radio, mais fait quelque chose de pas idiot. C'est qu'il a essayé de.
0: Mais attends, tu veux qu'on essaye de le faire à la télé, sur le canal 3 de la TNT ?
3: Il mime le mouvement. Ça peut vous aider.

0: Faut arrêter, madame. De tousser et d'éternuer à chaque fin de chanson, ça devient insupportable.
1: Mais Arantxa a enfin compris qu'une fois que le micro était éteint, elle pouvait
2: éternuer. Là, je tousse pas. Là, il est rallumé, il est rouge.
0: Là, stage de troisième.
1: Il est 8h23, l'heure de retrouver David Talek qui tous les jours part à votre rencontre. Il part avec ses jambes et son micro aussi quand même pour faire du direct. Et ce matin, David, tu...
0: C'est fou de faire un si grand lancement pour pas vous tuer.
3: Changé,
4: pour
3: Valérie.
4: Se foirer au tout début, magnifique.
1: Absolument pas. David Talek, tu es parti retrouver ta boulangère préférée au cœur de Bayonne.
4: Oui, exactement. Et comme par hasard, juste au moment où on arrive pour le direct, c'est le moment où il y a des clients qui rentrent dans la boulangerie. Bah oui, mais c'est comme ça, c'est normal. C'est l'heure du petit-déj. Là, il y a tout qui est en train de sortir du four. Il y a des odeurs qui sont absolument extraordinaires ce matin. Des odeurs de pain frais, des odeurs de viennoiserie, les petites chocolatines là qui sont en train de nous arriver sous le nez. Je vais aller retrouver Laurie dans quelques petites secondes. Là, elle est en train de servir une dame. On est, pour être tout à fait précis, à la boulangerie chez Arlette. On est rue d'Espagne à Bayonne. Et effectivement, comme je vous disais, c'est quand même ma boulangère préférée. Et je vous le dis pourquoi, parce que j'y passe tous les matins, tout simplement, pour aller chercher un petit café et une petite viennoiserie. Et surtout, être accueilli par le sourire de Laurie, parce que c'est bien ça le plus important, le plus essentiel, c'est le sourire le matin.
1: Qu'est-ce qu'il y a, Alexis ? Tu y passes tous les matins, mais visiblement, tu oublies de nous ramener les chocolatines au studio.
0: Oh, tu vois, il dit rien.
4: Parce que quand j'y passe, c'est fermé. Je vais faire un coucou. Mais quand j'y passe, c'est fermé. Donc j'y suis pour rien, moi. Laurie est en train d'enchaîner les clients, là, pour le coup. Parce que. On a le sens du timing. Qu'est-ce qui se passe, Laurie ?
5: J'arrive. Il y a du monde. C'est l'heure.
4: Voilà. Vous venez d'entendre. Ce petit brin de voix plein de sourires, c'est aussi ça qui fait le charme de cette boulangerie, mine de rien, c'est qu'on y est accueilli avec un smile. Tu vois le genre de sourire qui va d'une oreille à une autre, c'est exactement ce à quoi on a droit chaque matin.
0: C'est celui qu'on cherche.
4: Avec lui.
0: J'ai une question, David, juste parce que je suis en train de regarder là, c'est une telle galère pour se déplacer sur le BEB. T'as mis beaucoup de temps, toi, pour aller dans le centre-ville de Bayonne ou pas, depuis les allées marines?
4: J'ai eu, très honnêtement, je n'ai eu absolument aucun problème de circulation. Voilà, tout simplement. On est passé effectivement par le BAB, on est passé par le centre de Bayonne également, par la mairie, il n'y a absolument aucun souci et ça circule bien ce matin. Je suis désolé, Lucas, je suis en train de te manger tout ton travail.
0: Tant mieux, ça veut dire que dans le centre, ça roule à peu près.
1: David, où en est Laurie? C'est juste pour savoir si on fait une interview ou si tout simplement tu vas filer un coup de main à Laurie parce que visiblement elle a l'air débordée ce matin.
4: Je pense que ça irait beaucoup plus vite que je lui file un coup de main directement et qu'on se retrouve demain matin 6h20 pour la discussion avec Laurie, parce que là, ouais, effectivement, ça enchaîne pas mal ce matin, et je pense que c'est ce qu'on appelle dans le métier les aléas du direct.
1: Eh bien, on fait ça, David. En tout cas, voilà, on met en avant donc nos boulangers ce matin. Ta boulangère préférée, donc Laurie, c'est la boulangerie chez Arlette.
4: Il y a beaucoup de travail.
1: On le rappelle, il y a beaucoup de boulot. Bah, écoute, tu vas aller mettre la main à la pâte, si je puis dire, sans faire de jeu de mots.
4: Joli.
1: T'es impressionné, Lucas, c'est normal. David, on te libère et nous, on va retrouver Françoise pour jouer au Cogito à la once. Bonjour, Françoise.
0: Salut, Françoise.
1: Françoise, bien réveillée.
6: Oui, très bien même.
1: Alors, On me dit que vous êtes une fidèle auditrice d'ici Pays Basque.
6: Ah, bien sûr, ça fait des années que je vous...
0: En tout cas, entre Bayonne et Larence, on va pas se mentir. Pardon, je vais faire une émission, moi, je pense, à 9h sur le réseau téléphonique et internet de cette région, parce qu'il y a manifestement un souci.
1: Françoise, vous nous suivez donc depuis plusieurs années et surtout, habituellement, vous ne jouez pas avec nous. Du moins, vous êtes un peu timide, c'est ça ?
6: Exactement, c'est tout à fait ça, voilà.
1: Alors, attendez, ça fait quoi de passer pour la première fois sur ICI Pays Basque ?
6: Bon, écoutez, je ne m'écoute pas, je vous écoute à vos téléphones, alors bon, ça va, là, c'est bon.
1: Je suis
6: très contente d'avoir gagné, c'est surtout ça aussi.
0: Alors, vous arrivez tous les matins en disant j'ai gagné. Moi, vous ne m'avez pas donné la bonne réponse pour l'instant, vous restez à la maison, je suis désolé.
1: Qu'est-ce qu'il est désagréable de bon matin,
0: François. Mais j'ai pas la réponse.
1: Vous n'imaginez pas comment c'est horrible de travailler avec Lucas pour voir. Voilà. Il est toujours comme ça dans le négatif, il est toujours. C'est insupportable.
6: On l'aime quand même.
0: Et voilà. Oh. Allez, merci Françoise. Et donc, vous avez raison, c'est gagné. Bravo. Bravo. Allez, on rappelle juste l'énigme. Au moment de vous rendre service, vous me tournez le dos. Qui suis-je ?
6: Une chaise.
0: Une chaise, c'est correct. Certains nous ont proposé les toilettes aussi. Je vous laisse les images en tête, mais ça fonctionne. Et donc, ça veut dire que vous repartez vos deux places pour le... Ah, tu viens de comprendre. Pour le spectacle Luminescence. Là, c'est pour le 18 septembre, donc dans quelques jours, là, à peine dans 3-4 jours, à Bayonne. Et le spectacle sera à 20h40, c'est dans la cathédrale.
1: Exactement.
6: Très bien. Merci beaucoup. Je suis très contente. Merci.
1: Votre fidélité récompensée. Donc, Françoise, merci beaucoup d'avoir joué avec nous et puis surtout continuez évidemment encore de nous écouter pendant des années. Je vous dis à très vite et j'ai bien retenu que vous préfériez Lucas Ice pour moi. C'est pas vraiment normal.
6: Mais non, vous aussi, vous aussi.
1: Bon, ben on va bien s'entendre. Alors merci Françoise et je vous dis à très vite.
6: Merci, au revoir.
1: Dans la prochaine demi-heure pour la musique, Mylène Farmer avec Libertine. N'oublie pas aussi le retour de l'info. Et puis on va retrouver Sergio Puertas qui va faire un tour de l'actualité en Egoalde où des directeurs d'établissements éducatifs sont réunis par le gouvernement basque puisque visiblement le niveau scolaire est en baisse en Egoalde.
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0: Bon courage sur la route, il vous faut 45 minutes pour faire Tarnos jusqu'au centre-ville de Bayonne.
1: 8h30, voici un tour des titres de l'actualité locale avec Arantxa Kurutchari.
13: Une personne est décédée percutée par un train hier soir à Bidart, c'était aux alentours de 21h à hauteur d'un passage à niveau. 3 ans et demi après le décès de Federico Martin Aramburu, la famille et les amis ont pris la parole, c'était hier devant la cour d'assises de Paris. Ils ont dénoncé les violences sexuelles et sexistes faites aux femmes et aux enfants. Une nouvelle mobilisation a eu lieu hier soir devant la mairie de Bayonne, alors que la loi intégrale sur les violences est en discussion à l'Assemblée nationale. Le Pays Basque souffre encore de la sécheresse, des restrictions sont donc encore en vigueur. Certaines communes bernaises sont même approvisionnées en eau par camion-citerne. Et puis les élus de la communauté de communes de Lac-Orthez ont donné un avis favorable au projet éco.
1: Il est 8h31, l'information en 90 secondes, Valentine.
14: Jusqu'à 36 degrés en plein mois de septembre, un risque élevé d'incendie dans 3 départements du Sud. Ça chauffe jusque dans la rue. Pompiers, médecins, étudiants, défenseurs de l'environnement contre l'inaction climatique du gouvernement, ils manifestent ce soir devant le ministère de l'économie. Et c'est loin d'être l'unique mobilisation de ce mardi. Les policiers défilent ce matin sur les Champs-Élysées pour leur salaire. Les étudiants et les chercheurs se mobilisent pour leur financement quand les agents d'EDF défendent leur tarif préférentiel sur l'électricité. Des profs menacés de mort par des parents d'élèves 2 semaines seulement après la rentrée. Un père de famille est en garde à vue en Gironde. Et dans l'Yonne, une mère est visée par 2 plaintes. Elle a mimé l'égorgement de l'enseignante de sa fille. Une cinquantaine de camions-citernes bloquent le dépôt pétrolier de Fos-sur-Mer. Une action des pêcheurs ce matin dans les Bouches-du-Rhône pour dénoncer les nouveaux prix records du carburant. 2,35 euros en moyenne le litre de gazole ce matin et 2,14 € le litre de sans-plomb 95 E10. Une opération complexe d'au moins une semaine commence en Normandie. Relever le train qui a déraillé vendredi soir près de Rouen. 44 blessés, dont une jeune femme dans un état grave. On ne connaît toujours pas avec certitude les causes de l'accident. C'est le Wonderwall pour tous les fans de Oasis. Le groupe de rock britannique repart en tournée 17 ans après leur séparation. Les frères Gallagher annoncent une quarantaine de dates, dont deux au Stade de France en juillet 2027.
1: À 8h32, votre information en Euskara avec Arantxa Kurutxarri.
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1: Du vent en effet avec des rafales jusqu'à 55 km/h attendues cet après-midi, avec aussi quelques passages nuageux. C'est ce que nous prévoit Météo France. En tout cas, ce matin, vous allez pouvoir profiter d'un large soleil et des températures qui sont de saison. 14 degrés en ce moment à Tardets, 15 à Sarre et Espelette, 16 à Saint-Palais et Bidage, 17 à Bayonne, 18 pour le sud du littoral et au meilleur de la journée, entre 23 et 28 degrés, 23 pour Cambo, Asparin et Asquin, et jusqu'à 28 pour les secteurs de Mauléon, Baïgorry et Tabat. Il est 8h37.
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1: Je voulais juste vous partager un questionnaire qui est dédié en ce moment aux habitants du territoire Pôle Sud Pays Basque. Donc ça concerne les communes de Sardes, Asquin, Saint-Pé, Urugne, Andaille ou encore Aetz. Il y a un questionnaire tout simplement en ligne pour savoir comment vous vivez en ce moment sur le territoire, comment vous évaluez votre qualité de vie, quels sont les principaux obstacles aussi que vous rencontrez par exemple en termes de mobilité. Est-ce que vous êtes satisfait des services médicaux ? Vous retrouvez ce questionnaire en ligne en tapant questionnaire Pôle Sud Pays Basque.

0: C'était Mylène Farmer avec Libertine à 8h41.
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0: Il a réussi un exploit, danser sur du Mylène Farmer. Ah, Lucas, oui, pour moi. Justement, dans un instant, on va danser avec toi dans l'événement d'ici.
3: Oui, absolument. On va danser les saisons. Mais qu'est-ce qu'il nous raconte? Mais si, on va danser les saisons à Saint-Martin d'Arosa. C'est dimanche. Et vous allez voir, vous allez entendre des chansons que vous n'attendez pas là entendre à mi-septembre. On est quoi, le 15 septembre? Maria Carré? Maria.
0: Ah non, non.
3: Maria.
0: Laissez-la congeler encore un petit peu, s'il vous plaît. Un mois de plus, vraiment. Lucas, donc rendez-vous dans quelques minutes à 8h50 pour l'événement d'ici.
3: Maria.
0: Tais-toi. On retrouve Sergio Puertas pour notre cap au sud, comme chaque matin, pour faire un tour de l'actualité en Ego Alde. Gunan, Sergio.
4: Hey, Gunan, Alexis, bonjour à tous.
0: Pas de Maria Carré autour de toi?
4: Non, mais j'ai dansé quand même.
0: Toi aussi.
4: Ouais. Allez, hein. Enfin, la chanson était bien, donc voilà, ça met le rythme.
0: Une belle équipe de danseurs que vous verrez l'année prochaine au festival Le Temps d'aimer la danse à Biarritz. Ils vont vous monter un petit spectacle, ça sera pas mal.
4: Oui.
0: Sergio, la semaine dernière, avec toi, on a évoqué les résultats du classement PISA, dans lequel les élèves du Pays Basque Sud, donc 15 ans, avaient obtenu les pires résultats de l'histoire et surtout, attention, les plus mauvais par rapport au reste de l'Espagne. Et donc, les réactions, évidemment, n'ont pas tardé.
4: En effet, vendredi dernier, la conseillère d'éducation du gouvernement basque, Begoña Pedrosa, s'est réunie d'urgence avec 600 directeurs d'écoles d'Icastola et de centres d'enseignement pour aborder d'abord ces mauvais résultats, puis pour établir une feuille de route afin d'améliorer le niveau scolaire des élèves. Alors, parmi les mesures à corriger, qui devront être orientées selon les besoins de chaque établissement, la priorité sera de mettre en place une heure de lecture posée en classe tous les jours, ceci pour améliorer la compréhension écrite ainsi que la capacité d'attention, car en moyenne, souvenez-vous que les jeunes et pas si jeunes d'aujourd'hui n'ont pas de patience au moment de lire un texte contenant plus de 400 mots.
0: Et ça c'est vrai. Alors à part renforcer la lecture, les directeurs d'établissement devront aussi analyser l'utilité pédagogique des plateformes numériques.
4: C'est ça, en fonction des cas, ce serait en sorte limiter leur utilisation pour passer au papier et stylo. En revanche, le département d'éducation ne pense pas que l'échec de la compréhension des élèves soit dû au nombre d'heures qu'ils passent devant les ordinateurs en classe. En Estonie, au Japon et même en Corée du Sud, on a vu que des pays où pratiquement l'enseignement est numérisé, eh bien les élèves ont obtenu de très bons résultats. Le problème vient après à qu'ils passent beaucoup de temps avec leur portable hors de classe. Et bref, le modèle éducatif sera le même. Sauf que maintenant, ce sont les directeurs des établissements qui doivent observer et corriger aussi les projets qui sont en cours, analyser les pour et les contre pour les corriger, tenant compte que la lecture, comme j'ai dit au début, et la compréhension écrite seront la priorité pour cette année scolaire.
0: Et dans l'actualité aussi, c'est la semaine de la mobilité. Pas mal d'actions se mettent en place. Il y a des expos, il y a des actions donc pour favoriser par exemple la mobilité en ville. Souvent pas facile

0: demain, quelles sont les actions les plus importantes à retenir de cette semaine de la mobilité?
1: Eh bien, par exemple, bon, il va avoir éviter surtout la voiture, se déplacer à pied, hein, parce que cette année on donne beaucoup d'importance aux déplacements qui se font à pied pour en fait connaître mieux sa ville. Par exemple, les trois parcs Ayete à Mezzagagna au quartier d'Inciorrondo et Cristinane au quartier de Ria, côté de Tabacalera, des sorties qui seront proposées aussi à vélo pour l'utiliser davantage, des ateliers pour réparer gratuitement le vélo, puis des sorties en roller et des jeux basés sur la mobilité d'autrefois et celle d'aujourd'hui, c'est-à-dire les comparer.
0: Eh bien parfait, merci beaucoup Sergio pour cette actualité. On te retrouve demain pour un nouveau Cap au Sud, donc juste à 8h40. Tu parlais de mobilité, ça tombe bien, dans un instant à faire le point sur vos conditions de circulation.
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0: Justement, après les infos de 9h, vous avez rendez-vous comme chaque jour avec Lucas Pourroy. Ici, c'est vous et ton thème aujourd'hui pour faire réagir les auditeurs en direct, c'est les vendanges, les foires au vin et tout ce qui va avec.
8: Ouais, le vin en 05, 59, 2x17, 2x modération, je le dis tout de suite, parce que c'est déjà la période des vendanges. Ça a pris 2 mois d'avance par rapport à ce que c'était il y a 15 ou 20 ans. Donc nous allons aller faire les vendanges, à Iroulégui juste après le journal de 9h. Et puis aussi, nous allons parler de ces foires au vin, puisque nous sommes en pleine période et c'est là que vous pouvez intervenir, donc au numéro que vous connaissez. Est-ce que vous trouvez que le goût du vin change année après année? Si on vendange plus tôt, est-ce que le goût est peut-être un peu différent, peut-être un peu plus sucré, un peu moins, un peu plus alcoolisé aussi? On va en discuter avec notre invité qui sera là, qui est sommelière.
0: Et surtout, comment on s'y retrouve aussi quand on nous dit qu'il y a des goûts d'arômes, de machins, de trucs de fruits des bois, de quoi que ce soit, et que c'est compliqué de trouver tous ces goûts avec, quand en plus on n'a pas de palais.
8: Ouais, c'est ça. Si on connaît pas bien, ou on te dit, pour la soirée, tu t'occupes du verre. Ok, très bien. Au milieu des foires au vin, il y a 12 000 propositions. C'est des prix qui sont un petit peu moins chers. Donc, est-ce que c'est forcément du bon vin, etc. Bref, on va essayer d'éclaircir un petit peu tout ça. Et donc, vous, dites-nous aussi ce que vous profitez de cette période pour aller acheter quelques bouteilles de vin. 05, 59, 2x17, 2x.
0: Après, si le vin, c'est devenu de la piquette, comme on dit si bien, vous pouvez aussi témoigner.
8: Oui,
0: ça marche aussi.
8: Bah, c'est plus... Qu'est-ce que c'est devenu, ce vin?
9: Quelle interprétation, Lucas, c'est dingue.
8: Je vous en prie, Francis Huster m'a tout appris.
0: Bref, on va lui donner à César. 05, 59, 2x17, 2x, pour réagir tout à l'heure, donc juste après les infos de 9h. On fait le point aussi sur vos conditions de circulation. Le numéro de téléphone, vous pouvez l'utiliser pour nous appeler si vous êtes actuellement dans des bouchons, notamment au niveau de l'aéroport de Biarritz. Ça coince. Pour le et toi, je ne veux plus travailler avec toi. Ça coince en ce moment sur le boulevard Marcel Dassault, pardon, quand vous roulez vers l'aéroport de Biarritz. 5 minutes de ralentissement juste avant d'arriver au rond-point du Mousse. Ça coince aussi au niveau de l'échangeur Bayonne-Sud. Donc, quand vous êtes sur la départementale 932, Cambo-Bayonne, là, c'est actuellement dans ce secteur. 15 minutes de trafic ralenti, c'est ce qui est indiqué sur nos cartes. Et puis, ça coince aussi sur l'A63 quand vous arrivez depuis la zone de fret, donc de Mouguère, et que vous remontez en direction de Bayonne pour sortir au niveau du rond-point du Grand Basque. Là, c'est un trafic ralenti dans ce secteur d'à peu près 3 minutes. Voilà.

que j'ai à vous dire ce matin. Si vous constatez quoi que ce soit, 05 59 2 fois 17 2 fois. À 8h50 pour la musique, voici Benabar avec Elle danse.

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0: c'est Benabar avec Elle danse à 8h53. Transition parfaite et toute trouvée, Lucas, pour parler de cet événement que tu vas valoriser ce matin, ouais. Puisqu'on va danser avec les saisons ce dimanche.
1: Absolument, on vous embarque à Saint-Martin-d'Arossa dimanche dès 16h30. Alors, vous allez d'abord regarder les bons danseurs, avant vous aussi de vous bouger dans deux univers très différents, vous allez le comprendre. Maïder Ridiar, membre de l'association Arocha, nous parle déjà du premier spectacle, Ouda, qui veut dire été, hein, comme la saison. Et j'en connais deux, trois qui ont du mal, je crois, à quitter la saison estivale.
2: C'est ça, on veut surtout clôturer l'été comme il se doit. Et donc, Ouda, ça, c'est un spectacle donc, du collectif Nika, qui célèbre l'été. C'est un spectacle vivant autour de la fête, autour de la danse, mais avec aussi des moments un peu plus sensibles. Voilà.
1: Et puis, je vous avais dit qu'on allait danser les saisons. Alors, l'automne approche et juste après...
0: Oh non.
1: Ah ben si, hein. Ah ben elle est là. Hein. Mais c'est quoi cette histoire?
2: Noël en septembre. Donc, les artistes de Christmas Jam détournent l'univers de Noël et de la surconsommation avec beaucoup d'humour, de musique, de danse, d'énergie. Ça regroupe plusieurs artistes. C'est une performance chorégraphique et musicale avec les membres de la compagnie Coïncidence de Biarritz, avec Deva Makazaga, des danseurs qui sont en situation de handicap, des musiciens de l'orchestre des Stradivariés, le contrebassiste Youssef Ghazal et le plasticien Max Boufatal.
1: Et vous aussi, hein, aussi sur la piste de danse, vous serez invité. C'est une grande journée donc organisée par l'association Arocha qui se bouge autant qu'elle peut pour faire vivre la commune de Saint-Martin-d'Arossa.
2: On organise en fait plusieurs événements au cours de l'année. Souvent c'est du théâtre, de la danse, de la musique, du cinéma. Et donc là, on a choisi de cibler pour la fin de l'été la danse. Et pour l'hiver, on prépare un autre événement autour plutôt de la musique.
1: Qui sera aussi autour de Noël. Mais donc, vous l'avez compris, là, dimanche, on va se moquer de Noël. On va aussi fêter la fin de l'été. Dimanche, dès 16h30 au fronton de Saint-Martin-d'Arocha. C'est gratuit pour les moins de 12 ans. C'est 5 euros pour les ados et 10 euros pour les adultes.
0: Merci beaucoup, Christophe Licata. On se retrouve tout à l'heure, juste après les infos de 9h sur une bachata.
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0: 8h55, comme chaque jour, on retrouve Dr Kerzek. Aujourd'hui, c'est la journée mondiale des lymphomes, ces cancers du système lymphatique qui sont encore mal connus du grand public. Bonjour docteur.
4: Bonjour à tous. Effectivement, le lymphome, tout le monde connaît son nom, mais peu de gens savent vraiment où il travaille, parce que notre système lymphatique, c'est un peu le service de renseignement du corps humain. Il possède un immense réseau de communication, des agents chargés de nous défendre et plusieurs centaines de petits postes de contrôle. Ce sont les ganglions qui sont partout dans le corps. On les trouve dans le cou, sous les aisselles, au niveau de l'aine. La plupart du temps, ils travaillent dans la plus grande discrétion. Ils n'ont pas de gyrophare, pas d'oreillette, même pas un générique de James Bond. En fait, ils surveillent les infections et organisent la réponse immunitaire. Le lymphome apparaît lorsqu'une cellule de ce service de sécurité décide de retourner sa veste. Au lieu de protéger l'organisme, elle se multiplie de façon incontrôlée et recrute d'autres cellules. C'est moins spectaculaire qu'une opération d'OSS 117, mais c'est nettement plus sérieux puisque c'est le cinquième cancer par sa fréquence en France. 14 000 nouveaux cas par an. Et le premier indice laissé par cet agent double, c'est souvent un ganglion qui grossit. Le ganglion qui doit attirer l'attention, il est ferme, il fait pas mal, il diminue pas, il va rester présent plusieurs semaines. Autrement dit, le poste de contrôle reste allumé alors que l'opération, l'infection est déjà terminée. Il y a d'autres symptômes, hein, une fièvre inexpliquée, des sueurs nocturnes abondantes ou une perte de poids. Et il y a deux grandes familles de lymphomes, les noms vont vous parler, c'est la maladie de Hodgkin et les lymphomes non-hodgkiniens.
0: Et docteur, comment fait-on la différence entre un ganglion inquiétant et un tout à fait banal ?
4: La bonne question, c'est quand faut-il s'inquiéter, car un ganglion qui grossit ne signifie heureusement pas que le système de sécurité a été infiltré. C'est pas à tous les coups heureusement un lymphome. Lorsqu'on souffre d'une infection, par exemple une angine, le ganglion est simplement en pleine intervention. Il va gonfler, il devient douloureux au toucher, immobilise ses troupes, puis dégonfle en quelques jours quand l'infection disparaît. Et c'est le vigile qui intervient parce qu'une bagarre vient d'éclater dans la boîte de nuit, il fait du bruit, il prend un peu de place, mais ça c'est pas grave. Une fois que la bagarre est finie, il rentre chez lui. Le ganglion suspect de lymphome, lui, il adopte le comportement inverse. l'inverse, il ne fait généralement pas mal, il reste là plusieurs semaines et parfois il continue à grossir. Si je reprends ma métaphore du vigile, en fait, il ne quitte jamais l'établissement. Il n'y a plus de musique, il n'y a plus rien, la lumière est coupée, mais le vigile, il est encore là, il continue à grossir. Donc, si vous avez un ganglion qui reste présent plus de 2 ou 3 semaines, s'il est ferme, indolore, eh bien, il faut consulter votre médecin. L'objectif, ça sera peut-être de faire une biopsie. Et la bonne nouvelle, c'est que la prise en charge des lymphomes a énormément progressé grâce à l'immunothérapie, grâce à des nouvelles thérapies. Et pour les formes les plus fréquentes, le taux de guérison dépasse souvent les 90%. Allez, d'ici là, portez-vous bien.
0: Merci beaucoup, docteur Kerzek. Il est 8h58, l'heure de vous laisser puisque l'émission à la télé s'arrête pour aujourd'hui. Mais vos programmes, eux, continuent sur votre radio locale ici, Pays Basque. À demain.
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0: Et au cours de votre matinée, à partir de 10h, vous aurez rendez-vous avec Juliette Géraud. Salut Juliette.
5: Salut Alexis, salut à tous.
0: Ici, ça marche, ce Pays Basque a du talent et aujourd'hui, on va prendre le large avec toi.
5: Exactement, puisque notre invité sera au départ de la route du Rhum le 1er novembre prochain à Saint-Malo. C'est sa 3e participation à cette course et il a un rêve en tête derrière qui semble s'approcher de plus en plus. C'est le Vendée Globe 2028. Cette vie intense, en plus, il l'amène en parallèle d'une autre vie professionnelle. Il est ingénieur au quotidien, donc il va nous raconter comment ça se passe et son histoire. C'est le skipper Jean-Baptiste Daramy qui arrivera à partir de 10h.
0: Le skipper lusien, j'espère que tu n'as pas le mal de mer pour embarquer avec lui.
5: Absolument pas, je suis prête.
0: Non, c'est vrai, tu connais bâbord, tribord.
5: Bâbord à gauche, tribord à droite.
0: Eh, il y a quand même des notions, Juliette.
5: Je sais pas
0: bravo.
5: Si c'est vrai, j'ai dit au hasard.
0: Mais c'était ça, bravo. Yes. Eh ben, en tout cas, donc tu peux faire cette émission tout à l'heure à partir de 10h avec Jean-Baptiste Daramy. Merci beaucoup. Juliette, on te retrouve donc juste après les infos de 10h.
5: À tout à l'heure.
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0: Et en ce mardi 15 septembre, bonne journée, il est 9h. L'information présentée par Wassila Guitoun.
9: Le Pays Basque, toujours placé en alerte à la sécheresse après des semaines sans pluie. La situation est toujours aussi délicate. Les dernières pluies, justement, n'ont pas rechargé les nappes phréatiques. Et les prévisions sont plutôt mauvaises au Yann Alarsabal.
10: Le niveau des cours d'eau est trop bas. Chez nous, la Nivelle, la Nive, la Joyeuse et surtout le Saison sont particulièrement touchés avec des débits bien trop faibles, jusqu'à 85% de déficit historique. En Béarn, à la frontière avec la Soule, il a fallu envoyer des camions citernes au Pays Basque. Asparin et Tardets sont critiques, mais pas au point de rupture, assure Eneko Aldana, vice-président en charge de l'eau potable.
11: Pour l'instant, le Pays Basque n'est pas concerné parce qu'il faut le rappeler que depuis la sécheresse de 2022, il y a eu beaucoup d'investissements qui ont été réalisés par l'agglomération sur notre territoire, surtout pour faire des interconnexions entre différents lieux de production d'eau potable pour pouvoir secourir différentes communes ou différents secteurs. Et cela a permis et permet à l'heure actuelle d'assurer l'adduction d'eau sur les 158 communes de notre territoire. Si ces investissements n'avaient pas été faits depuis 2022, c'est sûr que là, certaines communes auraient été sûrement alimentées par citernes.
10: Ce qu'il y a, c'est que les prévisions météo ne sont pas optimistes. En tout cas, ne prévoient pas de grosses pluies d'ici la fin du mois. On pourrait alors passer au niveau crise. Et dans ce cas, l'eau sera strictement réservée aux usages prioritaires.
9: Mais pour le moment, nous restons donc au niveau alerte, ce qui veut dire que l'arrosage est interdit en journée, de 8h jusqu'à 20h. Pas possible non plus de nettoyer sa voiture, la façade ou la toiture de sa maison. Et il est également interdit de remplir les piscines. Un accident de train hier soir à Bidar. Une personne a été percutée par un intercité vers 21h à un passage à niveau. Pour le moment, pas plus de détails sur l'âge ou le sexe de la victime. On ne sait pas encore bien ce qui s'est passé, pourquoi cette personne se trouvait à cet endroit. Les passagers du train, eux, ont été pris en charge par la SNCF et transportés jusqu'à leur destination par bus.
0: Federico Martina Rambourou était un homme solaire, joyeux et drôle.
9: C'est comme ça qu'il a été présenté hier par ses proches devant la cour d'assises de Paris. Le rugbyman Antoine Biarrou a été tué en mars 2022 à Paris. Deux militants d'ultra-droite sont accusés d'avoir tiré à 10 reprises sur lui. Eux assurent ne pas avoir eu l'intention de le tuer, qu'ils étaient en position de légitime défense. Federico n'était pas enclin à la violence, a assuré son entourage. Mon fils a eu le tort de croiser des personnes extrêmement violentes, a conclu la mère du joueur. Aujourd'hui, c'est Sean Egarty qui va prendre la parole devant la cour d'assises. Le Biarrou était aux côtés de Federico le jour du drame. Il l'a vu mourir dans ses bras. Le projet Eco reçoit le soutien de plusieurs communes béarnaises. Ce projet prévoit la construction d'une usine à Lac pour produire du carburant vert et il fait polémique parce qu'il envisage d'utiliser du bois local, notamment du Pays Basque. Hier, les élus de la communauté de communes de Lacortès ont donné un avis favorable à la majorité. Un avis qui reste consultatif. L'enquête publique, elle, sera lancée d'ici la fin de l'année.
0: L'équipe de hockey sur glace d'Anglette qui reprend sa saison avec un budget réduit.
9: Oui, l'Ormadie a réussi à se maintenir en Ligue Magnus. Retour d'ailleurs dès ce soir avec un premier match contre Bordeaux à la maison à la patinoire de la Barre. Mais cette nouvelle saison se fera donc avec moins de moyens. Les joueurs ont d'ailleurs accepté d'être moins bien payés. C'est ce que nous confie le président du club, Olivier Bouneil.
12: On essaye de l'augmenter, mais on a fait un budget à la baisse. Ça fait pas longtemps que je gère le club, c'est ma troisième année. Et je partais avec argent comptant sur toutes les promesses et on s'est aperçu qu'au final, déjà on est en difficulté, déjà on ne peuvent pas. On a des dépassements en interne aussi et qui n'étaient pas prévus. Donc on est arrivé avec des choses qui étaient plutôt des surprises négatives alors que sur certaines années précédentes, il y avait du positif. Donc là, on est parti sur un budget un peu plus bas, donc on va dire 1,5 million, 1,4 million, avec des joueurs qui ont fait l'effort de répondre à des salaire, on va dire, forcément un peu moins important que ce qu'il pouvait y avoir les années passées, d'où les changements aussi. Mais voilà, on n'a pas le choix, c'est pas de gaieté de cœur. On a dû se réorganiser en interne aussi. Et le but est de pouvoir faire grandir le club moins vite que ce que j'avais espoir, mais plus posément.
9: Le club qui va affronter Bordeaux ce soir pour le coup d'envoi de la saison de Ligue Magnus. C'est à 20h30 à la patinoire de la Barre à Anglette. L'équipe a été renouvelée avec un nouvel entraîneur et 12 nouveaux joueurs. En Cesta Punta, victoire hier de Thibaut Basque et Xabier Barandica en demi-finale du Final Four. Le duo s'est imposé contre Johan Sorosabal et Mikel Mancicidor en deux manches. Victoire 15-11, 15-7. Basque et Barandica se qualifient donc pour la finale du 28 septembre. Ils vont connaître leurs adversaires lundi prochain. Ce sera soit Aritz Erkiaga et Gorka Sorosabal, soit Eniaout Ourechti et Unai Lekerika.
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9: Et la météo avec du vent prévu pour cet après-midi.
0: En effet, oui, Météo France annonce le retour d'un vent d'ouest sur l'ensemble du littoral avec des rafales atteignant les 55 km/h. Ce matin, vous avez encore du soleil et cet après-midi, quelques passages nuageux là aussi sont annoncés pour les températures. Vous avez entre 14 et 18 degrés en ce moment. Et cet après-midi, au meilleur de la journée, il fera quand même 28 degrés pour Moléon, Baïgori et Lantabat. À 9h05, nous filons aussi au sémaphore de Sokoa comme chaque jour et c'est Samuel qui est avec nous. Salut Samuel.
13: Bonjour Alexis, bonjour à tous.
0: Ce matin, Bichente nous disait que les surfeurs allaient être contents puisque visiblement la houle fait son retour.
13: Mais si vous avez dit ça, ça doit être vrai. J'ai pas les données de houle actuellement, mais c'est vrai qu'on est toujours sur du 1 mètre, 1,20 mètre à peu près, et une houle qui a l'air pas mal, oui, pour les surfeurs, effectivement.
0: De quoi ravir, en effet, les surfeurs. Et pour le vent annoncé par Météo France, est-ce que ça commence d'ores et déjà peut-être à souffler, même très légèrement?
13: Alors, pas encore, hein. On est vraiment sur du 4 nœuds actuellement, ça donne du 6 km/h, c'est très léger en vent sud-ouest, mais du coup, ça va virer un vent d'ouest, comme vous avez dit, qui va forcer dès de fin de matinée, début d'après-midi.
0: Là, à 9h06, nous sommes comment pour les marées?
13: Alors, pour les marées, aujourd'hui, là, on est en marée descendante. La basse mer sera à 13h42, coefficient 83, et la prochaine pleine mer, 19h51, 77 en coefficient.
0: Et pour la température de l'eau?
13: Alors, je ne l'ai pas, mais on est toujours aux alentours de 23 degrés.
0: Et pour la visibilité, visiblement, donc c'était plutôt dégagé ce matin?
13: Et ça l'est toujours, 18 km, un peu plus, et un ciel clair, hein. Pas de nuages à l'horizon pour l'instant.
0: Donc, des conditions parfaites aujourd'hui pour profiter de l'océan. Merci beaucoup, Samuel, depuis le sémaphore de Sokoa. Passez une bonne journée. Il est 9h07. Moi, je vous laisse en compagnie de Lucas Espourois pour la suite de votre matinée. Évidemment, on se retrouve demain dès 6h pour se réveiller tous ensemble et réveiller, évidemment, le Pays Basque.
1: À demain.
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1: Ici, c'est vous, votre rendez-vous d'actu chaque matin entre 9h et 10h. Nous sommes le 15 septembre et nous sommes en pleine période des vendanges. Il y a 30 ans, les vignerons se seraient étouffés en entendant cette phrase. Et c'est pourtant bien une réalité en 2026. Les vendanges ont commencé plus tôt à cause de la météo de cet été. Parce que ça y est, le raisin est déjà là, à maturité. Nous sommes partis vendredi ramasser le raisin chez Olivier Martin à Iroulégui. Il est vigneron, bio, coopérateur à la CAF d'Iroulégui. Pour cette journée de vendanges, il était accompagné des jeunes du lycée hôtelier de Biarritz, vous allez l'entendre. Et puis on vous attend au 05 59 2 fois, 17 2 fois. Est-ce que vous trouvez que peut-être que le goût du vin change année après année, peut-être meilleur qu'avant, moins bon qu'avant, plus ou moins sucré, plus ou moins alcoolisé aussi. Nous sommes en pleine période de foire au vin, alors combien est-ce que vous payez une bouteille de vin, combien vous acceptez de la payer, quelle limite vous vous donnez? On vous attendait maintenant sur WhatsApp ou au standard au 05 59 2 fois, 17 2 fois. Mais d'abord, partons vendanger.
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1: Ça y est, nous sommes à Iroulégui. On enregistre cette émission ce vendredi matin, là, le 11 septembre, avec Olivier. Bonjour.
14: Bonjour tout le monde.
1: Et merci de nous accueillir ici pour ce jour de vendange. J'imagine que ça fait partie des jours que l'on attend dans l'année qui sont un peu particuliers, voire peut-être un peu stressants même.
14: Ah, c'est toujours un peu stressant parce que c'est la concrétisation du travail de toute une année. Donc voilà, on y est rapidement cette année, on en reparlera. Mais effectivement, ça y est, la vendange pour moi a commencé. C'est mardi dernier, elle va se poursuivre jusqu'au 20 septembre à peu près.
1: Alors juste avant que l'on parte dans les vignes et qu'on parle vraiment du raisin de cette cuvée 2026, vous pouvez juste nous décrire ce que l'on a devant nous, ce que vous voyez tous les jours, mais ce que nous on voit moins souvent.
14: Eh bien, on est autour du prieuré d'Iroulégui, donc un lieu assez emblématique pour le vignoble, vu que il y a pas mal d'écrits et pas mal d'histoires qui sont racontées sur ce prieuré et les vignes autour. Un haut lieu, on va dire, de la viticulture en Pays Basque. Et moi, j'ai la chance d'avoir donc mes parcelles qui sont tout autour de ce lieu, des parcelles que mon père avait replantées à partir de 1983. Donc, et voilà, qu'on a agrandi petit à petit pour arriver à un petit peu moins de 7 hectares aujourd'hui.
1: Il y a là devant nous des types de vignes différents.
14: Oui, alors on est avec divers cépages. J'ai la chance, moi, sur mon exploitation, d'avoir les 6 cépages de l'appellation. Donc les 3 rouges, du Cabernet Franc. Devant nous, on a un peu de Cabernet Sauvignon. Et puis on va vendanger tout à l'heure du Tanat,
1: okay,
14: qui est vraiment le cépage emblématique du Sud-Ouest et d'Iroulégui. Et ensuite, il y a un petit peu de Petit Courbu, du Petit Mancin et du Gros Mancin pour les Blancs.
15: Bonjour, je vous connais de la radio. Moi, je suis la maman Olivier, qui a ce vignoble magnifique Paris-Gavéa à Iroulégui. Et c'est avec son papa qu'il y a déjà 43 ans, on a replanté de la vigne de l'autre côté là, du cimetière. C'est un endroit béni des dieux au sens propre et figuré.
1: Et je ne peux que le confirmer. Vous êtes fier, j'imagine, qu'il l'ait repris comme ça.
15: Ah, surtout soulagé d'abord, et ensuite fier, bien sûr, et toujours avec lui chaque année, parce qu'il y a des années fastes, comme celle-ci, paradoxalement, et des années beaucoup moins fastes, quand il y a eu le mildiou, par exemple, en 2023, si ma mémoire est bonne.
1: Et vous qui connaissez parfaitement les vignes, je crois qu'en 10 ou 15 ans, on a gagné quoi? On a un mois d'avance, à peu près?
15: Ah oui, totalement, parce que moi, au début, quand nous vendangions, les premières années, je me semble que c'était vers le 10-15 octobre, juste avant les vacances de Toussaint. Je voyais. Et maintenant, regardez, nous sommes...
1: C'est la rentrée.
15: Voilà, c'est fou. Mais en fait, c'est assez exceptionnel, on va dire. Hein. Voilà.
1: Dans un instant, nous allons donc vendanger avec les jeunes du lycée hôtelier de Biarritz. Il est 9h11 sur Ici Pays Basque.
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1: On commence la journée ensemble en musique avec Les Innocents.

0: Jeudi et les innocents à 9h15 sur ICI Pays Basque.
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0: Les vendanges se font chaque année avec un peu plus d'avance et c'est ce que nous vivons ce matin dans Ici c'est vous sur Ici Pays Basque. Nous sommes à Iroulégui dans les vignes d'Olivier Martin. On va commencer les vendanges ce matin. Alors nous, on voulait donner un coup de main, mais ça va pas servir à grand chose. Il y a surtout l'école hôtelière de Biarritz qui est là pour l'aider et pour le soutenir.
3: C'est bon ? Tout le monde a son épinette ?
4: Oui.
3: Alors, juste par rapport à l'épinette, si jamais à un moment vous avez besoin d'arrêter de vendanger, vous la mettez surtout pas dans le bac que je vais vous donner après pour vendanger. Parce que si elle reste dedans, qu'on met du raisin dessus, et que ça arrive à la cave, ça bousille toutes les machines.
0: Ça va avec les élèves ? Ils comprennent vite ou il a fallu un petit temps d'adaptation ?
5: Ah, ils comprennent vite, mais c'est vrai que voilà, c'est leur première, hein, je pense. Donc, ils découvrent, je pense, un peu le monde paysan, la viticulture, l'Iroulégui. Donc voilà, il faut réussir à transmettre. Je pense que c'est aussi un de nos métiers aujourd'hui, hein, de leur faire comprendre qu'est-ce qu'on fait et comment on fait du vin, et ça part de là.
0: Et c'est un vrai coup de main là qu'ils vous donnent ?
5: C'est un vrai coup de main, et puis pour eux, je pense que c'est aussi une journée de cohésion. Voilà, la rentrée était proche, donc c'est une classe voilà qui fait sa sortie de cohésion, donc c'est plutôt sympa.
0: Et c'est la première fois comme ça que le lycée hôtelier vient ou pas du tout ?
5: Non, ils viennent assez régulièrement chaque année. On essaie de les amener dans diverses parcelles, voilà, comme ça ils voient aussi un petit peu les différences de l'Iroulégui, les différentes parcelles, et je pense que voilà, pour eux c'est intéressant, ben pour leurs enseignants aussi, parce que derrière ben voilà, ils savent mieux parler de nos vins, donc ça c'est plutôt chouette quoi.
0: Je crois qu'on vous appelle.
3: 1, 2, 3, 4, 5, 6. Donc jusqu'à celui-là, hop, hop, hop, hop, hop, hop. On commence au début de la parcelle. 4 là, 4 là, 4 là, 4 là, 4 là et 4 là.
0: Et donc là, ce sont eux qui vont faire toute la parcelle ?
5: Alors, ils vont en faire une bonne partie. On verra
0: le rythme.
5: On verra le rythme, on verra comment ça avance. J'espère qu'ils vont en faire une bonne partie. Ce serait pas mal.
0: Et juste pour connaître un petit peu l'histoire, vous, les premières fois que vous avez vendangé, vous en souvenez ? Vous aviez quel âge ?
5: Oh, moi, les premières vendanges, j'ai toujours vécu celles de mon papa. Donc, il a planté en 83. On a dû ramasser les premiers raisins en 86, 87. Donc, j'avais 10, 11 ans. Donc, j'ai vite participé aux vendanges. J'ai vite conduit le tracteur. Ça, c'était le grand plaisir du garçon à son papa. Et donc, j'ai voilà, toujours participé. J'ai fait complètement autre chose dans ma vie pendant des années. Avant de revenir en 2011, voilà, quand papa a pris sa retraite, pour reprendre le flambeau avec fierté. Parce que ben, voilà, il a mené tout ça tout seul pendant longtemps. Et c'est plutôt beau. Mais c'est plutôt des bons souvenirs. Et en plus, à l'époque, on va dire, il y avait beaucoup d'entraide paysanne déjà. Tous les voisins qui venaient donner un coup de main, etc. Les voisins, la famille, etc. Aujourd'hui, c'est vrai qu'il y a un bousculement un peu social, on va dire, ou sociologique, je ne sais pas comment il faut l'appeler, par rapport à tout ça, où ben, tout le monde est très occupé avec ses enfants ou avec ses aînés. Et c'est parfois ben, compliqué de, on va dire, cette main-d'œuvre qui était bénévole à l'époque n'est plus possible. Bon, c'est qu'elle n'est pas autorisée, mais c'était quand même un grand, grand service qui était rendu au vignoble. Donc aujourd'hui, via un groupement d'employeurs, on arrive à compenser cette main-d'œuvre, mais effectivement, ce n'est plus les mêmes conditions et la même ambiance, malgré qu'il soit sympa.
0: On n'a plus le droit de venir donner un coup de main. Moi, je suis votre pote, par exemple, je ne peux pas venir vous aider ?
5: Eh bien, alors, vous pouvez venir m'aider, mais il faut que je vous déclare, parce que ben, c'est un emploi.
0: Sinon, c'est du travail dissimulé ?
5: Sinon, c'est du travail dissimulé. Donc, la MSA et l'inspection du travail font leur travail, elles viennent nous contrôler régulièrement. Donc, voilà, malheureusement, c'est vrai que c'est un système qu'on ne peut plus faire. Donc, il faut rentrer dans les clous et on fait avec, quoi.
0: Et même si je suis bénévole, donc vous ne me payez pas, juste vous me déclarez, vous payez des choses là-dessus ou pas ?
5: Ben oui, oui, oui, parce que je vous paierai l'équivalent d'un repas. Hein. On peut s'arranger en se disant que c'est le repas qui fait rémunération, mais je paierai des charges sociales là-dessus. Ouais. Parce qu'en fait, le bénévolat en tant que tel n'existe pas, hein, est interdit. Quoi, hein. On n'est pas une association, c'est qu'on est une entreprise. Donc, automatiquement, on est soumis au code du travail, et le code du travail, ben, le bénévolat n'existe pas. Parfois, il y a des relations un peu compliquées. Moi, j'avais posé la question à l'inspection du travail lors d'un dernier contrôle. J'ai dit, mais tous ces fameux bénévoles des Jeux Olympiques, voilà, j'ai pas eu de réponse.
0: Et les saisonniers qui sont là et qui viennent vous aider, ils sont globalement du Pays Basque ?
5: Oui, oui, oui, c'est cette chance justement de faire vivre des gens localement par notre activité, parce qu'ils sont là pour les vendanges, mais ils ont été aussi là tout le reste de la saison pour pas mal de travaux, en tout cas pour une partie d'entre eux. Donc c'est cette chance de créer de l'emploi aussi. Je veux dire, c'est aussi une petite fierté.
0: On va aller contrôler un petit peu ce qu'ils font là, l'école hôtelière.
5: Ils ont l'air d'avancer, donc c'est pas mal.
0: Allez, on descend dans les vignes dans un instant sur Ici Pays Basque. D'abord, voici Tame Impala et Dracula.

0: Dracula sur ici Pays Basque à 9h23. On vous attend tout de suite d'ailleurs, 05 59 2x17 2x sur WhatsApp ou au téléphone. Peut-être que vous allez faire les foires au vin. En tout cas, vous allez vous accorder cette période-là pour acheter une ou deux bouteilles. Pourquoi pas? Comment bien la choisir? Vous pouvez aussi poser vos questions dès maintenant. On vous attend.
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0: De retour à Euroleague ce matin dans Ici c'est vous, c'est une émission que nous avons enregistrée vendredi, là il y a quelques jours, le 11 septembre. C'est jour de vendange ici sur les parcelles d'Olivier Martin. L'école hôtelière de Biarritz est là pour l'aider. On va aller faire un petit contrôle surprise pour voir s'ils s'en sortent bien. Salut Gabriel.
13: Bonjour.
0: Raconte-moi, est-ce qu'il y a une technique pour bien couper le raisin? Je ne sais pas si Olivier, que vous avez croisé tout à l'heure, vous a donné quelques petits indices, vous a aidé un petit peu.
13: Il ne nous a pas donné de technique particulière, mais il nous a fourni des épinettes qui sont des petits sécateurs exprès et qui sont très faciles d'utilisation. Et après, il faut simplement en soi couper en haut de la grappe et on s'en sort bien. On a bien avancé là quand même, je trouve.
0: Ouais, on est quasiment quoi? On a fait une bonne partie, moitié.
13: On a fait trois quarts même, deux tiers disons, trois quarts à peu près, je sais pas.
0: C'est hyper précis. On sent quand même que t'as déjà mal à la mer.
13: Pas trop encore, ça va. Ça va qu'on fait pas ça toute la journée, je crois. C'est que le matin.
0: Ouais, est-ce que c'est la première fois de ta vie que tu vendanges?
13: Ah oui, tout à fait. Mais ça m'intéressait, franchement, même cet été, j'avais presque envie de le faire. Donc moi, ça me fait plaisir culturellement et puis même avec la classe, ça me plaît.
0: T'as goûté un raisin?
13: Oui, ils sont très bons. Un peu acides, la peau est acide, mais sinon ils sont très sucrés, très juteux. Vous pouvez en goûter si vous voulez, ils sont très bons.
0: On va essayer ça. Tu me dénonces un copain vers qui je peux aller?
13: Est-ce que quelqu'un veut passer à la radio ou pas? Eléa, attends, allez voir Eléa. Eléa! Eléa!
14: Ouais. Eléa, elle veut passer à la radio.
13: Par là-bas.
0: Eléa! Ouais, j'arrive. Je t'entends râler sur le prof.
15: Ils font pas du bien là-bas.
0: Qu'est-ce qu'il a fait?
14: Il a laissé sa caisse en plein milieu, c'est honteux, je peux passer à la mienne. Je vais devoir la porter.
0: Raconte-moi, t'as une technique un petit peu pour couper le raisin?
14: Pas du tout, je les prends loin du pédoncule, comme ça je me coupe pas. Et puis après, coup de sécateur, enfin coup de piquette, je crois que ça s'appelle. Non.
0: Coup de piquette.
14: Coup de sécateur, voilà.
0: Épinette, c'est comme
14: épinette.
0: Ça qu'il
14: est appelé. Rien à voir avec piquette.
0: Rien à voir du tout, mais c'est vraiment très sympa. C'est la première fois que tu vendanges?
14: Non, j'avais déjà fait avec les copains.
0: Il y a des techniques où ça fait mal à la main, ou comment pas avoir mal à la main?
14: Le dos.
0: Ah oui.
14: Par contre, le bas du dos, il prend un peu. Oui. Il prend un peu parce qu'on est tout le temps courbé, mais après, franchement, ça se fait. Hein.
0: C'est une petite journée d'intégration, mais ça peut être aussi utile par rapport à ce que vous faites au lycée hôtelier à Biarritz.
14: Ben après, on va avoir des cours de œnologie. Donc oui, c'est hyper intéressant. Puis cet après-midi, on a la visite de la cave, donc ça va nous apprendre plein de choses. Et puis au moins, on sait par quoi ils passent les producteurs pour nous faire le vin qu'on boit.
0: Comme moi, tu as quel âge ?
14: 19.
0: Bah, tu en bois, tu as le droit avec modération. Juste une question, tu sais ce que tu veux faire toi plus tard ?
14: Alors moi je veux travailler en restauration. J'aimerais au mieux monter mon petit resto, ouvrir mon petit resto. Voilà, donc pas du tout dans le vin, mais j'adore ce genre d'activité.
0: Il y en aura sur la carte ?
14: Oui, c'est sûr, c'est sûr, c'est sûr. Du blanc, du rouge, du rosé, tout.
0: Tu connais toutes les couleurs de l'arc-en-ciel.
14: Du tchacoli surtout.
0: Du tchacoli, voilà. Tu es d'où ?
14: D'ici, de Villefranche je suis.
0: Eh bien on viendra chez Elia au resto quand il sera
14: voilà,
0: monté.
14: Voilà, je vous inviterai.
0: Avec grand plaisir, bon courage.
14: Merci beaucoup.
0: Que devient ce raisin qu'ont ramassé les jeunes de l'école hôtelière de Biarritz ? Eh bien, on pose la question dans un instant à notre invité Olivier Martin, juste après avoir écouté Michel Delpech. Bon mardi à tous.

0: Michel Delpech et le chasseur à 9h32 sur Ici Pays Basque. Merci Michel.
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0: Nous avons bien avancé ici à Irulegui. On coupe le raisin déjà depuis quelques minutes. C'est grand jour de vendange. Olivier Martin, qui nous accueille et qui accueille le lycée hôtelier de Biarritz, va nous expliquer, une fois que ce raisin est ramassé, où est-ce qu'il va aller et qu'est-ce que l'on peut attendre de cette cuvée 2026. Olivier, c'est quoi les prochaines étapes pour le raisin ?
3: Eh ben le raisin va être livré à la cave coopérative à Bayouri, où là c'est destiné à faire du rouge. Donc ce rouge là, ce raisin là, on va les rafler, c'est qu'on va séparer les baies de la rafle, et ensuite on va mettre ça en cuve. Et suivant les dégustations de Maxime Laporte, notre œnologue, et son équipe, eh ben ça va macérer. Entre 10, 15 jours, 20 jours, voilà, suivant un petit peu comment se comportent les raisins, pour pouvoir faire les rouges adaptés à ces raisins-là. Et ensuite, il y aura donc des écoulages, c'est-à-dire qu'on va séparer tout ce qui est résidus de peau, de pépins, etc., des jus. Et là, on aura les premiers vins rouges qui vont se goûter à ce moment-là.
0: Et donc, c'est-à-dire que les raisins de plusieurs propriétaire, je mets des guillemets, se retrouve à la cave Irulegui.
3: Tout à fait.
0: À la fin, quand on achète une bouteille, vous savez, vous, quand même, que c'est celui de votre parcelle ou pas?
3: Alors oui, la traçabilité permet de savoir où finissent nos raisins en finalité. Donc voilà, là, c'est fait, ces raisins-là sont destinés à faire cacaline. Donc la cuvée bio rouge de la cave, donc voilà, qui sera certainement sacrément bonne en 2026.
0: Là, il y en a pour combien de temps, là, pour finir les vendanges?
3: Alors, le prévisionnel nous amène au 22 septembre. Donc moi je termine en principe le dimanche 20. Donc voilà, donc j'espère qu'on finira sur une belle note.
0: Et il y a quand même un peu l'angoisse de toujours cette météo, peut-être au-delà de la sécheresse, mais un orage, des choses comme ça. C'est pour ça qu'on se dépêche aussi.
3: C'est pour ça que, alors se dépêcher, on essaie de pas justement trop se dépêcher, mais c'est vrai qu'on n'est pas à l'abri d'un orage, d'une grêle. Des copains sur la région bordelaise ont pris la grêle 2 jours avant la vendange. Donc voilà, c'est des choses qui font toujours hyper mal au bide. Donc ça peut être un tracas. L'avantage, c'est qu'on rentre sur le pré-automne, où justement on a des matinées plus fraîches, des après-midi qui sont un peu moins chaudes. Donc quelque part des risques d'orage qui restent minimiser. On croise les doigts que tout se passe bien.
0: Une fois que tout ça est terminé, que le raisin vous l'avez livré, est-ce que vous vous accordez, vous, quelques jours? C'est enfin la pause de l'année.
3: Ouais, ça va être la pause, vu que le gros boulot va recommencer, on va dire en décembre, avec la taille de la vigne, pour recommencer le cycle. Donc on va s'accorder bien sûr une pause, mais aussi on va suivre de près ce qui se passe à la cave, que ce soit les vinifications, toujours intéressant d'aller déguster les cuves de nos raisins, comme les cuves des raisins des copains, parce que c'est souvent assemblé ensemble, donc il n'y a pas des cuves exclusivement à moi, entre guillemets. Donc ça, c'est toujours intéressant. Et puis, la cave, c'est aussi plein de commissions de travail sur le marketing, sur la commercialisation, etc. Donc on va pas mal se réunir dans ce temps un petit peu plus creux pour pouvoir avancer sur pas mal de projets.
0: Olivier, merci de nous avoir accueillis.
3: Avec grand plaisir.
0: Sur votre parcelle, c'est très sympa de pouvoir discuter avec vous, avec les élèves aussi. On vous met des images, tout ça, sur les réseaux sociaux aussi. On s'est essayé un petit peu à couper du raisin. J'ai fait une catastrophe, mais vous le verrez sur Internet. Ok.
3: Pas de soucis.
0: Merci beaucoup.
3: Et n'oubliez pas, boire un canon, c'est sauver un vigneron avec modération.
0: Et ce reportage est à retrouver sur ici.fr. On n'a pas fini de parler de vin tous ensemble, parce que c'est le cas jusqu'à 10h, avec notamment les foires au vin, là, c'est en ce moment. Juste un point sur vos conditions de circulation à 9h35. C'était très compliqué ce matin, là. Depuis 7h30, 8h, c'était vraiment une grosse galère aujourd'hui. Ça s'est quand même pas mal simplifié. On a quand même toujours ce trait rouge sur nos cartes, là, quand vous arrivez de Boucau vers le Pont Rouge. Quelques petites routes aussi dans le centre-ville de Bayonne, aussi sur l'ancienne RN10. Là, c'est toute la ligne Bayonne qui vous amène jusqu'au rond-point Saint-Léon. Mais enfin, ça s'est quand même plutôt simplifié. Et heureusement, à Saint-Jean-de-Luz, l'avenue André-Tourelle de aussi sur les autoroutes A63, A64, il n'y a pas de difficulté. On vous attend au 05 59 2 x 17 2 fois.
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0: Et donc en pleine saison de vendange, en pleine saison de foire au vin, on en discute avec vous au 05 59 2 x 17 2 fois sur WhatsApp, mais aussi directement au téléphone. Vous nous appelez, comme ça vous pouvez parler par exemple du vin que vous hésitez à choisir. On vous a dit pour ce soir ou pour demain, tu t'occupes du vin. Vous n'avez aucune idée, vous pouvez venir poser quelques questions. Et puis combien d'euros vous êtes prêt à mettre aussi dans une bouteille de vin, ça nous intéresse. Nous poursuivons notre discussion à consommer avec modération avec une sommelière à Bayonne, Laura Kmerdi. Bonjour.
4: Bonjour.
0: Et merci d'être avec nous. Vous avez écouté le reportage il y a un instant. Même si les vendanges sont avancées, voire très avancées, ça peut être une bonne saison pour le vin, pour les Rouledis.
4: Oui, ça peut être une très bonne saison. Après, tout dépend, comme on en discutait tout à l'heure, de l'emplacement des vignobles. Une vendange précoce ne veut pas dire
0: une vendange ratée.
4: Voilà, ça ne veut pas du tout dire ça, au contraire. La preuve en est, dans les Rouledis, on a eu certains retours de certains vignerons qui ont eu de très bons rendements. Dans le Jurançon aussi, qui ont eu un mois d'avance sur les récoltes, où ils ont eu de très bons rendements, de très belles qualités de raisin. Donc ça ne veut pas dire que...
0: Et pour bien comprendre, il a fait extrêmement chaud cet été.
4: Oui.
0: Ça a eu quoi comme effet sur la vigne et sur le raisin? Bon, la vigne, on a bien compris qu'il ne fallait pas que les feuilles crament et tout ça.
4: Voilà.
0: C'était ça le défi.
4: En fait, les feuilles peuvent permettre justement aux baies de raisin d'être protégées. Mmh. Et le raisin en lui-même, enfin la baie de raisin, s'il y a trop de soleil, trop de sécheresse, le raisin va devenir tout petit, la peau va devenir très épaisse, donc du coup, il n'y aura pas forcément de jus. Donc, c'est très compliqué à gérer pour les vignerons.
0: Si, quand je pense à soleil, je peux me tromper, hein, je pense au sucre, immédiatement.
4: Oui. Plus il y a de soleil sur un vignoble, plus les baies vont se gorger en sucre, donc plus le taux de sucre va être élevé, plus le taux d'alcool va être élevé également.
0: D'accord. Mais ça, et d'ailleurs, ce taux d'alcool qui est de plus en plus élevé, notamment dans les vins, j'ai l'impression que ça fait quelques années qu'on entend ça et que les vins sont de plus en plus costauds en alcool.
4: En fait, plus il va faire chaud dans certaines régions, plus il y aura de sécheresse, plus les vins peuvent être alcoolisés. Notamment, par exemple, dans le sud-est, on peut retrouver des vins très alcoolisés. Après, c'est le travail du maître de chai, justement, lors de la fermentation, de remettre en ordre tout ça.
0: Ok, oui, il faut recaler, il faut retrouver certains équilibres.
4: Voilà.
0: Et ça, c'est possible de le faire après, du coup.
4: Oui.
0: À ce moment-là. 05, 59, 2 fois, 17, 2 fois, on vous attend. Comment bien choisir aussi là, sa bouteille de vin pendant la foire au vin? Est-ce qu'il faut forcément le goûter, le sentir, ou on peut se fier à l'étiquette? Je vous pose toutes ces questions, vous bougez pas. Laura, on est ensemble jusqu'à 10h. Il est 9h39.
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0: Voici Pau, le chat.

0: Pau à 9h42 sur Ici Pays Basque.
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0: Nous sommes en pleine période de foire au vin. Peut-être que vous vous êtes laissé tenter, alors sans forcément aller chez un caviste, mais même dans les supermarchés, on les voit, les bouteilles de vin qui sont exposées. Comment bien le choisir? À quel prix aussi? Vous pouvez poser vos questions dès maintenant sur Ici Pays Basque. Sur WhatsApp aussi, vous pouvez nous écrire. On a Jérôme qui nous écrit, qui lui aussi est sommelier. Pour mon cas, les foires au vin, c'est une période pour écouler des stocks, parfois des petites pépites, mais souvent des vins de petits millésimes qu'il faut boire rapidement, ou bien des millésimes de garde. C'est-à-dire quoi, millésimes de garde?
3: Qu'on peut garder sur le temps.
0: Oui, voilà, je parle français donc. C'était ça, c'était simple. J'ai cherché un piège, mais il n'y en avait pas. Les vins, c'est vrai, changent de goût. Ils sont plus chaleureux souvent. Maintenant qu'il fait plus chaud et depuis quelques années, vous êtes d'accord avec ça, Laura Kmerdi?
3: Oui, je peux être d'accord avec ça parce que c'est des vins qui sont beaucoup plus concentrés en arômes, beaucoup plus intenses, beaucoup plus ronds également. Donc voilà.
0: Ça... Et quand j'entends plus rond, alors moi je ne m'y connais pas vraiment en vin, mais est-ce que c'est du coup plus, quand on dit plus chaleureux, est-ce que c'est plus facile à boire tout simplement? C'est moins particulier?
3: En fait, ça dépend de l'attente du client. Les goûts aussi, c'est vraiment aléatoire, mais plus facile, je ne saurais pas vous dire. Mais plus chaleureux, c'est, vous savez, ça englobe beaucoup plus la bouche. Oui, ça peut être plus facile à boire, mais...
0: Pour choisir une bonne bouteille de vin, là, pour la foire au vin, vous donneriez quel conseil? Est-ce qu'il faut forcément... sentir par exemple le vin pour choisir un bon vin? Parce que typiquement dans les supermarchés on peut pas.
3: Non, et c'est ça l'inconvénient. Sauf si on connaît l'étiquette, qu'on connaît le vigneron, oui, on peut prendre directement la bouteille. Moi je conseille vraiment de déguster, de sentir le vin, voir quel est le type de bouteille qu'on a en face de nous, et pour être sûr de ce qu'on en achète. Mais donc c'est sûr que c'est toujours mieux.
0: On parlait de changement, peut-être, c'est la question qu'on vous pose d'ailleurs. Est-ce que vous trouvez que le goût du vin change petit à petit? Est-ce que c'est possible que, là, depuis quelques années ou dans quelques années, on remarque quelques spécificités du vin qui vont un petit peu se modifier?
3: Je pense que il y aura toujours les marqueurs typiques des cépages. Par exemple, dans les Roulégui, pour les vins blancs, on a le petit et le gros mancin. Je pense qu'on aura toujours ces marqueurs-là. Maintenant, on peut avoir des goûts différents. Par exemple, l'acidité, beaucoup plus de fraîcheur ou moins de fraîcheur, ça dépend en fait de la météo qui...
0: Et ça c'est directement vraiment la météo qui impacte le...
3: Ça a un gros effet, oui. Okay. Un gros impact sur ça.
0: Et est-ce que du coup par rapport à... vous savez, on peut faire des accords mets vins, évidemment.
3: Oui.
0: Quand on achète par exemple pour une soirée, c'est toi qui t'occupes du vin, et qu'on n'y connaît pas trop grand-chose, est-ce qu'il y a des vins qui, je reviens à mon mot facile, mais qui passent peut-être un peu plus avec, un peu plus largement, avec plus de choses?
3: Moi, j'ai envie de vous dire, ça dépend avec quoi vous allez l'accompagner aussi. C'est ça aussi la question.
0: On va dire un poisson, une viande. Allez, un coup un poisson, un coup une viande.
3: Le poisson, ce sera toujours un blanc sec dans les grandes lignes, même si on peut très bien mettre...

0: Maintenant, il y a des accords qui sont un peu plus fun. Maintenant, quand ça marche, il faut tester. J'avais vu une phrase d'un sommelier il y a pas très longtemps qui disait ce que l'on a, la couleur de ce que l'on mange, il faut que ce soit la même couleur que ce que l'on a dans le verre.
1: Et il me semble avoir déjà entendu ça. Ouais.
0: Mais c'était un très grand sommelier qui disait ça et en fait, il a pas tort. Il a vraiment pas tort et ça marche en fait. Donc
1: Le jour où tu as des haricots verts à la cantine. Bon, je ne sais pas comment on marche. Comment on fait ?
0: Du matcha. Voilà.
1: Oui, du matcha, donc il n'y a rien à voir. Anticontinente pour la musique, voilà ce que l'on écoute. Et puis vous avez encore quelques instants si vous voulez pour réagir. Combien on met dans une bouteille de vin pour avoir un vin plutôt pas mal, sans forcément se ruiner ? Venez nous le dire au 05 59 2x17 2x.

0: Anticontinenté avec Café Cianuro à 9h49 sur ICI Pays Basque. On revient dans un instant.
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8: Nous parlons de vin depuis ce matin en 9h, à consommer avec modération, je le répète et je l'ai déjà dit. Avec Laura Kmerli, vous êtes sommelière à Bayonne, période de foire au vin. Quel prix à mettre dans quelle bouteille? Je sais que c'est une question très large, mais quand on voit, par exemple, quand on va dans un supermarché, parce que c'est bien d'aller chez le caviste, mais on va pas se mentir, le plus grand nombre va au supermarché, est-ce qu'il y a des bouteilles à 5-10 €, ça peut faire l'affaire?
9: Oui, complètement. Moi, je sais que je me régale avec des petits prix, mais c'est des producteurs que je connais, des vins que j'ai déjà goûtés. Alors, c'est pour ça qu'il faut vraiment connaître les vins. Mais à l'heure actuelle, oui, on peut se régaler avec un petit rouge qui n'est pas forcément excessivement cher.
8: Mais j'ai l'impression que, contrairement à tout le reste, le prix des vins, ça baisse. Ou en tout cas, on a beaucoup plus de facilité à trouver des vins à 5-10 € aujourd'hui que ça a pu être le cas.
9: Je pense que peut-être les vignerons veulent rendre leur vin un peu plus accessible. C'est aussi parce qu'il y a une consommation qui est un peu plus jeune peut-être, qui veut se mettre au vin, qui veut consommer du blanc et aussi du rouge, donc peut-être qu'ils se concentrent sur ça. Mais c'est vrai qu'il y a des vins beaucoup plus accessibles et en plus de ça, très bons.
8: Et c'est comme ça partout en France ? Par rapport à... Ça dépend.
9: Alors oui, il y a des petits prix un peu partout maintenant. Et après, bon, il y aura toujours des cuvées qui seront un peu plus chères.
8: Mais même les Bordeaux, les Bourgognes sont restés aussi chers et ils sont tous aussi chers.
9: Il me semble qu'ils redeviennent un petit peu plus raisonnables au niveau des prix. Maintenant, bon, je connais pas les prix exacts, mais il me semble qu'il y a des prix beaucoup plus accessibles.
8: Oui, c'est ça. Donc, normalement, on peut se faire plaisir avec une bouteille. D'ailleurs, est-ce qu'entre le rouge et le blanc aussi, il y a des différences de prix ou pas plus que ça?
9: Pas plus que ça. Enfin, en fait, ça dépend surtout le temps. Par exemple, si le raisin a été ramassé très tôt,
8: ouais.
9: Si le temps qu'il est resté en cuve. Tout ça, en fait, c'est plein de détails qui vont rentrer en compte pour.
8: Et ce qui évidemment coûte et des sous au producteur, à la cave derrière.
9: Exactement.
8: Etc.
9: Il y a le maître de chez aussi. Il y a plein d'employés qui font que.
8: Plus il y a d'étapes. Et donc, c'est vrai que ce raisin qu'on ramasse peut-être un peu plus tôt, qu'il faut recalibrer un peu derrière et que l'on garde un peu plus, pourrait peut-être coûter plus cher à la fin parce qu'en fait, il y a eu plus d'étapes et donc il est resté
9: ouais.
8: plus.
9: Ouais.
8: C'est des choses comme ça, par exemple, qui
9: oui,
8: peuvent rentrer
9: exemple.
8: En compte. Oui.
9: Pardon.
8: On a aussi là qui est rentré en studio, alors comme Zorro dans la série, elle nous a arrêté net.
10: Hey, c'est sérieux, hein, c'est le journal, attention.
8: Oui, prépare le journal de 10h. Bon, ben, on va conseiller une bouteille de vin, voici là, dans quelques instants. Maintenant, j'ai tout compris sur le vin. À consommer avec modération. Laura, merci d'avoir été avec nous
9: ce
8: matin. Sommelière à Bayonne, je le rappelle, on peut retrouver vos conseils d'ailleurs à la cabena en Anglette.
9: Oui.
8: C'est au niveau du parking de la barre.
9: Exactement.
8: Une sorte de petite cabane, vous pouvez pas la rater si vous passez sur le parking de la barre et notamment ce soir si vous allez voir le match de l'Ormadi.
9: Merci beaucoup.
8: Laura d'avoir été avec nous ce matin. Dans un instant, vous savez ce qui arrive ? Le journal de 10h. Avec Wassila qui est prête, l'ordi est allumé. Alors Daniel Balavoine, il se dépêche de chanter. Et juste après, c'est l'actu.

0: Daniel Balavoine et Dieu que c'est beau sur ICI Pays Basque. Les infos de 10h, ça arrive dans un instant. Et Juliette Giraud juste après. Bonjour Juliette.
1: Bonjour Lucas, bonjour à tous.
0: Un portrait chaque matin, c'est entre 10h et 11h.
1: Oui, aujourd'hui, notre invité, il s'est qualifié la semaine dernière pour la Route du Rhum, donc avec l'espoir de participer en 2028 au Vendée Globe. On va découvrir son histoire ensemble, la préparation de cette course. Et c'est Jean-Baptiste Darami, donc skipper lusien, qui va être avec nous jusqu'à 11h.
0: Bonne émission, on se retrouve demain à partir de 9h.
1: À demain.
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1: Et nous sommes mardi 15 septembre 2026, 10h. Informé. Wassila Guitoun, bonjour Wassila.
3: Ouais, bonjour Juliette, bonjour à tous. Le procès de l'affaire Aramburu a repris ce matin avec le témoignage attendu de Sean Hegarty. L'ancien rugbyman Biarro va revenir sur ce drame du 19 mars 2022. À quartier Saint-Germain-des-Prés à Paris, son ami Federico Martin Aramburu est mort dans ses bras, tué de plusieurs balles. Les deux accusés sont Loïc Lepriol et Romain Bouvier, militants d'ultra-droite qui assurent avoir agi en état de légitime défense. Hier soir, un train a percuté une personne à Bidart. On ne connaît pas l'identité de la victime encore, ni les raisons pour lesquelles elle se trouvait au niveau du passage à niveau. Une dizaine de passagers se trouvaient dans l'intercité. Elles ont toutes été ramenées à leur lieu de destination par bus.
1: Le Pays Basque est maintenu en alerte sécheresse.
3: Oui, les communes d'Asparin notamment et de Tardette se sont particulièrement touchées. Mais de manière générale, c'est tout le territoire qui connaît des difficultés au niveau des réserves d'eau. Toujours pas de pluie ou très peu. Un nouveau point sera fait début octobre. En attendant, il reste interdit sur notre territoire de nettoyer les voitures, les façades des maisons ou encore de remplir les piscines. Feu vert de la part des élus pour le projet Eco en Béarn. Ce projet prévoit, on le rappelle, la construction d'une usine qui va utiliser du bois local, notamment du Pays Basque. Objectif, produire du kérosène vert qui sera utilisé pour les avions. Les 16 communes qui se trouvent près du futur site ont donné leur accord à la très large majorité hier soir. Ça reste un avis. Il y aura une enquête publique d'ici la fin de l'année sur ce projet qui reste très décrié, notamment de la part des associations écologiste. Une fusée va décoller de Biscarrosse dans les Landes. C'est le projet lancé par une start-up bordelaise et qui a été annoncé aujourd'hui. Ce sera pour 2027 a priori. Un essai spatial présenté comme historique, le premier d'un lanceur privé civil depuis la France métropolitaine. C'est ce que nous explique la direction générale de l'armement.
1: L'Armadi d'Anglet lance sa saison en Ligue Magnus ce soir 20h30 à la patinoire de la Barre.
3: Oui, les joueurs rencontrent les champions de France en titre, l'équipe de Bordeaux. L'an dernier, les Anglais avaient fini à la 10e place au classement. Cette année, le club va devoir faire avec moins d'argent, budget réduit qui est en baisse de 200 000 euros. En Cesta Punta, Thibaut Basquet et Xavier Balandica se sont qualifiés hier soir pour la finale du Final Four puisqu'ils ont gagné contre Johan Sorosabal et Mikel Mancisidor en deux manches. 15-11, 15-7. On va avoir le nom de leurs adversaires pour la semaine prochaine, lundi plus exactement, puisque la deuxième demi-finale se tiendra avec Harit Serkiaga et Gorka Sorosabal contre Eniautu Rejti et Unai Lekerika. Et ensuite, la finale se jouera pour le 28 septembre. Enfin, ce soir, en football, on va connaître les adversaires, cette fois-ci, des 8 clubs basques engagés en Coupe de France. Le tirage au sort du 4e tour va avoir lieu à 19h. Parmi les clubs engagés, il y a les Genêts d'Anglet, Asparin ou encore Mauléon. Les matchs se tiendront ensuite le dernier week-end de septembre.
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3: Une météo avec quelques nuages quand même.
1: Ouais, même si on va avoir un grand soleil ce matin, les nuages arrivent au fur et à mesure de la matinée, se développent bien cet après-midi et une fin de journée un petit peu plus couverte selon Météo France, avec des températures qui finalement nous permettent d'échapper à une vague de chaleur qui a lieu un petit peu partout en France en ce moment, puisqu'au meilleur de la journée, 22 degrés à Bayonne, 23 degrés à Hendaye, Saint-Jean-de-Luz, 24 à Biarritz ou Espelette, 25 à Saint-Palais. Les maximales, elles sont de 26 degrés à Saint-Jean-Pied-de-Port, Mauléon ou encore Tardette.
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1: Chaque jour, le portrait d'un habitant ou d'une habitante permettant au Pays Basque de rayonner à sa manière. Aujourd'hui, rencontre avec un enfant du pays qui connaît par cœur la côte basque et même un peu plus au large. Il sera au départ de la Route du Rhum le 1er novembre prochain à Saint-Malo. Troisième participation à cette course avec derrière un rêve en tête qui semble s'approcher de plus en plus. C'est le Vendée Globe 2028. Et alors cette vie intense qui pourrait déjà se suffire à elle-même, il amène en parallèle de son métier d'ingénieur à Bayonne une double vie qui a fait fait de lui cette année le seul concurrent non professionnel au départ. Notre invité a donc une histoire de voyage, de débrouille et d'aventure. Et après 11 ans à naviguer loin du Pays Basque, il a finalement jeté l'ancre là où tout a commencé. Un endroit dont il ne veut plus bouger, sauf peut-être pour quelques longues aventures en mer. Jean-Baptiste Daramy est notre invité jusqu'à 11h.
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1: Bonjour Jean-Baptiste.
5: Bonjour.
1: Alors vous venez là de vous qualifier la semaine dernière pour la route du Rhum. Je crois que dans la limite c'était le 20 septembre. Pas en retard, pas en avance non plus quoi.
5: Mieux vaut tard que jamais, plutôt en juste à temps.
1: Comment ça se passe cette qualification? Qu'est-ce qu'on doit faire?
5: Alors sur le papier on doit soit faire une course qui est qualificative. Donc moi j'avais pas le bateau pendant quand ces courses se passaient. Et donc fallait que je fasse un parcours de 1200 milles hors course. Alors moi je l'ai fait en deux étapes, c'est un peu particulier parce que je suis parti faire un premier tronçon au début à l'origine de 1200 milles au mois de juillet. Puis il y a une zone sans vent qui s'est agrandie de façon un peu anormale. Et donc j'ai préféré réduire mon parcours pour apprendre plus de choses et éviter d'être englué pendant trois jours. Puis j'ai pu comme ça retourner au travail chez Compositadour. Et j'ai fait une deuxième partie là
1: la semaine dernière
5: de 450 000. Donc j'en ai fait plus en fin de compte en deux fois. Et vu qu'on a travaillé sur le bateau entre les deux phases, j'ai pu tester de nouvelles choses. Donc c'était pour moi plus intéressant.
1: Étant donné que vous aviez déjà participé à une course, est-ce que c'est une formalité ou non? Il y a toujours des choses qui peuvent un petit peu faire peur au moment de la qualification.
5: Alors c'est jamais une formalité de partir seul sur un bateau de 18 mètres, sachant que le premier tronçon que j'ai fait au mois de juillet, je n'avais jamais navigué en solitaire. Donc ma première navigation, mon premier entraînement en quelque sorte sur ce bateau-là en solo, c'était plus de 1000 milles. Donc je ne sais pas s'il y en a beaucoup qui ont déjà fait ça. C'était un peu engagé, j'étais hyper tendu, ça faisait longtemps que ça ne m'était pas arrivé d'être aussi tendu avant un départ, okay. Alors qu'il n'y avait pas de course et c'était un peu l'inconnu. Mais ça s'est très bien passé, j'y suis allé prudemment. Puis je me suis monté en puissance gentiment pendant cette première phase de qualif. Et là, sur le deuxième tronçon, j'étais beaucoup plus serein. Donc l'expérience arrive vite, la sérénité aussi. Bon, maintenant, il faut continuer à travailler sur le bateau et moi sur mes entraînements pour être vraiment serein le 1er novembre.
1: Vous, votre expérience avec la voile est remontée à tout petit. C'est quoi vos premiers souvenirs?
5: Oh là, c'est des images en noir et blanc avec des tubes cathodiques sur les télés, quoi. Donc, les premiers souvenirs, c'est avec mon papa dans la baie de Saint-Jean ou au yacht Club Basque. Je faisais de l'optimiste, mes stages d'été. Puis un jour, mon père m'a dit, au lieu d'aller au foot à la Rine à Saint-Jean, le samedi, tu peux aller faire de l'optimiste pour faire de la régate. Et là, j'ai signé. J'étais en CE2. Donc, je sais pas, on a 8-9 ans, CE2. Mm. Donc, c'est vraiment devenu mon sport à ce moment-là. J'ai même, au fur et à mesure, mes autres activités. Je faisais un peu de tennis, mais j'étais plutôt loin de la balle. Donc, valait mieux que je sois sur mon bateau. Et depuis, j'ai pas arrêté de naviguer. J'ai 45 ans, donc ça va faire 37 ans que je fais de la voile à assez bon niveau.
1: Et le fait de ensuite prendre le large, parce qu'au départ, j'imagine que vous n'alliez pas trop loin en mer, c'est arrivé vers quel âge?
5: J'ai commencé à faire du large quand j'étais étudiant là, avec les Tours de France à la voile, donc j'avais une vingtaine d'années. Et puis après, j'ai commencé le solitaire en 2004 de mémoire. Mais au début, c'était hyper chaotique parce que j'étais encore étudiant et j'avais pas de pilote automatique. Je faisais des courses en solitaire de 300 000, donc 2-3 jours de mer sans pilote. Donc je barrais tout le temps, j'avais des hallucinations. C'était pas très pas très raisonnable tout ça. Et j'ai vraiment, après une première vie professionnelle pendant 7 ans en Bretagne, j'ai relancé un projet beaucoup plus ambitieux à 30 ans en construisant un bateau tout en carbone où là tout fonctionnait bien. Où là j'ai fait ma première transat, mais voilà, de façon plus professionnelle que ce que je faisais avant.
1: Faut être hyper débrouillard quand même, hein, aussi.
5: Il faut être très polyvalent, donc c'est ma grande qualité, ma grande force. Je suis nul partout, mais je sais tout faire.
1: Ah bah, bon, c'est toujours ça. Jean-Baptiste Daramy va continuer de découvrir votre histoire ensemble. Vous êtes notre invité jusqu'à 11h. 10h08.
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1: À quoi ressemble la vie en mer, par exemple, quand on est seul comme ça? Quelles anecdotes pourra-t-il nous raconter? Ce sera après Boney M, Daddy Cool. 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

0: Bonem.
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0: Ce soir, il est à la Cité de l'Océan à 19h pour une rencontre autour de son projet qui approche à grands pas. Il partira le 1er novembre au départ de Saint-Malo pour la route du Rhum. Jean-Baptiste Darami est notre portrait du jour. Et on fait un petit peu le fil de votre parcours ensemble ce matin. On va revenir sur une de vos premières transats en solitaire où apparemment il vous est arrivé une anecdote avec une baleine. Qu'est-ce que c'est que ça?
3: C'était en 2011, ça commence à dater un peu, mais j'étais à 2-3 jours de mer là, du Brésil, en solitaire, sur mon petit bateau de 6,50 m. Et là, tout d'un coup, je navigue comme si j'étais proche d'un rocher. J'étais là, il y a plus de 1000 mètres d'eau, mais c'est bizarre quand même. Et je me suis rendu compte que c'était une baleine, puis la baleine, elle sondait, elle réapparaissait à côté du bateau, puis après elle ressondait. Je me dis, waouh, c'est quand même compliqué tout ça. Et tout d'un coup, elle est passée sous mon bateau, entre la quille et les safrans. Et donc, si elle tapait l'un des deux, j'étais pas bien. Et donc, à 2-3 jours, en conditions normales, dans le radeau de survie, j'aurais mis bien plus de temps, puis j'aurais dû demander assistance. Et là, j'ai vraiment eu, pour la seule fois, je pense, en mer, une vraie peur. Un truc qui vous prend au ventre, où je contrôlais rien, quoi. C'était une baleine, et à tout moment, elle pouvait casser mon bateau, et là, je l'ai insultée comme jamais. Elle est partie.
0: Ça a marché,
3: parce qu'elle est plus revenue.
0: Astuce.
3: Et ce qui est rigolo dans cette transat, c'est que juste avant, j'avais eu un concurrent à la radio, parce que c'était des bateaux, on n'avait pas de contact avec la Terre, et la portée des radios, c'est 20 000 nautiques, donc c'est pas grand chose à l'échelle de l'océan. J'avais parlé quasiment à personne, et là, sur la fin, c'est un peu un effet entonnoir, donc on se retrouve tous les concurrents, parce qu'on converge vers l'arrivée au Brésil. Et là, on se disait, cette transat, on n'a pas vu grand-chose, quoi. Pas beaucoup d'oiseaux, pas beaucoup de poissons. Et là, tout d'un coup, donc il y a cette baleine. Puis après, au large, je vois deux orques passer. Voilà, c'était assez étonnant.
0: Donc, assez marquant comme première expérience en transat en solitaire.
3: Oui, voilà, très marquant. Plus après, ça a enchaîné avec une grosse tempête pour arriver au Brésil. Donc, je me la suis vraiment gagné, cette première transat.
0: Et toutes ces aventures, vous les vivez en parallèle. Vous avez, entre guillemets, une double vie, parce que vous êtes aussi ingénieur à Bayonne. Comment on combine les deux au quotidien?
3: Alors déjà, j'ai la chance d'avoir donc chez Compositadour, qui dépend de l'Estia, l'école d'ingénieurs de Bidart, toute l'équipe dirigeante qui me soutient depuis 13 ans, 14 ans au mois de novembre. Donc vraiment, je suis le seul salarié en France à avoir fait 7 transats en course, tout en étant en CDI, sur le papier à temps plein, voilà, dans une entreprise. Donc moi, je travaille donc dans un centre de recherche. Une fois que j'ai fait, en ce moment, je suis en campagne d'essai pour un grand groupe d'aéronautique. Une fois que j'ai fini ma campagne d'essai sur nos robots Coriolis, je rédige mes rapports, j'envoie les rapports, les livrables aux clients, et après, en théorie, j'enchaîne sur d'autres projets. Bon, là, moi, je vais enchaîner sur la préparation de mon bateau, mes entraînements pour la route du Rhum. Donc, c'est ça. C'est grâce à cette activité un peu particulière de recherche et développement, qui n'est pas une activité, on va dire, nous, elle est lissée sur année, parce qu'on a plein de projets différents, mais mes années, route du Rhum, Vendée Globe ou autre, là, je prends moins de projets, ce sont mes collègues qui me soutiennent activement.
0: Oui, c'est ça, ils sont derrière vous.
3: Alors, j'ai vraiment une équipe, je suis dans une équipe au sein de Compositadour avec des gens très bienveillants qui m'aident tout le temps. Dès que je leur passe mes dossiers, qu'on appelle aussi patate chaude en interne, ils prennent ça avec le sourire et ça se passe très très bien. Et pour nos clients, il y a une bonne continuité sur les dossiers parce que j'ai des super collègues hyper compétents. Peut-être même meilleurs que moi, donc il faut que je fasse gaffe quand même.
0: Oui, c'est ça. Bah, en fait, vous avez une vie, bien sûr, donc d'ingénieur. Quand vous êtes seul en mer, vous êtes seul en mer. Et en fait, vous n'êtes jamais vraiment seul. Par exemple, là, le fait que vos collègues vous soutiennent, ça joue dans le fait que vous puissiez vivre ces aventures. Et puis, il y a plein d'autres personnes qui gravitent autour de vous.
3: Assez clair, hein, je m'amuse à le dire. Là, depuis quelques jours, je ne suis pas capable de sortir du port seul avec ce bateau. Donc déjà, il faut des partenaires financiers. Donc j'ai des associés dans mon entreprise qui m'ont permis d'acheter le bateau. D'ailleurs, il y a encore des places. Hein. J'ai pas fini de payer le bateau et je dois finir pour fin septembre. Donc n'hésitez pas à me faire signe. J'ai des sponsors, donc des sponsors historiques comme la Maison Pariès qui me soutient depuis plus de 10 ans. J'ai des partenaires plus importants comme Annette et Kalitch qui vient d'arriver, qui est une blanchisserie industrielle, Scrabe, les charpentes métalliques qui m'aident depuis la route du Rhum 2018. Donc sans ce volet financier, bah, y a pas de bateau, y a pas de projet. Et derrière, entre mon soutien familial de ma femme et ma fille qui m'ont donné le feu vert pour toutes mes bêtises, des amis qui viennent m'aider sur le bateau bénévolement, d'autres un peu moins bénévolement, mais qui m'aident plus, bien plus que ce que je peux les payer. Et sans tous ces blocs, je ferai rien du tout. Donc c'est grâce à toutes ces aides qu'on trouve des solutions. Et on fait plein de belles rencontres aussi grâce aux personnes qui nous aident à ouvrir des portes avec des industriels, avec d'autres entreprises. Et petit à petit, on arrive à monter ce projet-là. Même si au début, j'étais parti sur un projet plus ambitieux. L'année dernière, j'ai fait la Transat Café Laure avec Manu Cousin sur son foiler. Donc, c'est des IMOCA plus récents avec des foils qui peuvent voler au-dessus de l'eau. Au début, je disais, ouais, moi, si je fais le Vendée Globe, ça sera sur un foiler. Puis, à un moment donné, le planning avance, les échéances, il faut les honorer. Et c'était soit ce bateau, soit rien. Et donc, c'est un bateau à dérive de 2007 que j'ai, mais je suis très heureux, en fin de compte, de m'inscrire dans un projet qui est plus dans la lignée de mes précédents projets, qui sont des projets très modestes, mais très sérieux, avec moins, on essaye de faire beaucoup par rapport à nos concurrents, et ça a marché jusqu'à maintenant, donc j'espère que ça continuera à marcher au moins jusqu'à l'Euro du Rhum.
0: Si on se met dans votre peau de quand vous êtes seul en mer, comme dans quelques semaines, à quoi ressemble une journée? Est-ce qu'il y a une forme de routine qui s'installe? Est-ce que vous avez des horaires? Comment ça se passe?
3: Ah, c'est hyper important d'avoir des horaires déjà au niveau des repas, parce que voilà, si on se nourrit pas à bord, au niveau de l'énergie, ça va être bien vite compliqué. Donc je suis hyper rigoureux là-dessus. C'est petit déj, déjeuner, dîner, petite collation s'il faut en fin d'après-midi. Donc déjà, il y a cette routine-là. Je dors principalement la nuit, une petite sieste éventuellement dans la journée. Et après, il y a un autre élément clé dans mon sport qui va rythmer ma journée, c'est la mise à jour des fichiers météo. Donc tous les matins, à partir de 7h du matin, je fais une heure de météo pour définir ma stratégie, pour voir à quelle sauce je vais manger au niveau météo. Et je fais une mise à jour avec les fichiers à 20h. Donc déjà, tout ça va rythmer ma journée, plus le quotidien, on va dire, du bateau pour le faire avancer. Donc il faut changer les voiles, il faut être à l'écoute. Mais ça, c'est presque une tâche de fond. C'est-à-dire qu'on passe notre temps à se dire, est-ce que
0: mais
3: le bateau...
0: Mais on y pense tout le temps.
3: C'est tout le temps, est-ce que le bateau va vite? Et on le ressent avec les bruits, avec les mouvements du bateau. Ah tiens, il faut que je lâche un peu l'écoute. Ah tiens, il faut que je reprenne un peu. Oula, je suis trop toilé, il faut que je réduise la grand voile. Donc ça, c'est le fil conducteur de ma journée. Mais à côté de ça, je vais vraiment timer ma journée avec mes repas, mon repos et ma stratégie.
0: Quel est le point que vous préférez quand vous êtes seul en mer comme ça?
3: Il n'y a pas un point que je préfère. C'est ce sentiment de pouvoir amener une belle machine comme un IMOCA ou moi ce que j'ai fait avec mes voiliers de 6m50 ou mes classes 40. Être capable d'aller d'un point A à un point B le plus rapidement possible en se bagarrant avec les copains. Rien que ça, la régate, c'est quelque chose que j'apprécie énormément. Et c'est une somme de choses qui m'apporte énormément. La gestion de projet, même à terre, là, je m'éclate à gérer les personnes qui m'aident, mes fournisseurs. Donc il y a
0: l'agent David, peut-être. J'ai entendu ça tout à l'heure dans les coulisses.
3: Ah ouais, ça c'est sûr que c'est un grand bonheur. Le jour du départ, là où je prends mon téléphone juste avant le départ, je l'ai vécu ça sur les deux dernières routes du Rhum. Je prends mon agenda et là il est vide pour les 2-3 semaines à venir. Et ça, c'est un petit bonheur quand même.
0: Jean-Baptiste Daramieux continue de vous découvrir. On va parler de vos liens avec le Pays Basque dans quelques minutes. Le temps pour Florent Pagny d'arriver dans la playlist ici Pays Basque avec son titre « Le braquage des sentiments ».

0: Florent Pagny, le braquage des sentiments. Et dans un instant, on retrouve le skipper et ingénieur Jean-Baptiste Daramis.
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0: Avec un portrait d'habitant chaque jour jusqu'à 11h. Aujourd'hui, Jean-Baptiste Daramis est notre invité. Il est donc skipper, ingénieur aussi de métier, une double vie qu'il mène avec brio pour le moment, avec son objectif du Vendée Globe donc en 2028. C'est le rêve un peu de tout skipper finalement, ça, Jean-Baptiste.
19: De pas mal de skippers. On a quelques skippers à avoir envie de faire le Vendée Globe. Et je suis dans la bonne dynamique, tout va bien.
0: Qu'est-ce que ça représente en tout cas pour vous?
19: C'est un peu l'aboutissement de tout ce que je fais depuis un paquet d'années maintenant, depuis plus de 30 ans, où tous mes choix, que ce soit mes choix d'études, je suis ingénieur en matériaux composites parce que je suivais la construction des bateaux du Vendée Globe quand j'étais adolescent. Donc tous mes choix de vie, tous mes choix s'orientent pour un jour être au départ de ce Vendée Globe, tout ce que je vais faire en amont, en voile. Avant, je faisais de la régate entre trois bouées, mais je me suis vite orienté vers la course au large en solitaire pour commencer à avoir plein d'expériences pour pouvoir un jour prétendre au Vendée Globe. Donc c'est vrai que tout ce que je fais, c'est vraiment pour ce Vendée Globe.
0: Et là, vous sentez que ça approche d'une bonne manière, en quelque sorte.
19: Bon, on fait tout pour, en tout cas. On y met beaucoup d'énergie.
0: On va revenir un petit peu avec vos liens au Pays Basque. Vous avez grandi à Saint-Jean-de-Luz. Et puis, vous avez passé 11 ans, il me semble, loin du Pays Basque. Et à un moment, vous vous êtes dit, là, c'est pas possible, il faut rentrer.
19: Ouais, c'est assez rigolo parce que avec mon sport, j'étais vraiment tourné un peu vers la Bretagne. On naviguait beaucoup ici, on faisait des régates sur les jolis lacs du côté de Bordeaux. Puis après, beaucoup en naviguant en Bretagne, et je voyais toute l'énergie qu'il y avait de la course au large. C'était entre Vannes et Brest. Et moi, je vivais à Saint-Jean-de-Luz. J'étais là, mais c'est pas possible, faut que j'aille en Bretagne.
0: Tout se passe là-bas.
19: Mais ouais, tout se passe là-bas. Je suis pas au bon endroit, quoi. Et donc, j'ai fait 2 ans d'études à Bordeaux, puis 4 à Lorient. Donc, à Lorient, j'étais vraiment au cœur du réacteur. Et là, je me suis vraiment fait un réseau d'amis et professionnels dans le milieu de la course au large. Donc, naturellement, à la fin de mes études, je suis revenu ici, au Pays Basque. J'ai fait un stage chez Alcor Brigantine dans les composites. Et quand j'ai commencé à envoyer des CV pour mon premier job après mon bac plus 5, j'ai surtout des réponses de personnes qui avaient des projets de bateaux de course. Et donc, je me suis retrouvé au mois de novembre 2005 à la tête d'une petite équipe qui gère un trimaran pour la Route du Rhum 2006. Donc, le costume était un peu grand parce que moi, je sortais de l'école et je devais gérer une équipe. Bon, c'était une petite équipe, on était 6-7. Et en plus, je naviguais sur le trimaran. Donc, j'ai fait le tour de l'Europe avec, à bord, il y avait Antoine Coche qui est un super architecte et François Gabart qui a entre autres gagné le Vendée Globe et tout. Donc, c'était génial. Et puis après, je suis passé sur un autre projet. Puis à 30 ans, j'ai plus que le mal du pays, quoi. Fallait que je rentre. Et c'était un truc un peu viscéral. J'étais plus au bon endroit. Et le bon endroit, c'était le Pays Basque. Et donc voilà, à 30 ans, je suis rentré. Après, il y avait ma compagne qui était à l'époque, qui était aussi basée au Pays Basque. Donc elle a fortement contribué à mon retour aussi.
0: Elle a plus envie de bouger, a priori. Enfin, entre les voyages, bien sûr.
19: Ouais, bien sûr. Ça fait 15 ans que je suis de nouveau au Pays Basque et je me vois pas vivre ailleurs pour l'instant.
0: Vos souvenirs, ils ont quand même lieu beaucoup sur la côte, forcément au Pays Basque. Vous avez plein d'attaches, que ce soit Cibourg, Biarritz, Hendaye. Je crois que toute la côte ouest compte autant pour vous, finalement.
19: Ah bah c'est clair, hein, j'ai passé beaucoup de temps à Sokoa à faire du bateau. Là, j'ai mon bateau, j'ai la chance d'être basé à Hendaye. Je suis né à Biarritz, mon père est bayonnais, je travaille à Bayonne. Donc moi, je suis vraiment de Hendaye à Bayonne, je me sens partout chez moi. Et donc j'ai un vrai attachement pour ici. J'adore faire découvrir notre côte quand on a des journées partenaires avec des salariés du groupe Seldon ou de chez Pariès ou toutes les personnes qui viennent naviguer sur nos bateaux. Quand je leur fais découvrir, en fin de compte, ce beau panorama qu'on voit à la rune du large, et en fin de compte, il n'y a pas tant de monde du Pays Basque qui peuvent aller en mer, surtout bien s'éloigner, bien profiter de ça. Donc c'est toujours un plaisir d'être sur l'eau au large du Pays Basque, et je vous raconte pas quand je reviens de longues périodes de mer, quand j'arrive à Hendaye, je suis le plus heureux du monde.
0: Jean-Baptiste, est-ce que vous aimez les surprises?
19: Ça dépend.
0: Bon, on va voir. On va voir si celle-là, elle est bien ou pas. Dans quelques minutes, je vous propose une petite surprise qui normalement doit vous faire plaisir. Ce sera après Inès Oshinaga sur votre radio ici Pays Basque.

0: Inès Oshinaga.
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0: La ville d'Andaï et son centre communal d'action sociale lancent un appel à candidature pour renouveler le conseil des aînés. Donc si jamais vous avez 60 ans ou plus et que vous habitez Andaï et que vous avez envie de participer à la vie de la commune, partager vos idées, faire remonter vos préoccupations, vous êtes en mesure de candidater. Les futurs membres du conseil des aînés seront ensuite désignés par tirage au sort. Lors du conseil municipal du 30 septembre, vous pouvez déposer votre candidature directement en vous rapprochant du CCAS d'Andaï, et la date limite de candidature, elle est repoussée au vendredi 18 septembre.
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0: Nous sommes de retour avec notre invité Jean-Baptiste Darami qui partira le 1er novembre prochain au départ de Saint-Malo pour la route du Rhum. Et je vous ai promis une surprise, Jean-Baptiste, normalement une bonne. On a toujours un invité surprise dans cette émission. Alors, il n'est pas en direct, mais voilà, je l'ai eu au téléphone hier et on a enregistré des petits messages ensemble. Déjà, on va lui dire bonjour, on va voir un petit peu si rien qu'à la voix, vous avez trouvé.
3: Bonjour Jean-Baptiste, comment vas-tu?
4: Ouais, ça c'est horrible ce... Mon copain avec qui je navigue depuis 30 ans et qui m'aide sur le bateau, on appelle ça son rôle à bord, c'est le boat captain. C'est lui qui fait en sorte que le bateau soit prêt à partir dès que je navigue.
0: Voilà, quand on disait qu'on ne peut pas être vraiment tout seul dans ce genre d'aventure, il en est l'exemple.
4: Ouais, sans lui, je serais pas là parce qu'il m'aide depuis tout le temps. Et il m'a appris beaucoup de choses en bateau parce qu'on naviguait ensemble, donc on a progressé et grandi ensemble. Donc je serais pas là sans lui.
0: Je lui proposais de partager une anecdote sur vous en commun. La voici.
3: Mais c'est qu'on en a plein, vu qu'on se connaît depuis qu'on est tout petit. On a très très souvent navigué ensemble et on a eu beaucoup de galères ensemble, des moments de rigolade. Quand on avait 19 ou 20 ans, on avait bricolé un bateau pour faire une grande régate. Et cette régate partait de Lorient ou quelque chose comme ça, avec une étape à 5 quais. Et on avait fini à Cardiff. Et Cardiff, on avait fait connaissance de deux personnes de Bilbao qui avaient à peu près le même bateau que nous, mais pas du tout dans la même optique. Nous, on était vraiment à l'arrache, avec des bouts de ficelle, avec un GPS, en dehors des clous de la législation, de la classe et des navigations, parce qu'on n'avait pas d'argent. Et donc, eux, par contre, quand on était rentrés dans leur bateau, ils avaient le bateau tapissé de boîtes de conserve. Et c'est un souvenir, on l'a mangé. Ils avaient les yeux grands ouverts, les deux autres. Ils nous ont vu manger des gras doubles et des faillots. On les a trouvés tellement bons. Après, quand on est rentré chez nous, on a voulu racheter les mêmes boîtes, mais ça n'avait pas le même goût.
0: Voilà. Tu voulais réagir sur cette anecdote un peu improbable?
4: C'est clair, on est rencontrés ces deux Espagnols là de Bilbao, des copains basques, et c'était improbable parce qu'il y en avait un qui travaillait dans la marine marchande, donc il avait cette culture d'avoir plein de choses à manger à bord, et nous, vraiment, comme dit Yorot, on est vraiment des bouts de ficelle. On avait de l'électronique en trompe-l'œil, c'est-à-dire qu'à bord il fallait avoir un indicateur de vitesse et de profondeur du bateau. Nous, il était là, mais il était même pas branché aux batteries parce que il fallait avoir une certaine capacité de batterie, j'en avais une sur deux. Enfin, c'était vraiment, effectivement, on était limite. On avait un pauvre GPS à pile mais qui datait, et ça captait une fois sur deux. Non, c'était vraiment l'aventure. Et on a fait de belles rencontres sur cette course. Puis c'était assez improbable d'arriver comme ça à Cardiff avec nos petits moyens, en naviguant un peu à l'ancienne, mais ça s'est toujours bien passé.
0: Alors, avant de continuer cette émission, il a un dernier message à vous passer.
3: Mais déjà, je sais qu'il va arriver jusqu'au bout du projet. Et je serai là, hein? Qu'il s'inquiète pas, parce que je sais que parfois il stresse que je sois trop fatigué ou trop, parce que ce type de bateau est très demandeur d'énergie et d'implication. Je le suis, mais bon, je serai là, hein? Qu'il s'en fasse pas.
0: Ça doit vous inquiéter, parce qu'il insiste.
4: Non mais Horot, il a deux enfants en bas âge qui lui prennent un peu d'énergie. Là, il m'a dit qu'il n'avait pas beaucoup dormi parce que ça, malheureusement, sa fille a une énorme otite et donc voilà, il était au chevet de sa fille toute la nuit. Donc voilà, mais non, et je fais attention aussi aux personnes de l'équipe qui se reposent et que que tout le monde, c'est quand même un projet plaisir, quoi. Faut pas que ce soit une contrainte. Donc si on ira, le but du projet, c'est que les gens qui mettent sur le projet, qui se disent pas, oh non, faut encore que j'aille naviguer avec JB ou des trucs comme ça. Ouais,
0: on prend soin de tout le monde.
4: Ouais, on prend soin de tout le monde. Je suis conscient de, voilà, c'est des projets contraignants parce que ça demande beaucoup d'énergie, des phases où on n'est pas là parce que qu'on a récupéré le bateau, par exemple avec Orots. Au mois du 18 mai à début juillet, on n'était pas beaucoup à la maison, quoi. On s'est occupé beaucoup du bateau en Bretagne, puisqu'on avait racheté le bateau en Bretagne. Donc en plus, ça fait des phases d'absence, donc il faut savoir se ménager aussi.
0: Le portrait de Jean-Baptiste Darami continue. Il est avec nous jusqu'à 11h. 10h40.
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0: Un reportage en direct arrive dans quelques instants avec David Talek. Juste après, Julien Clerc, fais-moi une place.

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0: Ce matin, notre invité a la double casquette d'ingénieur et de skipper. Il partira le 1er novembre prochain au départ de Saint-Malo pour la route du Rhum. Et Jean-Baptiste, on arrive à un moment de l'émission où nous avons notre reporter David Talek qui est là pour vous faire découvrir une initiative qui marche ici au Pays Basque. Et je pense qu'aujourd'hui, elle a peut-être un lien avec vous. Bonjour David.
3: Bonjour Juliette, bonjour Jean-Baptiste. Oui, ça ne sera pas une découverte pour notre invité aujourd'hui. Je me suis imaginé un peu, et si Jean-Baptiste Daramy était un super-héros de chez Marvel, donc on va faire son origin story ce matin. Oh. On est à Sokoa, on est à un endroit qu'il connaît bien, on est au Yacht Club Basque, l'école qui a vu naître en quelque sorte le skipper Jean-Baptiste Daramy. Et on est avec son président, Michel Tastet. Bonjour Michel.
4: Bonjour Jean-Baptiste, bonjour à tous.
5: Bonjour Michel.
4: J'ai des très très bonnes nouvelles à vous apporter du Yacht Club Basque, parce que le Yacht Club Basque aujourd'hui est en train de réactiver l'ensemble des filières sportives que Jean-Baptiste a connues il y a une vingtaine d'années. Jean-Baptiste et Eurot et les autres. Quoi. Donc voilà, on est reparti sur des critères départementaux. Il y a certainement des bonnes initiatives et des vocations qui vont partir de tout ça. Et nous, on te remercie de montrer l'exemple, d'être vraiment dans l'activité maximum de la voile, avec le top niveau. Ça nous permet à nous de transposer, de montrer à des petits jeunes là, qui arrivent, qui ont 8, 10 ans, 12, 14 ans, de leur montrer l'avenir, ce qu'ils peuvent faire. Et c'est un très, très bon exemple que nous montrons à l'ensemble de nos jeunes. Voilà, merci Jean-Baptiste.
3: Petit message au passage. Je vous relance un peu quand même, Michel, parce que vous avez connu Jean-Baptiste au tout début. Vous étiez un de ses entraîneurs quand il était gamin au Yacht Club Basque. C'était quel genre de gamin?
4: Bon, c'était une équipe qui était très très motivée déjà, qui savait parfaitement ce qu'elle voulait, et bon, nous on avait simplement à les soutenir. Ils arrivaient toujours avec le matériel en parfait état, ce qui est toujours le cas quand ils vont faire des courses. Donc il y avait déjà quelque chose qui se passait. Alors c'est effectivement très difficile de savoir peut-être 20 ans plus tôt comment vont se comporter les coureurs plus tard, mais on a eu des surprises. Mais malgré tout, avec Jean-Baptiste, c'était un peu couru d'avance. Il avait la carrure et tout ça, il n'y avait aucun problème, on savait que ça allait marcher, et ça marche, voilà.
3: Ouais, on arrive à sentir comme ça quand un jeune a, on va dire, du talent, en quelque sorte.
4: Oui, normalement, ça pose pas de problème. J'ai quand même des surprises. On avait un jeune qui s'appelait Sébastien Rogue, qui était dans l'équipe aussi. On n'aurait jamais...

0: plaisir d'avoir des jeunes qui par la suite continuent.
1: Du coup, vous diriez que le Yacht Club Basque, c'est quoi? C'est une fabrique de champions ou une fabrique de passionnés? Alors, c'est pas la même chose.
0: Alors, le Yacht Club Basque, disons qu'on va élargir un peu le sujet parce que on est en train aujourd'hui de mettre, de travailler bien au niveau départemental. C'est entre Hendaye, Pau et peut-être un jour le club de la Hanse.
1: Ah, c'est un gros terrain de jeu. Voilà.
0: Donc, on a besoin quand même de faire tourner un petit peu tous les clubs, Fontarabie de l'autre côté de la frontière. Et de manière à ce que s'il y a un club qui est un peu en difficulté, ben, les autres prennent le relais. C'est le fait d'avoir une vraie filière sportive qui fonctionne et qui permet de développer de l'activité. Voilà. Et c'est bien les résultats se l'ont prouvé et aujourd'hui on repart là-dessus parce que on sait que ça a marché et que ça ne peut que remarcher.
1: Pour situer, pour montrer un petit peu, là ce matin quand on est arrivé avec Roman qui est à la technique pour ici Pays Basque, il y avait cette classe de gamins qui s'apprêtait à partir, classe de CM2 vous me disiez, ça, hein, oui. Donc on est sur du 10-12 ans à peu près.
0: Oui, tout à fait.
1: C'est cette tranche d'âge dont vous vous occupez au Yacht Club Basque ou ça peut aller plus jeune?
0: Alors plus jeune, on en parlait plus jeune, mais après il faut savoir que dès que la saison commence à faire froid, ils ont des résistances au froid qui sont pas, il faut pas abuser, il faut pas les écœurer, donc ils touchent un petit peu très tôt à l'activité et par la suite, bon, 10-12 ans c'est très bien pour commencer. Il y a pas d'âge, on peut commencer un peu plus tôt. De toute façon le résultat, à partir du moment où ça baigne dans l'activité, il y a pas de souci.
1: Ouais, il suffit de venir à Sokoa, de venir vous rencontrer toute l'équipe et on peut même s'y essayer ou proposer à ces gamins d'y essayer de s'y mettre tout simplement.
0: On peut faire un essai gratuit, donc c'est le samedi et le mercredi, samedi matin et le mercredi après-midi et donc après bon ça on fait un essai, si ça plaît ben on peut continuer, voilà.
1: Bon, on propose pas à Jean-Baptiste hein, évidemment de venir faire l'essai gratuit, il connaît déjà le Yacht Club Basket de Sokoa. Par contre Juliette, l'invitation elle est lancée hein.
2: Et ben je prends comme toutes les invitations depuis deux semaines.
1: Hein.
2: il en faut faire des choses hein, pour la radio. David, merci beaucoup. Peut-être une réaction de Jean-Baptiste avant de se quitter.
3: Ben, ça fait bien plaisir d'entendre Michel, parce que j'ai pas trop l'occasion de passer au Yacht Club Basque en ce moment avec mon emploi du temps. Mais depuis qu'il a repris la direction, je suis beaucoup plus serein pour la suite du Yacht Club Basque. Et ça a été un super entraîneur. Et le Yacht Club Basque a été... c'est vraiment eux qui m'ont permis de goûter aux joies de la régate. C'est pareil, sans eux, mon apprentissage aurait été beaucoup plus laborieux. Donc ça m'a bien fait plaisir de t'entendre, Michel. Et encore un grand merci pour tout ce que tu as fait pour moi.
2: Merci David, merci Michel pour ce moment. Et on va continuer de vous découvrir Jean-Baptiste encore pour quelques petites minutes seulement. On se retrouve juste après Coldplay.

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10: Jean-Baptiste Daramy, notre portrait ce matin, skipper, ingénieur, seul nom professionnel au départ le 1er novembre prochain de Saint-Malo pour la route du Rhum. Mais Jean-Baptiste, on arrive à la rubrique, on va pas parler de tout ça, puisque c'est la rubrique du rien à voir. On parle de quelque chose qui n'a rien à voir avec ce pourquoi je vous ai invité. Alors je sais pas si vous allez vous y attendre pour le coup, parce que votre rien à voir, vous, c'est quelque chose qui remonte à votre enfance. Apparemment vous avez été enfant de cœur, en plus.
7: Ah ouais, rien à voir.
10: Ah bah rien à voir.
7: Et donc, ouais, j'étais enfant de cœur, effectivement, j'étais pas prêt. J'habitais plein centre de Saint-Jean et rue Saint-Jean, là, pour les aficionados, à côté de Pampisport, pour les passionnés de sport de l'époque. C'était des belles boutiques d'équipements sportifs. Et j'avais l'église juste à côté. Et une fois, je faisais du catéchisme à Saint-Joseph. Là, moi, j'étais à l'école du centre. Et je me suis un peu fait avoir parce que je savais pas. Hein, et il y a la prof de caté qui dit: ouais, un copain à moi, ça vous dirait d'être enfant de cœur et tout ça? Je ne sais pas trop ce que c'était. Et à l'époque, maintenant, dès qu'on me demande un truc, je dis non. Là, à l'époque, je disais oui. Et donc, je me suis retrouvé enfant de cœur, comme ça, puis ça s'est bien passé. Puis on était une équipe de copains et les curés de l'époque étaient super sympas. Donc,
10: c'était des bons souvenirs.
7: Ouais, c'était un bon souvenir. Quoi. Ma mère dirait que je dormais un peu à l'église, mais bon, ça c'est.
10: Oui, j'allais vous demander plutôt sage, plutôt dissipé à l'église.
7: Ouais, non, c'était souvent le matin tôt parce qu'on avait une feuille, un peu, une feuille de match d'enfant de cœur où il fallait venir. Et vu que j'habitais très près, il me mettait à la première messe, mais qui était hyper tôt le dimanche matin, et je finissais ma nuit, pour être très sincère.
10: Donc Jean-Baptiste Daramy, le rien à voir de Jean-Baptiste, c'était qu'il avait été enfant de cœur quand il était tout petit. On va terminer cette émission avec les questions du tac au tac. Je vous pose des questions sur un petit chrono de 30 secondes, et l'idée c'est de répondre mais sans réfléchir, ok? Attention, parti. Votre repas préféré en pleine mer?
7: Soupe chinoise.
10: La toute dernière chose que vous faites avant de démarrer une course?
7: Je me brosse les dents.
10: Une chanson que vous pourriez écouter pendant des heures sur un bateau, par exemple?
7: Le bruit de la mer.
10: Quelque chose qui peut vous énerver très vite?
7: Quand je vais pas dans la bonne direction.
10: La chose la plus improbable que vous ayez déjà embarquée?
7: Je passe.
10: Le truc que vous perdez tout le temps?
7: Mes lunettes de soleil.
10: Un objet dont vous ne pourriez pas vous passer à bord?
7: Ah, j'allais dire mon ordi.
10: L'ordinateur
7: ouais, le logiciel de navigation, ouais, ça, c'est compliqué de faire sans.
10: Alors Jean-Baptiste Daramy, notre émission touche à sa fin. On rappelle que ce soir, vous avez une conférence
7: à la Cité de l'Océan à 19h. Il reste des places, n'hésitez pas à venir, on parlera de bateaux pour changer.
10: De bateaux et puis pour découvrir finalement encore plus sur qu'est-ce que c'est la vie en pleine mer et puis ce projet de la course du Rhum qui approche. Bah, vous allez tout expliquer.
7: Tout à fait, le montage de projet Yacht, les coulisses de notre beau projet.
10: Merci beaucoup Jean-Baptiste.
7: Merci Juliette.
10: Dans quelques minutes, nous allons passer au jeu ensemble. Ça veut dire quoi? Ça veut dire qu'il va falloir jouer au 05 59 59 17 deux fois pour Sacolo Basque. Avant, c'est le point sur l'information. Et Michel Berger arrive dans la playlist Ici Pays Basque.

0: Michel Berger, c'était Diego Libre dans sa tête sur votre radio, ici Pays Basque.
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0: On vous souhaite une très belle matinée en ce mardi 15 septembre, il est 11h. Place au point sur l'actualité avec Céline Arnal. Bonjour Céline.
2: Bonjour Juliette, bonjour à tous. C'est probablement le témoignage clé de ce procès parce que c'est le principal témoin de la scène. Sean Hegarty, entendu aujourd'hui par la cour d'assises de Paris au procès de Loïc Le Priol et Romain Bouvier. L'ancien rugbyman Biarro va donner sa version du drame le 19 mars 2022 dans le quartier du Saint-Germain-des-Prés à Paris. Ce soir-là, Federico Martina Rambourou est décédé après avoir reçu des balles tirées par les deux hommes jugés jusqu'à la fin de la semaine prochaine. Eux assure avoir agi en état de légitime défense. Une personne est décédée hier soir à Bidart. Elle a été percutée par un train. L'accident a eu lieu au niveau d'un passage à niveau. Une enquête est ouverte pour en connaître les circonstances. Une dizaine de passagers se trouvaient dans le train. Ils ont tous été ramenés à leur lieu de destination par des bus. Nos institutions ont failli dans la protection des enfants. C'est ce qu'a déclaré aujourd'hui l'ancienne maire socialiste de Paris, Anne Hidalgo, convoquée par la commission d'enquête sénatoriale sur les violences sexuelles dans le périscolaire. Elle évoque un échec collectif. Hier, la manifestation à Bayonne pour la loi intégrale a réuni une cinquantaine de personnes devant la mairie. Le Pays Basque est toujours en alerte sécheresse avec les communes de Tardets et d'Asparin qui sont particulièrement placées sous vigilance. De manière générale, les réserves d'eau sont au plus bas. Ça veut dire qu'il est toujours interdit de nettoyer les voitures, les façades ou encore les toitures. Interdit évidemment aussi de remplir les piscines. Les élus du bassin de Lac en Béarn disent oui, oui au projet ECO. Un projet qui prévoit la construction d'une usine pour produire du kérosène vert pour les avions. Sauf que pour produire ce kérosène, bien faudra du bois et celui-ci sera prélevé notamment au Pays Basque. Avis positif donc des 16 communes béarnaises qui se trouvent autour du futur site. Les élus ont voté hier soir. Ça reste un avis, il y aura une enquête publique d'ici la fin de l'année. L'Ormadi d'Anglette lance sa saison en Ligue Magnus. Ligue Magnus, c'est à partir de 20h30 ce soir à la patinoire de la Barre et ça commence par un derby face aux champions de France en titre, l'équipe de Bordeaux. L'an dernier, les Angloyes ont terminé 10e du classement. Et puis c'est ce soir qu'on connaîtra les affiches du 4e tour de la Coupe de France de football. Le tirage au sort a lieu à 19h avec l'entrée en lice de l'Aviron Bayonnais et des clubs de National. Du coup, au total, ça nous fera 8 clubs basques en lice. Les matchs, eux, seront disputés les 26 et 27 septembre.
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2: Frisquette le matin, doux l'après-midi, c'est un temps de saison.
4: Exactement, on a quelques nuages prévus qui vont être de plus en plus présents selon Météo France aujourd'hui, mais il y aura quand même une impression de beau temps et pour les températures de saison, alors qu'il y a quand même une vague de chaleur un petit peu partout en France. Cet après-midi, au meilleur de la journée, 22 degrés à Bayonne, 23 degrés à Hendaye et Saint-Jean-de-Luz, 24 à Biarritz, Espelette, 25 à Saint-Palais. Les maximales, elles sont de 26 degrés, Saint-Jean-Pied-de-Port ou encore Mauléon et même Tardets pour ces maximales. Demain matin, le ciel se partage entre nuages et éclaircies et des averses pourraient faire leur retour en fin de journée, selon Météo France. Retour de l'info à midi.
2: Pas encore.
4: Allez, maintenant, c'est bon.
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4: C'est dynamique, hein.
5: Oui, il a l'air de jouer.
4: Salut Valérie.
5: Bonjour, bonjour Juliette.
4: C'est parti pour notre grand jeu de culture générale chaque jour jusqu'à midi. Votre mission, c'est de faire le meilleur score possible face aux questions alambiquées de Valérie, donc.
5: Alors, ça, déjà ça, je réfute, parce que alambiqué, si on cherche la définition, c'est exagérément compliqué, ma chère Juliette, et ça, je réfute. Elles ne sont pas exagérément compliquées, mes questions. Mais par contre, oui, ce sont des questions de culture générale. Là-dessus, je te rejoins. Question de culture générale, on va parler de littérature, on va parler de... d'astronomie un peu aujourd'hui. On va vérifier si vous connaissez bien vos départements, vos pays, vos capitales. Bref, 45 secondes, vous aurez 45 secondes pour répondre au plus vite et surtout le mieux possible à ce petit questionnaire vraiment fabriqué avec amour.
4: Voilà, vous avez eu plein de petits indices. Vous n'avez pas beaucoup de temps pour réviser, mais voilà, peut-être que ça peut vous aider. Venez défier donc Valérie et au-delà donc de l'honneur d'être le ou la Chapendoun du jour, on vous récompense avec aujourd'hui 150 € à gagner dans les boutiques Idoya Beauté. 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
5: Eh bien, pour gagner, on appelle au numéro 05 59 59 17 17. On vous attend.
4: Voilà, juste le temps pour Zaz de nous chanter le long de la route sur votre radio, ici Pays Basque.

0: Qu'est-ce qu'on trouve le long de la route? On trouve ça.
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0: Et des petites surprises, il y a un candidat fantôme qui vient de marquer un point, apparemment. Alors, on joue à sa colle au basque ensemble jusqu'à midi avec Valérie. On rappelle le cadeau à gagner aujourd'hui.
3: Ouais, super cadeau par jour hein, cette semaine. 150 euros à valoir dans les magasins Idoya. Et pour fêter leurs 25 ans, on peut aller dans la section parfumerie, cosmétique ou encore parapharmacie. Et dans leurs boutiques qui sont Ibardine, Dancharia et Arnegui.
0: Il faut juste faire le meilleur score du jour. Peut-être que ce sera pour Michel. Un vacancier qui est arrivé.
3: En déroute, moi je dirais. En déroute. Acheté en déroute, Michel.
0: Bonjour Michel.
4: Bonjour.
3: Alors comme ça, les ch'tis viennent envahir le Pays Basque. Qu'est-ce que c'est que cette histoire?
4: Ça fait des années. Je suis arrivé au Pays Basque vers mes 12 ans.
0: Ah ouais. Alors peut-être que vous pouvez nous raconter un peu vos souvenirs d'enfance au Pays Basque, Michel.
4: Que vous dire, certains bals quand j'avais 14-15 ans, et puis après j'ai fait ma route tout seul en moto, et puis je suis revenu quelques années plus tard, et c'est comme un deuxième pays pour moi, une deuxième maison.
0: Oh, ouais, c'est parce que vous revenez toujours aujourd'hui?
4: Je viens tous les ans. Forcément, j'ai des amis à droite à gauche.
0: Bah oui, au bout d'un moment, j'espère pour vous, Michel.
3: Non, mais surtout que les ch'tis sont tellement chaleureux qu'un ch'ti peut pas passer quelque part sans faire des amis, moi je dis.
4: Oui, on peut le dire.
3: Ah bah dites donc, vous revendiquez pas tellement votre origine, j'ai l'impression.
4: Non, parce que il y a de tout partout, quoi, on va dire.
3: Oui, c'est vrai. Je vois de quoi vous
4: êtes. Très convivial. On est très convivial. Et c'est peut-être pour ça, d'ailleurs, que ça colle avec les Basques.
0: Oh, magnifique. Oui. Oh bah, on va enchaîner sur ça.
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0: Valérie, à toi.
3: Oui, alors vous le savez peut-être ou pas, Michel, on commence toujours notre questionnaire par une question bonus qui peut vous rapporter 2 points. C'est une question sonore, il faut deviner le son que vous allez entendre et vous avez 5 secondes pour donner la réponse. Aujourd'hui, on va jouer avec les chanteuses des années 80. C'est à peu près votre génération ça, Michel, ou pas?
4: Oui, mais je suis plutôt rocker.
3: Ouais, bon, enfin, à mon avis, vous avez l'oreille qui traîne souvent sur la radio, donc ça va le faire. D'accord, donc vous devez deviner quelle est cette chanteuse des années 80 qui va passer, et si vous devinez, ce sera plus 2 points pour vous, ok?
4: Ok.
3: Allez, on tend l'oreille, Michel.
0: J'ai entendu.
3: Oui, il attend même pas les 5 secondes, mais quel talent.
0: Allez, 2 points pour Michel d'entrée de jeu. Donc, vous commencez fort et dans quelques instants, vous allez affronter le questionnaire Sac le Basque de Valérie dans son intégralité. Oui. Michel, je vous laisse encore un tout petit peu de temps, ok?
4: Allez-y.
0: Eh ben voilà, je vous laisse un peu de temps avec une autre musique. On change complètement de style, oui. Valérie, avec Marvin Gaye.

0: Gaye sur votre radio ici Pays Basque.
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0: 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On va retrouver notre candidat Michel, un ch'ti amoureux du Pays Basque qui a déjà marqué deux points bonus, mais tout va se jouer maintenant avec toi Valérie.
2: Exactement, Michel, vous avez comment bien commencé, il faut continuer dans cette lignée-là. Donc vous avez les 45 secondes, vous allez devoir répondre à mon questionnaire, vous aurez un point par bonne réponse. Si vous ne savez pas, vous dites je passe, et puis ce sera toujours la première réponse qui sera prise en compte. Est-ce que c'est tout à fait clair pour vous, Michel?
3: Ok,
2: très bien.
3: Essayer.
2: Bon, ok. En plus, vous êtes en mode vacances, si j'ai bien compris, donc il va falloir être bien actif, quoi.
3: C'est un peu d'être trop détendu, peut-être.
2: Ouais, c'est ça, c'est ça. Donc méfiance, allez, on se retend un peu. Alors, vous me dites top quand vous voulez et on lance le chronomètre.
3: Top.
2: Quel animal est le père du castoreau? Quelle chanteuse était surnommée la môme?
3: Edith Piaf.
2: Quelle actrice joue le rôle de la mère de Lola dans le film LOL?
3: Anne.
2: Selon le conte, combien d'ours ont dormi dans le lit de boucle d'or? 4 ou 3?
3: 4.
2: Sur quel continent se trouve le Sénégal?
3: Afrique.
2: Selon l'expression, la peau de quel animal ne faut-il pas vendre avant de l'avoir tué? Métal liquide de couleur grise argentée qui sert à mesurer la température, mais aussi nom d'une planète.
3: Mercure.
2: Si je me promène à Albi, je suis dans quel département?
3: Autarne, peut-être. Non.
2: Allez, on va regarder tout ça. Qu'est-ce que vous en pensez?
3: Bon, ça va être moyen. C'est plus facile quand c'est à la radio.
0: Mais Michel, c'est un candidat mesuré, je le
2: sens.
0: Ouais,
2: c'est vrai, c'est vrai. Alors, allez, quand vous vous promenez à Albi, vous êtes bien dans le Tarn. Ça nous fait un point tout de suite. Comme vous en aviez déjà deux, on est à trois points. Le métal liquide de couleur grise argentée, qui est aussi le nom d'une planète. Bravo, parce que c'est pas facile, c'est bien Mercure. Ça nous fait 4 points. C'est bien l'ours qu'il faut surtout pas tuer avant d'avoir... qu'il faut pas vendre, la peau de l'ours qu'il faut pas vendre avant de l'avoir tué. Enfin, en même temps, si on a la peau de l'ours, il est un peu mort quand même.
0: C'est pas faux.
2: Donc on est à 5 points, bravo. L'Afrique, c'est bien le continent sur lequel se trouve le Sénégal. Ça nous fait 6 points. On était pas mal là. On se dit waouh, waouh, waouh. Et puis, ça va peut-être se gâter un peu, Michel. Puisque il sait pas, c'est pas 4 ours qu'il y a avec boucle d'or, selon le compte. C'est boucle d'or et les 3 ours.
3: Donc on fait pas... hasard.
2: Ouais. Ah ben voilà, une chance sur deux, pas de chance. Donc c'est un conte traditionnel qui a été édité en 1837. En même temps, si vous avez oublié, c'est un peu normal.
3: Oui,
2: c'est vrai. L'actrice qui joue le rôle de la mère de Lola dans LOL, c'était Sophie Marceau.
3: Non, mais je...
2: Ouais,
3: je
2: vous l'aviez pas du tout là, ouais.
3: Non.
2: La chanteuse qui est surnommée La Môme, vous m'avez dit...
3: 4.
2: Ouais, c'est juste. Donc ça nous fait 7 points. Et puis le papa du castoreau, bah c'est le castor. Voilà.
3: Ah oui.
2: Bah, ça paraît exactement logique une fois qu'on le dit, mais c'est vrai que c'est pas évident.
0: Ça nous fait 7 points.
2: 7 points, Michel.
0: Super.
2: 7 points, vous avez quand même vos chances. Très clairement, Michel, évidemment, tout dépend des prochains candidats et candidates, mais vous pouvez y croire.
0: Oui, c'est clair. L'espoir est permis.
2: Allez, peut-être à tout à l'heure, Michel.
3: À tout à l'heure, oui.
2: Et si
3: je
2: jamais...
3: raccroche,
2: eh ben, vous n'allez pas raccrocher parce qu'on va vous donner Océane qui va tout vous réexpliquer. À tout à l'heure, Michel, peut-être.
3: Merci.
2: Et on rappelle que si jamais on a envie de battre le score de Michel, c'est maintenant ou jamais au 05 59 59 17 deux fois. 11h19.
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0: Eh bien, qu'est-ce qui se passe si on devient le Chapeldoun?
3: Non, mais moi, j'ai cette drôle d'invitation, mourir sur scène avec Jennifer. Moi, je préfère jouer à Ça colle au Basque avec Juliette.
0: Allez, on enchaîne. Alors, qu'est-ce qu'on gagne? Qu'est-ce qu'on gagne, Valérie?
3: Alors, on gagne des super cadeaux chaque jour. 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
0: Donc 150 euros à gagner dans les boutiques Idoya Beauté. Le score à battre, c'est 7 points du premier candidat. Et la prochaine, elle s'appelle Karine. Bonjour Karine.
4: Bonjour.
0: Bonjour. Bon alors Karine, qu'est-ce qui vous a fait venir aujourd'hui? Est-ce que vous avez envie de prendre soin de vous là en cette rentrée? Racontez-nous.
4: Oui, parce que je fais travailler, donc ça serait bien aussi que je prenne un peu soin de moi.
3: Ah, ça c'est vrai. Bonne résolution.
0: La rentrée est intense, Karine.
4: Oui, c'est ça.
0: Qu'est-ce que vous faites?
4: Moi, je suis surveillante de nuit pour des ados.
0: Ah oui.
4: Voilà. Et bon, j'ai mon fils, j'ai un garçon, mais par contre, qui a plein d'énergie et qui fait pas mal de sport, donc. Rentrée chargée.
0: Donc, en plus, vous travaillez de nuit, Karine, si
4: oui,
0: j'ai bien compris.
4: Oui, okay. Oui.
3: Et votre enfant, il est ado?
4: Non, il a 7 ans et demi.
3: Ah, donc vous êtes bientôt, vous serez avec des ados la nuit et des ados la journée. Alors préparez-vous, c'est vrai que vous vous reposez parce que c'est du non-stop, quoi.
0: Karine, elle mérite du repos.
3: Ah oui,
0: je le sens. Dans votre voix aussi, Karine. Alors pour ça, il va falloir affronter les questions de Valérie. Valérie qui a toujours de belles idées hein, pour vous défier, vous surprendre. Et la première, elle arrive tout de suite, Karine.
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3: La première, elle est sonore. C'est une question qui peut vous rapporter 2 points d'emblée. Donc ça, c'est plutôt sympa pour démarrer. Et aujourd'hui, on travaille, on peut dire, on joue plutôt même avec les chanteuses des années 80. Donc c'est celles qui passent encore aujourd'hui, hein, les années 80.
4: Oui.
3: Ok. Bon, vous tendez bien l'oreille et dès que vous avez les 5 secondes, pim, vous nous donnez votre réponse. Ça vous va?
4: D'accord.
3: Allez, c'est parti.
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4: Alors, voyage, je sais plus, c'est pas Désirless.
3: Juliette, tu valides Désirless?
0: Je valide.
3: Allez, on valide, bim, 2 points, c'est parti pour super. Vous. Bon début, bon début.
0: Karine commence fort avec 2 points et on va retrouver Karine dans quelques minutes afin de pouvoir savoir si elle réussit à battre le score des 7 points de notre premier candidat.
3: Ça sent le sable chaud.
0: Vous parlez de quoi, la musique?
3: Oui.
0: Oui, pas de l'odeur dans le studio, non?
3: Non. Okay.

0: Rennes sur votre radio, ici Pays Basque.
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0: 7 points, c'est le score à battre aujourd'hui pour gagner donc 150 euros à dépenser dans les boutiques Idoya Beauté. On va retrouver notre seconde candidate, Karine, qui a bien commencé. Elle a déjà 2 points bonus. Donc pour l'instant, jusqu'ici, tout va bien, Karine, en quelque sorte.
2: C'est pas mal.
0: Et puis là, tout va se jouer dans les prochaines minutes aux côtés de Valérie.
3: Et oui, avec notre questionnaire de culture générale, 45 secondes, un point par bonne réponse. Vous dites « je passe » si vous ne savez pas et on prendra en compte votre première réponse.
2: D'accord.
3: Ok pour vous ? Vous êtes bien concentré ? Personne pour vous déranger ?
2: Non.
3: Allez, c'est super. Vous nous dites top départ quand vous voulez.
2: Top départ.
3: Quel fleuve traverse Toulouse ?
2: La Garonne.
3: De quelle nationalité était le premier homme à marcher sur la Lune ?
2: États-Unis.
3: Quelle est la monnaie officielle de la Pologne ?
2: L'euro.
3: Le squash et le padel, ce sont le même sport ou pas ? Vrai ou faux ?
2: Faux.
3: Santa Maria, Maria et Niña, ce sont le nom des bateaux de quel célèbre navigateur ?
2: Christophe Colomb.
3: Nom du poil qui, quand il est sur notre langue, nous fait zozoter.
2: Je passe.
3: Quel groupe français chantait la tribu de Dana en 98 ?
2: Dana Valley, je passe.
3: Quelle ville est surnommée la ville lumière ?
2: Lyon.
3: On va regarder tout ça. C'était très calme, très zen et après perte de contrôle, Karine.
2: Ouais, il y a la tribu de Dana, ça m'a perturbée. Je le connais à 5 ans, mais en fait, c'est impossible de me remettre le groupe.
3: Ah, mais c'est ça. Et après, c'est horrible parce que du coup, on a le cerveau qui est bloqué sur. Mais je sais. Je sais exactement ce que vous vivez. Bon, allez, on va aller voir tout ça. Je rappelle que vous commencez avec un bonus de plus 2 points. La ville lumière, c'est Paris qui est surnommée comme ça, la ville lumière. Donc, on reste à 2 points.
2: D'accord.
3: La tribu de Dana, c'est Mano.
2: Ah oui, Manon.
3: Eh oui.
2: Ah, Manon.
3: Le nom du poil quand il est sur la langue et qu'il nous fait zozoter, c'est le cheveu.
2: J'ai pas compris la question.
3: Ah, mais c'est ta faute. Ça y est.
0: Karine, c'est la faute de Valérie.
2: Non, c'est pas la faute de Valérie. Ah, c'est moi, j'ai peut-être l'oreille elle un sait, peu moins.
3: Elle sait qu'elle a le pouvoir. Je vous fais un cœur avec les doigts, même si vous le voyez pas. Allez, on reste à 2. C'est bien Christophe Colomb qui était le célèbre navigateur des bateaux de Santa Maria Magnania. Donc, allez, 3 points, ça y est, ça décolle. Le squash et le padel, ce ne sont pas les mêmes sports. Effectivement, vous avez bien raison. Ça nous fait 4 points, puisque si les deux se jouent avec des murs, mais c'est des sports très différents par leur terrain, leur matériel et surtout leur rythme. Donc, on est à 3, 4, 5. Ensuite, la monnaie officielle de la Pologne, c'est le zloty.
2: Ouais.
3: Ensuite, la nationalité du premier homme à marcher sur la Lune, c'est bien américaine. Donc, on a 1 point de plus. Ça nous fait 6 points. Et attention, la nationalité, le fleuve qui traverse Toulouse, évidemment, c'est la Garonne. Ça nous fait donc 7 points. Et Juliette, je crains.
0: On avait compté, alors, est-ce qu'on avait déjà 1, est-ce qu'on avait compté le
3: 2, 3, le
0: bonus
3: 5. 6. Ah non, je suis à 6 points.
0: Ah mince, bah vous avez perdu. J'ai voulu vous aider, Karine, vous avez perdu un point sur la route.
3: Ouais. Et en fait, du coup, même avec 7, ça suffisait pas, puisque c'est un score à battre.
0: Bon, bah désolé, mais c'était pas mal. Hein.
2: C'est pas grave, une prochaine fois.
3: Ah, mais oui, avec plaisir, vraiment rejouer avec nous.
0: Karine, bravo d'avoir tenté, et puis bon courage pour la suite. On se dit à très bientôt pour jouer.
2: Merci à vous, bonne journée, au revoir.
0: Allez, faites comme Karine, venez passer un bon moment, à défaut de gagner les 150 euros dans les boutiques Idoya Beauté. Vous êtes les bienvenus, surtout on vous attend.
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0: Tous les jours à vos côtés pour partager les événements qui se passent près de chez vous, peut-être que vous organisez d'ailleurs. Ça se passe sur WhatsApp, vous nous laissez un message vocal et nous, on le diffuse.
4: 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Ne manquez pas le samedi soir à 19h, le festival Off Ravel avec un concert exceptionnel de jeunes talents de l'Académie Ravel à l'auditorium de l'espace culturel Bidéac. 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
0: Et vous aussi, vous avez des événements que vous organisez, vous en avez entendu parler près de chez vous, vous voulez nous les partager, vous nous appelez au 05 59 59 17 deux fois ou vous nous laissez des messages vocaux sur WhatsApp. 11h36.
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0: La partie continue dans sa colo basque. Nous avons toujours ce score de 7 points à battre du premier candidat. Hein. Valérie, ça n'a pas bougé. Peut-être pour le ou la dernière candidate qui arrive là juste après Stéphane Escher.

0: Déjeuner en paix avec Stéphane Echer.
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0: Et jouer en paix dans sa colle au basque. Ben non, ça c'est pas possible parce qu'il y a Valérie qui est toujours là. Mais grâce à Valérie, vous avez de vos cadeaux quand même. Puisqu'aujourd'hui on gagne 150 euros dans les boutiques Idoya Beauté. Ça sera peut-être pour notre prochaine candidate à Istarit, Marichou. Bonjour. Bonjour Marichou. Vous aimeriez pas déjeuner avec moi, vous Marichou?
3: Ah, ben bien sûr.
0: Ah, ben voilà, voilà des gens de bon goût. Elle est maligne, Marichou. Bon, Marichou, vous êtes là aussi pour. Déjà pour gagner, on le sait. Mais aussi pour nous raconter une anecdote, parce qu'il paraît qu'il y en a une un petit peu drôle à raconter. Vous êtes quelqu'un de tête en l'air.
3: Ça m'est arrivé, mais ça va beaucoup mieux.
0: Quand même, il vous est arrivé quelque chose, une histoire avec votre téléphone.
3: Ah ben ça m'est arrivé d'avoir fait les courses au drive, d'ouvrir le téléphone sur la voiture, de démarrer, voilà, et le téléphone il n'a pas du tout aimé.
0: Elle a mis le téléphone sur le capot,
4: le toit. Ouais.
0: Elle a démarré et à un moment elle s'est rien dit. Bam, il a pas survécu à la chute. Voilà Marichou. Bon ben on espère que vous serez plus précautionneuse pour sa colle au basque puisque on va jouer avec toi Valérie.
4: Oui.
0: Et ça commence par une question sonore tout de suite.
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4: Vous l'avez peut-être entendu si vous nous écoutez depuis le début de l'heure. On joue avec comme chanson les chanteuses des années 80. Ça vous parle un peu les chanteuses des années 80, Marichou?
3: Un peu.
4: Oh, mais cachez-moi toujours, hein, Marichou, vraiment. Bon, de toute façon, c'est des chanteuses qu'on entend encore aujourd'hui. Donc, faut deviner quelle est la chanteuse qui se cache derrière le son. Vous attendez le chronomètre, 5 secondes, et vous donnez la réponse. Si vous trouvez la bonne réponse, eh bien, vous démarrez par 2 points bonus. Ok pour vous?
3: Ok.
4: Allez Marie, tu entends l'oreille.

0: À vous. Qui chante?
1: Lyon.
0: Et oui, bien sûr que c'est Lio qui nous dit que les brunes comptent pas sur des, pour des prunes. D'ailleurs, elle a bien raison, Marion Lio. Vive les brunes.
2: Vive les brunes, je sais pas, mais en tout cas, 2 points pour Marichou. Marichou, on vous retrouve dans quelques minutes. Et d'ailleurs, on vous entend moyen. Donc j'en profite pour vous dire, si jamais il y a un endroit où, je sais pas, vous pensez que vous captez un peu mieux, vous avez 3 minutes, 52 secondes pour le trouver.
0: Montez sur une chaise, Marichou.
2: Exactement, parce que ça vous permettra peut-être de marquer plus de points. Ouais. Allez, on se retrouve juste après Taylor Swift, Hopalite.

0: Taylor Swift, Hoplite.
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0: 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On a retrouvé notre candidate Marichou. Franck, notre réalisateur, l'a fait courir à droite, à gauche, partout dans sa maison. Elle s'est retrouvée dehors et je crois qu'on l'entend mieux. Marichou, vous nous entendez bien?
2: Oui.
0: Bon, ben, on espère que là, vous allez pouvoir à peu près entendre Valérie et que nous, on va à peu près pouvoir vous entendre pour marquer un maximum de points. Le score à battre, c'est 7 points, Valérie.
3: C'est ça, exactement. Score détenu par Michel. Bon, vous êtes prête, Marichou?
2: Je suis prête.
3: Je vous rappelle le principe, il est simple. 45 secondes, un point par

0: Audrey.
1: Atmosphère, atmosphère. Est-ce que j'ai une gueule atmosphère? Quelle actrice donne cette réplique dans l'Hôtel du Nord?
0: Brigitte Bardot.
1: Quel fromage français est traditionnellement associé à la Savoie et peut être utilisé dans une tartiflette?
0: La raclette.
1: Comment est le malade d'après la pièce de Molière?
0: Imaginaire.
1: Allez, on va regarder tout ça, ma chère Marie de Chou. Bon, comment vous le sentez?
0: Pas bien.
1: Eh ben déjà, vous avez un bon flair, je peux vous le dire, Marie de Chou, sans dévoiler le résultat. Allez, on va regarder tout ça.
0: Il y a une question que j'ai pas compris, j'ai pas entendu.
1: Ah mince. Alors, le malade chez Molière, il est bien imaginaire. Allez, un point, ça nous fait trois avec les deux déjà, deux bonus. Le fromage associé à la tartiflette, c'est le reblochon.
0: Ah oui.
1: Atmosphère, atmosphère, est-ce que j'ai une gueule d'atmosphère?
2: Atmosphère, est-ce que j'ai une gueule d'atmosphère?
1: Ma célèbre
2: est-ce que
1: voix.
2: C'est tout seul à la marraine. Bonne pêche et bonne atmosphère.
1: Célèbre voix d'Arletty en 1938 qui donne la réplique à Jean Gabin. Donc on reste à 3 points. L'éléphant d'Afrique a des plus grandes oreilles que celui d'Asie. Donc c'était faux. On reste à 3 points. Le mont Ventoux, c'est le nom de ce géant de Provence, le mont incontournable du Tour de France, toujours 3 points. La chanteuse qui interprète Je veux, c'est Zaz en 2010.
0: Ah oui.
1: Et oui. Et enfin, le pays que vous l'aviez, celui-ci, de Kylie Minogue et Kate Blanchett et Nicole Kidman, c'est bien l'Australie. C'est fait qu'on termine à 4 points. Ça suffira pas, vous saurez, Marie Chou, parce que c'est 7 points à battre.
0: Bon, mais
3: Marie Chou, on vous attend avec plaisir pour une prochaine. Au moins, vous avez fait du sport, puisque vous avez fait déplacer partout dans la maison. Et puis bon, la prochaine sera peut-être la bonne. Allez, à bientôt, Marie Chou.
0: À bientôt.
3: 11h49, l'heure d'aller appeler notre gagnante ou gagnant du jour.
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0: chanter. C'est ce que me supplie Valérie.
1: Oh bah oui,
0: tous les jours, laisse-moi chanter, laisse-moi chanter. 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
1: non.
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0: Il vient en vacances à Itsaso depuis tout petit, Michel, qui est tombé amoureux du Pays Basque. Rebonjour, Michel.
4: Bonjour, rebonjour.
0: Avez-vous compris pourquoi vous êtes en direct avec nous tout de suite maintenant?
4: Oui, oui, je vous ai suivi, vous inquiétez pas.
0: Et vous êtes notre grand gagnant du jour.
1: Félicitations. Bah, du coup, vous n'allez pas pouvoir repartir tout de suite de chez nous, parce qu'il va falloir faire un petit détour du côté des boutiques Idoya.
4: Oui, mais ça devrait aller, je repars vendredi.
0: Oui, vous voyez, je crois que ça ne l'inquiète pas, Michel. Donc 150 euros pour vous à dépenser dans les boutiques Idoya, Beauté, Aïbardine, Dancharia ou Arnegui. Michel, bravo pour votre score de 7 points.
4: Merci.
0: Et on se dit à très bientôt. Nous, on revient demain.
1: Oui, avec un grand plaisir.
0: Pour le chanter. Même cadeau, alors, on met en jeu, bam, les 150 euros chez Idoya Beauté. Si jamais vous avez raté votre chance aujourd'hui, bah, vous savez quoi, vous pouvez même appeler maintenant pour vous inscrire. Et on anticipe au 05 59 59 17 deux fois. Et dans les prochaines minutes, on fera ensemble le point sur l'actualité. C'est le journal de midi qui arrive juste après Alma. Salut Valérie.
1: Salut.

0: votre radio, ici, Pays Basque, où il est temps de faire un point sur l'actualité ensemble.
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0: Nous sommes mardi 15 septembre 2026, il est midi. Le journal est présenté par Céline Arnal.
2: Il est le principal témoin de la scène et il était ce matin à la barre de la cour d'assises de Paris. Sean Egarty était avec Federico Martina Rambourou. Le soir, il a été tué par balle devant un bar du quartier Saint-Germain-des-Prés à Paris. C'était le 19 mars 2022. Bonjour Paul Nicolai.
3: Oui, bonjour.
2: Vous êtes à Paris, vous suivez ce procès pour ici, Pays Basque. Le témoignage de Sean Egarty était donc très attendu. Et sans surprise, Paul, il a été particulièrement émouvant.
3: Oui, pantalon clair, veste bleue, carrure imposante. Sean Egarty, 42 ans, parle à haute voix à la barre de la cour d'assises. Je suis un peu ému, cela fait plus de 4 ans que j'attends ce moment-là, le moment de tout raconter. Son amitié profonde avec Federico Martina Rambourou, avec qui il a vécu les belles années du Biarritz Olympique au début des années 2000. Une amitié multiculturelle où se mêlent l'Argentine et la Nouvelle-Zélande, mais aussi professionnelle avec la création d'un site de voyage lié au match de rugby. Et puis, c'est la gorge serrée qu'il a évoqué la nuit du drame, trémolo dans la voix. Il parle de la rencontre avec Loïc Le Priol et Romain Bouvier vers 6h du matin au Mabillon. Quelques mots cordiaux au début, puis tout dégénère dans un contexte alcoolisé. La première bagarre, l'arrivée de la Jeep conduite par Lison Rochemire, les premiers coups de feu de Romain Bouvier et enfin Loïc Le Priol qui vide son chargeur. Les déflagrations qui résonnent. À ce moment-là, mon cerveau fait une dénonciation. Il se désolidarise de moi. Je ne sers à rien. En quelques secondes, je commence à comprendre. Je le prends dans mes bras. Je le vois qui s'étouffe. Le sang qui se vide de sa bouche. Silence dans la salle d'audience. Les deux accusés figés dans leur box vitrée.
2: Paul Nicolai, en direct de la cour d'assises de Paris. Les deux principaux accusés, Loïc Le Priol et Romain Bouvier, sont respectivement jugés pour homicide volontaire et tentative d'homicide. Ils encourent la réclusion criminelle à perpétuité. Le verdict doit être rendu dans 10 jours maintenant, le vendredi 25 septembre.
0: Une personne est décédée hier soir à Bidart.
2: Elle a été percutée par un train. L'accident a eu lieu au niveau du passage à niveau. Une enquête a été ouverte pour en connaître les circonstances. Une dizaine de passagers se trouvaient dans cette intercité. Tous ont été transportés à leur lieu de destination par des bus. Le Pays Basque est toujours en alerte sécheresse, même s'il fait plus doux aujourd'hui, il ne pleut pourtant pas. Les communes d'Asparin et de Tardette sont particulièrement surveillées. Un nouveau point doit être fait au début du mois d'octobre. En attendant, les restrictions restent en vigueur. Interdit de nettoyer les voitures, les façades des maisons ou encore de remplir les piscines.
0: Les élus du bassin de Lac en Béarn disent oui.
2: Oui au projet ECO. C'est un projet qui prévoit la construction d'une usine pour produire du kérosène vert pour les avions. Sauf que pour produire ce kérosène, il faudra du bois et celui-ci sera prélevé notamment chez nous au Pays Basque. Avis positif donc des 16 communes béarnaises autour du futur site. Les élus ont voté hier soir. Ça reste un avis. Hein. Il va y avoir une enquête publique dorénavant d'ici la fin de l'année sur ce projet qui reste notamment décrié, notamment ici au Pays Basque.
0: L'Ormadi d'Anglette lance sa saison en Ligue Magnus.
2: Oui, c'est ce soir à 20h30 à la patinoire de la Barre. Les joueurs rencontrent les champions de France en titre, ni plus ni moins, l'équipe de Bordeaux. C'est un gros rival, hein, Bordeaux. En plus, ça se passe à la maison. Le club a 12 nouveaux joueurs, notamment des gros gabarits en défense. Il y a aussi un nouvel entraîneur canadien arrivé en avril, Marc Lefebvre. Cette année, le club a pour objectif d'obtenir le top 8 en foot. C'est aujourd'hui qu'on connaît mettra les affiches du quatrième tour de la Coupe de France. Tirage au sort à 19h ce soir avec l'entrée en lice de l'Aviron Bayonnais et des clubs de National. 8 clubs basques au total en lice pour des matchs qui seront disputés le week-end des 26 et 27 septembre. De l'autre côté de la frontière se dispute la Liga avec le début de la 6e journée du championnat espagnol. Ce soir à 20h, Alavés reçoit Valence. Et puis chez nos voisins landais, sachez qu'une fusée va décoller de Biscarrosse, d'un projet qui est lancé par une start-up bordelaise. Un essai spatial qui est présenté comme historique. Ce sera le premier d'un lanceur privé civil depuis la France, nous dit la Direction Générale de l'Armement.
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2: La journée est automnale.
0: Ouais, avec même des nuages qui arrivent dans le ciel, qui devraient se multiplier au fur et à mesure de la journée. Et en début de soirée, ce sera plutôt couvert avec des températures entre 22 et 26 degrés. Les maximales seront de 26 à Saint-Jean-Pied-de-Port, Mauléon ou encore Tardets. Allez, place à votre magazine, on vous doit bien ça.
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6: Bonjour à tous, il est midi 5 sur votre radio Ici. J'espère que vous allez bien, je suis ravie de vous accueillir dans ce nouveau rendez-vous. Ici on parle bon plan, vie quotidienne, arnaque à éviter. Santé, nous sommes là pour vous rendre service parce qu'on vous doit bien ça. Aujourd'hui avec Aude Razo. Coucou Aude.
7: Coucou
6: Madame Anti-Arnaque, nous sommes en direct de Montpellier. Nous sommes dans les studios à Montpellier. Merci à Ici Héro pour cet accueil chaleureux. On est trop contente d'être là pendant que les petits camarades sont dans un autre studio à Paris. Je parle de Valère Coréard, monsieur Bonplan. Coucou Valère.
8: Salut Enora, bonjour à toutes et tous.
6: Monsieur Pierre Fabin, notre vétérinaire. Salut Pierre.
9: Bonjour, bonjour à tous.
6: Et mon rayon de soleil, Elsa Wolinski. Coucou Elsa.
10: Coucou, bonjour à tous.
6: Comment êtes-vous seule dans ce studio avec ces garçons?
10: Tu me manques beaucoup, vous me manquez Enora, énormément.
9: On dirait que c'est le supplice d'être avec nous. Mais...
6: Oh là là, mon Dieu, quelle ambiance aujourd'hui. En tout cas aujourd'hui, on va parler shopping, entre autres, hein, mais pas n'importe comment. Quoi acheter pas cher et qui soit éco-responsable, bien sûr. On a 1000 bons plans, oui, carrément, pression pour vous les copains. Vous avez des questions, appelez-nous ou laissez-nous un vocal sur notre WhatsApp gratuit 0810 055 056. Nous sommes là pour vous, c'est votre émission. Et puis laissez-nous des messages vocaux comme Stéphanie l'a fait aujourd'hui.
11: Bonjour l'équipe, Stéphanie de Carré. En demandant un remboursement d'ostéopathe, j'ai découvert un remboursement de prothèse auditive sur mon compte, alors que je n'en porte pas. J'ai
6: Voilà, alors ça c'est une question pour vous, hein, Aude Razo.
12: Oui, ça s'appelle une arnaque, effectivement,
6: voilà,
12: qui est assez répandue, une fraude alors à la mutuelle ou à la sécu, je vais vous expliquer.
6: D'ailleurs, j'embrasse très fortement Carré, hein, tous les habitants de la ville de Carré-Plouguer où j'ai grandi, voilà. Message personnel, on répond en tout cas à Stéphanie dans une trentaine de minutes. 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Et rendez-vous entre 12h et 13h, on vous doit bien ça sur Ici. 17 et on démarre l'émission avec vous, cher Aude, cher Valère, entre autres. On aime le shopping, on veut faire du shopping, mais pas n'importe comment, les amis.
12: Non, pas n'importe comment. Estelle, une auditrice, m'a envoyé un message et je la remercie parce qu'en fait, elle s'est fait avoir par un site pas très réglo, ouais. Pas réglo du tout, même qui vend des maillots de bain. Il s'appelle monmaillotdebain.com et c'est bien qu'on en parle. Merci à Estelle parce que je suis très souvent interpellée sur ce genre d'arnaque. Je vous fais le topo. Estelle s'achète un maillot de bain sur le site.
6: Ouais.
12: Très très joli site, il est encore en ligne, hein. Je suis allée le voir encore ce matin. Il y a un énorme choix, vous avez des maillots de bain Enora pour 30-40 euros, ce qui est quand même pas très cher pour un maillot neuf.
6: Ouais, tout à fait.
12: Estelle commande, elle paye, sauf que derrière elle se retrouve avec des prélèvements. Alors 29 euros par-ci, 59 euros par-là, 89 euros encore. Donc en fait Estelle a dû faire carrément opposition, elle s'est fait faire une nouvelle carte bleue. Ce genre de témoignage j'en reçois vraiment beaucoup et on peut tous se faire piéger par ces sites qui sont très bien faits. Il y a deux choses à retenir de ça. C'est très important. C'est pas parce qu'un site est très joli que c'est un site fiable.
6: C'est comme les garçons.
12: Voilà.
6: Excusez-moi. C'est sorti tout seul.
12: C'est très facile de faire un site très joli pour vous vendre des vêtements qui fait joli, qui fait sérieux, mais c'est pas un gage de sérieux. C'est toujours important de garder ça en tête. Deuxième chose, comment ne pas se faire avoir? Je me suis fait avoir. Hein, je vous le dis, je suis humaine comme tout le monde. Un jour, j'ai flashé vraiment sur un haut sur Instagram. Il y avait un très joli t-shirt jaune que je trouvais magnifique. Je l'ai commandé. Je connaissais pas du tout le site. Enfin, je me suis retrouvée avec une serpillière, un truc immonde. Voilà. Donc en fait, on peut tous se faire avoir. Je me suis fait avoir alors que je parle d'arnaque à longueur. Voilà, c'est ça, exactement. Comment ne pas se faire avoir? Quand on ne connaît pas la marque, le site, que vous êtes arrivé dessus un peu par hasard, avec une pub notamment sur les réseaux sociaux, mon conseil, c'est toujours de faire quelques recherches
6: bien
12: avant
6: sûr,
12: d'acheter. On
6: sûr.
12: Prend quelques secondes, c'est 30 secondes. Donc je reviens au maillot de bain d'Estelle. Je tape dans Google monmaillotdebain.com, donc le site sur lequel elle est allée. Et donc rapidement, je tombe sur des témoignages, mais beaucoup de témoignages de gens pas contents du tout. Donc je peux vous en lire quelques-uns. Produit de très mauvaise qualité, c'est censé être du Made in France, mais il y a écrit Made in China sur l'étiquette. J'ai été débité à n'en plus finir, etc. Donc en fait, si Estelle avait juste fait ça, tapé le nom du site dans Google, elle aurait vu tous ces commentaires et elle n'aurait pas acheté ce maillot. Alors les commentaires, évidemment, il y a à boire et à manger, mais quand vous avez des tonnes et des tonnes de mauvais commentaires, c'est qu'il y a quand même quelque chose qui cloche. Méfiez-vous des sites avec des méga promos, des -80%, -90%.
6: Ouais, ça, c'est
12: rarement réglo.
6: Ouais, ouais. Les gens sont pas généreux à ce point. Hein.
12: Voilà, et ne foncez pas tête baissée comme moi j'ai pu le faire, comme Estelle a pu le faire pour vous acheter un joli haut neuf pas cher. Il y a des moyens autres pour trouver des vêtements neufs et pas chers de manière sûre.
6: Si vous avez eu des déconvenus comme ça, écrivez-nous, appelez-nous 0810 055 056 Valère. On a des petits bons plans là pour nous aider un peu. Comment ça se passe?
7: Évidemment qu'on a des bons plans. Alors c'est vrai que
6: forcément notre Valère.
7: Le réflexe plateforme pas cher, made in China nécessairement. Moi je le déconseille parce que il y a beaucoup de déconvenus. Il y a des questions de sécurité, il y a des questions de qualité et à la fin ce qu'on croit économiser en fait on le perd parce que tout simplement ce qu'on a acheté ça vaut rien. Alors déjà le premier conseil que je peux vous donner c'est d'acheter hors saison. C'est tout bête mais enfin des manteaux et des pulls c'est plutôt au printemps et les maillots de bain c'est maintenant qu'il faut les acheter.
6: Ouais,
7: non mais
6: bien
7: Elsa
6: sûr.
7: On est d'accord, je vois
10: on
7: que
10: on est d'accord.
7: Ah, voilà.
10: Non
6: parce qu'elle est déjà
10: chef,
6: sur les maillots.
7: C'est ça. Bon, donc ça c'est vraiment important. Au-delà des soldes, il y a des promos et il y a des fins de stock. Et vous avez aussi des enseignes à petit prix et ces enseignes, ce qui est intéressant, c'est qu'elles ont pignon sur rue, donc il y a un SAV, on peut retourner. Je pense à Kaby, Gémeaux et j'en passe. C'est pas cher, c'est pas idéal d'un point de vue écologique, mais enfin ça permet d'accéder à une offre à bas prix avec derrière un minimum de qualité. Mmh. Et puis il y a les magasins de déstockage. Et ça c'est vachement bien parce que ces magasins écoulent des invendus, des fins de série, des surplus. Là vous allez avoir des prix
6: mais
7: intéressants.
6: Mais Valère, est-ce qu'on n'a pas des mauvaises surprises avec ces déstockages? J'ai toujours peur de me retrouver avec un demi-string ou une culotte un peu douteuse. Non,
7: alors,
6: pas du tout. C'est une bêtise, évidemment, ce que je dis. Mais enfin bon.
7: C'est-à-dire, là, je ne parle pas de vêtements qui ont des défauts. Je parle de fins de série qui n'ont pas été vendues. Ce sont des invendus. Donc, on déstocke des vêtements qui sont en parfaite qualité, enfin en parfait état. Mm-hmm. Simplement, ils n'ont pas trouvé acheteur. Donc, non, il n'y a pas ce risque, a priori, en tout cas, de demi-string, notamment. Est-ce que je comprends votre enjeu?
6: J'aime vous l'entendre dire dans votre bouche, Valère. Ça a beaucoup de saveur.
7: Bon, en deux mots, juste, trois autres conseils intéressants. Vous avez les villages de marque. Ça, c'est quand même assez connu. Et là, c'est pareil, on va souvent être sur des fins de série, mais il y a des choses intéressantes. Les ventes privées et les fins de série en ligne. Bon, je vais citer VP et Showroom Privé, qui sont très connus. Mais enfin, ça permet de faire de belles affaires. Et puis, les rayons textiles des hypermarchés. Parce que oui, parfois, dans son hypermarché, on va trouver des vêtements d'enfants, quelques sous-vêtements, des pyjamas. Et là, on est aussi sur des prix très bas. Et tout ça, ce sont des conseils pour du neuf, Enora.
6: Merci Valère Coréard. On continue à parler shopping. Écrivez-nous, appelez-nous 0810 055 056. On va parler marché de seconde main, évidemment, juste après Étienne Dao et Dany. Ce titre sublime comme un boomerang. On vous doit bien ça. C'est votre nouveau rendez-vous quotidien sur votre radio ici.
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0: On est ensemble jusqu'à 13h, c'est votre nouveau rendez-vous sur votre radio ICI. Ça s'appelle On vous doit bien ça, avec toute ma joyeuse bande de chroniqueurs, Audrazo, Madame Antiarnac, Valère Coréard, Elsa Wolinski, Pierre Fabin. On parlait shopping, comment mieux acheter, moins cher évidemment. On va aborder un sujet qui concerne beaucoup beaucoup de Françaises et de Français, le marché de seconde main, chers amis. Audrazo.
3: Oui, un Français sur deux déclare avoir acheté un produit de seconde main dans les 12 derniers mois. On est clairement sur une vraie tendance. Le truc, c'est que maintenant, on a aussi un marketing de la seconde main. Et donc, il faut aussi arriver à faire le tri quand on achète des vêtements qui ont déjà servi. Alors, c'est l'ONG Oxfam qui a publié une étude, elle est sortie la semaine dernière, et elle montre bien que les plateformes de vente en ligne, les grandes enseignes de fast fashion, c'est cette mode éphémère, les grandes marques, elles intègrent en fait les articles d'occasion dans leurs rayons. Donc, vous avez des espaces dédiés maintenant avec des vestes et des robes qui ont déjà servi. C'est un marché juteux. Voilà, on va pas... C'est 30 milliards d'euros en Europe, selon Oxfam, le marché de la seconde occasion. Donc, si vous voulez vraiment faire des économies et faire un geste écolo, la seconde main, c'est bien, mais gardez en tête que quand vous achetez un vêtement qui a été déjà porté, mais que vous l'achetez dans une friperie solidaire du style Emmaüs, ça coûte 5 fois moins cher que dans un commerce classique. Donc ça, c'est important à savoir.
0: Alors, avant que Valère nous distille ses bons plans, Elsa Wolinski, Pierre Fabin, vous achetez seconde main, vous, les copains ?
4: Oui, moi ça m'est arrivé, et d'ailleurs Aude, ce que vous racontiez, effectivement aujourd'hui il y a des enseignes très connues, et ça je ne savais pas, je l'ai découvert vraiment il y a quelques jours, des enseignes très connues qui effectivement font de la seconde main, et là dernièrement je me suis acheté un petit pull.
5: Voilà. Moi, j'achète énormément pour les enfants en seconde main. Parce qu'il s'agrandit tellement vite, il les porte quelques semaines au maximum, et donc pour les enfants j'en achète énormément.
0: Alors Pierre Fabin, d'ailleurs, vous allez nous parler aussi vêtements pour animaux tout à l'heure, un peu plus tard dans l'émission. Comment vous dire que je me réjouis.
5: Ça va être ma passion. Est-ce qu'il faut mettre des habits, est-ce qu'il ne faut pas en mettre?
0: Est-ce qu'il faut mettre des animaux dans les habits? Pas sûr, effectivement. Valère Coréard, alors, on a hâte d'avoir vos bons plans.
6: Mais d'abord, la seconde main, la difficulté, j'allais dire, c'est que quand on passe par Vinted ou Le Bon Coin, c'est vrai, Aude est intarissable sur le sujet, on peut aussi se faire arnaquer. C'est-à-dire, on peut tomber sur des pièces qui sont insatisfaisantes, qui sont en fait des faux, tout simplement, des fausses marques. Donc, pour préparer cette émission, j'ai cherché les plateformes de seconde main de professionnels qui ne sont pas des mises en relation entre particuliers, mais qui nous proposent vraiment de la seconde main reconditionnée. Sachez qu'il n'y en a pas tant que ça. J'ai même c'est assez
0: incroyable. Vous avez galéré, dis donc pour une fois.
6: J'ai galéré, mais j'ai trouvé. Et donc, ça va, je serai là demain de nouveau. J'ai trouvé notamment, Enora, Momox Fashion. Momox, M-O-M-O-X.
0: Okay.
6: Pas mal. J'ai vu notamment, des chemises Zara avec encore l'étiquette. Bah, 5, 6 euros moins cher que le neuf. Moi, je prends, puisque
4: en
6: c'est aussi
4: neuf. En tout cas, sachez que c'est un sujet qui passionne Valère.
6: Absolument. Vraiment. Les chemises, notamment. autre site que je recommande, et là, on est plutôt sur la seconde main solidaire, mais avec de très belles pièces, c'est Label Emmaüs. Label Emmaüs, c'est très bien. C'est en ligne. C'est vraiment une boutique en ligne, comme vous feriez vos courses en ligne. Mais c'est Label Emmaüs qui est derrière, et c'est vraiment top. Ça, c'est pour, j'allais dire, le tout venant. Ensuite, il y a des plateformes qui sont plus orientées luxe ou haut de gamme. Mm-hmm. Et là, vous avez Vestiaire Collective, qui est très connue. Je vois que Elsa connaît.
4: Oui, mais c'est plus cher. Là, on est vraiment sur du plus cher.
6: Oui, mais on peut se faire plaisir sur des pièces moins chères.
4: Et parfois, la marque fait des braderies, tout ça. Donc,
6: voilà, vous avez aussi Paradigme ou encore Jaillot avec deux i. Et puis, un bon plan, c'est la location de vêtements. Parce que.
0: Moi, je fais ça. Les costumes. Ça n'a aucun intérêt, pardon. Mais quand je fais des soirées mondaines, juste des dîners avec des potes, parfois je loue des costumes, je suis très location, je trouve que c'est super, c'est hyper rentable.
6: Et ça marche aussi pour un mariage, ça marche pour un baptême, ça marche pour une grosse soirée pour le nouvel an. Vous allez juste louer la belle pièce pour la soirée et ensuite vous la rendez. Et d'un point de vue écologique, c'est pas mal parce qu'on est sur cette économie circulaire. Enfin, réparer plutôt que remplacer. Le bonus réparation marche aussi chez les couturières et les couturiers agréés, 6 à 25 euros, tout simplement pour faire réparer un accro, un zip, une doublure complexe. Donc ça, c'est aussi un bon plan pour faire durer les vêtements. On est aussi dans les économies et dans l'écologie.
0: Merci, bravo. Cher Valère Coréard. Alors, je voudrais vous dire quelque chose. On a une auditrice qui est venue nous voir de Béziers, qui s'appelle Sophie. Depuis tout à l'heure, elle boit vos paroles. Valère, je pense que vous avez une fan. En tout cas, je voudrais à nouveau remercier les copains de Montpellier qui nous accueillent chaleureusement ici à Ici Héros. D'ailleurs, je fais un gros bisou à tout le réseau, d'ailleurs. On espère qu'on va faire un tour de France, carrément. Allez vous embrasser physiquement, chers collègues, chers camarades. Mais pour l'heure, on va écouter Soprano. Ça s'appelle DJ. Bon, voilà, je crois qu'on a compris. À tout de suite dans On vous doit bien ça sur votre radio ici.

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0: On est au cœur de votre nouveau rendez-vous sur votre radio ici. On est ensemble jusqu'à 13h. Continuez de réagir au 0810 055 056. On parle shopping, bon plan, comment payer moins cher en restant évidemment éco-responsable. Notre auditrice qui est venue vous faire un coucou dans le studio à ICI Hero nous parlait d'upcycling, évidemment, redonner une seconde vie ne serait-ce qu'un toile de jute. Ça aussi, c'est quand même un super méga bon plan. On a vraiment des auditeurs fantastiques. Et d'ailleurs, en parlant d'auditrices et d'auditeurs, du coup, on va accueillir Roselyne. Bonjour Roselyne.
3: Bonjour Nora, ça va?
0: Ouais, très bien. Bienvenue.
3: Bienvenue, oui, vous aussi.
0: Vous nous appelez d'où, Roselyne?
3: De Nantes, de Nantes.
0: Ah là là, ah là là, une de mes villes préférées.
3: Océan.
0: Alors là, vraiment un gros bisou, un gros gros bisou. Et vive les Nantais, pardon, voilà, c'est très personnel.
3: Oui, c'est ça.
0: Voilà, on est d'accord. Chère Roselyne, dites-nous tout.
3: Eh ben moi, j'ai travaillé dans un grand magasin où il se passe toujours quelque chose. C'est facile, il n'y a pas besoin de faire de pub. Et donc, j'ai travaillé 44 ans, donc il n'y a pas longtemps que je suis en retraite. Et donc, les soldes, ça fait partie de ma vie, je veux dire, les préparations et tout ce qui s'ensuit. Et donc, je suis devenue quand même une acheteuse assez depuis longtemps. Je fais très attention à ce que j'achète. Et moi, j'achetais toujours à la deuxième des marques. Et autrement, j'achetais en fin de solde quand on fait des tout-uns. Souvent, après, il faut trouver la taille, il faut trouver le coloris, il faut trouver... Mais bon, dans des grands magasins comme ça, on a quand même de la qualité. J'ai toujours fait, même pour ma fille, j'avais des sacs entiers. Et après, je revendais ou je donnais dans des associations. Maintenant, comme je suis en retraite, j'ai fait du tri. Oui. J'ai été donnée dans des assos. Moi, je ne fais pas une tête, je n'aime pas ça. Donc, je vais donner. Et puis voilà, ça fait plaisir à d'autres gens. Et puis voilà. Quoi.
0: Mais évidemment, dis donc, une magnifique élève. Alors ça doit plaire à notre Valère Coréard.
4: Alors ça me plaît. Et en plus, ça me faisait penser à une chose, Roselyne, merci d'en parler. C'est qu'on peut également revendre ses vêtements, les revendre nouveaux. Il y a plein de bons plans là-dessus. Et je crois, compte tenu de ce doigt levé et des yeux grands ouverts, qu'Elsa Wolanski est un peu spécialiste du sujet.
0: Mais je ne vois pas le doigt levé, mais je l'imagine.
5: Non, mais je fais ça tout le temps. Effectivement, tout à l'heure, vous avez parlé de Jayo, de cette marque. Il y a aussi la frange à l'envers. Moi, je revends mes vêtements.
0: La frange à l'envers, c'est
5: un endroit génial, effectivement. Ah, ok. Oui, alors c'est à Paris, mais je pense que... ils ont un site. Non, mais ils ont un site, donc on peut aussi.
4: Non, mais de toute façon, il y en a plein sur tous ces sites où on achète, on peut revendre.
5: On peut revendre.
0: Merci beaucoup, chère Roselyne. On vous embrasse très chaleureusement. Faites comme Roselyne, appelez-nous au 0810 055 056. C'est votre émission, votre nouveau rendez-vous quotidien. On est ensemble jusqu'à 13h, donc on vous doit bien ça. Mais pour l'heure, nous allons accueillir un ou une gagnante. 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Vous inscrivez sur le site ici.fr, il y a une petite page dédiée. Et hop, ça repart avec 200 €. Qui s'est inscrite aujourd'hui ou qui s'est inscrit aujourd'hui? Bonjour, c'est Laetitia, monsieur. Semble-t-il. Bonjour Laetitia.
6: C'est ça, bonjour Enora, bonjour Valère.
0: Bonjour. Oh, dis donc, bonjour Valère, on sent tu...
4: C'est ma journée.
0: Dis donc, le chouchou de ces dames apparemment.
6: N'est-ce pas?
0: Oh là là, j'adore elle.
6: Surtout pour ses bons plans déjà d'une part.
0: C'est ça qu'on aime chez lui. Et vous savez, physiquement, il n'est pas vilain. Et ça,
6: c'est dommage, dans le téléphone, on ne voit pas.
0: Oui, mais vous habitez où?
6: Alors, une petite commune dans le Nord Côte d'Or.
0: Écoutez, on va vous le ramener en chair et en os.
4: Non, mais ça suffit.
6: Oui, très bien là-bas.
0: Vous pourrez juger sur pied, vous allez voir, il est de seconde main, mais il est très intéressant. Oh mon Dieu.
6: L'avantage de la seconde main, c'est ce qu'on dit, les gros défauts sont déjà passés. Après, c'est le meilleur.
0: Bravo. Tout ce qui se passe, j'adore. En attendant, chère Roselyne, Laetitia, excusez-moi, j'en perds mon latin. Vous vous êtes inscrite sur le site d'ici.fr et vous avez bien fait. C'est gagné! C'est pas mal ça pour booster la rentrée, hein.
6: Ah oui, on en a tous besoin. Et en plus, j'ai le plaisir de vous parler. C'est génial. Bienvenue dans la famille des filles.
0: Oh, merci beaucoup. Oh là là, attention, je suis en préménopause, je vais me mettre à pleurer. Allez, je vous embrasse très fort. Je vous embrasse très très fort. Prenez soin de vous.
6: Moi aussi.
0: Gros bisous. Bonne journée, c'est votre émission, hein, vous l'avez compris, vous êtes ici, chez vous, ça s'appelle On voit bien ça, on est ensemble jusqu'à 13h et c'est tous les midis. Mais pour l'heure, c'est l'actualité dans toutes vos régions, grâce aux 44 locales de votre radio ici, que je salue. À tout de suite.
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15: Ouvrez vos agendas et cochez la date de jeudi, car ce jeudi, c'est le retour des fêtes d'automne à Bidart. Et jusqu'à dimanche, vous allez pouvoir profiter de concerts, de spectacles, de jeux, de cantaldi, de mouchiko, des parties de pelote, des compétitions de surf, de balles et même des feux d'artifice. Pour les plus pressés, l'avant-fête démarre donc jeudi avec un tournoi de mouches dès 9h du matin sur la place principale et un cantaldi le soir au petit fronton ou à l'église en cas de mauvais temps. Ce devrait être au fronton. Et la fête commence ensuite plus intensément, on va dire, vendredi avec la cérémonie officielle d'ouverture, la tamborada des enfants et un DJ set théâtral et visuel pour ouvrir la soirée qui va se poursuivre jusqu'à 2h du matin pour les plus courageux. La totalité du programme est à retrouver sur le site de la ville de Bidart et ce qui est à noter pour la logistique, le transport, des navettes gratuites sont mises en place dès le vendredi de minuit à 5h à proximité du grand fronton, tout cela au parking de l'office du tourisme.
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0: Midi 32 sur votre radio. Ici, bienvenue dans votre nouveau rendez-vous. Ici, on parle bon plan, vie quotidienne, arnaque à éviter, on parle santé et aussi de nos petits animaux. Nous sommes là pour vous rendre service, en gros, parce qu'on vous doit bien ça. C'est le titre de ce nouveau rendez-vous quotidien. Nous sommes ensemble jusqu'à 13h. Moi, je m'appelle Enora Malagré et je suis avec Aude Razo, Valère Coréard, Pierre Fabin, qui nous parlera vêtements pour animaux, que j'ai hâte, et notre Elsa Wolinski, qui nous dira qu'on peut tout envoyer valser en termes de dictat de la mode quand on a plus de 50 ans. Bref, un joli programme jusqu'à 13h. Mais pour l'heure, on va répondre au vocal d'une auditrice, Stéphanie, qui nous a appelé au 0810 055 056.
16: Bonjour l'équipe, Stéphanie de Carré. En demandant un remboursement d'ostéopathe, j'ai découvert un remboursement de prothèse auditive sur mon compte, alors que je n'en porte pas. J'ai contacté ma mutuelle qui m'a indiqué qu'il semble s'agir d'une fraude. Soyez vigilants, car ça pourrait bloquer certains remboursements. Je vous remercie beaucoup et bonne journée à vous.
0: Alors, bonne journée à vous aussi, chère Stéphanie. Merci beaucoup d'avoir appelé. Faites comme notre auditrice, 0810 055 056. Pendant la diffusion du vocal, Aude s'est redressée avec une suée de colère. C'est pour Aude Razo, madame
17: Antiarnac. Oui, Stéphanie, merci à vous aussi, parce que l'assurance maladie, on parle souvent de ces arnaques, ces fraudes. En fait, on parle de fraude là, à la prothèse auditive, avec un remboursement donc pour des prothèses auditives que vous n'avez jamais demandé ni reçu. Alors, c'est répandu. Voilà, l'assurance maladie le dit. D'ailleurs, elle a essayé de serrer la vis pour essayer de contrer ça. Vous avez carrément des fausses sociétés qui récupèrent nos données, nos informations, qui éditent des fausses factures et qui se font rembourser par la Sécu ou par la mutuelle dans votre cas. Et donc, il est probable en fait que les prothèses en question n'existent pas du tout. Alors, la première victime dans l'histoire, c'est plutôt votre mutuelle, la Stéphanie, puisqu'elle a remboursé quelque chose qu'elle n'était pas censée rembourser. Deuxième question quand même, qui vous concerne, comment ils ont fait pour avoir vos données? Parce que dans l'eau, il a bien fallu fournir à un moment donné, je sais pas, votre numéro de sécu, votre carte tiers payant. C'est des données qui traînent, que les escrocs peuvent récupérer ici ou là. Alors, je pense pas, Stéphanie, que votre espace Amélie Sécu ou votre espace mutuel ait été piraté, dans le doute. Dans le doute.
0: On check quand même, on vérifie.
17: Voilà. Je vous conseille de changer les mots de passe.
0: Ouais, voilà.
17: Les mots de passe. Juste pour être sûr. Okay. Je pense pas qu'il y ait eu, une intrusion. Mais pour être sûr. Et puis nous aussi, c'est vrai, faut qu'on prenne l'habitude d'éplucher les remboursements dont on bénéficie pour détecter des anomalies et les signaler, si besoin, à la Sécu et à la mutuelle. J'en profite parce que on parle de fraude aux prothèses auditives. Il y a une autre arnaque. Rien à voir, hein. Une autre arnaque, mais qui là concerne beaucoup de monde. C'est le démarchage. En gros, vous avez une société, d'audio prothèse, comme ça qu'on dit, ouais, qui toque à la porte ou qui vous passe un petit coup de fil, ouais, c'est interdit, sachez-le, et qui vous propose un bilan auditif gratuit.
0: Ouais.
17: Donc ça, c'est très tentant. Souvent, c'est des arnaques. Vous vous retrouvez avec un appareil bas de gamme qui est pas réglementaire. Le démarchage comme ça pour les prothèses auditives, c'est interdit. Donc ne répondez pas. Seul un audioprothésiste diplômé est autorisé à réaliser les tests nécessaires pour appareiller un patient. Donc c'est important de bien suivre le process et de pas se laisser tenter par l'appât d'un bilan auditif gratuit, quelqu'un qui vous passe un petit coup de fil comme ça.
0: Merci Aude, vous êtes fait arnaquer. Vous avez des questions à nous poser. Vous avez envie de réagir. 0810 055 056. On est là pour vous, c'est votre émission parce qu'on vous doit bien ça. Je voudrais vous annoncer, vous êtes peut-être déjà au courant avec beaucoup d'émotion, Catherine Ringer, une figure incontournable du rock français, vient de nous quitter à l'âge de 69 ans avec Fred Chichin. Elle avait formé, vous le savez, l'un des duos les plus singulier de la musique française, les Rita Mitsouko, et ensemble, en 1984, ils avaient écrit cette chanson, cette intro, vous la connaissez, Marcia Baila. Sur cette chanson, Catherine Ringer rendait hommage à Marcia Moreto, vous savez, cette danseuse argentine qu'elle avait rencontrée dans le milieu du théâtre et de la danse, qui était morte d'un cancer à seulement 32 ans. Alors on va l'écouter et on va penser très fort à notre

0: la douce voix de Catherine Ringer sur votre radio ici.
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0: Allez, on va ravaler notre émotion, on va continuer parce qu'on est là pour ça, parce qu'on vous doit bien ça, de vous donner des bons plans. Et puis on va respirer un peu avec notre vétérinaire Pierre Fabin. Ah, il me tardait de cette chronique qui va nous parler vêtements pour chiens, gadgets ou pas. Est-ce que je ridiculise mes animaux ou pas? Dites-moi tout, bah, cher Pierre.
3: Effectivement, c'est un sujet qui divise énormément. Alors, est-ce que c'est bien? Est-ce que c'est pas bien? Est-ce qu'on va pas parfois un peu trop loin avec nos boules de poils? Alors, en tant que vétérinaire, on s'attend souvent à ce que je tape du poing sur la table en disant arrêtez, c'est ridicule, il faut interdire tout ça. Mais en fait, ma position est très claire. Je suis pas vraiment pour, je suis pas vraiment contre. Ouais. La seule et unique règle, c'est le bien-être animal. Tant que votre animal n'en souffre pas, qu'il ne montre pas de signes de stress, on peut en discuter. Alors, on va déjà commencer par ce qui est utile. Le manteau ou le petit pull. Là, c'est un grand oui, mais sous condition. Alors tous les chiens.
0: Ah, c'est un grand oui, mais ça n'empêche pas la peau de respirer?
3: Non, pas du tout. Alors tous les chiens sont pas des huskies. Si vous avez un chihuahua, un lévrier très fin,
0: c'est pas faux, Pierre.
3: Un chien à poil ras l'hiver, ils ont froid. Ou bien même juste chien qui a de l'arthrose, ils peuvent avoir froid l'hiver. Donc le manteau va lui faire du bien. Pensez aussi aux chats ou aux chiens nus. Les chats sphinx qui n'ont pas de poils, ils ont pas de protection contre le froid.
0: Ah, donc, c'est pas très joli ça.
3: Ah, moi j'adore. Voilà, c'est ma passion. Franchement, j'adorerais en avoir un, mais ma femme a peur. Donc pour eux, c'est vraiment une nécessité médicale. Et puis, tant qu'on est dans la garde-robe, on va parler des bottines pour chiens. Là aussi, on voit tout. Ah oui, il y a des bottines pour chiens qui existent. J'ai vu un chihuahua avec une paire de Nike l'autre jour.
0: Ça existe. C'est
3: un nom en temps normal. Alors, le chien, il a besoin de ses coussinets pour sentir le sol, pour trouver son équilibre, pour transpirer aussi, parce que c'est le seul endroit où il transpire. Les chaussons, on les réserve uniquement pour des conditions extrêmes. Si votre chien part faire de la randonnée dans la neige pendant 3 heures et qu'il n'est pas habitué, oui, il lui faut des chaussons, sinon il va se blesser les pattes. L'été, sur le goudron brûlant, on oublie souvent que le goudron va monter à 50 à 70 degrés. Donc, quand on a besoin de vraiment sortir avec son chien, on peut lui mettre des chaussons. Et parfois, ça permet aussi tout simplement de protéger une petite blessure à la patte.
0: Audrazo a une petite bafouille à vous dire.
4: J'ai une question, Pierre, sur les réseaux sociaux. On voit pas mal de vidéos, des fois, avec des gens qui déguisent leur animal, qui déguisent leur chat pour Halloween et tout. C'est grave, ça, ou pas?
3: Alors, en dehors des cas précis pour confort, météo, si on habille nos animaux, c'est pour nous faire plaisir à nous. Eux, au mieux, ils sont habitués et ils s'en foutent complètement. Ils tolèrent le tissu, mais ils peuvent en souffrir dans certains cas. Là où c'est vraiment non, c'est les déguisements. Vos animaux n'y prennent aucun plaisir.
0: Voilà.
3: Les petits chiens qu'on voit se promener avec une petite épée et tout ça, là, qui s'agitent dans tous les sens, les tutus, les tenues de hot dog, ça peut même être dangereux au final.
5: Donc, vous voulez dire que moi, par exemple, qui déguise mon chat Mécha à Noël avec le petit chapeau du Père Noël,
3: pas être copains sur ce gars-là. Il y a des animaux qui le tolèrent. Voilà. Votre chat, votre chien le tolère, il n'y a aucun problème pour moi. Il y a quand même deux, trois choses où il va falloir faire attention. Déjà, comment savoir s'il le tolère? Il va falloir les regarder. Si votre animal se fige comme une statue, s'il marche en crabe, s'il est paralysé par terre, s'il se frotte sur les murs, s'il a les oreilles plaquées en arrière, ou même chez le chien, il y a un signe très discret, s'il baille en permanence, c'est qu'il est stressé.
0: Dans ce cas-là,
3: il vaut mieux retirer. Et pensez aussi que l'animal va communiquer avec son corps. À partir du moment où on met un déguisement, il n'arrive plus à communiquer avec les autres. Et du coup, pour les chiens, ne les sortez
0: pas. Comme quand Valère, il se déguise.
6: Il y avait longtemps.
3: Et si vous sortez votre chien avec un déguisement, imaginez votre chien, vous le sortez à Halloween déguisé en hot dog, il croise un gros Rottweiler, terminer en hot dog. Non, mais c'est une réalité. Parce que l'autre chien ne va pas comprendre ce qui se passe. Et là, justement, il va falloir faire attention.
0: Alors, excusez-moi, je crois que c'est ma chronique préférée depuis la rentrée. Si vous déguisez votre chien, si vous habillez votre chien, si vous avez des questions, 0810 055 056, on va écouter un peu de musique et juste après, Valère Correr a quand même un petit bon plan pour des vêtements pour chiens, pas cher, n'est-ce pas Valère?
6: Mais oui, pas cher, toujours pas cher avec
0: toujours
6: moi,
0: toujours pas cher, mais pour l'heure, c'est Indochine qu'on va écouter. J'ai demandé à la lune sur votre radio ici dans On vous doit bien ça. On est ensemble jusqu'à 13h. Ça passe vite.

0: demander à la lune Indochine sur votre radio, ici dans Vous doit bien ça.
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0: bienvenue.
1: Bonjour. Très heureuse d'être avec vous. C'est toujours à Issy-Nord que je téléphone, donc ça change.
0: On les embrasse très fort à Issy-Nord, qui font un travail extraordinaire. Nous, aujourd'hui, on est à Montpellier. Bisous, ici Héro. On vous écoute, Sylviane.
1: J'ai déjà cherché ça depuis des années pour acheter des bottes pour chiens, des bottes ou des chaussures ou quelque chose pour protéger les coussinets, surtout l'été. Et en fait, j'ai jamais trouvé. Donc, je voulais demander à Monsieur Fabin si
0: Monsieur Fabin, où est-ce qu'on trouve des bottes pour petits chiens?
2: L'idéal, quand même, c'est d'essayer, parce que c'est comme nous, il y a des tailles. Donc, allez en animalerie ou chez votre vétérinaire, ils seront de bons conseils en général pour trouver le bon modèle qui aille à votre chien. Et justement, ça va dépendre de ce que vous voulez faire avec, parce que si c'est pour protéger de la neige ou bien pour protéger de l'été, c'est pas du tout la même bottine, parce qu'il y en a une qui doit être plus respirante que l'autre. Donc, en fait, en général, en animalerie, ils sont vraiment de très bons conseillers sur ça.
0: Très rapidement, Valère Coréard, le petit site pour les vêtements pas chers pour chiens.
3: Justement, je regardais sur Vinted les bottes pour chiens. J'en ai trouvé, vous voyez, 5 euros les deux paires, hein, puisqu'il faut forcément deux paires pour les chiens, sinon il y a un petit problème. Mais n'hésitez pas à
2: voir quatre.
3: À deux paires, oui, pardon. Okay. N'hésitez pas à regarder sur Vinted, ça marche aussi pour ça.
0: Bien, Valère. Elsa, ma douce Elsa. Oui. Comment on s'habille après 50 ans? Vous nous racontez un bien.
4: Bien sûr, on s'habille comme on veut, évidemment. Ouais. Hier, je vous racontais qu'on avait toujours le droit de s'amuser après 50 ans. Et aujourd'hui, évidemment, j'ai une autre annonce à vous faire. Et oui, on a envie de s'habiller comme on le désire. Mais bizarrement, ça a l'air compliqué, figurez-vous, Elora. ça alors. Oui, parce que apparemment, à partir d'un certain âge, non, on peut pas. C'est pas possible. La jupe, elle est trop courte. Attention, le décolleté pas trop profond. Heureusement que j'en ai pas. Hein. Aujourd'hui, je suis avec deux hommes à la radio. Le jean pas trop moulant, les imprimés, ça on évite complètement. Les couleurs surtout pas trop voyantes, la transparence, oh là là, compliqué. En fait, passé un certain âge, tout devient trop court, trop moulant, trop coloré, trop sexy, Valère, trop jeune. Et je ne l'invente pas, selon une enquête de l'ARP, c'est une grande association américaine consacrée justement aux femmes de plus de 50 ans, près d'une femme sur deux ressent une pression à s'habiller selon son âge, pardon. Une autre étude fixe, même à 56 ans, l'âge où on se sentirait trop vieux, en fait, pour suivre la mode. Mais c'est pas possible, vrai. Alors moi, vous me connaissez, Nora. Plus on me dit, à votre âge, il faut éviter, évidemment, plus ça me donne envie de le faire, parce que je m'habille pas pour avoir l'air plus jeune, je m'habille pour me sentir bien, pour être heureuse, pour être libre, c'est surtout
0: ça.
4: Alors, arrêtez de nous disséquer, arrêtez de penser à notre place. Je me répète, vous avez 50 ans, 60 ans, 70 ans, vous voulez mettre du rose fluo, mettez du rose fluo. Un décolleté, mettez un décolleté. Faites-le parce que vous avez envie de le faire. En revanche, puisqu'on parle shopping aujourd'hui, moi j'ai décidé de donner des petits conseils. Valère, votre jean moulant, non. Je vais vous en reparler après l'émission.
3: C'est totalement faux, c'est absolument pas faux.
4: Un petit jean moulant, aujourd'hui ça va pas.
3: C'est faux.
4: Ça va pas. Voilà mon Enora.
0: D'accord, merci. Les mots libérateurs et très justes de notre Elsa Wolinski. Vous avez envie de réagir à l'émission? 0810 055 056. Vous êtes ici, chez vous. C'est votre nouveau rendez-vous sur votre radio ici. Ça s'appelle On vous doit bien ça. De la bonne humeur, des bons plans et aussi un peu de sérieux. C'est la recette de votre émission. À tout de suite sur votre radio ici.
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6: On est ensemble encore pour quelques minutes sur votre radio Ici. Aujourd'hui, on fait l'émission avec Aude en direct de Montpellier. Je voudrais vraiment encore chaleureusement remercier Ici Héros pour l'accueil. C'est assez chouette. Et les copains, eux, sont à Paris dans une belle ambiance. Vraiment. Et vous êtes très, très nombreuses et très nombreux à réagir au 0810 055 056. Comme notre auditrice, bonjour. J'ai oublié son prénom. Mais oh là là, quelle blonde je suis. Geneviève, bien sûr. Geneviève, coucou.
7: Geneviève, oui. C'est ça. Bonjour Enora.
6: Bonjour Geneviève, vous nous appelez d'où ?
7: Alors, actuellement, je vous appelle de Matafelon-Grange. Nous sommes en vacances dans un camping, mais nous venons d'Alsace.
6: Ah, bah coucou, ici Alsace, du coup.
7: Voilà.
6: Geneviève, on vous écoute.
7: Voilà, nous avons un cavalier King Charles, c'est notre troisième d'ailleurs.
6: Trop beau, j'adore.
7: Ouais, n'est-ce pas hein ?
6: Ah ouais, passion cette race.
7: Alors, le dernier s'appelle Arthur. Et j'ai confectionné déjà avec le précédent que je mets actuellement au dernier un snood en genre dentelle rideau.
6: Mais c'est quoi un snood ?
7: Un snood, vous savez, un tour de cou pour les humains.
6: Ah oui,
7: d'accord,
6: ok. Donc lui, il a une petite écharpe, quoi, un snood, ok.
7: Voilà, mais par contre, pour le chien, ça a une autre fonction. Je le mets seulement quand on est en balade dans des endroits secs où il y a des herbes sèches.
8: Pour éviter les épis.
7: Parce qu'avec ces. Voilà.
8: Exactement, c'est
6: notre vétérinaire.
8: Idée, parce que l'été, on a énormément de problèmes, notamment avec les cavaliers King Charles qui ont le poil un petit peu long. Il y a ces petits morceaux végétaux là qui ressemblent à des petits harpons. Des pointes végétales qui vont rentrer dans les oreilles. Donc le snood va permettre d'éviter que ça rentre dans les oreilles, mais faites quand même attention parce que ça peut rentrer dans les pattes.
6: Mais vous lui mettez d'autres vêtements ?
7: Non, à part en hiver, un petit manteau, parce que quand il fait très froid ou des choses comme ça, mais pas plus que ça. Hein. Et mais surtout, le plus important pour nous, c'est le snood pour les oreilles. Hein. Parce que tout le monde nous regarde de travers quand on le voit avec le snood autour des oreilles. Mais bon, quand on leur explique, ah oui, vous avez raison, c'est vrai. Mais d'accord. Les gens n'y pensent pas à ça.
6: Non.
7: Parce que c'est quand même une intervention, c'est une anesthésie.
6: Bien sûr, madame.
7: C'est compliqué.
6: Bien sûr, Geneviève. On vous embrasse très fort. Merci, Geneviève.
7: Gros bisous à tous.
6: On essaie de prendre un maximum d'auditeurs, parce qu'il y a beaucoup, beaucoup d'appels au 0810 055 056. On va recevoir Sylvie, qui est avec nous, qui nous appelle de Malakoff. Coucou, ici par Île-de-France, d'ailleurs. Bonjour, chère Sylvie.
9: Oui, bonjour Enora et bonjour à toute l'équipe.
8: Bonjour.
6: Alors vous, c'est un tout autre sujet qu'on a abordé au début de l'émission. L'émission est très riche, hein, vous le voyez, voilà, une arnaque pour Audrazo. On vous écoute, chère Sylvie.
9: Voilà, alors pour faire vite, je vends un petit appareil à raclette et quelqu'un me propose plus cher. Donc déjà, je me dis, oulala.
10: Plus cher, oui.
9: Oui, il veut payer plus cher que ce que je... Voilà. Et puis il me dit oui, moi je passe pas par le bon coin, je veux passer par Wiro. Vous comprenez, j'ai eu des problèmes jusque là, pourquoi pas. Il me donne son numéro, je lui demande et en fin de journée quand même il me dit oui, alors moi j'ai un conseiller Wiro qui va vous appeler. Je lui dis mais il n'y a pas de conseiller Wiro. Il m'avait demandé ma banque et j'ai un monsieur qui m'appelle à 21h, très agressif et qui me dit. Mais madame, il faut, si vous voulez être payée, il faut donner vos coordonnées.
10: Oui. Oui. Alors Sylvie, on va juste rappeler Wiro parce que tout le monde ne connaît pas forcément, et c'est bien de connaître parce que c'est un système de paiement qui est très très tendance.
6: Ah oui, en moi ce moment, je le fais beaucoup.
10: Sur les plateformes. Donc en fait, c'est un système de paiement instantané. Ça vous permet d'envoyer de l'argent via un simple numéro de téléphone sans avoir à donner de RIB. Et donc Sylvie, vous avez eu le très bon réflexe. On ne donne pas son RIB. Hein, ça se passe, tout se passe via l'appli Véro ou via votre appli bancaire qui est connectée à Wero. Mais surtout, très bon réflexe Sylvie, on donne jamais ses coordonnées bancaires dans ce cas-là. Restez sur les plateformes quand vous êtes sur Vinted, le bon coin, pour payer. Franchement, restez sur les plateformes, c'est le plus sûr, c'est sécurisé, c'est prévu.
6: D'accord, merci Audrazo. Faites comme nos auditeurs, nos auditrices, 0810 055 056, c'est votre émission, chers amis. Vous êtes ici chez vous, dans On vous doit bien ça. 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Et aujourd'hui, c'est Sébastien qui s'est inscrit. Bonjour Sébastien.
11: Bonjour Enora, bonjour toute l'équipe.
6: Bonjour. Eh bien, on va vous prouver que ça fonctionne, cher Sébastien. Vous nous appelez d'où d'ailleurs ?
11: De Tours.
6: De Tours, on embrasse tous les habitants de Tours et pour vous, c'est gagné !
10: Bravo !
12: Bravo !
6: Oui, c'est tout simple, vous avez vu Sébastien ? On s'inscrit, on gagne, c'est pas mal, hein ? C'est la magie de la radio, comme on dit. Ça, c'est une très vieille expression que je viens de dire. On vous embrasse très très fort, cher Sébastien. Je voudrais à nouveau remercier chaleureusement ici Héro. On est dans les super studios de Montpellier, très très beau, joliment rénové, comme on dit. Gros bisous à toute mon équipe et puis nous, on se retrouve demain.
13: Merci beaucoup Enora. Effectivement, demain, nous retrouvons toute l'équipe entre 12h et 13h. Il est 12h59, vous êtes bien sur Ici Pays Basque. On va parler des journées européennes du patrimoine. Elles seront célébrées ce week-end. C'est l'occasion pour nous de mieux connaître les trésors de nos villages, ces monuments qui racontent une histoire locale, parfois oubliée. Direction donc Camus, à côté d'Aïssiritz et Suast. Camus, où se dresse un magnifique château, témoin du royaume de Navarre dont il défendait les frontières. Le château de Camus, sa rénovation, son musée, on en parle avec nos invités. Ils font partie de l'association des Amis du Château de Camus, Louis Chouri, Jean-Louis Chaubigarat et STB Salato. Évidemment, les journées du patrimoine, c'est un petit peu partout en Pays Basque. Vous retrouvez tout le programme sur internet journeesdupatrimoine.culture.gouv.fr.
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13: Merci d'être avec nous. Il est 13h, Olembata, ici Iratiane. 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
0: Merci d'être avec nous. Très bonne journée, il est 14h. Et on fait le point sur l'actualité avec la rédaction d'ICI.
10: C'est une célèbre voix qui nous a quittés aujourd'hui. Catherine Ringer, chanteuse d'Erita Mitsuko, est morte emportée par un cancer foudroyant à l'âge de 68 ans, refermant définitivement l'histoire du duo mythique du rock français qu'elle avait formé avec son compagnon Fred Chichin, mort lui en 2007. Un animateur d'une école du 15e arrondissement de Paris, condamné à un an de prison ferme, 4 avec sursis pour agression sexuelle sur 9 enfants. Toujours concernant ce dossier, l'ex-maire de Paris, Anne Hidalgo, était entendue par la commission d'enquête sénatoriale. territoriale. Ce matin, elle évoque un échec collectif. Plusieurs milliers de policiers manifestent aujourd'hui à Paris, au départ de l'avenue des Champs-Élysées jusqu'à l'Assemblée nationale. Ils réclament des mesures salariales et davantage de moyens. C'est une journée de mobilisation. En France, électriciens, gaziers protestent, eux, contre une remise en cause de leur tarif préférentiel de l'énergie. 60% des salariés d'EDF étaient en grève à la mi-journée. Manifestation également devant les CHU, les universités, les pêcheurs qui dénoncent la hausse des prix du carburant et la dégradation de leurs conditions de travail. Ils seront reçus jeudi après-demain par la ministre de la Mer après le blocage du dépôt pétrolier de Fos-sur-Mer près de Marseille ce matin. Soyez digne de la confiance qui vous est faite. Emmanuel Macron a baptisé la première promotion de volontaire du nouveau service militaire national à Orange. Ce service volontaire signe l'enterrement du service national universel. La panne est terminée à la poste. Panne informatique qui a perturbé les services ce matin, c'est résolu depuis la mi-journée, annonce la direction.
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9: Les nuages vont prendre de plus en plus de place dans le ciel du Pays Basque. C'est en tout cas ce que nous prévoit Météo France pour cette fin d'après-midi. C'est encore plutôt ensoleillé dans l'intérieur des terres. Mais effectivement, sur la côte, on commence à les voir venir, ces nuages. Ils prendront de plus en plus de place et se généraliseront partout. Et pour cela, il faudra attendre la fin d'après-midi. Pour ce qui est des températures, toujours agréables, même si on a perdu quelques degrés. À Espelette, à Sarre, on est à 22, 23 sur la côte, entre Biarritz, Saint-Jean-de-Luz et Andaille. 23 également dans l'intérieur. À la Bastide-Clérance, jusqu'à 25 degrés pour Musculdi et Saint-Palais, 26 la maximale à Saint-Jean-Pied-de-Port et à Mauléon.
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0: La voix de Seal et son titre Crazy sur votre radio ici Pays Basque. Trois chansons françaises à la suite, c'est ce qui vous attend dans les prochaines secondes. Michel Polnareff avec son Tam Tam, la nouveauté Te rencontrer encore, le single de la chanteuse Estelle. Et puis un hommage que nous allons rendre surtout, un hommage à la chanteuse Catherine Ringer qui nous a malheureusement quitté aujourd'hui. La voix d'Erita Mitsuko qu'on va écouter dans quelques secondes avec le titre C'est comme ça.
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0: Ça, ça sent bon les années 80. Le titre Tam Tam de Michel Polnareff, c'est sur votre radio, ici Pays Basque, à l'heure des bons plans.
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0: Et avec la ville d'Andail qui donne la parole à ses aînés, la ville et son centre communal d'action sociale lancent un appel à candidature pour renouveler le conseil des aînés. Vous avez 60 ans ou plus, vous habitez Andail et surtout vous souhaitez participer à la vie de la commune, partager vos idées, faire remonter les préoccupations de vos compères seniors. Eh bien vous êtes donc en mesure de candidater, sachez-le. Les futurs membres du conseil des aînés seront ensuite désignés par tirage au sort lors du conseil municipal du 30 septembre prochain. Pour déposer votre candidature ou tout simplement pour obtenir des renseignements, ce qui se fait très bien, rapprochez-vous du CCAS d'Andail. Bonne nouvelle quand même, la date limite de candidature, elle est repoussée jusqu'au vendredi 18 septembre prochain. Vous êtes un senior, vous avez 60 ans ou plus, vous habitez Andail, sachez qu'on vous attend pour le Conseil des aînés.
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0: Quand la musique celte rencontre la musique basque, ça donne ça. Le titre Charretu du groupe Makonak sur votre radio ici Pays Basque, où dans moins d'un quart d'heure, rendez-vous avec l'info, le journal de 15h. Ça sera à suivre après The Brothers Johnson, Manon Lisa ou encore le groupe PhD pour la musique. De retour dans quelques secondes.
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1: On passe l'après-midi ensemble et en musique sur votre radio ici Pays Basque. Il est 15h. Toute l'actualité en France et dans le monde en 90 secondes, présentée par Marine Le Génie.
2: C'est la première peine de prison ferme dans le scandale du périscolaire à Paris. Un animateur d'une école du 15e arrondissement, condamné à un an de prison ferme, donc 4 avec sursis, pour agression sexuelle sur 9 enfants. Toujours concernant ce dossier, l'ex-maire de Paris, Anne Hidalgo, était entendue par la commission d'enquête sénatoriale ce matin. Elle évoque un échec collectif. Fin de citation. À l'approche des discussions sur le budget pour 2027, plusieurs appels à faire grève et à manifester aujourd'hui. Les syndicats dans l'enseignement supérieur, la santé, la police réclame plus de moyens et de meilleures conditions de travail. Grève aussi les électriciens et gaziers qui défendent leur tarif préférentiel de l'énergie. 60% des salariés d'EDF avaient cessé le travail à la mi-journée. Manifestation aussi devant les CHU, les universités, les pêcheurs, quant à eux, dénoncent la hausse des prix du carburant, la dégradation de leurs conditions de travail. Ils seront reçus jeudi après-demain par la ministre de la Mer après le blocage du dépôt pétrolier de Fos-sur-Mer ce matin près de Marseille. Coup de massue pour les salariés de l'AFPA. 30 sites sont menacés de fermeture. L'organisme de formation professionnelle, victime d'un important plan social. On attend jusqu'à 867 suppressions de postes à l'AFPA. Et puis de Marcia Baïla à Andy, sa voix et son irrésistible amour de la liberté auront marqué la chanson française. Voilà l'hommage de la ministre de la Culture à Catherine Ringer. La chanteuse d'Erita Mitsuko est morte à 68 ans d'un cancer foudroyant.
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1: Les nuages vont prendre de plus en plus de place dans le ciel du Pays Basque. C'est en tout cas ce que nous prévoit Météo France pour cette fin d'après-midi. C'est encore plutôt ensoleillé dans l'intérieur des terres, mais effectivement sur la côte, on commence à les voir venir ces nuages. Ils prendront de plus en plus de place et se généraliseront partout. Et pour cela, il faudra attendre la fin d'après-midi. Pour ce qui est des températures, toujours agréables, même si on a perdu quelques degrés à Espelette, à Sarre. On est à 22, 23 sur la côte, entre Biarritz, Saint-Jean-de-Luz et Andaille, 23 également dans l'intérieur, à la Bastide-Clérance, jusqu'à 25 degrés pour Musculdi et Saint-Palais, 26 la maximale à Saint-Jean-Pied-de-Port et à Mauléon.
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0: C'est pas l'heure du petit déjeuner, mais c'est toujours l'heure pour un bon Super Trump. Breakfast in America sur votre radio, ici Pays Basque. Trois chansons françaises à la suite, c'est ce qui vous attend dans les prochaines secondes. Vous allez pouvoir danser avec Rose Lorenz et son titre Africa, chanter avec le duo entre Pascal Obispo et Francis Cabrel, et vous remuer dans tous les sens, de façon un peu lascive, grâce à la salsa de Bernard Lavilliers. C'est dans quelques secondes.
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0: Africa avec Rose Lawrence sur votre radio, ici Pays Basque à 15h30. C'est l'heure de vous laisser la parole avec tous les messages que vous laissez sur le répondeur ici Pays Basque.
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2: 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À cette occasion, vous pourrez découvrir le musée de Basse-Navarre à Saint-Palais gratuitement en visite libre ou guidée. Ne manquez pas le samedi soir à 19h, le festival Off Ravel avec un concert exceptionnel de jeunes talents de l'Académie Ravel à l'auditorium de l'espace culturel Bidéac. Informations et inscriptions à l'espace culturel Bidéac de Saint-Palais.
3: Bonjour à tous, mardi 15 septembre à 21h15, le chœur mixte La Runtanta donne son avant-dernier concert de la saison en l'église d'Asquin. N'hésitez pas à venir partager un agréable moment musical en langue basque. Le prix du billet s'élève à 12€, gratuit pour les moins de 16 ans. Les billets sont disponibles à l'office du tourisme ainsi que sur place le soir du concert. Nous vous attendons nombreux pour partager ce moment.
0: Et pour partager vous aussi un joli moment, laissez-nous un message au 05 59 2 fois 17 2 fois.
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0: Extrait du deuxième album de Bota Cantu, album qui est sorti cette année. Bota Cantu avec Asken Dansa, de la musique d'ici, de la musique du Pays Basque. Vous allez en entendre pendant une heure non-stop, juste après les infos à 16h. Rendez-vous avec Ainhoa Altuna dans 100% chanson basque. Avant cela, bon, on va quand même se faire plaisir avec Michel Delpech, Benjamin Biolay et surtout Europe et The Final Countdown. C'est à suivre.
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1: Arratsaldeon Nelly, arratsaldeko lauak, il est 16h. À 16h, le journal avec Marine Le Génie.
2: Elle a fait danser des générations. Catherine Ringer, la chanteuse d'Erita Mitsuko, est morte, emportée par un cancer foudroyant à l'âge de 68 ans, refermant définitivement l'histoire du duo mythique du rock français qu'elle avait formé avec son compagnon Fred Chichin, mort lui en 2007. Un animateur d'une école du 15e arrondissement de Paris, condamné à un an de prison ferme, 4 avec sursis, pour agression sexuelle sur 9 enfants. Toujours concernant ce dossier, l'ex-maire de Paris, Anne Hidalgo, était entendue par la commission d'enquête sénatoriale ce matin. Elle évoque, je cite, un échec collectif. Policiers, personnel soignant, enseignants, chercheurs, salariés d'EDF aussi. Il y a de nombreuses mobilisations aujourd'hui pour réclamer des moyens financiers et protester contre les restrictions budgétaires annoncées par le gouvernement. Après le blocage du dépôt pétrolier de Fos-sur-Mer, les pêcheurs, eux, seront reçus jeudi après-demain par leur ministre, la ministre de la Mer. Ils dénoncent la hausse des prix du carburant et également la dégradation de leurs conditions de travail. Une centaine de croix et de statues vandalisé la nuit dernière dans un cimetière de Mézières-les-Metz, c'est en Moselle. Les dégradations ont été découvertes ce matin vers 6h. Cet acte honteux est orienté contre une cible nette. La religion catholique réagit, le maire de la ville. Soyez digne de la confiance qui vous est faite. Emmanuel Macron a baptisé ce matin la première promotion de volontaire du nouveau service militaire national à Orange. Elle portera le nom d'Henri Ferté, résistant fusillé à l'âge de 16 ans.
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4: On a de plus en plus de nuages dans le ciel cet après-midi. En plus, il y a le vent quand même qui souffle un petit peu. Du vent d'ouest avec des rafales à 55 km/h. Bon, c'est surtout la côte qui est concernée. Par contre, il fait chaud encore. Il fait entre 28 et 31 degrés en Basse-Navarre et en Soule, selon où vous vous trouvez. 26 degrés en Labourd. Cette nuit, on va avoir de la pluie, des pluies faibles qui vont se produire un petit peu partout. Ça va faire du bien. Et pour demain, mercredi, le temps sera moite le matin. Quelques averses l'après-midi et il fera plus que 23 degrés.
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0: La chanson de l'édition 2022 de la Corica et puis celle de l'édition 2009 sur votre radio ici Pays Basque avec Beta Gari. 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Et dans quelques instants, le groupe C.A. Maïs qui fêtera ses 30 ans d'existence l'an prochain sera avec nous pour nous chanter le titre Mbata. Ce sera juste après Pancho Carrère en collaboration avec Enya Otelorieta pour Esperanzan.
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0: Floyd Sapeni-Gabé, sans souvenir, c'est le titre de la chanson du groupe Mashkak que nous venons d'écouter sur ici Pays Basque. 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Avant ça, retrouvons un des chanteurs les plus connus du Pays Basque, surnommé le Barde d'Orio, Benito Lertxundi enchante tout le Pays Basque avec ses paroles et sa voix depuis des dizaines d'années au fil de ses 15 albums. Amoureux de la soul, il nous chante Le Château de Tardets. Bon après-midi à tous à l'écoute d'ici Pays Basque.
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0: Un beau duo tout en douceur, celui de ces deux femmes, Maïcha et Taïchiar, qui ont tourné une dizaine d'années dans les années 90 avec notamment cette chanson, Iluntzean.
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0: La foire du livre et du disque de Durango se tiendra cette année pour la 61e édition du 4 au 8 décembre et il est déjà temps de s'inscrire pour celles et ceux qui souhaiteraient y tenir un stand. Que vous soyez une maison d'édition, une maison de disques, une maison de production ou encore une association, un organisme, un distributeur ou autoproducteur, les inscriptions pour avoir un stand sont ouvertes et ce jusqu'au 30 septembre prochain. Vous trouverez un formulaire sur l'intranet du site Durango. Et une fois inscrit, vous trouverez aussi sur le site internet toutes les infos concernant cette foire avec le règlement intérieur, les questions fréquentes et toutes les autres informations pratiques. Sachez que les inscriptions pour les animations lors de la foire se feront un peu plus tard. Là, c'est pour les stands, donc c'est maintenant. Ne laissez pas passer votre chance de participer à cette 61e foire de Durango qui se tiendra du 4 au 8 décembre.
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0: De Terre-Neuve à Terre-Neuve pour la chasse à la baleine, c'est ce que nous chante Otsalde sur ici Pays Basque. Nous, on continue notre heure musicale, cette fois-ci avec le groupe Kensaspi et la voix encore d'Eniaute Lorieta pour le titre Sembatmin.
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0: Et avec ici Pays Basque, on se retrouve demain. Bouchou Andiac, adio.
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1: Je vous souhaite une belle fin de journée, il est 17h. L'actu d'ici avec Céline Arnal. Bonjour Céline.
2: Bonjour Médéric, bonjour à tous. Son témoignage a duré 3 heures ce matin, un témoignage très poignant. Sean Negarty a raconté au juré de la cour d'assises de Paris ce qui s'est passé il y a 4 ans et demi dans le quartier Saint-Germain, le soir où son ami Federico Martina Rambourou a été tué par balle. Pour lui, aucun doute quant à l'intention de tuer de Loïc Le Priol, le principal accusé. La préméditation qui est au cœur de ce procès. Loïc Le Priol est jugé pour homicide involontaire, Romain Bouvier pour tentative d'homicide. Tous deux encourent la réclusion criminelle à perpétuité. Le compte-rendu d'audience est à lire sur notre article, sur notre site internet.
1: Oui, ni les faits.
2: L'ancien gérant du karting de Briscou, c'est ex-pilotari professionnel Stéphane Lemouneau, est jugé depuis le début de l'après-midi par le tribunal correctionnel de Bayonne. Jugé pour 6 agressions sexuelles dont 5 sur mineurs de moins de 15 ans. Les faits se sont déroulés entre juin 2018 et février 2019 à Briscou, Anglette et Biscarrosse. Des accusations pour lesquelles il a fait au moins, 12 mois de détention préventive. Malgré les accusations et les témoignages, il nie les faits. Les débats sont très tendus, notamment avec la présidente du tribunal. La dernière fois qu'elle est venue chanter au Pays Basque, c'était à Biarritz en novembre 2019 et les billets se sont tellement arrachés vite que le concert initialement prévu à l'Atabal a été déplacé à la Alirati. Catherine Ringer est décédée hier soir. Les Rita Mitsouko ont donc perdu leur voix. Catherine Ringer décédée d'un cancer, c'est ce qu'annonce sa famille. Marcia Baila, les histoires d'amour, c'est comme ça, on en passait des meilleurs. Nous lui rendrons hommage tout au long de cette émission, Médéric.
1: Le Muséum d'Histoire Naturelle de Bayonne fête ses 170 ans.
2: C'est le plus ancien bâtiment culturel de la ville. Plusieurs animations sont prévues jusqu'à dimanche. Ça tombe bien, ce sont les journées du patrimoine. Et ça commence tout à l'heure, dans une demi-heure, 17h30, avec une balade théâtralisée dans les rues de Bayonne. C'est en présence d'une comédienne, vous pourrez passer dans tous les lieux et bâtiments que le muséum a connus dans la ville, parce que figurez-vous qu'il a pas mal déménagé. Ce sera notre reportage demain matin. Vous pourrez l'entendre à 6h15 et 8h15. C'est tout à l'heure qu'on va connaître les affiches du 4e tour de la Coupe de France de football. Tirage au sort à 19h avec l'entrée en lice de l'Aviron Bayonnais et des clubs de National. 8 clubs basques en lice pour ce tour, avec des matchs qui seront disputés dans 2 semaines, le week-end du 26 et 27 septembre. En foot, toujours en Liga, 6e journée du championnat espagnol. Ce soir à 20h, Alavés reçoit Valence. Et puis du côté de la patinoire de la Barre, ça y est, c'est reparti. L'Ormadi lance sa saison en Ligue Magnus avec un match au sommet à 20h30. Match face aux champions de France en titre et voisins face à Bordeaux. L'an dernier, les Anglois avaient terminé à la 10e place du classement.
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2: Météo France nous avait annoncé des nuages. Eh bien, les nuages sont arrivés.
1: Exactement, et quelques averses pourront même tomber dans la nuit. Les températures de cette nuit, 17 à 18 degrés au Pays Basque. Pour demain mercredi, le ciel sera variable le matin. De petites averses se produiront sur le sud de la côte basque ainsi que dans l'intérieur des terres. L'après-midi, le ciel devrait se dégager. Le soleil brillait généreusement en fin de journée. Les températures de demain après-midi, 21 à 22 degrés.
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1: Il a fait beau ce week-end et puis il a fait beau hier lundi. Ça avait un petit goût de vacances. Mais voilà, aujourd'hui ça souffle, il y a des nuages. Ça nous rappelle que septembre est bien là, que la rentrée est d'ores et déjà bien installée. Vous êtes avec nous cette fin d'après-midi. On garde le sourire, on profite encore un peu de cette lumière de septembre. Et pour accompagner ce moment, une chanson qui a gardé toute sa fraîcheur depuis les années 90. Fool's Garden, Lemon Tree.

Catherine Ringer nous a quittés aujourd'hui à 69 ans avec Fred Chichin. Elle avait formé l'Erita Mitsuko, l'un des duos les plus libres, les plus singuliers du rock français, de Marcia Baila. C'est comme ça, elle aura imposé une voix, une énergie, une liberté qui ne ressemblait à aucune autre. Et on aura le plaisir de se souvenir de Catherine Ringer, d'Erita Mitsuko tout au long de cette émission. Et puis à 17h40, nous aurons le plaisir de jouer ensemble à notre jeu du GPS. Je vous offrirai deux repas au restaurant d'Ermite de Maindionde à l'occasion du tournoi Bail des Fêtes. Ce tournoi Elite Pro rassemble les meilleurs joueurs de pelote à main nue organisé par l'association Bail dans le cadre des Fêtes de Maindionde. Et ça propose trois rendez-vous, on en parlera ce soir. Avant cela, à 17h35, nous irons dans les coulisses du festival basque Le Temps d'Aimer. Dans deux minutes, le bon plan du soir sera peut-être, c'est peut-être la course hein, pour vous. Et j'ai trouvé pour vous à Bayonne des produits de la ferme disponibles en libre service 24h/24. Ce qui fait que si vous êtes pris par les enfants, par le travail, par votre vie tout simplement, vous avez cette solution de pouvoir aller quand vous souhaitez acheter des produits et de bons produits en plus. Et puis pour la musique, je vous propose de découvrir Adèle Castillon, Été avec toi. C'est un titre qui sent les vacances, la liberté et surtout la nostalgie. Mais contrairement à ce qu'on pourrait croire, ce n'est pas une histoire d'amour. Adèle raconte un été passé en 2022 avec ses meilleures copines et le clip a été tourné en seulement 24 heures. Avec ses vrais amis, un souvenir devenu un tube. Je vous propose de découvrir donc sur votre radio ici Pays Basque, Adèle Castillon était avec

0: Été avec toi, c'est Adèle Castillon sur Ici Pays Basque à 17h12. Et comme chaque soir à 7h06, c'est votre rendez-vous bon plan. Vous avez envie de légumes, d'œufs, de produits fermiers, mais pas forcément le temps de passer au marché. À Bayonne, dans le quartier Saint-Sontan, la ferme Pintan d'Haricots propose une solution pratique. Des casiers fermiers accessibles 24 heures sur 24, 7 jours sur 7, avec des produits directement issus de leur exploitation. À pied ou en voiture, la ferme est facilement accessible. Mais comment fonctionnent ces casiers? Gauthier d'Haricots nous explique.
1: Alors c'est un système de distributeur, donc ça fonctionne avec la carte bleue uniquement, et un système où on sélectionne nos casiers de légumes. C'est un assortiment de légumes qui varie entre 4 et 10 euros par panier, et toujours des légumes de saison, avec des légumes qui vont ensemble pour être cuisinés facilement à la maison. Pour nous, c'est un grand avantage de libération de temps, on le remplit une fois et les gens passent quand ils veulent. Donc pour nous, c'est cet avantage-là, on n'a pas besoin d'être présent pour faire des ventes. Et les gens, c'est un avantage pour eux parce qu'ils n'ont pas besoin de venir à des heures obligatoires. C'est des casiers avec des vitres, donc on peut voir à travers les légumes. Donc on choisit le casier qu'on veut. Il y a des numéros qui sont affichés dessus. On tape sa liste de numéros. Il y a des produits complémentaires, des soupes, des œufs ou comme ça. On fait toute sa liste de numéros, on valide, on paye et les casiers s'ouvrent automatiquement.
0: Des casiers en accès libre donc, à toute heure, avec une ouverture, on le disait, 24 heures sur 24. Donc une question se pose forcément. Comment garantir la fraîcheur des produits et à quelle fréquence les casiers sont-ils approvisionnés?
1: Il tourne bien comme distributeur, donc on le remplit 3 fois par jour. Donc en 3 fois par jour, les légumes sont toujours frais. Le maximum du moins frais qu'on a, c'est rempli la veille pour le lendemain avant qu'on arrive travailler.
0: Légumes, œufs et produits transformés à la ferme, les casiers proposent des produits locaux et de saison.
1: Alors en ce moment, on est sur fin de saison, donc moins de tomates, piments, poivrons, aubergines, concombres, tout ça c'est des produits qu'on est en train de finir. Et derrière on va attaquer tout ce qui est produits d'hiver, donc les courges, butternut, potimarron, sucrine du Berry, les poireaux, les salades toute l'année, et voilà, épinards.
0: Et pour une dizaine d'euros, vous pouvez vous offrir un panier de légumes et cuisiner pour environ 5 personnes. Les casiers de la ferme Pintan d'Haricots sont installés dans le quartier Saint-Sontan, à Bayonne, et sont accessibles 24 heures sur 24. Une façon de faire ses courses à son rythme, tout en privilégiant les produits directement issus de la ferme. Je vous propose d'écouter Jean-Jacques Goldman et Sirima avec Là-bas sur votre radio locale ici Pays Basque. Dans les prochaines minutes, dans 3 minutes précisément, on va faire un point également sur l'état des routes. Comment ça circule ce soir chez vous? Si vous constatez des difficultés de circulation, n'hésitez pas à les partager avec nous dès maintenant. Vous appelez Brigitte qui vous accueille au 05 59 2 x 17 2 x 05 59 2 x 17 2 x. Bonne route avec ici Pays Basque. Là-bas.

0: Cyril Ma, Jean-Jacques Goldman, là-bas sur Ici Pays Basque. 17h20, vos conditions de circulation à Bayonne. Déjà, j'aimerais vous préciser qu'en raison de travaux dans le quartier du Forum, la route qui mène aux arènes est fermée. La circulation est donc compliquée avenue de la Légion Tchèque et chemin de Sabals, du magasin Intersport au boulevard du BAB. Ces travaux provoquent également de forts ralentissements, chemin des Barthes dans le secteur de Casto et sur les allées marines. Ces travaux sont en cours jusqu'au 18 décembre. On suivra évidemment pour vous l'évolution de ces travaux qui provoquent un peu la pagaille dans le quartier. Sur les allées Polmy, ça bouchonne aussi ce soir. De même sur l'avenue du Maréchal Soult ou encore dans le quartier Saint-Léon entre le stade Jean Daugé, l'hôpital et la caserne Marac. Si vous constatez d'autres difficultés de circulation, vous pouvez les partager avec nous au 05 59 2 fois 17 2 fois. Bonne route. C'est à suivre dans moins de 5 minutes votre rendez-vous consacré à l'actualité musicale avec Émilie Mazoyer. Ce soir, nous parlerons de Stevie Wonder qui est de retour en France. À l'honneur également Camélia Jordana, Katy Perry ou encore Alizée.
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0: Voilà qui fait du bien en cette fin de journée d'écouter One Republic Runaway à 17h25 sur ICI Pays Basque. Toute l'actualité musicale, on la retrouve maintenant avec Émilie Mazoyer. Salut Émilie.
1: Salut tout le monde. Émilie, au rapport pour votre dose quotidienne d'actualité musicale. L'anniversaire de Camélia Jordana, c'est l'occasion d'entendre sa douce voix.
2: On se quitte dans l'amour et la douleur.
1: C'est tellement du miel, la voix de Camélia Jordana. Ses chansons de rupture sont si douces, ça donne envie de se faire larguer. Allez, on la laisse souffler ses 34 bougies et on lui donne rendez-vous en 2027 pour son 5e album. Katy Perry avait connu son premier succès en 2008 en chantant qu'elle avait embrassé une fille. Mais en vrai, elle préfère quand même pas mal les garçons, hein. Enfin, surtout un garçon. Perry est folle amoureuse de Justin Trudeau, bientôt 55 ans, très médiatique et photogénique, ancien Premier ministre du Canada. Les tourtereaux se sont rencontrés l'année dernière pendant la tournée de Katy Perry. Elle confie au magazine américain People « C'est le plus beau cadeau qui soit. J'ai rencontré l'amour de ma vie. Oh, » c'est beau. Alizée continue sa tournée anniversaire.

soir à Bordeaux, la semaine prochaine à Lille et Strasbourg, et le 4 octobre au Zénith de Paris. 25 ans déjà, c'est le nom de la tournée. Alizé voulait marquer le coup et il est encore le temps de réserver. Si vous aviez un peu oublié que vous étiez fan de Stevie Wonder, normalement l'actualité de ces derniers jours a dû vous rafraîchir la mémoire. Le chanteur, que dis-je, l'artiste, le génie, n'était pas venu jouer en France depuis 12 ans. Et hop, mardi dernier, la bonne nouvelle, un concert unique de Stevie à Paris-Bercy le 15 octobre pour fêter les 50 ans de son album culte Songs in the Key of Life. Alors tout est allé très vite, hein. Les billets ont été mis en vente 2-3 jours après l'annonce, ils se sont arrachés, et si comme moi, vous ne faites pas partie des vénards qui vont aller au concert, rien ne vous empêche de célébrer Stevie à notre manière sur ICI, c'est-à-dire en chantant en yaourt, très fort et très faux. Moi, je vous le dis, les amis, Stevie, c'est comme ça que c'est beau.

C'est votre rendez-vous décibel à retrouver dès maintenant sur ici.fr. Vous organisez un événement dans les prochains jours, vous pouvez l'annoncer dès maintenant sur WhatsApp. Profitez de notre numéro 05 59 2 fois 17 2 fois. On va écouter vos messages, vos bons plans sortis juste après Gérard Blanc. Une autre histoire sur votre radio locale ici. Je vous souhaite une belle fin de journée à notre écoute.

0: Gérard Blanc, une autre histoire sur Ici Pays Basque.
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0: Au quotidien, vous pouvez nous envoyer un message vocal sur WhatsApp pour nous annoncer les événements que vous organisez au 05 59 2 fois 17 2 fois. Et on a à vous proposer au menu ce soir une visite d'un musée gratuitement à Saint-Palais, mais d'abord un cœur mixte qui vous attend.
2: Ce week-end, samedi 19 et dimanche 20 septembre, ce sont les journées du patrimoine. À cette occasion, vous pourrez découvrir le musée de Basse-Navarre à Saint-Palais gratuitement en visite libre ou guidée. Ne manquez pas le samedi soir à 19h le festival Off Ravel avec un concert exceptionnel de jeunes talents de l'Académie Ravel à l'auditorium de l'espace culturel Bidéac. Informations et inscriptions à l'espace culturel Bidéac de Saint-Palais.
3: Bonjour à tous, mardi 15 septembre à 21h15, le chœur mixte La Runtanta donne son avant-dernier concert de la saison en l'église d'Asquin. N'hésitez pas à venir partager un agréable moment musical en langue basque. Le prix du billet s'élève à 12€, gratuit pour les moins de 16 ans. Les billets sont disponibles à l'office du tourisme ainsi que sur place le soir du concert. Nous vous attendons nombreux pour partager ce moment.
0: Et le concert, c'est donc aujourd'hui. Vous aussi, vous voulez annoncer un événement, utilisez WhatsApp 05 59 2 fois 17 2 fois 17h33.
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0: Ici Pays Basque est fier d'être partenaire d'un festival absolument incontournable. Ce festival, c'est le temps d'aimer, la danse. Il se déroule avec votre radio locale jusqu'à lundi prochain. Nous allons passer dans les coulisses. Un coup de fil à Arnaud Maoui. Arnaud est coordinateur artistique du festival Le Temps d'Aimer.

0: Wilson, c'est Texas sur ici Pays Basque.
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0: Le temps d'aimer, c'est le rendez-vous incontournable de la danse au Pays Basque avec des spectacles qui investissent des scènes de l'ensemble du Pays Basque, des créations contemporaines, des artistes d'ici, d'ailleurs, et surtout une danse qui se vit, j'ai envie de dire, autant qu'elle se regarde. Le festival se poursuit jusqu'au 21 septembre, l'occasion de découvrir des univers très différents, de Bayonne à Biarritz, en passant par les villages du Pays Basque. Arnaud Maoui, coordinateur artistique du festival Le temps d'aimer la danse, est avec nous. Bonjour Arnaud.
3: Bonjour Médéric.
0: Qu'est-ce qui vous a marqué aujourd'hui, rencontre, spectacle ?
3: Aujourd'hui, écoute, il y a une chose moi qui m'a marqué, qui était très très forte, c'est comme tu le sais, tous les jours, on réunit au jardin public, le public et les compagnies qui sont programmées au festival. Elles se prêtent à un jeu, c'est celui de partager avec le public leur dernière répétition. Et moi j'adore ce rendez-vous parce que d'un coup, on voit le public hyper proche des artistes, les rencontrer juste avant d'aller les voir en spectacle. Et aujourd'hui, il y avait toutes les générations. Il y avait les petits, les jeunes, il y avait les anciens. Tout le monde était là, tout le monde était connecté pour une compagnie qui s'appelle Aatik, qui présente ce soir un spectacle qui s'appelle Hotch. C'est une compagnie de danse locale qui vient d'Egoalde, qui mélange la danse basque et la danse traditionnelle avec une virtuosité ahurissante. Le spectacle est génial et je me suis dit que j'allais t'en parler parce que pour celles et ceux qui sont en train de rentrer chez eux après une longue journée de travail, je me dis, il est encore temps. Changez vos plans, foncez au théâtre du casino à Biarritz. Le spectacle commence à 19h.
0: Ah bah voilà, on fonce tout de suite, c'est vrai que ça fait du bien, ça donne envie. En tout cas, vous avez les bons mots, Arnaud. Ce qui est bien, c'est qu'ensemble, on passe de l'autre côté du rideau. Et quand le public arrive dans la salle, tout semble parfaitement calé. Mais à quelques minutes du début, à quoi ressemble réellement l'envers du décor, Arnaud ?
3: L'envers du décor, c'est marrant, c'est des artistes en pleine concentration, c'est une équipe technique parce qu'on est en festival, il y a 3 spectacles par jour, donc une équipe technique chauffée à blanc qui est en train de régler les derniers détails, et puis il y a une tension qui monte, c'est ça qui est magique avant un spectacle, ça monte, et puis tout d'un coup les lumières s'éteignent, tout se calme, puis c'est parti, on est tous ensemble pour vivre une chose unique. C'est un spectacle qui va se passer une seule fois comme ça. Chaque spectacle est toujours différent. C'est la magie du spectacle vivant. C'est la différence du cinéma, par exemple. C'est que vous n'aurez pas de spectacle deux fois pareil. Et donc, je crois que c'est à une tension quand autant de gens vivent une même expérience tous ensemble. C'est ça qui se passe juste avant de lever du rideau.
0: Il y a les danseurs, les techniciens, les équipes du festival. Il y a combien de personnes qui sont mobilisées comme ça autour des spectacles que l'on peut voir au temps d'aimer ?
3: En tout, le temps d'aimer, c'est plus de 300 artistes.
0: C'est incroyable.
3: En tout, c'est plus de 500 personnes avec les professionnels qui vont venir. C'est une fourmilière pour que tout se passe le mieux possible, pour que le public soit accueilli dans les meilleures conditions et surtout qu'il voit des spectacles complètement variés, complètement différents.
0: Justement, est-ce qu'il y a des imprévus de dernière minute, de temps en temps, qui vous ont donné, Arnaud, en tant qu'ordinateur artistique du festival, des sueurs froides ?
3: Ah bah, il s'en est passé un parce que c'est du spectacle vivant, ça porte bien son nom. Juste avant le spectacle, dimanche dernier, on avait un spectacle à 18h et au bout de 10 minutes, tout s'est éteint. Oh. La machine ne répondait plus, impossible de lancer les effets lumière et il y avait la gare du midi qui, on a dû fermer le rideau, on a dû rallumer la salle. Et là, on a pendant 10 minutes une grosse suée parce qu'on se demande si on va pouvoir régler le problème ou s'il va falloir qu'on annule le spectacle. Heureusement, tout a pu repartir. On est repartis tous ensemble. Ça fait partie des aléas du spectacle et de l'organisation d'un tel événement.
0: Arnaud, pour terminer, est-ce qu'il y a un événement à ne pas manquer ? Alors, vous nous invitez ce soir au théâtre du casino à 19h, vous l'avez dit. Un autre événement peut-être pour demain, immanquable selon vous, un temps fort à voir demain ?
3: Même un peu plus loin que demain, moi je voudrais vous dire, il y a un spectacle samedi. Comme ça, ça laisse le temps aux gens de s'organiser.
0: Comme ça, on s'organise, c'est bien, ouais.
3: À 18h, au théâtre du casino municipal à Biarritz, c'est un spectacle qui s'appelle Awen. C'est un spectacle qui est absolument génial, moi, qui m'a beaucoup touché, qui m'a emporté. C'est un spectacle chorégraphié par Martin Aria, qui est le futur directeur du Temps d'aimer, pour les magnifiques danseurs du Ballet d'Avignon. Moi, c'est un spectacle que j'ai hâte de revoir, j'ai déjà hâte d'y être. C'est un des grands temps forts de cette 36e édition du festival. Et puis pareil, je me dis qu'un spectacle à 18h à Biarritz, ça vous laisse le temps ensuite de profiter du coucher de soleil, de passer une soirée merveilleuse à Biarritz. Donc voilà, c'est le rendez-vous que j'ai envie de donner aux auditeurs.
0: Merci Arnaud, on se retrouve demain, même lieu, même heure, pour toujours continuer notre immersion, j'ai envie de dire, dans les coulisses du festival Le Temps d'aimer. Je vous souhaite une belle soirée, merci beaucoup.
3: À demain Médéric.
0: À demain, au revoir. À présent, jouons ensemble. J'ai pour vous deux places, deux repas au restaurant d'Hermite de Mindionde à l'occasion du tournoi Bail des Fêtes. Deux repas au restaurant d'Hermite pour vous faire plaisir avec la personne de votre choix et assister au tournoi Elite Pro qui rassemble les meilleurs joueurs de pelote à main nue organisé par l'association Bail. Pour gagner, nous allons jouer ensemble au jeu du GPS. C'est le GPS de votre voiture qui prend à présent le contrôle. À vous d'identifier la chanson que l'on recherche ce soir.
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0: Vous avez identifié la chanson que l'on recherche. Vous nous appelez maintenant, vous appelez Brigitte au 05 59 2 fois 17 2 fois et vous gagnerez deux repas au restaurant d'Hermite de Mindionde à l'occasion du tournoi Bail des Fêtes. Vous allez vous régaler et vous allez passer un très bon moment. Vous allez voir, ça rassemble vraiment les meilleurs pilotaries et vous serez de la fête ce vendredi. Et sur ICI Pays Basque, avant de vous accueillir pour jouer en direct, je vous rappelle cette information. Catherine Ringer nous a quittés aujourd'hui. C'était bien plus qu'une chanteuse, hein, Catherine Ringer, bien plus qu'une chanteuse d'Erita Mitsuko. Après la disparition de Fred Chichin, elle avait poursuivi sa route entre musique, poésie et théâtre jusqu'à ses dernières années. Elle n'a jamais cessé de créer, de surprendre et de défendre sa liberté. Une artiste profondément singulière s'en est allée et nous, on a envie de lui rendre hommage en chantant ses plus grands succès. Je vous propose Andy sur ICI Pays Basque.

0: Yannou Schlechter sur ICI Pays Basque. Vos conditions de circulation ce soir, vous êtes au ralenti à Bayonne en raison de travaux dans le quartier du Forum. La route qui mène aux arènes est fermée, la circulation est compliquée. Avenue de la Légion Tchèque et chemin de Sabals, du magasin Intersport au boulevard du BAB. Ces travaux provoquent également de forts ralentissements. Chemin des Barthes et dans le secteur de Castorama et sur les allées marines aussi. Ces travaux sont organisés jusqu'au 18 décembre. Il s'agit de travaux d'assainissement. Ailleurs, ça bouchonne toujours à Bayonne sur l'avenue du Grand Basque pour rejoindre l'autoroute ce soir. Vous êtes aussi au ralenti dans le quartier Saint-Léon entre Jean Daugé et la caserne Marac sur le boulevard Dassault à Biarritz pour rejoindre le rond-point du Mousse et puis sur la départementale 932 entre Bayonne et Ustaritz. Si vous constatez d'autres difficultés de circulation, vous nous passez un coup de fil au 05 59 2 fois 17 2 fois. Jouons. Nous jouons au jeu du GPS avec Maïté. Bonjour Maïté.
1: Oui, bonjour.
0: Vous revenez du travail?
1: C'est ça, je reviens du travail.
0: Qu'est-ce que vous faites de beau dans la vie?
1: Alors, je suis enseignante.
0: D'accord.
1: Au lycée professionnel à Morsel.
0: D'accord. Bon, les élèves ont été cool aujourd'hui?
1: Oui, très sympa. Oui, vraiment.
0: Vous êtes enseignante de quoi?
1: Alors, je suis dans le génie civil, construction, économie, en lycée professionnel bâtiment.
0: D'accord. Et là, c'est votre mari qui est au volant, c'est-à-dire qu'il est venu
1: c'est
0: vous chercher?
1: C'est mon mari. Oui, tout à fait. Enfin, lui, il est enseignant aussi et on rentre ensemble. Et je ne prends pas le risque de conduire en étant au téléphone.
0: Bien sûr, ça c'est très bien. Et puis, c'est très bien aussi de pouvoir faire du covoiturage quand on a la chance de pouvoir le faire. Je vous propose de jouer, Maïté, en jeu, un cadeau très sympa. Deux invitations au restaurant d'Ermite à Mendiande à l'occasion du tournoi bail des fêtes de Mendiande. Donc, vous avez la possibilité de vous régaler en applaudissant un tournoi d'élite pro qui rassemble les meilleurs joueurs de pelote à main nue. Donc ça, ce serait vraiment le top du top. Mais il va falloir trouver qui chante dans notre GPS ce soir.
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0: Vous avez trouvé Maïté.
1: Oui, donc c'est Marc Lavoine, elle a les yeux revolver.
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0: C'est parfait Maïté. Vous aimez Marc Lavoine peut-être?
1: Oui, j'aime bien, oui, depuis longtemps.
0: Vous avez envie de chanter?
1: Non, pas du tout.
0: Comme vous voulez.
1: Non, merci, c'est gentil, mais ça fait, il fait beau, on va laisser tout ça.

0: Il ne me reste qu'à vous offrir vos deux repas restaurants d'Hermite de Mendionde à l'occasion du tournoi Bail des Fêtes de Mendionde et à vous souhaiter une agréable soirée et une belle année scolaire. Maïté, à vous et votre époux.
1: Merci beaucoup et je vous souhaite une bonne soirée également.
0: À bientôt. Au revoir.
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0: Ici c'est vous, c'est tous les matins à partir de 9h avec Lucas Isporoa. Salut Lucas.
4: Salut Médéric, salut à tous.
0: De quoi on parle demain ?
4: De la seconde main, de la réutilisation stop au gâchis. Globalement, c'est trois indices, c'est sur pyramide, en trois briques. Vêtements électroménagers, peut-être que vous faites de la seconde main.
0: Ah oui, carrément.
4: Venez nous dire au 05 59 2x17, 2x même dès maintenant, sur WhatsApp, quel site, quelle boutique vous utilisez, où est-ce que vous faites de bonnes affaires, et en plus là où c'est responsable. Et puis peut-être aussi plus globalement, devant votre quartier, devant votre maison, devant votre résidence, vous remarquez qu'à disposition, il y a des conteneurs plus spécifiques. Maintenant, il y en a pas mal qui ont été installés, je t'ai même entendu le dire dans un ICX.
0: Exactement, oui, les paractifrip, les bornes bleues.
4: Absolument, on pouvait faire des dons de vêtements, des composts aussi ont été installés. Bref, de réduire les déchets, c'est vraiment, et on peut l'entendre, la grande mode de cette année 2026. Et bien, est-ce que vous le faites? Est-ce que vous y participez? On vous attend au 05 59 2x17 2x. Peut-être que vous regardez aussi si les magasins ou les entreprises dans lesquelles vous allez sont plus responsables que les autres.
0: Est-ce que tu sais pour combien je suis habillé aujourd'hui?
4: Alors, ça doit être du 6 en haut, du 8 en bas, je dirais du 17 avec les chaussettes.
0: Et maintenant, du 6 euros, la tenue complète. C'est J'étais à la friperie ce week-end.
4: Okay,
0: à la friperie de l'FBC Saint-Etienne. Donc ça vaut coup, le second bain. Il y en aura une autre à Biarritz, avec la Croix-Rouge également, ouais, le week-end prochain. Alors là, c'est carrément des bonnes affaires. C'est 5 euros les 3 kilos de vêtements. Incroyable. Et donc vous plus, pouvez ça, témoigner dès maintenant.
4: Et en plus, c'est écolo, en plus d'être surtout très avantage économiquement.
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0: Bonne soirée, bienvenue, il est 18h. L'actu d'ici, Céline Arnal. Bonsoir Céline.
15: Bonsoir Médéric, bonsoir à tous. Pour lui, la préméditation ne fait aucun doute. Sean Hegarty a été entendu ce matin par les jurés de la cour d'assises de Paris. Il a raconté ce qui s'est passé il y a 4 ans et demi dans le quartier Saint-Germain à Paris. Ce soir où son ami Federico Martina Rambouro a été tué par balle. Compte rendu d'audience, Paul Nicolai.
16: Pendant plus de 3 heures, Sean Hegarty a témoigné devant la cour. Le principal témoin du drame a détaillé d'abord la sincère et longue amitié qui le liait à Federico Enrico Martin Aramburu, les années de rugby au Biarritz Olympique où il était le novice face à l'international argentin, le compagnon des belles années du club autour de 2004, puis l'association professionnelle, une fois la page du rugby tournée avec une agence de voyage. Des larmes contenues dans la voix, Sean Hegarty a ensuite détaillé la nuit du drame, les premières invectives alcoolisées sur la terrasse d'une brasserie de Saint-Germain-des-Prés vers 6h du matin, ensuite son incapacité à réagir lors des premiers coups de feu de Romain Bouvier, arrivé en jeep à ce moment-là, je ne servais à rien, explique Sean Hegarty qui dit vivre avec cette culpabilité permanente. Et enfin, les coups de feu mortels de Loïc Le Priol, appelle la police, je vais mourir, lui dit son ami, en train de périr dans ses bras. Dans leur box, les deux accusés restent tête baissée, prostrés dans le silence.
15: Loïc Le Priol qui est jugé pour homicide volontaire alors que Romain Bouvier comparé pour tentative d'homicide, tous les deux encourent la réclusion criminelle à perpétuité. Dans ce procès, il y a une troisième personne qui est jugée, dont on parle assez peu. Il s'agit de l'ancienne compagne de Loïc Le Priol, Stel, qui était au volant de la Jeep. Quand Le Priol et Bouvier ont reconnu Aramburu et Garty dans la rue, eh bien cet après-midi, il y a eu un incident d'audience parce que l'avocat de cette dernière affirme que sa cliente a été reconnue au tribunal et suivie jusque chez elle, puisqu'elle comparait libre. Des graffitis évoquant la scène de crime ont été retrouvés devant chez elle. Une plainte pour menace et intimidation a été déposée.
0: L'ancien gérant du karting de Briscou, jugé depuis le début d'après-midi à Bayonne.
15: L'ex-pilotari professionnel Stéphane Lemouneau comparé pour 6 agressions sexuelles, 5 sur mineurs de moins de 15 ans. Ça se serait passé à Briscou, Sanglette, Biscarros entre juin 2018 et février 2019. 4 des victimes ont témoigné à la barre cet après-midi, le reconnaissant formellement. Lui nie farouchement les faits. Il parle de complot de la part du milieu du karting. Dans cette affaire, il a fait 1 an de détention provisoire. La dernière fois qu'elle était venue chanter au Pays Basque, c'était à Biarritz en novembre 2019. Les billets s'étaient tellement arrachés que le concert initialement prévu à l'Atabal avait été déplacé à la Halle Irati. Catherine Ringer, la mythique chanteuse des Rita Mitsouko, est décédée hier soir à l'âge de 68 ans. Elle est décédée d'un cancer foudroyant. Les Rita Mitsouko, ce sont des tubes comme Marcia Baila, Les Histoires d'amour ou encore C'est comme ça. Nous lui rendrons hommage dans Décibels ce soir à partir de 19h sur ici.fr.
0: Les associations citoyennes parlent d'un 49-3 industriel.
15: Et appellent à une manifestation le 10 octobre à Pau. Hier soir, les élus de la communauté de communes du bassin de Lac ont voté en faveur du projet ECO, un projet qui prévoit la construction d'une usine pour produire du kérosène vert pour les avions. Sauf que pour produire ce kérosène, il faudra du bois et celui-ci pourrait être prélevé notamment au Pays Basque. Les militants estiment que l'opposition est majeure. Rappelle qu'en mars 2025, l'agglomération Pays Basque a voté contre le projet, que c'est le cas également de 34 communes béarnaises. Dans un communiqué diffusé cet après-midi, les défenseurs de l'environnement disent redouter que l'enquête soit biaisée. Il y a du foot à suivre ce soir avec tout d'abord la Liga. C'est la 6e journée du championnat d'Espagne à 20h. Alavés reçoit Valence. Et puis tout à l'heure, dans une petite heure maintenant, débute le tirage au sort du 4e tour de la Coupe de France de football. Donc à partir de 19h, avec l'entrée en lice de l'Aviron Bayonnais et des clubs de National. Il y aura 8 clubs basques en lice en tout pour des matchs qui se disputeront à la fin du mois. Enfin, hockey sur glace, coup d'envoi de la saison de Ligue Magnus pour l'Ormadi qui reçoit à 20h30 à la patinoire de la Barre les voisins de Bordeaux.
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15: Il fait gris,
0: oui,
15: mais il a fait doux.
0: Exactement, et quelques averses sont même possibles cette nuit sur l'ensemble du Pays Basque avec toujours des nuages et des températures voisines des 17 à 18 degrés. Pour demain mercredi, le ciel sera variable le matin avec de petites averses qui se produiront sur le sud de la côte basque ainsi que sur l'intérieur des terres. L'après-midi, le ciel sera dégagé avec un soleil qui devrait briller généreusement sur l'ensemble du Pays Basque et des températures autour des 21 à 22 degrés. 18h05.
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0: Merci Céline, je vous souhaite une belle soirée.
15: Bonne soirée à vous.
0: 100% rugby, ça démarre juste après Stéphane Echer et pas d'amis comme toi sur votre radio locale, ici Pays Basque.

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2: 100% rugby, saison 6, semaine 4, et au programme ce soir, retour sur les 70 points encaissés du côté de la section paloise par l'Aviron Bayonnais. Doit-on analyser cette rencontre uniquement sous le prisme du carton rouge pris en début de match, ou est-ce inquiétant pour la suite? Réponse de nos consultants dans quelques minutes. On retrouvera aussi les tops et les flops de votre journée de top 14, les infos du jour, et on jouera au qui peut battre, avec à la clé deux places pour la rencontre Bayonne-Clermont de ce week-end, ce samedi à Jean Daugé. On terminera par une note plus positive avec la victoire bonifiée du Biarritz Olympique, la deuxième de la saison à domicile face à Colomiers. Et on se projettera sur le deuxième déplacement, cette fois-ci face à Nevers, qui n'a toujours pas gagné un championnat au bout de trois journées.
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2: On m'a coupé, mais je vais quand même présenter mes consultants. On s'excuse. Pour m'accompagner ce soir, il a montré à tout le monde que c'était sa saison, avait déjà un triplé au compteur en Fédéral 2. Bonsoir, JB Laplace.
3: Salut à tous.
2: Bravo. Bon début de saison, parce que l'année dernière, vous aviez peiné avec Mouguer à vous imposer à l'extérieur. Vous passiez très proche. Très longtemps. Là, dès la première journée, victoire extérieure.
3: Exactement. On va pas être mécontent de ça, quand même.
2: Il faut être content. D'ailleurs, je vais écrire à Sébastien Laurent pour l'émission de demain, parce que demain, ce sera une émission 100% amateur. Et enfin, il est celui qui arrive à faire 10 points en un seul week-end, et c'est assez normal quand on s'occupe du recrutement de la moitié des clubs de Pro D2. Bonsoir, Nicolas Viguera.
4: Bonsoir.
2: C'est un bon week-end pour les rouges et blancs, les noirs et blancs, oui, enfin, voilà, tous les clubs que tu supportes depuis ta tendre enfance.
4: Impeccable.
2: Un peu moins pour les bleus et blancs. 100% rugby, vous avez le programme, mais c'est donc parti. Hein. Alors, j'enchaîne sans musique. 70-28, même dans les cauchemars les plus fous, on ne s'attendait sans doute pas à un tel score entre la section paloise et l'Aviron Bayonnais. Un Aviron Bayonnais réduit très vite à 14 avec le carton rouge de Johan Orabé. On va commencer par ça. On a lu, entendu à peu près tout, n'importe quoi parfois. Carton rouge, selon toi, JB, est-ce qu'il est logique?
3: Selon la règle, je dirais qu'il est logique. Maintenant, selon l'esprit du jeu, il n'est pas forcément cohérent avec le jeu du rugby, et notamment cette lutte aérienne. En fait, on a pu lire plusieurs personnes qui disaient, mais dans ce cas, ça va supprimer la lutte aérienne, et ils n'ont pas forcément tort.
2: Oui, mais JB, ça, j'ai été surpris de notamment Laurent Travers qui dit ça. On le voit déjà beaucoup depuis des années, des joueurs attendre que... Parce que Johan Orabé, on ne va pas se le cacher, j'entendais, il n'a qu'une ou deux secondes de retard, mais c'est énorme, une ou deux secondes de retard sur un timing. Et on voit beaucoup de joueurs attendre que le joueur arrive au sol et le plaquer ensuite.
3: Mais ce qu'il y a, c'est par rapport à d'autres sanctions, où il peut y avoir une intention de faire mal et tout ça, il y a beaucoup de circonstances atténuantes. Là, la sanction, c'est directement un carton rouge qui... Après, quelle que soit la minute du match, c'est la règle, elle est appliquée, c'est carton rouge. Mais c'est juste que là, c'est deux joueurs qui vont au ballon, qui jouent le ballon. Aucune intention de faire mal. Maintenant, c'est un risque que Johan Orabé a pris en sautant au ballon face à Tissogbé, qui est beaucoup plus haut que lui. C'est ça le problème, en fait. Il est beaucoup plus haut. Il ne maîtrise pas, du coup, son geste par rapport à l'adversaire. C'est la règle qui est un peu difficile. Maintenant, la protection des joueurs, elle est là, mais ça n'empêchera pas toujours le risque quand on va au saut de déséquilibrer l'autre.
2: Nico, toi qui as commenté le match en direct comme ça, tu le trouves logique, ce rouge?
4: Oui, mais c'est pas tout, il y a un règlement, donc oui, mais je pense que on aurait peut-être pu utiliser le carton orange.
2: Je rappelle, parce que j'ai échangé avec un arbitre quand on est bien dans cette émission après ça, parce que pour moi, en direct, le rouge est plutôt logique. Derrière, c'est vrai que ce carton orange, t'en parles, jeu déloyal sans avoir l'intentionnalité de le faire. On rentre un peu quand même dans ce cas-là. L'arbitre que l'on connaît bien, Benoît Caballero, pour ne pas le citer, me dit, re-regarde le ralenti, il y a un moment où Johan Orabé prend un même sans faire exprès, le bras un peu d'Atissogbé en l'air. Et ce qui pourrait justifier le carton rouge.
3: Après, tu l'as dit, c'est au ralenti. Enfin, oui. Quelqu'un qui connaît un peu la lutte aérienne, au ralenti en l'air à cette vitesse, de prendre un peu, ça peut faire beaucoup de choses, mais je suis pas sûr que l'intention de Johan Orabé, c'est de déséquilibrer.
2: Non, du tout, je pense qu'il essaie de se rattraper à ce qu'il peut. Mais Nico, ouais, jeu déloyal sans intentionnalité, peut-être qu'on était dans ce cadre-là.
4: Moi, je pense. Après, le rouge n'est pas du tout illogique, parce que vu comment il tombe, il aurait pu. D'ailleurs, c'est bien qu'il soit revenu et qu'il ait pu jouer, parce que
2: il se tape le genou même dans sa pommette. Il s'ouvre un peu la pommette tout seul, quoi.
4: Non, mais ça peut finir beaucoup plus grave que ça sur les cervicales. Donc,
2: c'est pour ça que dans un premier temps, moi, le beau premier, je dis rouge, parce que vu l'image, en tout cas, voilà, il fallait marquer le coup, quoi.
4: Oui, c'est ça. Après, l'intentionnalité, on sait très bien que tu le vois, que Johan, il le voit pas du tout. Donc, en plus, Johan, c'est quand même quelqu'un de gentil, tu vois. Ça aurait été Richard Dourte à l'époque. Bon.
2: Allez, bam.
4: Il lui fait le bonjour, mais c'était pas. Voilà, c'est ça qui est dommage. Mais non, après, la faute, elle y est, malheureusement. maintenant, et que sur la troisième minute, comme il dit JB, ou la 77e, il faut la siffler, la sanctionner.
2: On verra d'ailleurs, les arbitres font des réunions toute la semaine, toutes les semaines pour dire si c'est validé ou pas. On verra ça, parce que moi, ce que j'ai du mal en plus, c'est pour ça que j'aurais mis peut-être au final carton orange, c'est la même sanction que pour quelqu'un qui aurait fait un geste exprès, et qui aurait tué le match délibéré au bout de 3 minutes. Mais JB, est-ce que le piège serait pas de penser que le match se joue uniquement là-dessus ? On a vu des équipes parfois tenir, parfois gagner, mais au moins tenir, et pas prendre ces 70 points-là au final.
3: Ben oui, il y a eu plusieurs scénarios, il y a des cartons rouges, il y a des équipes qui se sont resserrées, qui ont renversé le cours d'un match. Là, c'était très tôt. Et je pense que la section paloise est peut-être une des pires équipes contre qui on peut prendre un carton rouge avec un joueur derrière. Ils ont joué les surnombres, mais parfaitement bien. Ils ont toujours, ils ont été hyper efficaces. Les palois, utilisant les ballons de récup donnés par les Bayonnais, hyper bien. Et après, Bayonne a tenu un petit peu. Mais les 30 dernières minutes, quelque part, je pense, ne valent plus rien dire. Les Bayonnais ont lâché. Mais jusqu'à la mi-temps, ils étaient encore le caractère des Bayonnais, il y était quand même.
2: Sur le match en lui-même, Nico, on peut parler du manque d'efficacité, parce que notamment en premier temps, ils ont des occasions de marque. Ça avait été le cas contre Toulon aussi, ce manque d'efficacité. Mais moi, j'ai envie d'insister sur le fait que c'est trop facile de marquer à cet aviron bayonnais-là, que ce soit Toulon qui avait eu deux munitions et demie, et Toulon et Pau là, parce que je suis désolé, mais tu prends 70 points et Pau fait pas un match exceptionnel non plus, ils font énormément de fautes en première mi-temps, la conquête pas folle non plus sur ce match-là. C'est trop facile de marquer à l'aviron bayonnais.
4: Oui, alors de toute façon Laurent Travers et Jed Fraser l'ont dit, que c'est sûr que c'est handicapant de jouer à 14, surtout contre eux, mais que c'est quand même pas normal d'en prendre 70. On peut citer tous les week-ends des exemples d'équipes qui luttent jusqu'à la fin, des équipes même qui gagnent à 14. Voilà. Après, il parle d'inefficacité offensive. Je suis d'accord. Là, moi, pendant 5 minutes, on a 4 ou 5 pénalités où Lucas Martin lâche le ballon dans la butte, etc. D'accord. Là, je suis d'accord sur ça. Mais bon, c'est les 3 actions, c'est dans le même temps. Donc, tu aurais peut-être pu marquer un essai. Mais après, suite à ces actions où on ne marque pas, c'est une minute ou deux minutes après qu'on met le contre 200 mètres, tu vois. Donc, je sais pas si ça aurait changé grand chose. On n'a pas loupé 50 occasions non plus. Hein. On n'en a pas eu 50.
2: Non, mais c'est pour ça que j'insiste un peu sur la défense. C'est trop facile.
4: Et comme tu as dit, la défense, oui, il y a eu des problèmes de défense individuelle, parce qu'on prend deux essais aussi quand on est 14 contre 14. Hein, quand Grondona y sort, on prend deux essais en 8 minutes. Hein, et on est à 14 contre 14. Donc oui, il y a des problèmes en défense. Ça, il faut pas le nier, se cacher derrière le carton rouge, etc. Il y a des problèmes en défense.
2: Oui, il faudra éviter d'ailleurs du press sur les ailes, notamment face à Tissokbe. Sur la compo du match, je veux vous entendre. C'est très facile d'en parler après. Pas de Bosch, qui n'a toujours pas une minute de jeu en top 14. Pas de Capilla titulaire, pas de Bruni titulaire. Je vous cite que des gens qui auraient pu être des pénibles pour ralentir le jeu palois. Est-ce que JB, d'après toi, est-ce qu'on ne s'est pas trompé aussi de stratégie sur cette rencontre-là ? Quand je dis on, je parle de Bayonne, hein, je te mets pas dedans.
3: Non, parce que j'ai fait aucun choix. Hein. Oui. Non, franchement, j'en sais rien. Est-ce qu'un joueur de... Un autre joueur aurait changé la donne. Franchement, c'est hyper compliqué. Mais c'est sûr que tu l'as dit, c'est des pénibles. C'est des profils qui...
2: Dans l'excès, parce que quand je suis de Bosch, on va me sauter dessus en disant il fait des fautes. Ouais, mais face à une équipe comme ça qui va à 1000 à l'heure, il te faut des pénibles.
3: Il faut les ralentir, parce que c'est sûr que si la section a des ballons en avançant ou des ballons de récup, ils ont des joueurs, c'est des athlètes, ils sont hyper beaux à avoir joué, ils sont hyper efficaces. Il faut pas leur laisser de munitions. Et Bayonne en a laissé trop à la section paloise en craquant sur la fin. Maintenant, je pense que même avec une autre composition d'équipe, Bayonne aurait peut-être pas gagné là-bas. Le score aurait été peut-être différent, sûrement, parce que le match aurait été différent.
2: Moi, c'est surtout le visage, tu vois. Peut-être, Nico, un visage un peu différent. Je suis désolé, mais on revit ce qu'on vit depuis pratiquement un an sur les matchs à l'extérieur, sur ce match-là. Même si la notion d'être à 14 contre 15.
4: Ouais, mais moi, sur la composition d'équipe, pour y revenir, je trouve qu'elle était bien, leur stratégie était bien, parce que si tu regardais bien le match, devant, on était plutôt pas mal. On a été plutôt pas mal. Et je pense qu'ils avaient mis des joueurs comme Rodrigo, comme Esteban Capilla et tout, pour mettre du gaz aussi en deuxième mi-temps. Moi, je pense que la stratégie n'était pas mauvaise. Hein. Moi, l'équipe de devant de Bayonne me plaisait, derrière aussi, parce que de toute façon, tu avais beaucoup de joueurs sur le carreau, il n'y avait pas trop de choix. Tu vois, non, ce qu'on aurait pu faire, ben, c'est-à-dire qu'à un moment, même si t'es un de moins, il faut garder le plus possible le ballon contre eux. Et le problème, c'est que quand tu faisais deux temps de jeu, que t'avançais pas, que tu mets un coup de pied, que tu le redonnes, c'est la meilleure équipe. C'est la meilleure équipe, je pense, en turnover et quand tu leur rends les ballons. Alors, il aurait fallu, quand tu peux, ben, taper dans les tribunes, hein, perdre du temps, etc. Tu vois, en faisant ça, en étant un peu plus organisé dans les rucks et surtout au niveau de la c'est la défense, parce que ils ont eu des boulevards. Et comme tu dis, ils n'ont pas forcément été à 100% les Palois, parce que
2: ils étaient, mais en tout cas, ils n'étaient pas dans un super bon jour non plus, quoi.
4: Parce qu'après la première mi-temps, ils gagnent tellement facilement que le début de deuxième mi-temps, ils font n'importe quoi. Donc, ils font trois fautes bêtes et évitables d'entrée qui nous permettent de marquer l'essai. Donc, heureusement, ils n'étaient pas en plus, ils n'ont pas mis toutes les occasions qu'ils pouvaient mettre.
2: Une dernière question juste avant la pause, moi. On essaye, quand on prend une tôle comme ça, c'est difficile de parler que du match. Moi, j'essaye d'analyser aussi l'après-match. Et ça m'inquiète un peu plus, parce que d'entendre qu'on ne peut pas être des lions à domicile et des agneaux à l'extérieur de la part de Laurent Travers, c'est un peu passé inaperçu. Mais depuis quand Bayonne n'a pas été un lion, même à domicile? Puisque, si on se rappelle bien, la saison dernière, il n'y avait pas une victoire à Dogé depuis décembre. Il y a eu certes celle de Perpignan, on peut me la ressortir, mais Perpignan était venu à Les Espoirs, le staff des Espoirs, à une semaine du barrage. Il y a eu Toulon, où tu gagnes d'un point. On a vu Toulon, ce qu'ils ont fait ce week-end. Bon, le problème n'est pas qu'à l'extérieur, JB.
3: Non, sur de dire que des Lyons à domicile, c'est par rapport à la réputation que Bayonne a eu, notamment.
2: Elle a cette réputation. Oui, voilà. Et demi, même.
3: Mais pour beaucoup de clubs, je pense qu'elle existe encore. Maintenant, c'est pas vraiment le même groupe qui a tenu cette solidité à Jean Dogé. Mais c'est sûr que les dernières prestations de Bayonne à Jean Dogé, c'est pas forcément des Lyons, c'est une équipe qui est...
2: Les agneaux avaient des dents, quoi.
3: Peut-être, non, je le dirais pas, mais ils ont quand même commencé par une victoire contre Toulon. Tout n'a pas été à jeter, il y a quand même l'état d'esprit qui était un peu revenu contre Toulon aussi. Hein.
2: Donc il y a un manque d'efficacité, sinon le score aurait pu être plus lourd, quoi.
3: Voilà, exactement, un point d'écart contre Toulon, c'était mal payé pour les Bayonnais. Donc c'est peut-être pour ça que Laurent Travers a dit ça.
2: Hein. Eh bien, on va basculer. D'ailleurs, j'aurai une petite question juste après la pause sur ce Bayonne-Clermont avant de passer sur les tops et les flops de cette journée de Top 14.
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3: De retour dans 100% rugby, on m'envoie des messages pour me dire qu'il fallait réécouter les commentaires de Nico sur la fin de match, mais je réécouterai ça. Ah oui, d'accord. On a parlé de la section, on va parler de Clermont. Clermont ce samedi du côté de Dogé. Moi, j'ai envie de faire une doublette parce que on va toujours dire que le match d'après, c'est le plus important. Mais il y a Clermont à domicile et Racing à l'extérieur, le Racing qui passe totalement à côté de son début de saison. Est-ce que c'est pas après cet enchaînement-là qu'on saura si l'Aviron est capable de faire une meilleure saison que la saison dernière, JB?
4: Ce sera encore tôt. En tout cas, s'il y a deux mauvais résultats sur les deux prochaines journées, le début de saison sera clairement pas réussi du côté de l'Aviron. Maintenant, si à l'inverse, c'est deux résultats positifs, la défaite à Pau sera quelque part un petit peu oubliée. Le principal, c'est clairement parce que le public bayonnais a besoin justement de retrouver cette forteresse de Jean Daugé, a besoin de sentir qu'à Jean Daugé, c'est compliqué de venir gagner et de redevenir des lions à Jean Daugé. Donc clairement, c'est le principal parce que avec tout ce qui s'est passé à l'Aviron, peut-être qu'une défaite à domicile si tôt dans la saison pourrait refaire démarrer toutes les histoires extrasportives qui s'est passé.
3: Nico, moi je mets les deux parce que même s'il y a une victoire contre Clermont ce week-end, je pense pas qu'il aura droit de reprendre une valse du côté du Racing.
5: Non, tout à fait, tu n'auras pas le droit de reprendre une valse, mais l'important, JB a raison, c'est samedi prochain, il faut absolument gagner. Là, parce que là, tu gagnes pas, là, tu es en danger. Enfin, ça risque de gronder. Et ce ne sera pas le meilleur moyen d'aller essayer de chercher une victoire après au Racing s'ils ont encore une défaite ce week-end. Donc, les deux, évidemment, oui, il faut absolument gagner, clairement, première des choses, et essayer d'aller embêter le Racing après, et surtout pas prendre une tôle. Mais je ne le vois pas prendre une tôle au Racing, parce que le Racing, pour moi, c'est faible.
3: Ouais, c'est très faible. Justement, on va passer aux autres résultats du top 14. Clairement, le futur adversaire qui a gagné 25-16 face au Stade français. Pau, donc 70-28 contre Bayonne. Perpignan, 43-29 face à Castres. Le Racing, on l'a dit, défaite à domicile face à Lyon. Ils prennent presque 50 points à domicile. Vannes qui s'incline face à Montpellier, 12-26. Et Toulon qui s'incline aussi face à La Rochelle, 21-20. Et bien sûr, le match de dimanche soir où Toulouse a explosé l'UBB. Messieurs, je vais vous demander un top sur cette journée de top 14. Ça peut être un match, une équipe, un joueur, un fait de jeu, tout ce que vous voulez. Je vais vous donner le mien. Il est inquiétant si jamais il joue. C'est une nouvelle fois la masterclass d'Harry Plummer du côté de Clermont-Ferrand. Clermont qui a gagné 25-16 face au Stade français. C'est vraiment un joueur qui change le visage de son équipe. C'est aussi le joueur qui cache la misère du projet Clermontois parce que vraiment c'est tristissime à avoir joué. Donc c'est vrai que Nico, ça fait partie des joueurs. S'il joue ou pas, on peut trembler, quoi. Il peut tout faire changer à n'importe quelle minute du match.
5: Oui, clairement, ça a été pour moi, voire la meilleure recrue l'année dernière de top 14. Ce qui est difficile en plus, c'est que c'est un étranger et les étrangers ont du mal à s'adapter au championnat français la première année.
3: Au moins directement, oui,
5: c'est ça. Au moins directement. Et en plus, à ce poste d'ouvreur où il faut la communication et tout, il a été extraordinaire. C'est vraiment un super joueur. Donc, c'est sûr que s'il pouvait ne pas être là, Jean Daugé samedi, ça nous arrangerait.
3: Ton top à toi, JB?
4: Je dirais La Rochelle. Une équipe qui l'an dernier m'a beaucoup quelque part fait de la peine avec des blessés qui n'en finissaient plus et ils sont battus pour accrocher une place de barragiste avec une défaite, mais je sais pas, j'ai l'impression qu'il se passe quelque chose quand même à La Rochelle.
3: Ils gagnent en dynamique de leur fin de saison.
4: Voilà, en faisant en plus là avec deux jeunes, un de 18 ans et petit Elissalde à la mêlée et un seul trois quarts sur le banc. Aller gagner à Toulon, qui est certes pas non plus glorieux, mais je trouve que ça a l'air d'être un groupe soudé, La Rochelle, et je pense qu'il faudra compter parmi eux dans ce championnat.
3: Quand je parle de dynamique, c'est vrai que la saison dernière, quand ils viennent perdre à Noëtta, notamment contre Bayonne, ils sont à égalité avec Bayonne, et ils arrivent à se qualifier dans le top 6, et ça a l'air de continuer cette saison. Ton top à toi, Nico?
5: Alors moi, mon top, c'est sur La Rochelle, c'est le petit Valentin Bouju, le demi de mêlée, parce qu'il a fait un match extraordinaire, son premier match en pro à 18 ans. C'est un gamin qui a dû commencer le rugby à 7-8 ans à La Rochelle. Donc le lancer à Mayol comme ça et faire le match qu'il a fait 80 minutes face quand même à une légende en face de lui et ensuite le deuxième neuf qui est rentré, c'est également international. Mais je trouve ça vraiment fabuleux pour lui. Ça va être une histoire parce que gagner à Mayol comme peu d'équipes le font. Et lui, c'est son premier match professionnel et donc il le fait. Il y a lui et après, bon, il y a Jutta Vanicolo à Lyon qui fait encore
4: ce phénomène.
5: Ah ouais. Tout le monde cherche des facteurs X. Lui, c'est un facteur XXXX. Tu peux en rajouter je sais pas combien. Et tu vois, on en avait parlé l'année dernière, nous, J'avais compté qu'il avait fait gagner 6 matchs à Lyon l'année dernière. C'est-à-dire que s'il n'est pas là, il perd 6 matchs. Il se retrouve à la place de Perpignan. Et je ne compte pas les points de bonus qu'il a fait gagner. Ouais. C'est extraordinaire, quoi. Voilà.
3: Juste à regarder cette image, si vous tombez dessus, tu parlais du demi de mêlée, sa première, il y a ce joli geste de Baptiste Serein qui vient le féliciter et avant et après le match. C'est une image qu'on aime, c'est un joueur d'ailleurs que j'aurais aimé voir avec les couleurs bleu et blanche du côté de Jean Daugé, je pense que ça aurait pu devenir l'idole. Ouais. Un flop, Nico.
5: Le flop, après, c'est la prestation collective du Racing pour moi, parce que là, ça devient quand même inquiétant pour eux. Bon, la première contre Toulouse, contre Bordeaux, c'était très vilain le score. Mais là, prendre autant, presque 50 points chez toi contre Lyon, qui est pas encore un cadre du championnat. Lyon a des bons joueurs, mais c'est inadmissible pour eux en tant qu'ancien demi-finaliste avec les prétentions qu'ils ont cette année. De prendre une telle raclée à la maison, et puis ils se sont blessés Maxime Agenot. Pour moi, ils étaient déjà trop justes à ce poste. Là, il est d'urgence de trouver vite un demi de mêlée au moins.
3: Il a mis des images à l'entraînement, donc je crois que c'était le nez qui s'est pété, non?
5: Ouais, je sais pas. Pour moi, ils ont à ce poste-là, ils sont trop justes, quoi. À partir du moment où ils ont pété le petit Carbonneau, fallait prendre quelqu'un. Ils ont voulu faire ça, mais là, moi, je suis inquiet pour eux.
3: Ton flop, j'y viens.
4: Alors aussi le Racing. Pas forcément pour les mêmes raisons, parce qu'il y a l'aspect sportif avec autant de points encaissés qui est colossal pour le Racing, mais des choses que je comprends pas, on avait parlé l'an dernier, notamment une équipe qui a pas beaucoup de gifs, qui a failli se faire sanctionner à la dernière journée l'an dernier, donc déjà l'effectif peut-être pas très bien construit, et cette année on retrouve un club qui ne va quasiment pas jouer dans son stade, qui est déjà en difficulté, avec des problèmes au poste de demi de mêlée, où dès le début de saison, avec la blessure, on savait que ça allait être compliqué. Pour le moment, pas de joker médical. En fait, je comprends pas trop aussi la gestion du club, du Racing, à aujourd'hui.
3: On voit très bien que Jacques Wanzetti veut réduire la voilure, hein. Ça serait jamais arrivé les années précédentes, en tout cas.
4: Ouais, mais du coup, je me dis, même pour les joueurs, ils n'ont pas quelque part de maison, de stade attitré. Ça va être très compliqué. Alors là, avec les résultats mauvais qui s'enchaînent. La saison du Racing est quand même sacrément mal lancée.
3: Juste avant de faire une petite pause, je vais vous donner mon flop et je vais vous demander ce que vous en pensez. Pour moi, c'est la nouvelle règle des 45 secondes pour buter, qui est pour moi une fausse bonne idée. Sur le papier, ça pouvait être séduisant, mais sur le terrain, je trouve pas du tout. Déjà parce qu'on voit les buteurs qui n'ont même pas le temps de récupérer quand ils sont eux-mêmes sur l'action qui amène l'essai. Ils n'ont même pas le temps de célébrer avec leurs potes quand il y a un essai. Et puis même, je trouve que pour les téléspectateurs, on n'a pas le temps de voir un vrai ralenti de l'action complète parce qu'il faut de suite revenir sur l'image du buteur qui bute, et après on a de nouveau un ralenti, mais toujours pas en entier parce qu'on a le coup d'envoi. Est-ce que c'était pas une fausse bonne idée? Est-ce que c'était là qu'il fallait gagner du temps pour faire des matchs moins longs, JB?
4: Je trouve que le bénéfice que de gagner 15 secondes là-dessus, ça enlève déjà d'une part la réussite au jeu au pied, le fait de, pour un joueur, de pas pouvoir célébrer l'essai ou son essai des fois quand il est parti.
3: On les voit courir, en fait, prendre le ballon et aller courir pour se placer.
4: C'est ça, et même les supporters. Même eux, il y a toujours une musique dans le stade quand il y a un essai qui est marqué. Ça s'arrête. C'est pour le spectacle. Je trouve pas c'est une bonne idée par rapport aux seuls 15 secondes de gagner avec cette nouvelle règle.
3: Nico, j'avais attendu la deuxième journée avant d'en parler. Est-ce que tu es sur raccord là-dessus?
5: Oui, par rapport au spectacle et par rapport aussi au buteur, parce que c'est possible aussi que le buteur ce soit le marqueur d'essai. Moi, je te donne un exemple de, j'en sais pas rien, moi, Jaminet qui fait 40 mètres de course, qui va marquer en coin, et tout le monde lui tombe dessus, puis il doit vite partir, prendre son souffle et tout. Mais les mecs qui ont pondu ces règles n'ont jamais buté de leur vie, quoi. À un moment, ils doivent quand même, ils ont le temps de rien. Et c'est pas là qu'on gagne du temps. Et...
3: Comme dit JB, c'est surtout pour gagner 15 secondes à chaque fois. C'est... Merci, messieurs. On se retrouve juste après la pause pour les infos du jour.
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6: 18h33, vos conditions de circulation sur ici Pays Basque. Alors ça bouchonne aux mêmes endroits que d'habitude, donc j'aimerais faire un petit coup de projecteur sur un endroit à surveiller en particulier. En raison de travaux dans le quartier du Forum à Bayonne, la route qui mène aux arènes est fermée. La circulation est compliquée, avenue de la Légion Tchèque et chemin de Sabals. Du magasin Intersport au boulevard du BAB, il vous faut 20 minutes pour traverser cet axe. Ces travaux provoquent également de forts ralentissements. Chemin des Barthes dans le secteur de Castaux et sur les allées marines. Des travaux qui sont en cours jusqu'au 18 décembre.
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3: On est de retour dans 100% rugby avec les infos du jour. La première, elle concerne Bayonne avec deux bonnes nouvelles à l'entraînement ce mardi. Le retour de Manu Tudagui et de Carreras. En revanche, bien sûr, quand on annonce de bonnes nouvelles, il faut qu'il y en ait des mauvaises, puisque rien n'est encore fait. Mais en tout cas, Cherty Berguin, pourtant annoncé sur le retour par Jed Fraser hier dans l'émission de Stéphane Garcia, n'était pas présent avec ses partenaires. Joris Segond non plus. Arnaud Herbin Artegaray non plus. Ce dernier, il avait été annoncé malade juste avant la J1, sauf que bon, on s'est rendu compte que c'était plutôt une commotion. Donc pas de date de retour pour le moment. Devant, toujours pas de retour à gauche, avec en plus donc la blessure de Swan Cormenia à l'entraînement mercredi dernier. C'est donc tendu avec seulement Bordelais valide et Setiano qui peut dépanner à gauche. Lucas Paulos et Gerassi ont été ménagés. Messieurs, on en sort d'un côté, on en re-rentre de l'autre. Vous allez me dire, c'est le lot de beaucoup d'équipes. Mais tout ça me fait personnellement réfléchir aux semaines, puisqu'avant, lors du précédent manager, et celui d'avant aussi, les joueurs fêtaient souvent le mercredi, donc il y avait en gros lundi récup, mardi entraînement, mercredi off, jeudi gros entraînement, et vendredi mise en place. Là, dans les cas comme Gerassi et Paulos, qui sont juste, je pense, mâchés par le match de ce week-end, en gros, vu qu'il y a entraînement demain et que jeudi c'est off, si demain ils sont pas aptes, ça leur fait zéro entraînement dans la semaine. Et ça a été le cas du Juan Orabe, par exemple, la semaine dernière, puisque jusqu'à mercredi, il était hors du groupe. Est-ce qu'on peut déjà jouer sans JB, sans avoir un entraînement fort dans la semaine? Et est-ce que c'est une bonne solution d'avoir ce jour de repos le jeudi?
4: Alors, est-ce que c'est lié aux blessés? C'est différent, mais c'est pas optimal, on va dire, de s'entraîner zéro fois ou une fois, je pense, dans une semaine, rien que pour la confiance du joueur aussi, pour quelqu'un qui est en convalescence, c'est toujours bien de reprendre et de se mettre un peu en confiance, de dire que ça va en fait.
3: Mais même au-delà de reprendre, si on prend l'exemple de Gerassi Paulos, ils n'ont pas l'air blessés, je pense qu'ils sont encore sur le match de ce week-end. Mais si jamais ils ne s'entraînent pas demain, ben la semaine, il y a la mise en place vendredi, donc la semaine est terminée. Ça fait peu,
4: mais après c'est l'organisation de la semaine qui est comme ça. D'ailleurs, des avantages aussi de récupérer d'un match...
3: On considère qu'en fait, en demandant des efforts que jusqu'au mercredi, ça permet d'arriver plus en forme le vendredi et le samedi.
4: C'est peut-être aussi une bonne solution. Il y a plusieurs même nations qui ne s'entraînent pas non plus à fond tout le temps. Il y a des périodes aussi pour s'entraîner à fond, des périodes pour récupérer. Là, apparemment, c'est la récupération qui est privilégiée.
3: Nico, un mot ? Non, mais t'as le droit de dire non. Hein.
5: Non, c'est pas le souffle. Non, je souffle pas. Je réfléchissais, mais en fait, c'est le Stade Toulousain qui a lancé ça. Bordeaux a copié. Maintenant, Bayonne, d'autres clubs. Franchement, je pense rien là-dessus. J'en avais discuté avec Loïc Louit, l'ancien chef de la performance, qui avait tenté de m'expliquer, mais bon, comme au bout de 10 minutes, j'en pouvais plus, donc j'avais arrêté. Je sais pas. En fait, je sais pas. Je peux donner le cas d'un exemple, par exemple, moi, d'un manager en Pro D2. C'est pas du tout Greg, hein, d'un club avec qui j'ai discuté, qui me disait, lui, par contre, qui faisait exactement un... Alors eux, c'est différent parce qu'ils jouent le jeudi, oui, ou le vendredi, tu vois, mais si un joueur n'est pas apte à faire le premier gros entraînement de la semaine,
3: il joue pas.
5: Il le joue pas.
3: Et voilà, c'est ça
5: et
3: que je dis.
5: Ils se privent de joueurs le jeudi ou le vendredi, de très bons joueurs qui pourraient venir, mais comme ils n'ont pas fait le début, ils sont... tant pis. Oui. Soit t'es ah ouais, mais je pense être bon dans deux jours. Ah ben non, soit tu t'entraînes là, soit c'est mort.
3: On en a discuté en interne. Je n'y mets pas un rapport. Il n'empêche que la semaine dernière, Johan Orabe n'a pas eu de gros entraînements. Premier ballon, il est un poil en retard. Des fois, dans le cerveau, il y a une interview de Teva Jacquelin. La semaine où on lui annonce qu'il sera pas prolongé, il s'est fait une entorse du genou le week-end. Des fois, le cerveau aussi, réagit bizarrement à ce genre de choses. On passe à autre chose. La Ligue nationale de rugby, Canal Plus ont annoncé ce mardi que la prochaine nuit du rugby serait organisée le lundi 28 septembre à l'Olympia. 13 prix seront décernés aux joueurs et joueuses qui ont marqué la saison passée. On retrouvera, comme chaque année, le meilleur joueur, le meilleur staff, le meilleur international de l'année. C'était juste pour vous demander, est-ce que ce genre de cérémonie intéresse les amoureux du rugby que vous êtes?
4: Bon, oui, quand même. Franchement, oui.
3: Quand tu me dis oui, c'est que tu vas regarder qui a gagné ou tu vas regarder la cérémonie?
4: Non, alors je crois qu'en plus, vu les horaires, je n'ai pas de mémoire de regarder cette cérémonie. Je crois que c'est assez tôt en plus.
3: C'est 19h, c'est lundi.
5: C'est un lundi, ça?
3: Lundi 28 septembre.
4: Ouais, franchement, je crois que je regarde plutôt les...
3: Ceux qui ont gagné, quoi.
4: Ouais, voilà. Et s'il y a des trucs un peu marrants dans la cérémonie qui repassent, mais sinon je regarde pas la cérémonie.
3: On se rappelle encore du flop de Tom Baldetti la saison dernière, le pauvre.
4: C'est ça que je pensais.
3: Ouais, Nico, je te parle pas d'aller à Paris à l'Olympia pour les petits fours et le champagne, je te parle de la regarder à la télé, est-ce que ça t'intéresse?
5: Non, je vais pas la regarder, mais ouais. J'avais regardé, je dois te l'avouer, l'année où Greg était nommé dans le meilleur staff, voilà.
3: Parce oui, c'est vrai
5: que j'aurais été content pour lui. Voilà.
3: C'est vrai que si par exemple on avait un joueur bayonnais ou un staff bayonnais,
5: oui, staff, voilà. Hein, voilà, donc mais sinon non. Ça.
3: Et enfin, la dernière info du jour, c'est un petit message subliminal de la part d'Emmanuel Méafou concernant son futur. Il a publié une story Instagram avec comme musique Reason to Stay. JB, tu me regardes bizarrement, ça veut dire une raison de rester. Je vais pas vous demander une explication de l'utilisation des réseaux sociaux, même si Nico Vigira est un spécialiste, mais Méafou doit-il être la prochaine priorité de prolongation au Stade Toulousain, sachant que des profils de ce type-là, avant d'en retrouver un, Nico, voilà, c'est compliqué.
5: Alors, en tout cas, ils font tout pour le prolonger, et c'était plutôt en bonne voie hier, d'après ce que j'ai compris auprès de certains agents. Il a une proposition monumentale du Stade français, non mais vraiment monumentale.
3: Oui, c'est pour ça. La semaine dernière, on disait que c'était Stade français parce que c'était pas refusable comme proposition.
5: Et Toulouse a augmenté quand même sa proposition. Je sais qu'ils vont lui même mettre
3: ça passe pas par Tahiti,
5: la même du, ouais, je sais pas qui c'est, je sais pas, oui je sais qui c'est l'agent de Méafou. Non, il fait pas l'agent de Méafou, je le connais, donc non, il est pas sujet à faire passer, non. Donc ils ont augmenté leur proposition, qui est encore loin de celle du Stade français, mais bon, après il est bien, il doit tout à Toulouse, il est bien là-bas, il gagne des titres, voilà. Ils étaient plutôt confiants en tout cas hier.
3: JB, c'est quand même des gros indices sur l'avenir quand tu commences à mettre des musiques. Enfin, il n'y a pas de hasard. Une raison de rester. Une photo en sortant du bus avec les supporters, bon.
4: Peut-être. Après, c'est pas l'image que j'ai de lui de me dire il va penser à mettre une photo avec.
3: Je pense qu'à ce niveau-là, c'est quelqu'un qui lui gère.
5: Oui, c'est possible.
3: Ça,
5: voilà. Ouais, juste pour rebondir sur ça, c'est les agents qui s'occupent de Méafou, donc ils ont une agence de com aussi. Voilà. Avec. Ils ont trois personnes qui sont, voilà, qui organisent les réseaux
3: Disons
5: sociaux.
3: Disons que c'est exactement ce que j'aurais pu faire. Ouais.
5: Exactement. Il est pas du tout, il est pas du tout comme
3: non.
5: Ça.
3: Non, je pense que non, mais il aurait mis de Nantes à Montaigu s'il avait dû choisir une musique.
4: Après, non, mais choix,
3: ça reste une priorité.
4: Oui, bah c'est sûr que c'est une priorité pour le Stade Toulousain et même pour lui. On est à Toulouse.
3: Oui, mais après, je répète que c'est leur métier. Si vraiment la proposition est irrefusable de la part du Stade français,
4: mais y en a, tu vois,
3: gagner des titres, ben c'est pas très grave. Ouais, au rugby, les salaires, tu peux pas en vivre non plus toute ta vie. Donc autant en profiter quand même le maximum.
4: Ouais, mais de jouer à Toulouse, ça lui aussi laisse l'opportunité d'être en équipe de France. Il y a d'autres choses derrière ça. Et puis il est pas au SMIC à Toulouse.
3: Non, voilà. Non,
5: il y a ça aussi, mais tu vois, le cas, je t'avais expliqué, hein, on avait parlé aussi le cas de Menoncello, qui avait une proposition monumentale de Toulon, qu'il aurait fait gagner en 3 ans, mais énormément d'argent, plus que ce qu'il a fait à Toulouse. Mais le mec, il voulait jouer dans le meilleur club au monde, il a signé à Toulouse, tu vois. Donc,
3: Et puis maintenant, le meilleur club au monde, le meilleur jeu au monde, c'est le qui peut battre. On va vous demander de nous rejoindre au 05 59 59 17 17. Je le répète, 05 59 59 17 17 pour gagner 2 places pour Bayonne-Clermont ce samedi du côté de Jean Daugé. Et si personne n'appelle, les places iront du côté de Nicolas Vigira qui n'a plus ses entrées au stade.
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2: De retour dans 100% rugby, on va jouer au qui peut battre avec nos deux auditeurs du soir. Bonsoir Antoine.
3: Bonsoir.
4: C'est lui.
2: Bonsoir Christophe.
5: Oui, bonsoir.
2: Antoine, t'es arrivé premier au standard. Est-ce que tu choisis l'équipe de JB Laplace ou l'équipe de Nicolas Viguera?
3: L'équipe de Nicolas Viguera.
2: Allez, Antoine, t'es avec Nicolas Viguera. Et donc, Christophe, t'es avec JB Laplace. C'est le choix que t'aurais fait?
3: Oui, merde, pour moi.
2: Ah bon? Et pourquoi?
3: Parce que j'aurais choisi aussi.
2: Vous l'aurez choisi aussi, évidemment.
3: Ça se voit. Merde pour toi alors.
2: Ça se voit que vous le connaissez pas. Allez messieurs, je vous rappelle les règles. Trois questions. Le premier arrive à deux points remporte les deux places pour Bayonne Clermont à Jean Daugé. On attend la fin de la question, sauf quand on cherche un joueur et sur la première question, on va attendre la fin de la question. Quelle rencontre je vais voir si je suis samedi à 17h45 au stade Maurice David d'Aix-en-Provence?
4: Angleterre.
2: Non.
4: Écosse.
2: Non.
4: Afrique du Sud.
2: Non.
4: France-Australie.
2: France-Australie ici, du côté de Nicolas Viguera. Donc avec Antoine, un point pour Antoine. France-Australie dans le cadre de la deuxième journée du Women 15 Global Series 2026. Les Françaises qui se sont inclinées lors de la première journée face à la Nouvelle-Zélande. 1-0 pour Nicolas Viguera et Antoine. Christophe et JB, faut se réveiller sur celle-là. Et sur celle-là, il y aura une petite particularité, c'est-à-dire qu'il faudra répondre en imitant Christophe Urios. Sinon, la réponse ne sera pas acceptée. D'ailleurs, moi, on va chercher un joueur, et je vais le faire avec la voix de Christophe Urios, justement.
6: Il est né en 1991, mais il a arrêté sa carrière depuis 22 ans. Il est maintenant dans la gestion de patrimoine. Il a 75 sélections en équipe de France. Et ça m'étonne quand même. Il a donc connu les deux clubs qu'il affronte ce samedi au stade des Jean Daugé. L'un l'a révélé, l'autre l'a terminé. Enfin, j'y suis un peu pour quelque chose. Il aime pas trop les barbecues de fin de saison depuis une expérience dans un club de top 14.
4: Il est international, t'as dit ?
6: 75 de sélection.
3: Écuria, non.
6: J'ai connu 4 clubs de top 14, dont 2 où j'ai pas été jusqu'au bout de mon contrat.
4: Marvin O'Connor.
2: Oui, Nicolas Viguera. Non, la bonne réponse n'est pas donnée pour le moment.
4: Attends, j'ai réfléchi, Rios.
6: Marvin O'Connor.
2: Voilà, c'est la bonne réponse pour Nicolas Viguera. Donc je finis, j'ai connu 4 clubs de top 14, dont 2 où je n'ai pas été jusqu'au bout de mon contrat, ce qui m'a valu de remplir quand même mon compte en bac. Il a aussi été célèbre pour un tweet à l'encontre de Christophe Rios, un tweet tout en finesse qui disait « Belle perf, mon Christophe encore, 450 points encaissés à l'extérieur et tu prolonges, t'es un génie, tu as l'air de vraiment embarquer tout le monde, Einstein ». Il n'y a pas un seul de tes super soldats là qui peut te payer frais trou de balle. Voilà, c'était une citation de Marvin O'Connor après un match de Clermont.
4: Je l'ai vu, il était à Aguilera. J'ai pas compris, 75 sélections.
2: Ah, avec le 7, piège. C'est pour ça que j'ai commencé là-dessus. 2-0 pour Nicolas Viguera.
7: Ça vaut une bonne réponse avec le 7.
2: De quoi ?
7: Ça vaut une bonne réponse à 2.
2: Non, 2-0. Victoire donc de Nicolas Viguera et Antoine. On va quand même faire la dernière question. On va chercher un joueur en charade.
7: Oh putain. Pardon.
2: Mon premier est un véhicule blindé militaire qui roule sur des chenilles.
4: Tu dois deviner quoi ? Le nom ?
2: Le joueur, ouais. Mon premier est un véhicule blindé militaire qui roule sur des chenilles. Mon deuxième sert à dormir. Mon troisième est l'ancienne monnaie de la France avec...
3: Charles Olivon !
2: Non, mon troisième est l'ancienne monnaie de la France avant le passage à l'euro. Mon quatrième est magicien.
4: Charlie Francoise.
2: Oui ! Mon JB Laplace qui sauve l'honneur avec Christophe. Mon premier est un véhicule blindé, le char. Mon deuxième sert à dormir, le lit. Mon troisième est l'ancienne monnaie de la France avant le passage à l'euro franc. Mon quatrième est magicien, Oz, le magicien d'Oz.
4: Ça, je l'avais pas.
2: Voilà, Charlie Francoz. Mon tout est un solide troisième ligne formé au Stade Français, passé par Biarritz Olympique et jouant désormais à Nevers.
4: Moi j'étais avec Tank.
2: Victoire d'Antoine et de Nicolas. Christophe, tu pourras rejouer dans la semaine pour essayer de retenter de gagner deux places.
3: Antoine, c'est gentil.
2: Antoine, tu iras donc du côté de Jean Daugé ce samedi pour Bayonne-Clermont. Rassure-nous, tu es supporter bayonnais.
3: Oui, absolument. Et merci beaucoup. Et juste les joueurs, c'est du passé. C'est du passé. En avant la musique.
2: Vous avez bien raison. Terminé. Et la musique, sera du côté de Jean Daugé ce samedi. Vous serez présent, Antoine. Vous restez au téléphone avec le standard.
4: Tu m'amènes, Antoine, je n'ai pas de place.
2: Non.
3: Un petit bonjour à Monsieur Pata, que j'adore toujours. Et qu'on est...

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8: De retour dans 100% rugby, et pour cette dernière partie, on va aller dans le positif, puisque le deuxième match à domicile a accouché d'un deuxième bonus offensif pour le BO. Après Nice, c'est Colomiers qui a subi la foudre des Rouges et Blancs. Sans être génialissime, on a l'impression quand même d'une équipe sereine qui maîtrise ce qu'ils ont envie de faire sur le terrain. Est-ce que c'est cette impression qui prédomine, JB, quand tu vois le BO ?
9: Alors, déjà une équipe qui a envie de faire vivre le ballon. Du moins, la première mi-temps contre Colomiers, ils ont
8: beaucoup de passes après contact.
9: Beaucoup de mouvements, de passes après contact, avec des fois un peu de déchets, mais ce qui est normal, et encore pas beaucoup sur la première mi-temps. La deuxième mi-temps était un peu plus ennuyeuse, avec pas mal de fautes, mais la première mi-temps, franchement, au bout de 30 minutes, j'ai entendu plusieurs fois que c'était le Brésil. Et à Aguilera, ça faisait longtemps qu'on n'avait pas vu ça avec...
8: Si c'était le Brésil, mais du rugby.
9: Oui, mais là, c'était... Il y avait pas mal de liens avant trois quarts. Une conquête assez... une conquête bonne. Et surtout, le jeu de mouvement orchestré par une très bonne charnière avec des porteurs de balles que l'on n'avait pas l'an dernier, que ce soit la paire de centre ou le troisième ligne. Ouais, ça fait plaisir à voir et on a l'impression qu'il maîtrise, du moins il joue libéré.
8: Nico, c'est vrai que des fois c'était une critique, on savait pas trop où était, enfin ce qu'était le projet de jeu de Boris Bourahoua. Là, on a l'impression que chacun joue la même partition, au moins sur les deux matchs à domicile que l'on a vus.
10: Ouais, moi je me suis régalé, j'étais au match jeudi, franchement, je vous le dis. L'essai de Duncan Payoa et l'essai de Sako, je les trouve magnifiques parce que tu as toutes les formes de jeu. Donc ça joue avant contact, ça fait des passes après contact. Les joueurs sont libérés comme JB, je trouve, tu vois, ils tentent des choses, ils sont en confiance. Évidemment, ils ont, je pense aussi, des meilleurs joueurs qui sont arrivés.
8: Oui, c'est beaucoup ça.
10: À part l'année dernière, mais comme il dit JB, quand tu avances devant, dans ton 8, il avance, t'as Johnny Dyer qui avance, t'as ton pilier géorgien qui va avancer. Les centres, c'est pas des marrants, mais c'est des manieurs de ballon, mais ils sont également puissants, ils peuvent te casser la bouche. Et on voit du jeu. Et là où Boris a été bon, c'est que l'année dernière, Boris, je pense qu'il était un petit peu trop seul, parce qu'il n'y a pas vraiment d'entraîneur des trois quarts.
8: Hein. J'allais te dire, voilà. Stéphane Prosper aussi, la patte.
10: Et je pense que le meilleur recrutement qu'ait fait le BO, c'est Boris, en choisissant vraiment de s'appuyer sur Stéphane. Et de ce que je sais des joueurs, en tout cas, des agents de joueurs, tout le monde est très heureux de l'arrivée de Stéphane.
8: Staff
10: aussi, oui. Mais Boris est très content. Je pense que le meilleur choix qui est fait, le président, est validé par Boris Bourahoua, c'est on voit la patte de Stéphane Prosper. Tu vois, j'ai discuté avec Thomas Livremont après le match. Et on a parlé exactement, on a dit la même chose.
8: Sur les deux matchs à domicile, JB, est-ce que tu vois des points ou un point où le BO doit encore être meilleur? Peut-être la régularité, tu parlais de la première mi-temps et d'une deuxième un peu moins bonne. Même si c'est dur d'être très bon pendant 80 minutes aussi.
9: Oui, c'est dur. Puis en face, il y a une équipe de Colomiers qui, par moment, on sentait qu'elle avait quand même beaucoup de qualité aussi. Donc ça, faut pas l'enlever. Mais je trouve qu'il donne encore beaucoup de points assez facilement, des petites erreurs qui, des fois, je pense à ce début de match contre Colomiers avec une erreur, un en avant dans les 22, sur un jeu au pied sans pression. Ce genre d'erreur qui peut coûter cher dans un match.
8: Peut faire tourner un match, quoi.
9: Exactement. Là, ça n'a pas été le cas. Mais ça peut être le cas, notamment à Nevers ou dans un contexte un peu plus périlleux. Ils peuvent progresser là-dessus. Un peu aussi d'efficacité. En ce moment, il y en a eu un peu moins. Et après, non, en jouant libéré comme ça, en n'ayant pas de blessés, en ayant ces joueurs-là, oui, ils vont être dangereux. Sur le jeu au pied quand même aussi, peut-être le jeu au pied au but, et sur le jeu au pied de pression, sachant en plus qu'ils ont quand même été bons, mais je pense qu'à l'extérieur ça peut peser,

0: il pourrait s'améliorer.
1: Ce résultat, Nico, valide aussi un peu le choix d'avoir fait tourner à Ohio la semaine d'avant. Maintenant, pour Nevers, trois défaites, je le rappelle. Qu'est-ce que t'aimerais sur cette compo?
2: Je la connais, donc je sais pas ce que
1: c'était. Non, mais oui, mais fais semblant de pas la connaître. Ou alors,
3: qu'est-ce que j'aimerais? Mais j'ai, moi, pour le BO, il faut absolument pas faire un bon match ou ramener un point. Là, il faut aller jouer la gagne.
1: Donc, on sait qu'ils font pas tourner. OK.
3: Donc, ils font un peu tourner, mais les 23, c'est quand même les 23, je pense, meilleurs que tu peux mettre actuellement. Voilà, il va y avoir quelques légers, des titulaires du week-end dernier qui vont être un peu sur le banc et tout. Mais
1: c'était déjà le cas au Yo, parce qu'on annonçait 11 changements, c'est toujours les gros titres, mais il y avait beaucoup de remplaçants de la semaine d'avant,
3: oui,
1: qui étaient titulaires en fait.
3: Oui, mais t'avais un mec, voilà, faire un joueur comme Veilanou, par exemple, qui est le gros porteur, qui n'était pas du tout, tu vois.
1: Donc il y sera là.
3: Yann Lesgourg, qui n'était pas du tout prévu. Bon, il y a eu la blessure du petit Anouar Laurent, donc c'est pour ça. Donc. Il va y avoir peut-être Nicolas Elizondo qui va pas jouer parce qu'il est il a blessé un petit peu à l'épaule, voilà. Mais non, ils vont avoir une équipe et là il faut absolument qu'ils aillent mais gagner à Nevers, quoi. C'est pas essayer de faire un bon match, là il faut gagner parce qu'il faut les enterrer.
1: Tu le suis là-dessus, JB, c'est gagner à Nevers, trois défaites on le rappelle, dont une à domicile.
0: Ah, c'est gagné. Après Nevers, c'est pas une mauvaise équipe, ils ont trois défaites mais trois bonus.
1: C'est toujours gagné de toute façon, ouais. Quand on joue un match, j'ai pas tout ça avec ça. Mais est-ce que tu vois une réelle possibilité que ça arrive à Ohio par exemple? On l'espère, mais on se doutait que ça allait être compliqué.
0: Oui, mais c'est le début de saison. En tous les cas, je pense qu'il n'y a pas trop de calcul à faire à l'extérieur. Il faut y aller pour gagner. Surtout quand on est face à une équipe qui, franchement, aura le couteau déjà sous la gorge. Parce que s'ils perdent encore une fois à la maison, leur bloc, quatre défaites, ça va être très compliqué. Biarritz reçoit Montauban juste derrière. Une victoire à Nevers, à minima, le bloc serait réussi. Voire très bien. Donc une victoire à Nevers, oui, c'est l'objectif. S'il y a des joueurs en plus qui rentrent dans la rotation, forcément, j'espère que ce seront des joueurs qui auront la dalle de se montrer aussi. Donc oui, l'objectif, ça peut être que la victoire à Nevers.
1: Mais tu vois, t'as avancé ma prochaine question. Je donnais l'éventualité où tu perds à Nevers, mais que tu gagnes à domicile contre Montauban, une 3-3 à domicile sur un bloc qu'on annonçait très très compliqué, puisque Colomiers était dans la phase finale, Montauban vient de descendre de top 14, Nice est un faux promu, t'as été à Ohio qui était aussi en phase finale. Un 3-3, t'aurais un petit coup d'inachevé du coup de pas avoir fait un coup à l'extérieur si jamais ça ne se passe pas?
0: Tout dépend comment est le 3-3, mais si c'est un 3-3 avec encore 3 victoires et 2 défaites, mais avec encore 2 bonus, oh, comptablement, ce sera pas mal quand même.
1: Oui, il y a ça, Nico. Un 3-3 à domicile, ça serait déjà un bon truc. Parce que là, tu nous annonces qu'il faut aller gagner à Nevers. C'est pas non plus capital dans ce bloc.
3: Ben, c'est capital. Moi, je trouve qu'il faut, là, il faut avoir des ambitions. Il te reste que 2 matchs. Là, t'as fait tourner un peu au Yona. Là, tu fais tes 2 derniers matchs à bloc. T'as 10 jours de vacances après derrière. Donc, il faut profiter. Mais comme a dit JB, attention à Nevers, c'est pas une mauvaise équipe. Ils ont perdu 3 fois. Ils auraient pu gagner 3 fois.
1: Oui.
3: Voilà, mais
1: ils sont à 3 points parce qu'ils ont ramené 3 bonus défensifs.
3: Oui, voilà. Tu sais, le premier match, c'est contre Montauban ou Yona, je sais plus, à la maison, où ils campent sur la ligne les 2 dernières minutes, ils marquent pas. Donc c'est, mais par contre, eux, ils vont jouer avec la trouille, ils vont avoir la trouille au ventre parce qu'ils sont à 3 défaites. Donc, si le BO est sérieux, si le BO a la même conquête en touche et en mêlée, voilà, il faut vraiment aller pour gagner. 9h, c'est quoi? Tu vas pas tomber dans le, t'es pas à Toulon, t'es pas au stade Mayol, il y a pas avoir 25 000 personnes dans le stade. Non, faut pas avoir peur, faut jouer.
1: Après, mangueule pas.
3: Moi, pour eux, faut, oui.
1: Merci beaucoup, messieurs. On va se quitter. On se retrouve bien sûr dans 100% rugby demain, un spécial amateur. En attendant, vous pouvez retrouver cette émission en podcast sur ici.fr.
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5: Belle soirée, il est tout juste 19h. 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
2: Bonsoir à tous et bienvenue sur ICI, votre radio partout en France, un réseau de 44 radios unis chaque soir, d'ailleurs entre 20h et 21h, autour de ce nouveau rendez-vous. Il n'y a pas que Paris dans la vie. On va se balader dans toute la France, dans vos villes, dans vos villages, dans vos régions, avec un invité qui arrive d'ici une poignée de secondes. C'est aussi l'occasion eh bien, de retrouver Benoît Prospero chaque soir pour la Revue des Merveilles. Il s'intéresse au monde des vivants, on ira dans le Gard d'ici quelques minutes. On restera en région PACA pour découvrir également une expérimentation qui lutte contre le harcèlement scolaire. Enfin, les activités aquatiques font l'objet d'un coup de projecteur et Catherine Quicandon, ce sera en Occitanie. Jusqu'à 21h, on va donc se balader dans la France très personnelle de notre invité. Il est ingénieur, il est prévisionniste, il est météorologue, il est surtout un visage familier depuis quelques décennies de votre quotidien, les bulletins météo sur TF1, également la radio, concurrente et néanmoins ami sur RTL. C'est un sportif passionné de voile, d'aviation aussi. J'ai la chance ce soir, vous avez aussi ce plaisir de recevoir Louis Baudin. Bonsoir Louis Baudin.
3: Bonsoir.
2: Comment ça va?
3: Bah, très bien, merci de me recevoir.
2: Je suis ravi de vous accueillir. Il est 20h. Qu'est-ce que vous faites à 20h généralement, la semaine, quand vous avez du temps pour vous?
3: Ah bah 20h, c'est le moment où les modèles météo sont réactualisés. Ouais. Donc en général, je rejette un œil sur les dernières cartes, les dernières réactualisations, ouais, pour voir si la prévision est bonne et puis déjà penser à celle du lendemain, parce que très vite, il va falloir se préparer pour ces prévisions-là. Donc ça ne s'arrête jamais.
2: C'est-à-dire que vous travaillez tard et vous travaillez très tôt aussi.
3: Bah, c'est le lot de ce travail, de ce fil conducteur qu'est la météorologie.
2: Alors Louis, on va parler de la France, de votre France à vous, mais alors vous qui présentez la météo, vous connaissez la France par cœur, moi j'ai presque l'impression que la carte de France c'est un prolongement de vous-même.
3: C'est vrai, mais les deux sont liés hein, d'ailleurs. J'adore mon pays, j'adore la France, j'adore voyager dans ce pays qui est extraordinaire, qui offre une diversité. Alors quand on est météorologiste, on comprend vite pourquoi. Parce qu'en fait, ouais, en France, on a l'influence de plein de climatologie entre guillemets différentes. Mmh. On a l'Atlantique, on a le climat continental venant d'Allemagne, ouais, méditerranéen remontant du sud, montagne, on a quand même bien des sûr reliefs un peu partout. Donc tout ça se mélange pour nous donner des paysages, des ambiances et des météos qui peuvent être très différentes parfois à quelques kilomètres près.
2: Alors vous nous aidez beaucoup parce que vous avez une vie extraordinaire, vous avez beaucoup voyagé en France. On va essayer de survoler, ça commence à Reims. Je crois que c'est un peu le fruit du hasard, Reims, parce que votre papa était militaire.
3: C'est vrai.
2: Et il avait un stage, je crois, quelques mois là-bas à ce moment-là.
3: Exactement, et donc j'en profite pour naître à Reims. Bon, c'est pas désagréable hein, comme ville, hein. Non, voilà, parce que j'ai découvert après, pas forcément dans ma jeunesse, puisqu'on est très vite reparti, comme vous l'avez dit.
2: On va continuer.
3: On en reparlera après. Mais en tout cas,
2: c'est une ville qui compte malgré tout.
3: Ah, qui continue à compter. Pourquoi? Parce que, alors bon, on va le dire avec modération, mais ouais, j'adore le champagne. Je suis assez épicurien. Avec modération, je le répète. Mais justement, avec modération, on peut vraiment se faire plaisir avec des flacons, ouais, qui sont extraordinaires. Et puis, ça veut dire des paysages, ça veut dire un sol, ça veut dire une histoire, ça veut dire un patrimoine. Et Reims, bah, c'est un peu déjà l'illustration de tout ça. En tout cas, ça correspond à beaucoup de valeurs autour de ça.
2: Louis Baudin, vous êtes le fruit aussi de voyages, et d'ailleurs, parce que votre papa était de Saint-Malo.
3: Ouais.
2: Donc là, on n'est pas du tout dans la Marne, on est déjà en Bretagne. Votre maman, je crois qu'elle est née en Afrique.
3: Voilà, elle a des origines au Sénégal, ouais, exactement. Mais sinon, alors plus compliqué ses origines, mais plutôt du Nord. Il y a peut-être, ouais, une branche du côté de la Belgique, en tout cas plutôt dans
2: ils
3: le Nord.
2: Ils se sont rencontrés où?
3: Ils se sont rencontrés en Afrique, hein, au Maroc, puisque mon père a travaillé là-bas pendant ses premières années comme militaire. Ils se sont rencontrés, je pense, sur une base, puisque mon grand-père d'adoption était lui aussi militaire, ouais, donc j'imagine que c'est lors d'un déjeuner ou dîner sur une base.
2: Parler du Maroc, vous êtes parti aussi vivre au Maroc, je crois très vite après Reims, hein, vous allez à Casablanca.
3: Exactement, j'ai à Casablanca 2 ans et demi ou 3 ans, et mon frère d'ailleurs, j'ai un frère hein, qui a 2 ans de moins que moi, est né lui là, à Casablanca, effectivement.
2: Alors, vous n'avez pas y resté très longtemps non plus, vous revenez en France et vous allez, je ne voudrais pas l'écorcher, à Châtelaillon-sur-Plage, c'est comme ça qu'on prononce.
3: Oui, Châtelaillon-sur-Plage, exactement, à côté de La Rochelle, bah, toujours toujours pareil, hein, on suit les mutations, voilà, de mon papa. Mais c'est déjà un moment important pour moi parce que Châtelaillon, c'est au bord de la mer. C'est donc un endroit où on va souvent vers la mer. Mon père adore pêcher, adore la mer, et donc très souvent on va jouer sur ces plages qui encore à l'époque, même en été, les quelques images que j'ai, parce que là j'étais vraiment tout petit, montrent qu'il y avait encore de la place, on pouvait respirer, on pouvait courir, se promener. Enfin, il y avait aucun risque. Il y avait, je sais pas, quelque chose de beaucoup plus innocent qu'aujourd'hui, à découvrir des paysages et probablement une ambiance qui, moi, quand je cherche pourquoi est-ce qu'aujourd'hui je suis un épicurien, pourquoi je suis un contemplatif, pourquoi j'adore regarder les paysages, la nature, je pense que ça a déjà commencé là, sur ces bords de plage.
2: Pêche, vous venez de l'évoquer, Louis, je crois que vous avez des souvenirs extraordinaires de pêche avec votre papa, ça, c'est un ancrage très important dans la vie d'un homme. Et...
3: Ah bah totalement, totalement, pourquoi ? Parce que d'abord, oui, il y a cette idée d'aller pêcher, alors on peut dire, ça peut être parfois difficile, ou ça peut être... mais en même temps, ça apprend la patience, ça apprend à savoir quand le faire, ça apprend la marée basse, marée haute, on le fait à marée montante parce qu'il y a un peu plus de courant, parce qu'on sait où il faut aller se mettre, puis parfois on pêche rien du tout, donc voilà, on apprend déjà beaucoup de choses, la patience qu'on n'a plus aujourd'hui, moi j'ai appris ça.
2: Alors, encore un lieu dans lequel vous n'allez malheureusement pas rester, puisque ça bouge beaucoup, vous déménagez.
3: Tous les trois ans,
2: exactement. Ça. D'ailleurs, est-ce que c'est pas trop dur justement, parce qu'on s'attache quand même en trois ans, et puis il y a quand même un déracinement, un arrachement très rapidement.
3: Exactement, alors là il y a deux côtés, il y a le bon côté parce qu'on découvre en permanence, ça crée une richesse, ça crée une envie, ça crée une remise en cause permanente, et puis en même temps c'est vrai que ça empêche d'avoir cet ancrage, d'avoir ses amis d'enfance. Je n'ai pas d'amis d'enfance, c'est vrai, donc voilà,
2: c'est triste quand on entend la phrase, mais je pense pas que vous en soyez totalement
3: j'en suis pas totalement, mais en même temps oui, je suis bien lucide,
2: c'est votre process de vie,
3: c'est le process de vie, et voilà, dans la vie tout n'est pas parfait, et donc il y a avantages, inconvénients, mais moi je retiens bien les avantages quand même.
2: Fermez les yeux, Louis Baudin, un instant.
3: Oui.
2: Nous sommes à Andernos-les-Bains. Mmh. Quelle est la carte postale qui arrive tout de suite dans votre mémoire ?
3: Là, ce sont les pins sur le bord du bassin d'Arcachon. Ce sont les pinasses.
2: Ah,
3: c'est cette ambiance extraordinaire.
2: Que vous avez volé ?
3: Oui, c'est vrai.
2: J'ai des dossiers, Louis Baudin.
3: Vous avez raison.
2: C'est des petites embarcations, les pinasses.
3: Oui, parce que déjà, ça attire d'aller sur l'eau.
2: Vous allez m'en vouloir d'avoir dit ça.
3: Non, absolument pas, parce que c'est totalement assumé. On était tout petits. Je pense que les pêcheurs, propriétaires de ces pinasses savaient exactement ce qu'on faisait avec. On les ramenait. Je crois qu'il n'y a jamais eu d'accident. Il n'y a jamais eu de bateau abîmé ni rien, parce que on était juste passionnés, que c'était un moyen d'aller un peu plus loin, là, sur cette mer, que de rester sur le bord de plage.
2: Bon, on va rester en Andernos dans un instant, parce que c'est un endroit, encore une fois, très important. On va l'entendre, c'est là où vous allez apprendre à nager, c'est là où vous allez découvrir la voile. Évidemment, vous êtes sensible à l'environnement, Louis Baudin. Et chaque jour, Benoît Prospero passe en revue la merveille, finalement, de la nature. Aujourd'hui, pour la revue des merveilles, on s'apprête, lui, à faire une grande migration.
4: Et vous savez, on a toutes et tous en tête l'image de ces oiseaux qui s'envolent tous les ans pour migrer vers d'autres contrées. Mais est-ce qu'une seule fois, on s'intéresse véritablement à ce phénomène que l'on peut qualifier d'extraordinaire, la migration? Pourquoi cela mérite qu'on s'y intéresse? Eh bien parce que c'est l'histoire du vivant dont nous faisons partie. Avec Ici Garlozère, on part à la rencontre de Benjamin Volo, naturaliste indépendant, et on pourrait se dire c'est simple, l'hiver arrive, les espèces migrent. Sauf que certains ne migrent pas. Alors pourquoi? Eh bien en fait, c'est un vrai choix, migrer ou ne pas migrer. Et dans les deux cas, vous allez voir, il peut y avoir des avantages et des inconvénients.
5: C'est un choix stratégique en fait. Certaines espèces vont rester et hiverner, mais dès qu'on a des hivers un peu rigoureux, elles vont être sélectionnées, elles vont se retrouver diminuées et les espèces migratrices favorisées. Et quand on a des hivers qui vont être un peu doux, ces espèces qui n'ont pas migré vont bénéficier, parce qu'elles seront les premières à rejoindre, elles seront déjà installées sur les sites de nidification, et les espèces migratrices vont arriver plus tard. Et donc, elles auront un peu plus de mal à trouver un territoire pour s'installer pour la reproduction.
4: Et partant de là, on peut se poser une question toute simple. Pourquoi les espèces qui migrent ne restent pas tout simplement là où elles hivernent, avec des températures toujours clémentes?
5: Si restaient sur les zones d'hivernage, il y aurait de la compétition avec les espèces locales. Là, si on prend les oiseaux européens, par exemple, c'est des oiseaux qui vont aller, pour certains, hiverner en Afrique tropicale. En Afrique tropicale, il y a aussi des espèces qui occupent l'espace.
4: Et donc, il se passerait quoi si les espèces migratrices restaient là-bas ?
5: Donc pendant une période, ils ont la capacité, il y a suffisamment de ressources alimentaires, souvent la période des pluies là-bas, le système est inversé. Donc quand nous, il fait froid dans le sud, c'est la saison des pluies, donc c'est une saison assez riche avec beaucoup de nourriture disponible. Donc nos oiseaux qui vont hiverner là-bas trouvent de la nourriture et ne rentrent pas en compétition avec les espèces locales. Mais par contre, après, au bout d'un moment, il y a compétition. Et donc, nos oiseaux remontent pour nicher sous nos latitudes.
4: À noter aussi, quand elles voyagent, elle se fait généralement pas sans interruption. Hein. Pourquoi ? Parce que les oiseaux ont besoin de se poser, de se nourrir et de reconstituer leurs réserves d'énergie. Et c'est pour ça qu'il est essentiel de préserver les zones humides, les estuaires, les littoraux, les prairies, encore les forêts, parce que ce sont de véritables haltes migratoires. Et au-delà de ça, c'est une merveille. Merci ici Garloser et Benjamin Volo, naturaliste indépendant.
2: Merci beaucoup Benoît Prospero, je vous ai vu hocher de la tête positivement, Louis Baudin, vous prenez le temps vous aussi d'observer le ciel, la migration des oiseaux comme ça, vous l'avez dit, vous êtes contemplatif en plus.
3: Exactement, de toute façon quand on rentre à l'école de la météorologie, moi j'ai fait la dernière année à Bois d'Arcy, là, à côté de Paris, avant que l'école parte à Toulouse, et en fait la première chose que l'on demande aux météorologistes c'est de lever la tête. Et de savoir observer, reconnaître les nuages, l'état du ciel, changement de vent. Donc, être un véritable observateur, évidemment, on peut le prolonger parce que les animaux nous donnent des indications.
2: Louis Baudin est votre invité depuis 20h, mais restez bien avec nous parce que vous allez voir que là, ce n'est que le début. Il a tellement voyagé, il a plein de choses à nous dire. Vous allez découvrir ses passions aussi. Et puis, comment il est arrivé finalement à la météo, même si on comprend déjà un petit peu le cheminement. Mais il y aura une hésitation entre plusieurs choses et plusieurs métiers. Et comment il est arrivé à faire ce qu'il fait aujourd'hui, et bien, vous le saurez en écoutant ici.
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2: On se balade dans toute la France, ça fait rêver tous ces lieux que nous découvrons ou redécouvrons. Et en parlant de rêve, voici Supertramp avec Dreamer.

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2: Avec votre invité Louis Baudin, qui est né à Reims, fruit d'un hasard au gré des mutations de son papa, il n'y est pas resté, il a beaucoup voyagé hein, durant son enfance, durant son adolescence. Louis Baudin, votre invité jusqu'à 21h, il n'y a pas franchement de pluie mais que du soleil sur tous ces lieux de France où vous êtes arrêté. C'est vrai que j'ai l'impression que...
3: Forcément.
2: Non mais forcément, là je fais un espèce de mauvais jeu de mots, enfin, mais j'ai l'impression que votre vie est très ensoleillée, sans blaguer. Vous êtes résolument positif, vous l'avez dit tout à l'heure, il y a une joie de vivre permanente chez vous, on le voit dans votre œil.
3: Oui, c'est vrai, parce que j'ai beaucoup de chance d'avoir un certain nombre de valeurs qui me permettent justement d'être un acteur, alors avec parfois des grosses déceptions, des erreurs, de tout ce que l'on veut, la vie, exactement, mais avec toujours cette idée de rester maître, ou en tout cas décider de ce que sera cette vie, qu'elle soit bien ou pas bien, mais en tout cas de ne pas être à la remorque derrière, ce que sont peut-être trop de personnes, parce que là, à ce moment-là, effectivement, beaucoup de choses peuvent nous échapper. Non, j'ai toujours choisi de l'assumer complètement, et donc ça, bah, ça rend joyeux, enfin c'est ça la vie.
2: Vous étiez, enfin nous étions en Dernot-les-Bains avec vous il y a encore quelques minutes. C'est un lieu de jeu sympa avec votre frère, je crois, dans la forêt. Vous alliez vous balader en forêt.
3: Oui, c'est j'ai 8-10 ans, c'est le moment où on commence à être un petit peu autonome, on peut commencer à sentir les choses. Quand vous êtes dans ce milieu-là, entre la forêt d'un côté et la mer, mais une mer confortable, pas très dangereuse, puisque c'est le bassin d'Arcachon. Ça permet d'appréhender tout ça, de découvrir, que ce soit la mer, marée basse, marée montante, ou encore la forêt, d'aller se promener, découvrir ce que sont les animaux, la protection, de grimper aux arbres. Voilà, c'est un apprentissage.
2: J'entends une cour d'école. Bah oui, parce que la cour d'école, c'est forcément lié à notre enfance, à Andernault-les-Bains. Vous êtes à l'école du BT.
3: Oui.
2: BETAY, je lis, pour ceux qui cherchent tous les lieux qu'on connaît. Quel souvenir vous avez, Louis Baudin, de l'école du BT?
3: Pareil, enfin, l'école, moi, j'ai le souvenir de mes instituteurs et institutrices. Et puis, j'ai surtout, ce que je retiens aujourd'hui, c'est que j'ai eu la chance, parfois, d'aller à cette école-là en petit bateau à voile. Mon père avait un tout petit bateau.
2: Alors, quand les conditions étaient bonnes.
3: C'est pas arrivé souvent.
2: Mais c'est une vie rêvée. Qui n'a jamais rêvé d'aller en bateau?
3: Vous rendez compte de cette chance? Et en même temps, de cet émerveillement et de ce que ça peut apporter chez un petit garçon qui va à son école avec un petit bateau à voile. Donc, il faut apprendre le vent, la direction, savoir si c'est favorable. Enfin, voilà. Mon père me transmettait tout ça. J'en ai retenu plus ou moins de choses. Mais en tout cas, j'étais déjà dans la transmission et dans la découverte de quelque chose qui allait devenir une passion.
2: En plus de ce que Madame Boudet vous apprenait.
3: Voilà, Madame Boudet, vous en souvenez,
2: ma CM1. Elle vous a marqué, Madame Boudet.
3: Oui, c'est vrai,
2: vous retournez dans cette école?
3: Mais le fait d'en reparler, là, je me dis, pourquoi est-ce que je retournerai pas un peu sur les traces?
2: On a
3: envie. Je suis déjà retourné en Darnos, parce que quand je faisais de la course avec Yves Parlier, qui était à Arcachon, j'en ai profité pour y retourner un peu, mais c'est une bonne résolution. Merci.
2: On quitte à nouveau cette région, puisque c'est le fruit de votre vie, et on va à Apt. Encore une fois, on change totalement de décor, on est dans le Vaucluse cette fois. Quelle carte postale vous m'envoyez de Apt?
3: Celle-là.
2: Les cigales.
3: Les cigales. Premier élément, cigales, la chaleur. C'est chaud dans le numéro. Et là, c'est une autre découverte. Je suis un petit peu plus grand. Donc, c'est le sport qui commence à apparaître. Je commence par du handball, curieusement.
2: Ça pousse à faire du handball, vous qui êtes à fond dans la voile?
3: Parce que je pense que la voile, c'est un peu loin.
2: La mer n'est pas apte.
3: Mais c'est vrai que là, il y a une petite parenthèse. C'est-à-dire que malheureusement, avec cette mutation, c'est compliqué d'aller au bord de l'eau, si ce n'est en vacances. Il y a moins de vagues. Mais là, je vais partir dans un autre milieu qui s'appelle l'aéronautique, puisque mon père, qui était donc mécanicien, qui n'était pas pilote, mais était passionné par l'aviation, et il va apprendre le planeur, donc le vol à voile.
2: Je vous ai mis un Cessna ou un Robin ou un DR400, un bimoteur, parce que, évidemment, vous levez les yeux au ciel, c'est lié à votre métier aujourd'hui, vous avez parlé des vents, des nuages, c'est logique que l'aviation arrive dans votre vie, en plus avec votre papa qui était là-dedans.
3: Oui, mon papa, j'ai un oncle aussi qui était pilote professionnel, donc c'est clair que ça, c'est quelque chose que j'ai appréhendé très très rapidement. Je me souviens pas de la première fois où je suis monté dans un petit avion, comme sac de sable, c'est comme ça qu'on l'appelle quand il y a une place dans un avion, et qu'on peut partir, donc très très vite, c'est vrai que comme mon père apprenait le vol à voile, qu'on le suivait évidemment, donc on a appris à Vinon-sur-Verdon, pour ceux qui connaissent, qui est une grande plateforme de vol à voile. Et j'y étais tous les week-ends pendant cette phase où j'étais apte. Donc,
2: et vous passez votre brevet de pilote, le début de la licence en fait, à 17 ans.
3: À 17 ans, oui, j'ai mon brevet de pilote planeur avant d'avoir mon permis, parce que à cette époque-là, je passais une chance, mais en tout cas, ça l'était pour nous. Hein, mes parents n'auraient pas eu les moyens, mais on a eu des bourses aéronautiques qui permettaient d'apprendre. Hein, à cette époque-là, on se souvenait encore que la France était le pays de l'aviation. Hein, c'est quand même le pays qui a découvert, quoi qu'en disent les Américains. Moi, je pense qu'on est un peu à l'origine de cette aéronautique. Et c'était quelque chose que l'on poussait encore à cette époque-là. Donc, j'ai pu passer ce brevet de pilote planeur.
2: L'odeur du thym, le romarin, la lavande, c'est donc votre quotidien quand vous arrivez dans le Vaucluse. Vous avez parlé du sport, il y a le handball, il y a aussi le cyclisme, Louis Baudin, et l'athlétisme.
3: Ouais.
2: Et même à des niveaux pas mal un peu plus tard.
3: Oui, alors ça, c'est arrivé un petit peu après. Ouais, mais c'est vrai que quand on est arrivé dans les Yvelines, parce que mon père avait quitté l'armée à ce moment-là, et c'est vrai que petit à petit, le sport devient quelque chose dans lequel je me rends compte que je me débrouille pas trop mal. Donc, c'est plutôt encourageant quand vous avez des bons résultats, quand vous voyez que vous êtes plutôt dans le coup, que vos entraîneurs vous regardent un peu en vous disant dis donc tu te débrouilles bien, voilà. Et puis de fil en aiguille, c'est vrai que entre apte où je commence à appréhender un peu ce corps, à le courir, à faire beaucoup d'activités, puis à passer petit à petit dans des clubs où là on vous remarque, dis donc tu cours bien. Alors moi je voulais faire du football, mais quand je fais du football on dit non mais tu cours vachement vite, tu viens. Et puis là il y a un entraîneur d'athlétisme qui s'entraînait sur le terrain d'à côté qui dit disons tu vas venir faire une course avec nous. Et puis il se trouve que je fais deux ou troisième de cette course le week-end d'après. Il dit t'as compris, tu vas venir t'entraîner avec nous. Voilà, ça se fait, mais comme la plupart, hein, quand on rentre dans ce milieu sportif, on trouve petit à petit sa voie. Quoi.
2: Et donc, ces deux lieux importants, on l'a dit, Vinon-sur-Verdon, vous l'avez cité, Apt, évidemment, il y a le lycée. Vous allez où d'ailleurs au lycée?
3: Apt. Alors c'est encore le collège. Enfin, oui, c'était déjà un lycée. Enfin, c'était la partie collège du lycée.
2: C'est le début de l'adolescence, quoi.
3: C'est le début de l'adolescence. Et c'est le lycée qui est en bas de la colline où était justement la cité de l'air.
2: Mais c'est les lieux de vos premiers amours, Louis Baudin?
3: Non, je suis encore trop jeune là. Non, je suis encore dans l'enfance avec tout ce que les premières lectures m'emmènent. C'est Jack London, c'est Cro-Blanc, c'est Moitessier, c'est tout ça. Il y a encore un peu de temps. Je suis plutôt là-dedans, oui.
2: Vous installez ensuite au Val-Fouré parce que votre papa quitte l'armée. Ouais. À ce moment-là, il trouve un emploi, donc on l'a compris, en région parisienne, à Mantes-la-Jolie, c'est là où le lycée arrive, le sport, vous l'avez évoqué. Champion des Yvelines 78, hein, dans les Yvelines. Ouais. En demi-fond, course d'athlétisme. Demi-fond, c'est, je sais plus,
3: c'est entre 1500 et 3000 mètres à peu près.
2: C'est déjà énorme, vous gagnez plein de crosses.
3: Vrai. Maison Lafitte, Saint-Germain. Des belles courses, oui, quand les cadets juniors, il y a quelques résultats. C'est satisfaisant parce que c'est, alors on gagne pas tout le temps, hein, j'étais pas le premier, j'étais pas le meilleur, mais voilà, de temps en temps c'était mon tour, donc ça aide, hein, ça forge, et puis là aussi ça permet de développer un certain nombre de qualités, je sais pas si c'est le bon terme, en tout cas aussi de qui permettent ensuite d'aborder et d'avancer dans la vie.
2: Alors on parle beaucoup de sport, de voile, d'eau, on va parler d'activités aquatiques, c'est sympa. Mais c'est dangereux. Et cet été, 300 personnes, comme chaque été, d'ailleurs, il n'y a pas que l'été, sont mortes par noyade. Catherine Quicandon nous rejoint et nous propose une invention en France pour faire baisser ce chiffre.
4: À La Bège, au sud de Toulouse, les t-shirts flottent pour nous sauver la vie.
5: Je suis un flotteur.
6: Ouais, ça c'est vrai.
4: Bienvenue chez Flotty, une entreprise qui a créé un t-shirt anti-noyade. Philippe Rouvier, son président, nous explique son fonctionnement.
7: Il suffit de tirer sur une petite tirette qui est cachée de base et ça va se gonfler, nous remonter à la surface et nous mettre du coup dans une position de sécurité.
4: Il faut bien comprendre que ce t-shirt ne remplace pas une bouée et qu'il ne vous aidera pas à apprendre à nager. Il ne sert que si vous êtes immergé par accident, alors sortez tout de suite de cette piscine s'il vous plaît. En plus, ce t-shirt est composé avec une matière spécifique.
7: C'est une matière technique, effectivement, mais c'est plus léger, par exemple, que du néoprène qu'on utilise hors été lorsqu'on va nager ou faire des activités dans l'eau.
4: Le premier modèle, destiné aux enfants de 1 à 6 ans, est commercialisé en 2022. Médaille d'or au concours Lépine en 2023, la version adulte voit le jour l'année suivante, car eux aussi en ont bien besoin.
7: Là, on est à la fin de l'été et maintenant, en fait, c'est plutôt les produits adultes qui vont être utilisés, ados-adultes. Pourquoi ? Parce qu'en fait, les activités aquatiques continuent pendant l'hiver, notamment les surfeurs, les personnes qui vont nager en mer ou qui font du longe-côte, une activité qui se développe énormément et notamment chez les seniors. Ils vont continuer à aller dans l'eau en hiver. Et donc, ces activités-là sont particulièrement à risque.
4: L'histoire de Flotty commence en école d'ingénieurs où les deux cofondateurs se rencontrent. Mais le déclic arrive lorsque Philippe assiste à la noyade d'une petite fille. Les deux amis se lancent et créent une solution innovante pour l'époque. Le t-shirt se vend en France, bien sûr, mais aussi dans un magasin suédois qui touche également la Norvège et la Finlande. Depuis le début de l'aventure, Flotty a vendu plus de 50 000 produits. Le prix, les premiers modèles commencent à 149 euros plus le coût de la recharge. Le t-shirt n'est pas à usage unique, il peut se réutiliser après un déclenchement et la partie technique se sépare de la partie textile qui peut être lavée en machine. Le modèle adulte offre le choix du déclenchement manuel ou automatique. Plus d'informations sur flotty.co, flotty.co. Merci à Ici Occitanie pour cette idée qui nous sauve la vie, littéralement. Ici, ça entreprend, Flotty, un t-shirt anti-noyade pour toujours garder la tête hors de l'eau.
2: Une très belle initiative. Merci à Ici Occitanie, à Catherine Quicandon et à Louis Baudin. On est parents tous les deux, nos enfants sont un peu grands, les vôtres un peu plus que les miens.
3: Ouais.
2: Mais c'est aussi un sujet qui vous inquiète également.
3: Ah oui, oui, c'est...
2: Pour eux, quoi.
3: Bah, ouais, pour eux. Enfin, c'est...
2: On a tous peur en tant que parents.
3: On a tous peur, noyade, et puis on sait très bien qu'il suffit de quelques secondes.
2: C'est pas que les enfants,
3: c'est clair, mais les enfants, c'est vraiment, vraiment un sujet. Et donc, plus on peut les éduquer, plus on peut leur apprendre ce rapport à l'eau, justement, le danger et savoir le mesurer, plus évidemment, on peut éviter l'accident.
2: Louis Baudin, vous restez avec nous parce que vous avez passé votre bac. Parce qu'on va aller sur une prépa maths, parce qu'on va aller sur maths sup, maths spé. Et puis, la météo va arriver dans votre vie, on va tout vous dire. Il est votre invité, dont il n'y a pas que Paris dans la vie sur Ici jusqu'à 21h.
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15: À cette heure-ci, généralement, c'est presque la fin du journal sur TF1 et vous pouvez le voir dans le bulletin Météo, mais ce soir, il est là, c'est comme ça. C'est Louis Baudin, mon invité, votre invité, il est né dans la Marne, formé à l'École nationale de la météorologie, journaliste, ingénieur, prévisionniste. Il présente donc vos bulletins à la télévision, à la radio aussi, brevet de pilote, on en a parlé à l'âge de 17 ans. Il souhaitait devenir un pilote de chasse. Le destin en a décidé, décidé autrement. Et il va intégrer, on va l'entendre, une prépa à Rouen, Matsup, Matspé. Le voyage continue avec Louis Baudin jusqu'à 21h. C'est vrai, il y a le pilote de chasse.
16: Ouais. Ça, c'est la première grande déception. J'avais 12 ans. Et puis, on se rend compte que, je vois, ouais, je deviens myope, quoi. Enfin, là. Donc,
15: ah, c'est problème de vue.
16: C'est problème de vue.
15: Qui vous avez
16: ouais. C'est problème de vue qui, en tout cas, a été rédhibitoire dès le début. Puis, à cette époque-là, ça l'était vraiment. Je sais qu'aujourd'hui, il y a quelques pilotes de ligne qui arrivent à avoir des dérogations, des choses comme ça.
15: Les avancées scientifiques, médicales.
16: Voilà. Mais à l'époque, c'était rédhibitoire. Ouais, mais quand même, quand j'ai fait Matsup, Matspé, justement, j'ai été jusque devant l'école de l'air à Salon en me disant, si tu avais la visite médicale, tu rentrerais là.
15: Voilà. Ah, c'est vrai, vous avez fait ça?
16: Ouais, j'ai fait ça. Je suis têtu, hein. Moi je suis.
15: Ouais, je vois ça, ouais.
16: Mais bon, voilà.
15: Vous avez loupé un autre concours, c'est Arts et Métiers.
16: Ouais.
15: Pourtant, vous avez un bon niveau scolaire. Finalement, c'est un bien pour un mal. Hein,
16: parce exactement. Que... Mais c'est incroyable la vie. Hein. Il y a des carrefours comme ça. Je ne sais pas pour les auditeurs s'ils ressentent ça, mais moi, dans ma vie, je vois qu'il y a eu des moments. Voilà, des moments clés, des moments où c'est une rencontre, c'est au contraire un échec, c'est un succès, c'est ouais. qui vont orienter un peu votre vie.
15: Parce que ça vous agace d'avoir loupé ce concours et vous partez ou levez les voiles, quoi.
16: J'ai voilà, exactement. Mauvais jeu de mots, hein. Mais non, c'est le vrai mot.
15: Mais je sais dire que vous allez
16: souviens, je raccroche le téléphone et je dis à ma mère, non, je suis pas admis aux Arts et Métiers, donc je vais partir faire moniteur de voile, je vais faire cette passion et je pars effectivement. Je me souviens, je crois que je suis parti le lendemain. Donc c'est Quiberon, c'est Bénodet. C'est voilà toute la côte où j'apprends le métier de moniteur de voile, c'est de dingue, marin, ça. De ça dure à peu près un an hein, où je me débrouille. Bon faut essayer de gagner sa vie quand même parce que voilà moi je pars pas avec un bagage financier ouais. Ni un patrimoine donc ça c'est pas simple. Hein,
15: qu'est-ce vous que vous retenez Louis de ces années de moniteur de voile parce que vous avez fait ça quelques temps, enfin un an vous m'avez dit.
16: Oui ben c'est d'abord le rapport à l'autre. Je pense que j'étais relativement handicapé dans la relation à l'autre.
15: Ah bon
16: j'étais très timide. J'ai très ça peut paraître paradoxal aujourd'hui, mais je me rends compte, en tout cas, que j'avais beaucoup de difficultés dans cette relation, à partir de cette timidité, trouver sa bonne place et autres. Et c'est vrai que d'être moniteur de voile, bah, ça vous apprend à communiquer, à transmettre. Et là, j'ai commencé à trouver des choses intéressantes. C'est-à-dire que je me suis rendu compte que transmettre, partager, donc partager la voile, qui était une passion à travers l'apprentissage, à travers la transmission, bah, ça, c'était très valorisant, très agréable. J'ai très vite découvert que de former quelqu'un qui ne connaît rien à la voile et 15 jours, 3 semaines après, il peut partir tout seul sur un bateau, se diriger, voir la progression. Et ça, c'est extraordinaire.
15: C'est la liberté qui bronze. Je parle qui bronze, ça peut être Bénodet. C'est une Bretagne qui, pour vous, voilà, vous apporte un nouveau souffle.
16: Ah, ben oui, alors je ne vais pas être objectif parce qu'on a vu à travers mon père, bah, je suis breton et puis je le ressens profondément. Donc, voilà, de la vallée de la Rance, juste derrière Saint-Malo, c'est effectivement, pour ceux qui connaissent. Ouais, oui, c'est vrai. Un corsaire, parce que c'était quand même au service du roi un peu plus. C'est pas la même chose, tout à fait. Bon, la limite était parfois entre les deux. Et bah oui, la Bretagne, c'est la liberté, c'est l'ouverture vers le large, sont les odeurs, sont des émotions incroyables. Voilà, quand vous rentrez dans le golfe du Morbihan, par exemple, à la voile, ceux qui ont eu la chance de faire ça, avec des conditions plutôt faciles, pour peu que ce soit un petit peu le soir, donc il commençait à avoir un peu ces lumières rasantes qu'on connaît tous. Et là, c'est du sublime, quoi. C'est extraordinaire. Le mélange terre-mer. Bah, pourquoi est-ce qu'on est attiré sur le littoral? C'est à cause de ça. C'est justement parce qu'il y a ce conflit en permanence, conflit dans le bon sens du terme, qui crée du relief, qui crée des différences, qui crée des couleurs, qui crée de parfois un spectacle hallucinant. Quand une tempête vient se déverser sur le littoral, ça crée de la houle, ça crée des embruns, ça crée une atmosphère.
15: Ce sillon de Saint-Malo, on parlait de Saint-Malo,
16: par exemple, quand ça tape un peu, tous ceux qui sont sur le littoral, c'est extraordinaire. Ouais. Donc oui, c'est la découverte de tout ça, c'est la découverte de la difficulté, du danger que représente la mer, parce que voilà, on commence à partir un peu au large, parfois on va naviguer parce qu'on est un peu prétentieux dans des conditions un peu limites, on se fait un peu peur, voilà, on apprend un peu ses limites. Bon, c'est l'apprentissage de la mer et du métier de marin.
15: Bon, vous réfléchissez, vous dites que vous pourriez être architecte, vous commencez un peu à dessiner, dessinateur de voile, vous y pensez aussi, et puis petit à petit, voilà, vous repartez pour vous mettre à niveau à Nantes, en fac de droit.
16: Exactement. Non, fac de sciences.
15: Donc là, ça se précise.
16: Ça se précise parce que, oui, quand je fais mon année là de voileux, en me disant comment tu vas faire pour monter sur les beaux bateaux que tu vois là, parce qu'il y a commencé à avoir quelques courses dans le sillage de Tabarly, et je me dis waouh, ça va pas le faire là. On est trop nombreux à vouloir aller sur ces bateaux-là. Faut que tu aies une compétence. Et en me disant bah t'as un petit bagage quand même. Quand t'as fait Mathieu, c'est un peu bête de le gâcher. Ouais. Donc effectivement, je fais une remise à niveau dans une fac
15: de Météo France.
16: Pour rentrer, passer les concours et rentrer à Météo France. Et là, j'ai cet examen, effectivement, enfin j'ai ce concours. Et donc, je rentre à Météo France pour apprendre le métier de météorologie.
15: Ça y est, on y est. On est à Météo France. vous travaillez en région parisienne, mais pas seulement. Vous allez travailler en Corse, à Ajaccio. Et vous allez travailler à Marseille. Je m'arrête à Marseille parce que c'est une ville qui va énormément compter pour vous.
16: Exactement.
15: Qui est liée aussi à tout ce qu'on vient de se dire autour de la voile.
16: Deuxième carrefour.
15: Vous allez rencontrer des marins, les plus grands. Je vous laisse nous raconter. Peut-être un jour, vous êtes contacté par un skipper. Je crois.
16: C'est ça. Alors en fait, ce qui se passe, c'est que effectivement, je parcours, je vais à Ajaccio, puis après je reviens à Marseille, où là, ça y est, je peux investir ce qu'on appelle le milieu de la course au large. Donc c'est que Lorenzato, c'est Jean-Paul Mourin, c'est Paul Ayas, voilà, qui étaient des champions locaux déjà de la voile. Et je finis avec cette compétence de météorologiste, de navigateur. Mmh. Ça les interpelle. Je suis pas encore un marin suffisamment aguerri, mais ce côté-là, il y a besoin sur un bateau. Donc, j'embarque. Je commence
15: c'est un routeur, qu'on appelle ça.
16: Oui,
15: c'est un peu
16: routeur,
15: le jeu de
16: navigateur, routeur, c'est exactement ça. Et puis là, bah, de fil en aiguille, effectivement, j'en viens un jour, c'est sur le salon de Marseille, à voir ce stand où il y a un bateau qui était exposé, qui va être construit par la région Provence à Côte d'Azur. Et puis là, avec encore beaucoup de timidité, je me dis, allez, je tente le coup. Et puis, je dis, bah voilà, je suis un météorologiste, je commence, mais ça me passionne, ça m'intéresse, il prend mon nom, et puis finalement, 3 ou 4 mois après, il me rappelle en disant, bah voilà, tu veux être de l'aventure, on y va. Et là, je rentre dans ce milieu-là, parce que je participe à la construction du bateau, à la mise au point, aux premières mises au point également de tout ce qui est appareil de navigation à bord. Et puis, bah voilà, je rentre dans ce milieu-là, sur ce bateau qui s'appelait Région Provence, à Côte d'Azur, et avec lequel on fait quelques navigations, mais ça va pas aller très loin, parce que on va chavirer.
15: Dans quelques minutes, vous comprendrez pourquoi il a travaillé, rencontré Louis Perron, également Paul Vatine, et puis Florence Artaud également. Vous avez fait la route du Rhum, entre autres. Vous avez travaillé autour de la route du Rhum avec elle pendant plusieurs années. Ce sera l'occasion d'en parler. Vous qui rêvez d'avoir encore aujourd'hui un bateau, me dites pas le contraire, Louis. Je suis sûr que vous y pensez toujours. Depuis quelques jours, une nouvelle année scolaire a démarré avec malheureusement aussi le retour de cas de harcèlement dans certaines salles de classe, les couloirs, des cours de récréation, mais aussi sur les réseaux sociaux. Alors, pour aider les élèves à se confier, une expérimentation a été renouvelée en région PACA. Robin Bernot, avec Philippe Bocara.
8: Dans les Bouches-du-Rhône, plusieurs établissements proposent aux élèves une boîte discrète pour recueillir des signalements de harcèlement.
13: Je trouve que c'est une super initiative et il faudrait que ça soit dans plus d'établissements, quoi.
8: Ça s'appelle la boîte à mots, M-A-U-X. Imaginez tout simplement une boîte aux lettres dans laquelle les collégiens peuvent anonymement déposer des messages en cas de mal-être ou encore de harcèlement, le tout de façon discrète. Laurence Angeletti, conseillère départementale en charge notamment du bien-être des collégiens, au micro de notre reporter Philippe Bocara.
14: L'idée, c'est que les collégiens puissent trouver la boîte facilement, mais que ça soit aussi un endroit un petit peu confidentiel où on ne voit pas forcément la personne qui va remettre le mot, parce que ce n'est pas toujours facile pour les collégiens.
8: Une idée qui semble plaire aux élèves, à l'image de Pauline, collégienne à Salon de Provence.
17: Ça peut aider les élèves qui n'ont pas forcément confiance à parler directement. Ils peuvent tout simplement écrire leurs problèmes.
8: Alors ici en Provence, ça marche, mais vous, qu'en pensez-vous? Quand j'ai expliqué le sujet du jour à Zida, elle s'est tout de suite sentie concernée.
17: Quand j'étais au collège, pendant une année, j'avais un peu souffert de ça, où on m'embêtait beaucoup et tout, et ça me faisait beaucoup de mal parce que j'osais pas aller voir la CPE parce que j'avais peur qu'on se moque de moi, etc. Et c'est vrai que j'aurais bien aimé qu'il y ait ça, cette possibilité-là, parce que c'est plus facile quoi, d'écrire.
8: Alors sur le papier, tout le monde salue l'idée de cette boîte à mots, y compris Johanna.
18: Mais je trouve que c'est bien déjà qu'il y ait des initiatives qui soient prises.
8: Mais pour elle, cette solution a quand même ses limites.
18: Personnellement, quand j'étais au collège, lycée, c'était des choses qui étaient déjà mises en place. Et ce qu'on voit, c'est que même si c'est censé être anonyme, les élèves, ils ont quand même un petit peu peur de faire le premier pas et de mettre les lettres dans les boîtes. Je pense qu'il y a d'autres solutions, notamment maintenant plus en ligne, via les applications comme Pronote, École Directe, etc., où ils pourraient mettre en place des messageries qui seraient peut-être plus efficaces, plus anonymes, où les enfants se sentiraient plus en confiance.
8: Qui sait, peut-être que cette idée sera étudiée par les différentes académies dans les prochains mois. En attendant, aujourd'hui, les mots déposés dans les différentes boîtes sont pris en charge par les équipes éducatives de chaque collège. Lancée en 2024 dans les Bouches-du-Rhône, l'opération se poursuit donc cette année dans une trentaine d'établissements du département.
15: Merci beaucoup aux équipes d'ici Provence. Ça marche ici, qu'en pensez-vous? Avec Robin Bernot, on parlait de Marseille et de la Provence. Vous n'y échappez pas, hein. Vous avez démarré sur Allo Radio Provence.
16: Ouais, c'est vrai.
15: C'était de radio, ça.
16: 92, c'était une radio.
15: Embarquement 92, c'est le nom d'émission.
16: Oui. Je parlais de voile, évidemment.
15: Évidemment.
16: Évidemment.
15: Évidemment.
16: C'était les débuts.
15: Louis Baudin, votre invité encore pour quelques minutes. On est à Marseille, mais on a quitté Marseille. On continue de se balader. On s'approche de Météo France et on va évoquer les grands navigateurs avec qui il a eu l'occasion de travailler jusqu'à son quotidien aujourd'hui. Louis Baudin, que vous voyez sur TF1, évidemment, et que vous écoutez aussi à la radio ce soir. Sur ICI, on est content d'avoir jusqu'à 21h.
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15: Et le plaisir de retrouver aussi Eddie Mitchell sur ICI pour une dernière séance.

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2: Canal+, la chaîne météo, iTélé, RTL, LCI, TF1. Et ce soir, ICI est incontournable du petit écran. De toute façon, pour l'identifier, on écoute ça. Évidemment, tout de suite, on sait qui on va voir.
3: Exactement là.
2: Oui, c'est fou l'identification d'ailleurs d'une musique comme ça, que ce soit à la radio
3: c'est
2: ou à la
3: incroyable.
2: Télévision. Parce que moi, j'entends cette musique, je vous vois, je pense à Catherine Laborde, je vois à tous les autres, évidemment, à toute la bande. Merci d'être avec nous, Louis Baudin. Je rappelle que voilà, depuis 20h, on évoque votre parcours, déjà impressionnant et inattendu. Je suis sûr qu'il y a plein d'auditeurs qui ne savaient pas tout ça.
3: Oui, c'est un grand voyage à travers la France, c'est clair.
2: Je reviens juste sur ces navigateurs, on l'a évoqué il y a quelques minutes, vous avez rencontré, ça va durer des années parce que vous travaillez à Météo France tout en faisant ça, on est bien d'accord.
3: Ah exactement, d'ailleurs c'est pas toujours très simple la relation entre Météo France et puis cette activité un peu externe, c'est normal parce que Météo France c'est la fonction publique avec un cadre, avec un fonctionnement, et c'est vrai quand on sort un peu de ce cadre là pour faire de la compétition accompagner des marins, l'emploi du temps, la façon de faire est pas toujours très facile, mais peu importe, l'idée c'était d'être efficace et Météo France c'est un service efficace qui donne de bonnes prévisions, qui font de bons prévisionnistes. Ouais. Ben moi, ça m'a aidé pour effectivement accompagner des marins et puis avoir de temps en temps un succès avec Florent. Ça a été le record de l'Atlantique, ça a été la route du Rhum, avec Paul Vatine, et puis en même temps avec Yves Parlier. Dans la Jacques Vabre, on a fait avec Yves un record de l'Atlantique sur, entre les États-Unis et l'Europe. C'était des courses de l'Europe, ça a été Québec-Saint-Malo. Là, j'ai gagné avec un équipage de Saint-Malo, justement, et Normand. C'est toute la vie du marin telle que. Quelqu'un comme moi le souhaitait et a pu le vivre pendant une quinzaine d'années.
2: Il y a un passionné de voile qui vous repère, c'est Philippe Gildas.
3: Ouais.
2: C'est lui qui vous met un peu le pied à l'étrier, parce qu'on a compris, vous travaillez avec des marins, vous êtes à Météo France, mais Philippe Gildas, il adore la voile, et il se dit, tiens, tu pourrais peut-être venir en parler chez nous, Canal.
3: Sur Canal, dans lui par ailleurs.
2: Oui.
3: Effectivement, il dit, viens raconter les courses de voile et autres, et c'était avec l'aide de Marc Torresca. Et on parlait, j'expliquais pourquoi tel marin a pris telle trajectoire, avec l'idée de revenir avec des vents favorables. Enfin voilà, expliquer la course au large grâce à Philippe.
2: Ouais. Ouais. C'est vrai que vous faisiez du camping sauvage en Camargue?
3: Alors ça, c'était beaucoup plus tôt, mais c'est vrai.
2: Ah oui, je fais des allers-retours.
3: Ouais. À la pointe de l'Espiguette.
2: Ah, alors ça, c'est la plage du Gros du Roi, de Port-Camargue.
3: Exactement, du Gros de Port-Camargue. À une époque, c'était encore possible. Hein. Aujourd'hui, là, vous amusez pas à faire ça parce que ça va pas durer très longtemps, mais non. À l'époque, on pouvait encore le faire.
2: La Camargue, c'est une région qui est aussi, vous étiez dans le Vaucluse, on a parlé de Hap, mais on est à deux pas, du coup.
3: Exactement. La Camargue, c'est et d'ailleurs ça l'est encore plus aujourd'hui, mais c'est un lieu emblématique de l'évolution que l'on doit avoir dans notre rapport à la nature. Pourquoi ? Parce que c'est un estuaire, parce que c'est un delta pour être plus exact, parce que c'est un endroit où on voit la nature évoluer en fonction des températures, en fonction de l'impact, en fonction de la pollution, en fonction de l'occupation. Enfin voilà, et il y a beaucoup de choses à faire tout en respectant la nature et en même temps en permettant le développement de l'homme. Et c'est un bel endroit pour ça.
2: Louis, j'ai évoqué les différents médias dans lesquels vous allez travailler, votre carrière ensuite, on la connaît. Je vais profiter de ces dernières minutes pour encore me balader en France avec vous et j'aimerais aller faire un tour sur l'île aux Moines.
3: Ah,
2: c'est votre paradis sur Terre.
3: Ouais, c'est en tout cas le paradis en France, c'est clair. C'est pour moi un endroit emblématique. Encore une fois, j'ai parlé du golfe du Morbihan, mais cet endroit, on est sur une île, donc je sais pas pourquoi ça. Je trouve qu'il y a un petit côté protecteur.
2: Toujours.
3: Et quand on est, toujours. Et quand on est sur cette île, il y a des odeurs parce que comme on est sur une île, l'eau protège des températures extrêmes. Donc ça veut dire que des essences tropicales ramenées par des armateurs qui faisaient le tour du monde, qui sont venus s'installer ici parce que aussi avaient compris que c'était un bel endroit, et donc ça crée une ambiance, des odeurs, et puis un spectacle. Enfin, aller voir le golfe du Morbihan, aller voir les courants, la mer qui monte, qui descend, les couchers de soleil correspondants, voilà, on y est.
2: Ah, le lieu pour le plus beau coucher de soleil, ou celui qui vous a marqué dans votre vie?
3: Oh. Alors là, il est loin de la France, mais en France, aller voir un coucher de soleil, quand il y a une tempête sur le Ratzin, pour peu qu'il y a ce qu'on appelle le front froid qui passe, c'est-à-dire qu'il y a une éclaircie, que le soleil passe juste sous les nuages, dans une lumière hallucinante et avec la tempête, vous allez voir, c'est extraordinaire.
2: Le bassin d'Arcachon. C'est aussi un endroit qui vous a marqué, le bassin d'Arcachon.
3: Oui, le bassin d'Arcachon, c'est une mer fermée, c'est une mer où j'ai appris, c'est une mer qui, il y a la dune du Pilat pas très loin quand vous êtes à Arcachon. Donc c'est aussi un endroit où on peut s'apaiser, on peut se reposer, on peut laisser un peu courir les choses.
2: Ouais.
3: J'aime bien la nature, elle sait faire ça. Si on sait l'écouter, si on sait la regarder, on peut trouver des moments où on va s'apaiser. Et le bassin d'Arcachon est un de ces endroits en France.
2: Alors, pour vous apaiser, vous aimez aussi aller prendre des photos en Afrique.
3: Ah,
2: vous êtes
3: ça,
2: un fan de safari photo.
3: Ben oui, exactement, parce que voilà, quand vous aimez le rapport à la nature, quand vous allez en Afrique, j'ai découvert ça il n'y a pas très longtemps, parce que voilà, malheureusement, les voyages coûtent cher, plus on va loin. Et là, j'ai la chance de pouvoir en faire quelques-uns en ce moment. Et là, ouais, je vais utiliser ce mot, j'essaie de parler français, mais là, ça ne va pas être français, on vous prenait un shoot. C'est un shoot émotionnel extraordinaire. Le rapport aux animaux, à la nature, avec là des guides qui ont une éthique, qui respectent, qui ont envie de partager, on vit des moments, enfin moi, c'est sublime, ça touche au sublime.
2: Et la boucle est bouclée, votre maman est née au Sénégal, je sais pas, je me dis que vous allez en Afrique.
3: Il y a peut-être des gènes, il y a peut-être des choses qui ressortent et qui à ce moment-là ont envie de vivre et de vibrer. Ouais.
2: C'est Louis Baudin qui est votre invité ce soir jusqu'à 21h dans Il n'y a pas que Paris dans la vie. Louis Baudin, comment prévoir sa météo quand la météo fait l'histoire? C'était chez Albin Michel, c'est sorti il y a déjà quelques années, mais je le dis parce que on peut toujours se les procurer. Nous sommes tous météo sensibles, ça c'est le plus récent également chez Albin Michel. Ouais. Vous pouvez les lire surtout avec ce qu'on vit aujourd'hui. C'est vrai, il faut s'inquiéter, la sécheresse, les incendies, la canicule.
3: Alors, il faut s'inquiéter, mais il faut surtout être résilient, c'est-à-dire se dire, waouh, on ne peut pas continuer comme ça. Moi, je ne suis pas là à rentrer dans les détails de plus 3, plus 4, mais non. Aujourd'hui, on est 8 milliards d'individus sur une planète qu'on ne va pas quitter tout de suite, donc ça veut dire qu'il faut vraiment qu'on s'y mette.

0: justement dans la transmission, voilà, un peu d'expérience à transmettre. Je sais pas si je suis légitime, je sais pas si j'ai, mais en tout cas, je suis dans cette phase où aujourd'hui j'ai envie de partager et transmettre, et puis de rappeler quand même qu'on est dans un pays extraordinaire. Je le disais en introduction, mais quand vous faites un peu de géographie, quand vous faites un peu de météorologie, vous dites, mais un pays comme la France, cherchez dans le monde, vous n'en trouverez pas un qui 1000 kilomètres sur 1000 kilomètres offre cette diversité de géographie. Pourquoi est-ce qu'on est le pays le plus visité au monde? Pourquoi est-ce qu'on est le pays de la gastronomie? Parce qu'on a des paysages, on a des sols, on a une géographie qui nous permet de développer des produits extraordinaires.
1: Parler de la gastronomie, ça tombe bien. On va où en France pour bien manger avec vous, Louis Baudin? Il y a des régions.
0: Mais on va partout.
1: On va partout, vous allez
0: mais
1: dire.
0: Ouais, mais c'est ça. J'allais dire, ouais. Je sais pas, immédiatement vient d'aller en Champagne. Puis après, je me dis, non, on va en Saône-et-Loire. Là, il y a quelques petits restaurants qui savent très bien. Ouais. Puis après, on va aller. Les produits de la mer. C'est bien aussi ça quand même du côté de Brest. Et puis on peut aller en Provence parce que là, d'un seul coup, on va découvrir une cuisine méditerranéenne qui en plus est très très bonne pour ce qu'on a entre guillemets quand on vieillit un peu. Donc non, c'est partout. Mais apprenons juste à nous arrêter, à écouter les locaux, à écouter ceux qui connaissent leur terrain, et puis à les respecter et de faire avec ce qu'ils nous disent. Et là, vous allez voir, vous allez vivre des moments mais incroyables.
1: Ouais. Tout à l'heure, je vous ai demandé de fermer les yeux, je vous ai laissé imaginer la carte de France que vous connaissez par cœur. Si on devait garder qu'un seul lieu, Louis Baudin, parce qu'on a évoqué plein, voyez le lieu central de votre vie.
0: Le lieu central, mais je dirais, pourquoi pas aller justement dans le Massif central. Pourquoi pas aller se projeter du côté du Cantal, par exemple. J'y ai pas vécu, mais j'ai traversé le Salers, par exemple. Et là, j'ai aussi découvert quelque chose qui est loin de ce que moi j'aime bien. Quand je suis loin de la mer, je suis un peu trop loin de la mer.
1: Il y a plein de lacs en Auvergne.
0: Il y a plein de lacs, exactement. Oui. Et puis surtout, il y a là aussi des endroits à la fois d'une richesse en matière de paysage, de vision, de gastronomie. C'est un peu l'antithèse de ce que je suis et de ce que je recherche comme ça spontanément. Mais ouais, c'est peut-être là le centre pour repartir et retrouver l'origine.
1: Le centre de la Terre.
0: Ouais, le centre de la Terre. Il y a des volcans,
1: bien sûr.
0: Pas très loin.
1: Ah bah oui, puis ils peuvent se réveiller à tout moment.
0: Et puis ils peuvent se réveiller. Alors,
1: Puy-de-Dôme,
0: peut-être plus là, mais c'est sûr qu'ils se réveilleront un jour.
1: La chaîne des Puys, si vous la survolez en avion, moi qui l'ai fait, je peux vous dire que c'est magnifique, Louis Baudin.
0: Exactement.
1: On s'est vraiment bien bien baladé dans toute la France. Il y a encore des lieux que vous connaissez pas. Il faut que je m'arrête là.
0: Oui, le Jura que j'ai un peu balayé, mais par exemple, je connais pas assez du côté de la Dordogne, par exemple, la vallée de la Garonne, c'est parce que je connais mieux, mais je connais un peu Toulouse, mais oui, les Pyrénées. Je connais assez bien les Alpes, mais je connais un peu moins bien les Pyrénées. Donc il y en a encore des endroits à découvrir.
1: Merci pour ce voyage, Louis.
0: Merci pour l'invitation.
1: C'est vraiment un plaisir. On aura
0: partagé,
1: pu rester très longtemps. Je vais vous poser la question que tout le monde vous pose. Quel temps il fait demain? Quel temps il fait demain, Louis Baudin?
0: J'espère qu'il va pleuvoir.
1: La météo, c'est sur TF1, c'est sur le week-end.
0: Le week-end.
1: Vous venez aussi dans le journal de 20h souvent pour parler de nouvelles technologies ou d'avancées.
0: Exactement.
1: On l'oublie pas parce qu'il s'intéresse à tout, Louis.
0: La transmission, surtout partager, transmettre, ça c'est important.
1: La radio, que j'ai trop citée, mais dans laquelle on vous retrouve aussi le matin et qu'on salue affectueusement. Merci Louis Baudin, c'était un plaisir. En tous les cas, je vous souhaite un bon voyage, une belle suite de voyage. Peut-être une dernière question. Je vous mets pas la porte, mais la retraite dans très longtemps. Mais où est-ce que vous pourriez vous installer les derniers jours? Vous aimeriez que ce soit où?
0: Non, je pense que autour de la Bretagne, là, autour du golfe du Morbihan ou Trébeurden, ou sur la côte de Granit Rose. Ouais, j'aime bien ces endroits-là.
1: Merci Louis Baudin. Émission à retrouver sur ici.fr. Rendez-vous demain. D'autres parcours, d'autres invités et un autre voyage. Passez une belle soirée. Salut.
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1: Bon, alors le menu tout de suite, monsieur Gaëtan Roussel, qu'est-ce qu'on fait, où est-ce que vous nous emmenez ?

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2: Bonsoir à tous, ce soir encore je vous embarque avec moi dans une petite virée d'une heure avec les tubes qui ont fait danser et chanter dans les années 80 et qui continuent à le faire. Ce soir, ça commence comme ça.

0: La vie par procuration, évidemment, c'était Jean-Jacques Goldman.
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0: Et qui dit années 80 dit Jean-Jacques Goldman. Durant cette décennie, il a produit 4 albums légendaires et 2 lives. Et d'ailleurs, ce tube, La vie par procuration, a été enregistré pour l'album non homologué en 85. Mais c'est la version live sur l'album En public en 86 qui sort en single et qui devient un tube. Résultat, 21 semaines dans le top 50. Hein. Cette même année, 86, le duo anglais Eurythmics occupe le top 50 avec l'une de ses plus belles chansons, The Miracle of Love.

Céline Dion, Ne partez pas sans moi. On vient d'écouter le titre qui a permis à Céline de gagner le concours Eurovision de la chanson. C'était en 88, elle représentait la Suisse. Et à propos d'Eurovision, Céline, comme tous les Canadiens, a dû se réjouir en apprenant que l'année prochaine, le Canada serait pour la première fois représenté en Bulgarie lors de la prochaine édition de l'Eurovision. Alors question, est-ce que l'Espagne participera à l'événement? Réponse dans les semaines à venir. Tout de suite, le plus grand groupe pop espagnol de toute l'histoire de la musique espagnole, Mecano, Hijo de la Luna.

0: Enrique Poveri, c'était Sara Perché Ti Amo. Succès planétaire en 81, un tube qui est aujourd'hui un hymne dans les stades de foot, notamment pour les supporters de l'AC Milan, les fameux tifosi rouge et noir. Eh oui. Dans un instant, une chanson enregistrée par Johnny Hallyday, mais jamais sortie en single, sauf par son auteur-compositeur, Daniel Balavoine. Je ne suis pas un héros, c'est juste après ça.
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0: le groupe Bronski Beat avec Why.
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0: Et en 1984, le groupe de Jimmy Somerville se classe dans les hit-parades de nombreux pays grâce à ce titre qui dénonçait l'homophobie. Allez, quelques repères, tiens, justement. 1984, c'est l'année de la création du Top 50 et de Canal+. 1984, la France, championne d'Europe de foot après sa victoire contre l'Espagne. Platini marque 9 buts. Et malheureusement, 84, c'est aussi le début de l'affaire du petit Grégory. Enfin, pour la musique, 1984, c'est le tube Smooth Operator de Sade.

Le joueur de blues, c'était bien sûr Michel Jonas. Extrait de l'album Nouvelle Vie, succès en 1981, devenu un classique, que Michel Jonas ne manquera sûrement pas de reprendre en version piano-voix, accompagné du fidèle Jean-Yves D'Angelo. Ça sera le 10 octobre prochain au Théâtre Luxembourg, c'est à Meaux. Notez également sur vos agendas un autre concert, c'est samedi prochain que Jeanne Masse retrouvera ses fans à la Cigale à Paris, et elle chantera sans doute « Sauvez-moi ».

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1: On referme la parenthèse années 80. Dans un instant, on ouvre celle de 100% chansons françaises. C'est la suite de votre fin de journée. Alors à demain, dès 21h, je compte sur vous. Merci d'écouter ici votre radio, il est 22h.
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2: Le couple Véronique Sanson et Michel Berger est porté par une passion dévorante. Mais derrière le bonheur apparent, un séisme se prépare en coulisses.
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3: Une nuit, je m'endors avec lui.
2: En 1973, Véronique s'absente de l'appartement en prétextant une course. Elle dit à Michel qu'elle descend simplement s'acheter des cigarettes. En réalité, la chanteuse ne reviendra jamais et s'envole pour les États-Unis. C'est le début d'une fuite spectaculaire pour rejoindre le rocker Stephen Stills.

0: Ce départ brutal laisse Michel Berger dévasté, seul avec ses compositions. Mais de cette trahison naîtront les plus belles chansons de rupture de l'histoire.
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3: Imaginez une chambre d'hôtel, un piano et une seule nuit pour changer le cours d'une carrière. Ce sont les coulisses d'un tube de Gilbert Montagnier.
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3: En 1984, Gilbert Montagnier et le parolier Didier Barbelivien s'enferment avec une mission, créer le tube ultime. Au petit matin, les sunlights des tropiques est né. Barbelivien a jeté les mots sur le papier en quelques minutes, inspiré par l'optimisme débordant de Gilbert. Le résultat, un mélange parfait de disco à l'italienne et de chaleur tropicale.

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2: J'ai un vieux tour Chaublin des années 50. Je le regarde chaque jour, je me régale juste de le voir.
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3: Martin, vous vous êtes lancé à 45 ans dans une magnifique aventure, les objets mécaniques en tout genre, comme des montres, des goussets, des réveils ou encore des jouets. Et bien tout ça, ça retrouve une seconde jeunesse grâce à vous. Votre atelier s'appelle « Et le temps passe ». C'est magnifique comme nom, Saint-Martin.
2: Vous savez, ce nom vient de mon premier cours de français qui était encore en cassette. Et il y a une conversation. Et cette phrase « Et le temps passe » me restait en tête, je ne sais pas pourquoi, et ça m'a servi comme nom pour mon entreprise. Mais ça date, hein, ça date 20 ans au moins.
3: Est-ce que vous vous rappelez d'un déclic dans votre parcours qui vous a fait basculer dans l'univers de l'horlogerie ?
2: Le déclencheur, c'était un film où il y avait des horlogers dedans. J'ai été ingénieur avant, j'ai reconverti à l'âge de 45 ans. J'ai toujours aimé réparer, restaurer, bricoler. Ça m'accompagne depuis mon adolescence finalement. C'était des vieilles radios, des postes de radio, c'était des motos, c'était des petits trains électriques. J'ai toujours aimé remettre en état, redonner une nouvelle vie. Et j'ai pris l'école, j'ai passé 3 années d'école à Pforzheim, à l'école en Allemagne.
3: Concernant les objets qui passent dans vos mains, est-ce que vous aimez travailler un objet en particulier ou est-ce que vous êtes fier d'avoir un objet en particulier dans vos mains ?
2: Ce que j'aime beaucoup et ce qu'il arrive rarement, ce sont des grandes sonneries, des pendules neuchâteloises, par exemple. Ce que j'aime, c'est surtout des objets où c'est pas juste comme d'habitude. Ça veut dire il y a un peu plus de challenge, on peut dire. Il y a des dégâts qui ne sont pas évidents à réparer. Il faut trouver une solution, il faut réfléchir, il faut se renseigner. Et j'aime tout ce qui sort un peu d'ordinaire.
3: Et Martin, si on pousse la porte de votre atelier qui s'appelle Et le temps passe, qu'est-ce que vous nous partagez en premier ?
2: Ma passion pour l'outillage, parce que surtout dans le passé, l'outillage d'horlogerie, il avait toujours une beauté. Il y a toujours, c'est bien travaillé, c'est du laiton, c'est juste la beauté des mêmes machines. J'ai un vieux tour Chaublin des années 50. Je le regarde chaque jour, je me régale juste de le voir.
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4: On sait qu'on est Lorrain, Nicolas Turon, parce que...
5: Parce qu'on connaît les petites roues de Revigny.
4: Revigny,
5: c'est dans les Vosges ?
4: Ah non, c'est dans la Meuse.
5: Oui,
4: sud de la Meuse. C'est trop facile d'ailleurs de se moquer tout le temps de la Meuse, comme vous le faites dès que le micro est éteint, Frédéric.
5: Non, arrête,
4: j'entends trop
5: vrai.
4: De mauvaises langues dire
5: c'est pas vrai.
4: De ce département que c'est le trou du cul du monde. Bon,
5: c'est pas la Creuse.
4: C'est bon, pas loin.
5: C'est la Meuse.
4: Il y a même une homonymie, il y a quelque chose de phonétique entre Creuse et Meuse.
5: Arrêtez.
4: Tu creuses ta fosse, Martoni. Bon, certes, ce département rural est l'un des plus touchés par la plaie des logements vacants. Près d'une habitation sur cinq est vide dans de nombreuses communes. Certes, il a été classé deuxième pire département de France sur Instagram en 2022.
5: C'est pas vrai.
4: Certes, c'est l'un des moins densément peuplés de France. Et certes, on y consomme plus d'héroïne que partout ailleurs en France. Mais sachez que c'est faux. La Meuse n'est pas le trou du cul du monde. Ça fait maintenant un moment qu'on a la preuve que le plus grand trou du cul du monde est à Washington. En revanche, dans le sud de la Meuse, le long de l'Ornain, il y a des petits trous. Des trous d'eau bien cachés dans la forêt qui ont chacun un nom particulier. Alors ces noms-là, vous ne les trouverez pas sur les cartes IGN. Il faut être braconnier ou historien, ou les deux à la fois, ou rencontrer les Révinéens pour les connaître. Ainsi, Le trou nacelle, donc on est d'accord, c'est des noms donnés à des petits trous d'eau dans la forêt.
6: Oui, oui.
4: Le trou nacelle tient son nom d'un engin qui traversait l'eau lors des travaux du canal de la Marne au Rhin, qui traverse la Lorraine, travaux menés par l'ingénieur Charles-Étienne Collignon au 19e.
6: D'accord.
4: Et cette nacelle, qu'est-ce qui est arrivé? Eh bien, elle est tombée...
6: dans un trou.
4: Eh bien voilà, donc ça devient le trou nacelle, le trou prussien.
6: Alors ça date
4: de 1870,
6: de la guerre de 1870.
4: Oui. Un Prussien s'y est noyé pendant la guerre. Alors le trou est un petit peu maudit, il faut pas trop y traîner. Ce que l'habitant que j'ai rencontré m'a confié à mi-mot, en me faisant jurer de ne pas le répéter à la radio, c'est qu'on a peut-être aidé un petit coup le Prussien à se noyer. Si vous voyez ce que je veux dire. Oui. Et enfin mon préféré est le trou Marius, qui doit son nom à un braconnier qui pêchait à la main. Quand il voyait le garde champêtre arriver, il se foutait à l'eau et respirait à l'aide d'un roseau. Il faisait le plongeur sous-marin, et le lendemain, on le voyait aller donner du poisson aux huiles dans le château du coin, donc il était couvert malgré tout. Alors, ne dites plus jamais, s'il vous plaît, que la Meuse est un trou. Dites-moi de quel trou il s'agit.
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7: À Strasbourg, on a la cathédrale, la choucroute, le marché de Noël et, je ne vous apprends rien, le Parlement européen. Rien que cela. Un symbole mondial qui est coincé entre le Rhin et quelques pistes cyclables, mais c'est un édifice que je visite pour vous aujourd'hui. Je suis devant ce bâtiment immense, tout en verre, tout en courbe. Et c'est vrai que depuis toutes ces années à le regarder, j'ai toujours trouvé que son architecture semblait un peu inachevée. Vous trouvez pas ? Eh bien, bingo ! Sachez que c'est volontaire et que c'est justement pour symboliser une Europe en construction. C'est Angelos qui me l'a dit, c'est mon guide du jour. Il est administrateur au Parlement européen. Il est comme à la maison, lui, ici. Il fonce, hop, sans douter de la direction où il va. Et quant à moi, c'est un peu différent. Je regarde partout, il y a des drapeaux, des badges à biper, des gens pressés. Et je dois dire que l'ambiance est quand même plutôt feutrée. La déco est plutôt réussie et la sécurité, elle, est très sérieuse. Je crois que j'ai dû vérifier au moins 3 fois chaque heure si j'avais bien mon badge dans la poche. Et miracle, je l'ai même pas perdu. Ici, c'est un peu comme une petite ville intérieure. Des couloirs partout, des gens qui marchent vite, parfois très vite. Bon, moi, clairement, c'est écrit sur mon front, hein, visiteur, parce que je regarde le plafond, je suis largement impressionné, alors que les autres, beaucoup moins, c'est immense. Tout est simplement immense. Angelos m'emmène dans le fameux hémicycle. Et là, impression de grandeur immédiate. C'est là que siègent les 705 députés pour environ 12 sessions plénières par an, avec au menu des débats publics, des votes, des prises de parole de la Commission européenne ou encore du Conseil, et parfois même des discours de chefs d'État ou de gouvernement. Alors, en effet, même si certaines sessions se tiennent à Bruxelles, Strasbourg est le seul lieu prévu par les traités pour les sessions plénières dites ordinaires. Et sa tenue à Strasbourg n'est ni symbolique, ni facultative. Non, non, non, c'est une obligation légale. Maintenant qu'on est dans l'hémicycle, alors je m'installe et je réalise que chacun des 705 sièges est équipé d'un casque pour la traduction simultanée, soit 24 langues officielles. Et je vous laisse imaginer la logistique derrière tout ça pour connecter le bon traducteur au bon député. Et puis bien évidemment, on trouve les fameux boutons pour voter. Ah bah oui, c'est un peu la base quand même. Strasbourg a été choisi comme siège du Parlement, pas par hasard, et non, c'est parce que notre capitale alsacienne, à travers son histoire, eh bien, symbolise la réconciliation franco-allemande. Quant à moi, j'ai compris bien des choses pendant cette visite, sauf le plan du bâtiment. Ah oui, j'étais complètement perdu.

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1: On est à Saint-Nazaire pour mettre en lumière une personnalité qui allie chiffres et notes de musique. Morgane est comptable, mais surtout musicienne passionnée. La musique qui est arrivée très vite dans sa vie.
2: Enfant, en fait, je me souviens vraiment d'un moment où chez mon père, il y avait un piano et un cousin a joué un morceau. Et ça m'a vraiment fait quelque chose de physique. Je me souviens, je me suis dit, je veux faire pareil. Et j'ai appris toute seule le morceau qu'il jouait. C'était comme un peu une obsession. Et à partir de là, je me suis mise à faire des cours de piano. Ensuite, il y a eu la guitare offerte par mon père à l'âge de 12 ans. Et puis, j'ai appris toute seule.
1: Vous travaillez comment, vous ?
2: Alors, moi, je travaille en comptabilité.
1: Ouais.
2: Donc, je travaille quasiment en temps plein. Et j'ai deux après-midi par semaine, ce qui me permet d'avoir du temps. Je fais mon travail donc de comptabilité, on va dire normal, ouais. Tous les jours.
1: Okay.
2: Et puis le mardi et mercredi après-midi, c'est des temps que j'ai fixés pour moi, pour avoir du temps libre, pour faire de la musique justement.
1: C'est chaud. Alors, est-ce que vous avez des petits rituels comme bon nombre d'artistes ? Comment vous écrivez-vous, par exemple, Morgane ?
2: Alors moi, c'est toujours la musique en premier.
1: D'accord.
2: Je joue. Ce qui est le mieux pour moi, c'est de jouer un petit peu sans but, on va dire. Et il y a des choses qui arrivent. Et à partir du moment où j'ai une petite idée mélodique, tout ça, je chante un petit peu au hasard comme ça. Enfin, je vois où ça me porte. Et des fois, il y a des mots qui sortent. Alors souvent, c'est en anglais. Parce que moi, j'écoute beaucoup de musique en anglais, ouais. Principalement. J'ai pas de chansons en français et de plus en plus en espagnol aussi, parce que j'ai un grand-père qui était espagnol, donc j'ai ça aussi dans ma famille. Et j'ai passé des années de vacances en Espagne, donc le chant espagnol est venu un peu plus tard, parce qu'en plus j'ai des musiques qui ont des sonorités orientales. Donc
1: ça veut dire qu'on n'écrit pas de la même manière d'une langue à une autre.
2: On va dire que avec l'espagnol, il y a des sonorités que j'aime, l'anglais, d'autres choses. Je le ressens dès que je compose une musique, je ressens où est-ce qu'elle va aller. Après, le thème, il vient des fois comme ça au hasard. Quand il y a un mot qui sort, je me dis, tiens, il y a ce mot-là qui sort, et j'y vais. Mais je me dis jamais avant, tiens, je vais parler de tel sujet ou quoi. Je me laisse vraiment porter par la musique. Moi, j'ai vraiment l'impression que la musique, c'est une partie de moi, que j'explore aussi un peu qui je suis à travers la musique. C'est vraiment particulier.
1: C'est thérapeutique ?
2: Ah, il y a un côté thérapeutique aussi. Mais par exemple, jouer en live, c'est parfois difficile pour moi.
1: Pourquoi ?
2: Parce que le regard, parce que la peur d'être, je sais pas comprise. Ou c'est toujours. Et puis comme je vous dis, on partage une partie de soi, donc on se met à nu.
1: Ouais.
2: Et puis j'ai une musique, intimiste, guitare-voix, piano-voix. On se retrouve un peu, devant les autres. Et maintenant, je me dis, j'y vais. Même si j'ai peur, j'y vais.
1: Si on pouvait vous souhaiter quelque chose, Morgane, ce serait quoi ?
2: De vivre justement sans rien écrire, se porter, se laisser vraiment porter par la vie, prendre tout ce qui vient. Je vis les choses au jour le jour, en fait.
1: Si vous aviez un petit message à faire passer, peut-être à des personnes comme vous, qui n'osent peut-être pas se lancer, vous leur diriez quoi ?
2: Je me dis, regardez, je pouvais même pas chanter devant mes parents petites, alors il faut du temps, mais si vous avez une passion, écoutez-vous, soyez vous-même. Je me dis, c'est dommage d'avoir peur d'être jugé, finalement. Moi, j'ai peur, des fois, en concert, j'ai vraiment peur de ce qu'on va penser, mais je me dis, au moins, tu l'auras fait. Et je l'ai fait pour moi, avant tout. Faire les choses pour soi.
1: Morgane nous rappelle qu'il est possible de concilier passion et profession et que derrière chaque artiste, il y a souvent un entourage qui croit en lui. Entre partitions et tableaux pleins de chiffres, elle continue d'écrire sa propre harmonie portée par ceux qui la soutiennent à chaque note.
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3: Notre patrimoine recèle de milliers de secrets qu'on vous fait découvrir tous les jours dans cette chronique. Bonjour Grégory Charbonnier.
4: Bonjour.
3: Chef de projet Ville et Pays d'Art et d'Histoire à la Ville et Métropole de Saint-Étienne. Aujourd'hui, on va parler de cette région stéphanoise qui est quand même le berceau d'une grande invention.
4: En effet, le chemin de fer est né ici. Enfin, plus exactement, le premier chemin de fer d'Europe continentale. Il a été mis au point et en service entre Saint-Étienne et Andrézieux en 1827.
3: Pourquoi Saint-Étienne ?
4: À cause du charbon. Les mines de la région extraient déjà beaucoup de charbon et leurs clients sont à Lyon ou du côté de Paris. On cherche donc des moyens de transport qui permettent son exportation. On transporte le charbon jusqu'à Paris par la Loire, par exemple. Mais la Loire est à une vingtaine de kilomètres de Saint-Étienne et il faut pouvoir l'atteindre rapidement. Des ingénieurs comme De Galois ou Bonnier ont fait des voyages d'études en Angleterre et ont vu cette machine qui roule sur des rails, que ce soit à l'intérieur des mines ou pour rejoindre les fleuves afin d'embarquer le charbon. Bonnier fait partie d'une société qui a obtenu de l'État la concession de la ligne Saint-Étienne-Andrézieux. Les travaux se déroulent entre 1824 et 1827. Il faut expropriés, creuser des tunnels, bâtir des ponts, traverser les communes de Saint-Étienne, Villars, La Fouillouse et Andrézieux pour atteindre le port sur la Loire. La première ligne de chemin de fer, après avoir traversé Saint-Étienne depuis le pont de l'Anne, suit le fond de la vallée du Furon jusqu'à la Loire. Bonnier cherche le tracé le plus plat possible et éviter le dénivelé positif. Le premier train est tracté par des chevaux. On descend le charbon jusqu'à la Loire et on le remonte avec des galets, du sable et du bois à Saint-Étienne.
3: Peut-on visiter et découvrir les vestiges de cette première ligne aujourd'hui ?
4: Il ne reste que très peu de choses. L'urbanisation dans les villes et le passage de l'autoroute A47 dans la basse vallée du Furon ont fait disparaître l'essentiel de la ligne. C'est surtout vers l'arrivée, au bord de la Loire, qu'on voit des traces du port. Certaines portions ont été reconverties en route et on peut donc les emprunter à pied ou en vélo. Ou plus simple, pour comprendre cette première ligne par laquelle tout a commencé, et d'aller visiter l'aventure du train, le musée dédié au chemin de fer à Andrézieux-Boutéon.
3: Merci beaucoup Grégory Charbonnier, à très bientôt pour de nouvelles aventures.
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1: Dans Nuit de Papillon, Thierry, on va ce matin au cinéma avec les mémoires d'un réalisateur auxerrois. Jean-Paul Rapneau, 93 ans, réalisateur entre autres de Cyrano et du Hussard sur le toit, publie Vive Allure, un livre écrit avec la romancière Ketevan Davrichevy. Oui, c'est difficile à prononcer. C'est allègre, rapide, on ne perd pas une seconde pour raconter la trajectoire de ce fils de Lyon qui a grandi au sein d'une famille de la bourgeoisie provinciale. À l'âge de 6 ans, le petit Jean-Paul découvre son premier film au cinéma familial, la salle de spectacle fondée par l'abbé Deschamps. Il s'agit de Robin des Bois de Michael Curtis avec Errol Flynn. Cette projection marque profondément le jeune garçon qui garde dès lors un goût prononcé pour les films de KPDP.
5: Voyez la bienvenue à Sherwood, jeune dame.
1: Son second grand choc cinématographique survient dans les années 40 lorsqu'il découvre Citizen Kane d'Orson Welles.
6: En sortant, je me suis dit, le cinéma est l'art total. Le cinéma s'est imposé à moi, rue de Paris, à Auxerre.
1: Dans son livre, Jean-Paul Rapneau raconte avoir toujours aimé raconter des histoires devant sa famille, d'abord avec des bouts de papier dans ses poches où il notait toutes les bonnes anecdotes entendues à la radio ou ailleurs.
7: Mais c'est formidable ce qui pousse bien cette année.
1: Et puis au cinéma ensuite. Dans ce livre de mémoire, il nous régale de quelques anecdotes avec les comédiens de ses films. Depardieu qui peine à faire un régime pour Cyrano ou un Yves Montand, grande gueule sur le sauvage.
8: Mais c'est fini tout ça, ouais !
1: Mais qui se calme dès qu'on crie plus fort que lui. Un comédien jaloux de Catherine Deneuve sur le sauvage ou d'Isabelle Adjani sur le tournage de Tout feu, tout flamme.
9: Lâche-moi !
10: Non, viens, je veux que tu vois.
1: Ces mémoires sont un livre qui se déguste et qui prouve qu'à 93 ans, Jean-Paul Rapneau n'a rien perdu de son art de conteur-né. Vive Allure, c'est le titre de ce livre et c'est publié aux éditions Grasset.

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1: Les gens d'ici, tous les jours, une rencontre quelque part sur le territoire. Et quand deux surfeurs très joyeux rencontrent Valérie Delos, réputée comme très joyeuse, ça donne un sacré trio qui vous réveille. Ils se sont rencontrés à Tarnos, à la plage de la Digue.
2: Bonjour, je m'appelle Max, je suis de Boucau, je surfe au Boucau depuis les années 1970. Et j'ai donc 65 ans fait, voilà.
3: Mais vous n'êtes pas tout seul, vous êtes avec, bonjour.
4: Yes, moi c'est Michel, j'ai arrêté de surfer il y a 10 ans. Et puis je m'en porte pas mal aussi, il y a un peu trop de monde. Et donc je suis très très bien, comme je suis.
3: Et vous êtes de quel endroit ?
4: Bayonne, né à Paris, je suis arrivé il y a 50 ans ici.
3: Bon alors les gars, moi je ne savais pas, c'est Max et Michel, mais vous avez fait référence à Jacques. Comment il s'appelait déjà ?
4: Jackie Michel.
3: Oui, Jackie Michel. Il paraît qu'il sévissait dans les buts là-bas.
4: La butte de tir, oui, absolument. Comme son nom l'indique. Ça, vous pouvez la passer, celle-là. Elle est mignonne et c'est la vérité.
3: Oui, elle est mignonne, je ne sais pas si c'est le terme, Max.
2: Bon, écoutez, oui, c'est pas mal quand même.
4: Elle a dû vieillir depuis le temps, Marc.
3: Je ne sais pas si les nouvelles générations ont la ref, mais bon, on pose ça là.
2: Ils doivent l'avoir, on leur fait confiance.
3: Donc là, tiens, vous pouvez me présenter, puisque vous êtes là depuis très longtemps, un petit peu où on est, là, si les auditeurs ne voient pas les paysages.
4: Ouais. C'est l'embouchure de la Dour, Tarnos. C'est la première localité des Landes.
3: Quel temps vous préférez, vous ?
2: Bon, on préfère même la saison, septembre, octobre, sans doute, c'est les meilleurs. Mars, avril, tout ça, c'est des vents de nord assez violents, encore un peu de fraîcheur, voire quelques giboulées, l'eau toujours un peu trouble, avec, comme il pleut, tout ça, les descentes de la Dour, de la rivière, mais toujours agréable. Toutes les saisons, ça, c'est très agréable.
3: Alors vous êtes un surfeur depuis toujours et vous continuez, dis donc à 65 ans, continuez à surfer, moi ça m'épate.
2: Occasionnellement maintenant, je reste toujours en contact avec la mer et à vélo, je vais plus souvent ramer, nager, surfer quand il y a des bonnes conditions, mais depuis un an quand même je ne suis pas trop allé, j'avais quelques blessures à cause de chutes à vélo et comme ça, et donc je surfe moins.
3: Ah oui, parce que c'est l'année dernière que vous avez surfé, c'est fait très très occasionnel comme surf.
2: Ouais. Mais l'année dernière, c'était pas si loin que ça, on est qu'au mois de mars.
3: Ouais, c'est vrai.
2: J'ai beaucoup surfé l'année dernière au mois de novembre.
3: C'est un peu un mytho, votre copain Michel.
4: Ouais, complètement, oui, complètement. Je pense qu'il se rêve un peu, oui.
3: Je me promenais sur la digue et on m'a raconté, tout à l'heure, là, quand j'étais là-bas, on m'a raconté que vous avez surfé avec le frère de Lizaratu, c'est vrai ça ?
2: Oui, c'est vrai, oui. C'était mon équipier, on était équipier quand on est allé surfer la vague légendaire de Bellara. Voilà, donc on était tous les deux, toujours ensemble, oui.
3: Et c'est quoi votre plus beau souvenir à chacun de surf, Max ? Le plus beau souvenir de surf que vous avez, c'était où et quand ?
2: Je pense que c'est sur la vague de Safi au Maroc.
3: Et pourquoi elle était magnifique ?
2: Parce que c'est déjà un spot de renommée mondiale, parce que toutes les conditions étaient réunies, et voilà, et la vague était parfaite, longue, extraordinaire. Quoi.
3: Et notre Parisien, c'était où sur la Seine, la plus belle vague ?
4: Le Parisien, c'est quand je suis sorti indemne par 4 mètres ici, et que voilà, et j'ai commencé à boire de l'eau et à marcher sous l'eau même carrément. J'en suis sorti sans me noyer. Voilà.
3: C'est vrai, c'est dingue ça.
4: J'ai mis un peu de mes forces. Ah, voilà. Oui.
3: La vague de 4 mètres, c'est énorme.
4: Oh, il y avait 3 mètres 54 mètres, oui, c'était énorme.
2: 4 mètres de non. Bon, et nous, on va marcher.
3: Bon, allez les gars, merci. Je vous dis au revoir. Merci, au revoir.
4: Ah, ciao.
2: Oui, merci. Au revoir. Bonne journée. Adieu, agour.
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1: On raconte, on vous rappelle aussi les mille raisons d'aimer la Côte d'Azur. Tout ne se passe pas que sur le plancher des vaches. Salut Tom Aubry.
5: Salut Quentin, bonjour à tous.
1: C'est un bon moyen justement d'ouvrir la page du jour.
5: Allez, c'est parti.
1: Allez hop.
5: Raison numéro 5, journée spéciale. Aujourd'hui, ce 28 novembre, on célèbre une vieille dame. Une vieille dame que l'on connaît tous. C'est la mère de centaines de millions de personnes, car elle borde notre littoral. Je parle bien sûr de la Méditerranée. Méditerranéum, la mer au milieu des terres en latin. Ou Mare Nostrum, notre mer. Et il faut bien dire, ici dans les Alpes-Maritimes, on est tous méditerranéens.
6: Alors, ça veut dire que la Méditerranée fait aussi partie de notre patrimoine.
5: Bien évidemment, un patrimoine que l'on partage avec des millions de personnes. C'est un carrefour de culture, un pont entre trois continents. La Méditerranée a vu naître des civilisations, des philosophes, des poètes et les plus anciennes routes commerciales. Et aujourd'hui encore, elle abrite l'une des plus fortes biodiversités du monde. Des herbiers, des coraux, des tortues, des mérous. Un patrimoine naturel incroyable, juste sous nos yeux.
6: Alors, qu'il y ait une journée mondiale de la Méditerranée, pourquoi pas? Mais pourquoi le 28 novembre? Pourquoi aujourd'hui précisément?
5: Car il y a 30 ans, jour pour jour, une décision historique a été prise. À Barcelone, le 28 novembre 1995, l'Union européenne et 12 autres pays bordant la Méditerranée se sont réunis pour signer un accord fondateur. C'est le lancement du processus de Barcelone, dont l'un des piliers stipule qu'il faut renforcer les échanges entre les peuples, promouvoir l'éducation, la culture, les droits humains et développer une identité méditerranéenne partagée. En bref, il faut faire de cette mer un lieu de dialogue plutôt qu'un lieu de fracture. Alors aujourd'hui, que l'on vive à Nice, à Menton, à Barcelone, à Tunis ou à Alexandrie, on partage tous un bout de cette mer, de cette histoire et de cette culture commune.
6: Mais on le sait, Tom, hein, la Méditerranée est aussi en danger.
5: Le changement climatique détruit cet écosystème hors norme. Des cachalots aux phoques moines, en passant par le corail rouge et le mérou brun. Car oui, il y a du monde qui vit sous la surface. 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
6: Tiens donc.
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5: En plein dans le mille.
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1: Bonjour, je m'appelle Laureline, je suis artiste de cabaret et je suis chanteuse sur l'établissement de Périgueux.
2: Laureline, on peut vous retrouver sur la scène du Voulez-vous à Marsac-sur-l'Isle dans le rôle d'Opaline. J'ai pas vu tout le spectacle, mais il me semble que c'est quand même le personnage principal. Qu'est-ce qui lui arrive à cette fonctionnaire?
1: Alors, ce qui lui arrive, c'est qu'elle devient une star de la chanson. Une star du musical. Et donc elle a toute une transformation physique, vocale et surtout une transformation de vie. Et voilà, donc ça devient une superstar et qui oublie peut-être un petit peu sa vie personnelle d'avant.
2: Est-ce qu'il y a des échos à votre propre vie?
1: Non, pas vraiment. Et c'est pour ça que j'adore jouer ce rôle, parce qu'en fait, Opaline est une personne très introvertie, et ce qui n'est pas du tout mon cas. Et je trouve ça plus amusant et plus confortable d'aller jouer sur un rôle qui ne ressemble pas à ce qu'on est dans la vraie vie.
2: Ça fait une dizaine d'années, Laureline, que vous êtes professionnelle dans le spectacle. Est-ce que vous vous souvenez de la première fois où vous êtes montée sur scène?
1: Je sais que la première fois que je suis montée sur scène, c'était quand j'avais 2 mois. Ça, je me rappelle pas.
2: 2 mois?
1: Oui. Mes parents faisaient des colonies et ils faisaient des spectacles à la fin des séjours avec les enfants. Et l'année où je suis née, donc en 92, c'était le spectacle sur le magicien des couleurs. Et donc j'étais le bébé violet qui était né de la naissance du bleu et du rouge. Et alors moi, je n'ai aucun souvenir de ce qui s'est passé, mais ma mère me dit que elle a vu dans mes yeux que j'étais hyper attirée par les lumières, par ce qui se passait là, quoi. Avant d'être professeure de danse, j'étais moi-même élève dans des écoles où je faisais des galas.
2: Quel retour vous avez du public périgourdin depuis le lancement de Star du Musical?
1: Ils sont vachement contents, hein. On a un public principalement senior. Moi, c'est mon public préféré parce qu'en fait, ils sont toujours émerveillés. Et puis, ils ont toutes les références, parce que moi, j'ai des codes assez rétro, des goûts assez rétro. Et du coup, j'adore parler avec eux à la fin du spectacle parce qu'ils sont toujours super enchantés de ce qu'ils ont vu, de ce qu'ils ont entendu. Et c'est hyper agréable.
2: Pour vous, c'est qui l'artiste suprême, celui ou celle qui vous a donné envie de faire ce métier?
1: Charles Aznavour.
2: Ok, d'accord, pas d'hésitation. Votre plus beau souvenir de scène?
1: J'ai envie de vous répondre que moi, mes plus beaux souvenirs de scène, c'est plutôt avec les élèves avec qui je donne des cours. Je trouve que dans l'amateurisme, il y a un truc qui est encore plus beau que dans le professionnel, c'est qu'à la fin, on arrive à faire quelque chose alors que c'est pas notre métier. Mon plus beau souvenir de scène professionnel, je pense que c'est ma première ici en tant que chanteuse. Parce que comme je disais, moi j'étais danseuse professionnelle, j'étais dans une production et une école qui formait des artistes à être pluridisciplinaires. Donc j'ai appris à chanter. Je voulais chanter. Et c'est le voulez-vous qui m'a donné ma chance et l'opportunité de le faire. On est une équipe très soudée et on n'est pas les uns au-dessus des autres, on est les uns à côté des autres.
2: Merci.
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4: À Semur en Auxois, une bague est devenue célèbre. Dans cet épisode avec Sandra Amani, on vous raconte l'histoire de l'anneau nuptial de la Vierge. Un extrait de votre livre, Légende de l'Auxois et de la Vallée de l'Ouche, aux éditions L'Or et la Plume. Bonjour Sandra.
5: Bonjour Charlotte.
4: Nous voici au XIe siècle. Notre héros s'appelle Girard le Riche. Il est le seigneur du château de Semur. Girard, chevalier émérite sur un cheval magnifique, chevauche sur les routes du duché de Bourgogne.
5: Girard a traversé l'Europe depuis Jérusalem en Terre Sainte. Il rentre des croisades sous l'égide du duc Eudes Ier de Bourgogne. Comme la tradition le veut, Girard rentre avec un trésor. Mais pas n'importe lequel! Il s'agit du plus précieux bijou au monde, l'anneau nuptial de la Vierge Marie. Cette bague en argent est celle que la Vierge aurait portée à son doigt le jour de son mariage à Nazareth. On raconte qu'elle préserve de tous les maux celui qui la possède.
4: Un bijou qu'il faut donc protéger pour ne pas se le faire voler.
5: C'est vrai qu'à cette époque, rôdent de nombreux bandits sur les chemins de Bourgogne. Mais le seigneur Girard est un homme intelligent. Il a l'idée de cacher la bague dans sa bouche. C'est ainsi qu'il arrive sain et sauf aux portes de Semur. Il est reçu par les acclamations de la foule. Prudemment, il répond aux cris des habitants de Semur en Auxois par des gestes de la main, se gardant bien d'ouvrir la bouche. Une fois à l'abri derrière les murailles de son château, avant même de retirer son armure, Girard se dirige vers la chapelle. Il s'assure d'être seul, puis il enlève l'anneau de sa bouche et le place délicatement sur l'autel, juste à côté d'un bouquet de roses blanches. Mais soudain, l'anneau se met à flotter dans les airs. Ébahi, Girard ouvre de nouveau la bouche, saisi par la surprise. Oh, la bague s'y engouffre aussitôt. Le seigneur, effrayé, tremble devant ce phénomène extraordinaire. Il lève les yeux vers Marie, comme pour chercher une explication au prodige. C'est alors qu'il réalise. Ce que veut vraiment la Vierge, c'est que son alliance soit offerte à l'église Notre-Dame de Semur. Girard, sûr de son fait, sort de la chapelle et quitte le château pour rejoindre l'église. C'est alors qu'un nouveau phénomène se produit. Toutes les cloches de l'église se mettent à carillonner en même temps. Le sonneur ne sait plus où donner de la tête.
6: Mon Dieu, je n'ai pas encore tiré sur les cordes. Elles viennent de se mettre en branle toutes seules.
5: Mais quel est donc ce nouveau mystère, directement issu de nos légendes en Bourgogne?
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4: Avoir une bague dans la bouche, ce n'est pas très pratique. Mais c'est le sel de notre légende. Voici la suite de l'histoire de l'anneau nuptial de la Vierge. Une légende de l'Aussois et de la vallée de l'Ouche, extrait de votre livre Sandra Amani aux éditions L'Or et la Plume. Le seigneur Girard de Semur en Auxois emporte la bague de la Vierge, qu'il a trouvée en Terre Sainte. Il l'emmène jusqu'à l'église de sa ville. Les cloches de Notre-Dame de Semur se mettent alors à sonner bruyamment.
5: Les habitants de Semur sortent rapidement de leur logis, intrigués par ce vacarme inattendu. En voyant passer leur seigneur dans la rue, droit et fier sur son beau coursier blanc, ils savent de suite que quelque chose d'inhabituel se produit. Un cortège se forme alors devant l'église. Là, Girard descend de son cheval et attache sa monture à l'un des anneaux scellés dans le mur. Il entre dans l'église, suivi par la foule intriguée. Arrivé devant l'autel, le chevalier sort l'anneau de sa bouche et le dépose dans un coffre, à côté d'une autre relique de la Vierge. Un voile blanc jauni par le temps. Ce voile, Marie l'aurait aussi porté le jour de son mariage et aurait humidifié le visage de son fils avec, juste avant que des soldats romains ne le clouent sur la croix. C'est seulement lorsque Girard accomplit ce geste que les cloches cessent leur vacarme. À ce même moment, au cœur du petit village de Massène, non loin de ce mur, dans une modeste chaumière, Louison, les mains jointes, pleure à chaudes larmes.
4: Un miracle serait-il en train de se produire?
5: Qui sait? Jehan, le fils de Louison, est brûlant de fièvre. Louison implore la Vierge Marie depuis des jours. Mais Louison s'est fait une raison. Elle va perdre son enfant. À ce moment, elle attend le prêtre qui va lui donner l'extrême onction.
4: La prière des morts, le dernier sacrement donc?
5: Oui, le pauvre petit a les lèvres toutes sèches. Il crie de douleur en toussant. Louison sort puiser de l'eau juste à côté de la chaumière. Elle y passe un long moment et en profite pour pleurer, ce qu'elle ne fait pas près du lit de Jehan. Mais soudain, elle entend une voix.
7: « Maman, j'ai faim !»
5: Louison croit rêver. Mais non, c'est bien son enfant qui se jette dans ses bras. Il a retrouvé son joli sourire et ne semble plus du tout malade. Après avoir dévoré un quignon de pain agrémenté de fromage, Jehan sort en compagnie de sa mère, pressé de raconter l'événement à ses voisins et au curé. Ce dernier revient justement de ce mur. En voyant le jeune rescapé, il réalise que le miracle de la bague est bien réel.
8: Oh, c'est la bague! Demain, dès l'aube, allez avec votre fils à l'église Notre-Dame afin de rendre grâce à la Vierge. Amen.
5: Conscient du pouvoir de la bague, le seigneur Girard de Semur offre tous les ans une partie de sa richesse à son église. De son vivant, les pauvres de Semur et des environs ont toujours été protégés.
4: C'est comme ça que quelques siècles plus tard, les habitants de Semur se mirent à organiser la course à la bague. Un rendez-vous incontournable de notre région légendaire, la Bourgogne.
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9: Il est 7h40, l'heure de retrouver Arnaud Fromage pour la nécessaire minute comtoise. Un peu d'infos insolites, hein. Bonjour Arnaud.
10: Bonjour Loïs, bonjour Anne, bonjour à tous.
9: Aujourd'hui, 1er septembre, c'est le jour de la rentrée scolaire. Donc première leçon, il y a 310 ans, mourait le roi soleil Louis Xive.
10: Alors on dit 14, mais oui, vous avez raison, Louis XIV est bien mort un 1er septembre. Sûrement une angoisse à l'approche de la rentrée, ça l'histoire ne le dit pas. Ce qu'elle nous dit, en revanche, l'histoire, c'est que si la Franche-Comté est française, eh bien c'est grâce à lui. Bon, il a dû s'y reprendre à deux fois, il a galéré pendant 9 mois, mais ce qui compte, c'est les 3 points comme on dit, et le match s'est déroulé d'octobre 1673 à juillet 1674. Au départ, les comtois résistent bien, mais à partir de février, Louis XIV décide d'envoyer des soldats en masse qui vont commencer à prendre une grande partie de la Haute-Saône avec une technique qui a fait ses preuves, celle du bon vieux siège, à Gré, par exemple, du 23 au 28 février 1674. Et ça marche. Les Français continuent alors direction le Jura. À Arbois, les habitants fuient en apprenant l'arrivée des Français car ils savent leur ville peu défendue. Poligny résiste 2 jours, Orgelée est conquise le 1er avril.
9: Et c'est à ce moment-là que Louis XIV en personne arrive en Franche-Comté.
10: Oui, il veut être là pour la prise de Besançon, capitale économique, et de Dole, capitale politique et religieuse. Le 19 avril 1674 démarre le siège de Besançon, et le 2 mai, Louis XIV débarque donc avec son armée perso. Et laissez-moi vous dire que ça canarde sur place. Il y a des canons installés à Brugy et à Chaudanne. Le roi fait creuser des tranchées à Chamart pour inonder le secteur. Le 5 mai, alors que Louis Tho est en visite à Chaudanne, un boulet de canon le manque de peu, en passant à moins de 10 mètres de sa tronche. Et pendant ce temps-là, Vauban, en vieux routier, qui lui en est à son 22e siège, se dit que ça ferait pas mal une citadelle dans le paysage et commence à prendre des mesures. Les Byzantins finissent par se rendre le 22 mai 1674, après avoir tenu 33 jours. Louis XIV monte alors à Beauregard et contemple la ville qu'il vient de conquérir.
9: Mais il reste une question, Arnaud.
10: La question intendance. Où donc Louis XIV était-il installé le temps du siège de Besançon? Bah oui, il a pas pris un mobilhome au camping municipal, le Boug. Il s'est installé au Tilleroy. Et si vous y passez, il est facile de repérer l'endroit puisqu'une colonne a été installée à l'emplacement exact de la tente royale. Une autre colonne, marquant un endroit où le séant royal est passé, un peu plus secrète, celle-ci est érigée à la clairière, derrière l'actuel centre des pompiers. Oui, c'était le spot préféré du roi pour regarder la bataille. Bon, j'espère qu'avec tout ça, vous serez prêts pour votre exposé d'histoire. Et bonne rentrée à tous.
9: Merci beaucoup Arnaud, un petit cours d'histoire, ça fait pas de mal hein, avant de reprendre l'école comme ça aujourd'hui. Alors finalement, la Franche-Comté, c'est pas si vieux qu'on est en France, hein, 3 siècles seulement. 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
1: Dans la catégorie des métiers qui sortent de l'ordinaire, je me suis dit aujourd'hui on va tester le métier de tailleur de pierre. Je suis à Chauvigny et je vais partir à la rencontre de Jérôme Williot. Il est tailleur de pierre et il va nous présenter un petit peu son métier. Bonjour.
2: Bonjour.
1: Bon, merci de nous recevoir dans ton atelier pour me présenter un petit peu le métier de tailleur de pierre.
2: Oui, tout à fait. Donc le tailleur de pierre, sa mission, ça va être de partir d'un bloc de pierre, un gros caillou ou un plus petit caillou, et puis de réussir à en faire quelque chose, très souvent dans l'architecture pour le bâtiment. Donc on utilise des outils, des massettes, des ciseaux, et puis à partir d'un bloc, on va réaliser une pierre qui ensuite va prendre place dans une façade, dans un intérieur, un extérieur, etc.
1: Bon, qu'est-ce que tu me proposes de faire aujourd'hui ?
2: Alors aujourd'hui, là, j'étais en train de terminer ce qu'on appelle un bouchon en taille de pierre. Donc un bouchon, c'est une pierre qui va être greffée sur une façade pour boucher une partie qui est cassée ou manquante. On ne remplace pas la totalité de la pierre puisque le reste est encore en suffisamment bon état, mais on va venir donc faire une greffe. Et donc là, ce que je te propose, c'est de venir terminer le bouchon que j'ai commencé, qui prendra place la semaine prochaine sur la façade.
1: Elle ira où ?
2: Du côté de Bignoux.
1: Ok, bon, je veux bien que tu montres d'abord quand même.
2: Ok, ça marche. Donc j'ai mon petit bloc de pierre, j'ai mon petit profil que j'ai relevé sur le bâtiment, donc qui permet d'avoir un modèle de ce que j'ai à réaliser. Alors, le but c'est de tailler et pas d'arracher. Donc on fait plusieurs passes successives jusqu'à approcher au plus près le profil recherché.
1: Et ça prend combien de temps pour faire une pièce comme celle-ci ?
2: Bon, une pièce comme celle-ci, ça va prendre environ 2-3 heures. C'est un petit morceau. C'est un métier de patience, de précision.
1: Bon, là je peux essayer.
2: Allez, donc là, t'as un ciseau plat. Donc le but, comme je t'ai dit, c'est de vraiment
1: enlever un peu de matière.
2: On passe, mais on ne cherche pas à enlever trop de matière. On a l'impression que t'en as déjà fait. Si tu dérapes un petit peu comme ça, tu redresses un tout petit peu l'angle, comme ça tu vas descendre un peu plus en profondeur. Okay. Alors comme t'as pu le sentir, dans la pierre, par moment, il y a des endroits qui sont un peu plus tendres, un peu plus durs. Il faut tout le temps être concentré. Parce que si on arrive sur un endroit qui est un peu plus tendre, on va avoir tendance à enlever avec un coup de ciseau un peu trop de matière et faire un trou. Et puis sur les parties un peu plus dures, on va avoir tendance à taper un peu plus fort. Et on peut aussi avoir une mauvaise surprise.
1: Bon, Jérôme, je vais te laisser là. Je vais rentrer, moi, à la radio. Mais merci de m'avoir fait découvrir un brin de ton métier.
2: Je t'en prie, Florence, c'était avec plaisir. Puis tu reviens quand tu veux, parce que je pense que

0: Que le verbe entendre n'existe quasiment pas. Arwan, on écoute. Donc, vous avez peut-être écouté parler de l'importance de la gastronomie là-bas. Alors, la figure tutélaire, c'est la maison Trois Gros, 3 étoiles au guide Michelin. Le restaurant tenu à partir de 1930 à Arwan par Jean-Baptiste Trois Gros et son épouse Marie, puis par leurs fils Jean et Pierre, et enfin par leur petit-fils Michel, qui s'est installé depuis quelques années à Ouche près de Rouen, et maintenant son fils César. Vous avez remarqué comment je dis Rouen en une syllabe plutôt que Rouen en deux syllabes? C'est comme ça qu'on y dit dans la région. Donc, vous l'avez compris, la gastronomie, c'est important, c'est number one. Les gens aiment bien les douceurs aussi. Hein. La région rouennaise, c'est la terre où l'on a fait la vraie papillote, celle qui est faite chez Révillon au Coteau, ça va être de saison. Et puis nous avons la praluline, une brioche au beurre et aux pralines roses, créée par Auguste Pralu en 1955. Au fait, la pâtisserie et chocolaterie Pralu, c'est bien d'origine rouennaise, même si on en trouve un peu partout aujourd'hui, et même si les Lyonnais tentent de se l'approprier. Dans les Gones, Pralu, c'est rouennais. Les pralulines, ils en font tellement qu'il faut qu'ils prennent très tôt le matin. Prendre, ça peut vouloir dire embaucher, commencer le travail dans le parler rouennais. Alors, attention quand même avec les papillotes et les pralulines, hein, si vous avez une chemise blanche, parce que vous pouvez vous faire une catole, c'est-à-dire une tache. Par contre, après avoir mangé, vous aurez la caisse. À d'autres termes, vous serez en forme. Les ch'tis, ils adorent. Oui, à Rouen, on parle volontiers de ch'tis pour désigner les enfants. Ne pas confondre avec le ch'timi du Schnorr. Un événement incontournable de la région rouennaise, c'est Rouen Table Ouverte, RTO pour les intimes, dans lequel gastronomie et spectacle vivant se rencontrent pour le plaisir des papilles, des yeux et des oreilles. Un autre grand rendez-vous, c'est le Salon de la Gastronomie, organisé par le comité des fêtes au Coteau et qui se tient depuis quelques années dans la grande salle du Scarabée à Riorges. On y propose le meilleur de la production d'une centaine d'exposants et leur savoir-faire. Et même si ça pleut, et si la pluie vous y craignez, comme on dit volontiers à Rouen, c'est-à-dire si vous n'aimez pas ça, vous serez bien à l'abri au Scarabée. Au Scarabée, on peut s'étendre, mot du patois rouennais qui veut dire se réchauffer. Voilà.
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1: Itinéraire bis, cette semaine, je suis à Vézelay. Je me suis arrêtée aujourd'hui dans un lieu que j'aime beaucoup ici à Vézelay. C'est peut-être l'un de mes lieux préférés. C'est l'ermitage de la Cordelle. Frère Eric, bonjour.
2: Bonjour.
1: Cet ermitage de la Cordelle, est-ce que vous pouvez nous le présenter? C'est un ermitage qui remonte au XIIe siècle, c'est ça?
2: Au XIIIe, c'était la construction de la chapelle Sainte-Croix, hein, pour commémorer la croisade de Saint-Bernard, la prédication de la croisade par Saint-Bernard, en 1147. Et puis en 1217 sont arrivés les premiers franciscains qui arrivaient d'Italie, qui se sont installés en France, et ça a été à Vézelay. Ils ont demandé à pouvoir s'installer auprès de la Cordelle, où ils ont construit un couvent qui a duré, qui a été déconstruit, reconstruit. Et puis les frères sont partis à la Révolution et on est revenu en 1949. Et depuis ce temps-là, il y a eu longtemps un frère ou l'autre qui vivait seul en ermitage et qui accueillait d'autres retraitants. Et puis après, à partir de 1993, une petite communauté de quatre frères qui a vécu ici et qui a assuré beaucoup de charges pastorales dans les paroisses, à la prison, à l'hôpital. Et puis depuis 9 ans, à peu près maintenant, on nous demande de centrer le lieu, enfin de reprendre ce lieu autrement, c'est-à-dire de réhabiliter un espace d'ermitage, donc de vie un peu plus en retrait, en silence, pour nous, et puis pour des gens qui aimeraient venir vivre cette expérience, hein, de déployer une dimension écologique aussi. Voilà, puis on découvre aussi qu'il y a besoin de beaucoup d'accueil ici, puisque beaucoup de gens passent à Vézelay, beaucoup de gens aiment la Cordelle, et donc on essaie d'être, comme on peut, disponible aux gens qui viennent aussi. Voilà, c'est un lieu de fraternité.
1: Le silence qui est perturbé en ce moment par quelques travaux, frère Eric.
2: Oui, des travaux pour permettre justement à la fois de tenir cette dimension. Bon, déjà d'avoir des bâtiments qui soient quand même un peu plus salubres, on pourrait dire, isolés. Voilà, ça fait partie aussi d'un projet écologique. Et puis, de pouvoir dissocier les lieux. Hein, d'avoir vraiment un lieu d'accueil avec la chapelle qui est ouvert à tous. Un lieu d'ermitage qui permettra d'accueillir des personnes pour vraiment vivre un temps de retrait et de silence. Puis donc une construction qu'on est en train de faire qui sera le lieu d'accueil, un peu le sas entre l'intérieur et l'extérieur, où on pourra accueillir un petit groupe, des personnes, et sans pour autant qu'ils entrent dans l'ermitage.
1: Faire des travaux, ça coûte cher. Est-ce que vous avez besoin encore de dons pour réaliser tous ces travaux ici à l'ermitage de la Cordelle?
2: Oui, on a besoin, hein. C'est un gros projet, on a choisi de tout remettre en état pour que ce soit bien fait, et fait une fois pour toutes, entre guillemets, pour de nombreuses années. Voilà, donc et c'est des amis à nous, en fait, des laïcs, qui ont dit, mais ce projet, il est beau, il faut en parler, il faut motiver les gens, donc on va aller chercher l'argent. Donc on est reparti à la quête, et on est aujourd'hui, on essaie de motiver les gens, leur présenter les atouts et l'importance de ce projet. Le projet des bâtiments, mais au-delà des bâtiments, bien sûr, c'est tout ce qui s'y vit. On a une newsletter qui permet d'avoir les nouvelles régulières du projet, et puis on accueille les dons qui viennent avec plaisir.
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3: Marius, Orléans, 19 ans.
4: Marius, vous avez une passion toute particulière, les venelles d'Orléans.
3: Une venelle, c'est une petite voie où une personne peut passer à vélo ou à pied, et souvent c'est gravillonné ou avec de l'herbe.
4: Pourquoi vous y êtes tant attaché? C'est quelque chose qui est endémique à Orléans? Il n'y a pas d'autres venelles dans d'autres villes?
3: À Orléans, il y en a beaucoup comparé aux autres villes, puisqu'on en dénombre 25,4 km sur 340 km de rue, donc ça fait à peu près 10%. Ce qui est assez considérable.
4: Est-ce que vous avez une explication au fait qu'on ait gardé autant de venelles?
3: Les venelles, elles prennent source vers 1823. Tout autour de la ville, il y avait des vignes. Et donc, à la base, c'était des chemins agricoles qui permettaient de desservir toutes ces parcelles. Et après, avec la révolution industrielle, l'urbanisation a gagné, le bâti s'est densifié. Et donc, on a formé des petits chemins entourés de maisons avec des jardins.
4: Vous les avez cartographiés, ces venelles? Vous avez un plan? Vous avez tout compté, tout comptabilisé? Ça vous a pris combien de temps de réaliser ce plan?
3: Ça m'a pris un certain temps, parce que déjà il faut savoir où elles sont, les trouver. Alors des fois on les trouve par hasard, ou sinon on regarde une carte, et puis au fur et à mesure, en regardant la carte, on découvre qu'il y en a un peu partout dans Orléans. Chaque venelle a une âme particulière. Il y en a certaines qui sont très verdoyantes avec beaucoup de jardins, d'autres avec plus de maisons, ou encore il y en a même qui sont traversées par une voie ferrée, la venelle de la Pilonnerie dans le quartier Saint-Marc. Donc à chaque fois, c'est des originalités.
4: Il y a trois quartiers, me semble-t-il, où il y a beaucoup, beaucoup de venelles.
3: Il y a Saint-Marc, il y en a aussi à Saint-Vincent, à Dunois, quartier Madeleine, au Murlin, mais il y en a aussi également au sud de la Loire, à Saint-Marceau et à La Source. Ça fait depuis 2017 que je suis dans une venelle. Alors forcément, il faut adapter son mode de vie au fait qu'on se déplace à pied ou à vélo. Donc les ordures, il faut sortir ses poubelles sur la rue la plus proche. Quand il y a besoin de faire des chantiers, on prend des brouettes, des charrettes, un matériel un peu plus adapté qu'on fabrique des fois.
4: C'est-à-dire, vous avez fabriqué quoi ?
3: Une charrette adaptée pile à la taille de la venelle pour transporter tous les matériaux ou les plantes, tout ce qu'on a besoin, les meubles, quand il y a un déménagement par exemple.
4: Ah oui, ça doit être un enfer quand il y a un déménagement. Quand vous avez aménagé, vous, du coup, il y a 5 ans, ça a dû durer une éternité.
3: Non, en s'y prenant petit à petit, on arrive à tout déplacer. Bon, il faut savoir s'adapter, mais bon, c'est l'atmosphère venelle. Dans les venelles, on est souvent très proches entre voisins, donc...
4: Et si vous connaissez si bien vos voisins, ils s'appellent comment alors ?
3: Il y a Christine, Claude, Xavier, Estelle. Bon. Ici, c'est Passion Venelle.
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5: Bonjour, Margot Ferté.
6: Bonjour.
5: Décrivez-nous ce lieu-là, le poulailler dans lequel on se trouve.
6: On est dans un poulailler de poules pondeuses en agriculture biologique qu'on a monté il y a maintenant 3 ans et demi sur le plateau au-dessus de Fismes. On a en tout 24 000 poules. Donc ça peut paraître énorme, mais en fait les poules sont divisées en 8 lots de 3 000 poules, ce qui nous est imposé par le cahier des charges en agriculture biologique. Les poules sont bien séparées, elles ne se voient pas. Et à l'extérieur, on a un parcours en tout de 9 hectares 6, ce qui correspond à 4 mètres carrés par poule sur la partie extérieure.
5: Et aussi des haies, tout est pensé pour leur bien-être et puis pour le développement durable.
6: Tout à fait, c'était un champ à l'époque quand on a récupéré cette parcelle pour monter le poulailler, donc il n'y avait rien du tout. On a planté du coup les premières haies il y a 4 ans pour faire des haies notamment coupe-vent, parce que comme on est sur le plateau, on a un gros vent dominant. On a également mis ce qu'on appelle des haies peignes, donc c'est des haies qui vont venir perpendiculaires au bâtiment le plus près possible pour encourager les poules à sortir. Parce qu'il faut savoir que les poules sont un petit peu peureuses et qu'elles n'aiment pas quand elles sont complètement exposées et dévoilées au grand air. Elles aiment bien être sous un abri couvert. C'est pour ça qu'on a également planté 400 arbres qui vont les inciter à sortir et à aller se réfugier à l'ombre, notamment des rapaces ou des choses comme ça qui peuvent leur faire peur. Et on a pour projet de mettre des petits abris en panneaux photovoltaïques, ce qui permettra notamment de leur faire des abris donc pour qu'elles puissent sortir, se réfugier, et nous en parallèle de produire de l'énergie, puisque la période où on consomme le plus c'est en été en fait, pour ventiler le bâtiment, donc simplement amener de l'air pour encore une fois le bien-être des poules et que la température ne monte pas trop. Donc c'est une corrélation parfaite entre production solaire, la journée en plein été, et la partie ventilation, la plus grosse demande électrique du bâtiment l'été.
5: Comment ça s'organise là, autant de poules qui pondent autant d'œufs?
6: Dans le bâtiment, il y a ce qu'on appelle une volière. C'est une structure métallique où les poules vont pouvoir retrouver leur aliment, l'eau, mais également des petits nids, ce qu'on appelle nous les nids, des pondoirs, où là, elles vont pondre. Ces nids sont un petit peu penchés et comme ça, les œufs vont rouler sur des petits tapis. Et nous, tous les matins, on actionne en fait ces tapis qui vont nous ramener l'ensemble des œufs à l'avant du bâtiment. Et là, nous, tous les matins, on va les trier et ensuite, on va les palettiser pour partir chez notre acheteurs d'œufs. Mais il y a également toujours des poules un petit peu capricieuses, hein, comme partout, qui ne veulent pas pondre au bon endroit. Et donc ça, tous les matins, nous, on fait un tour du poulailler où on ramasse les œufs qui auraient pu être pondus ailleurs.
5: Le nourrissage se fait de manière automatique, c'est à volonté? Comment ça se passe?
6: Nous, on est en agriculture biologique, donc elles mangent de l'aliment uniquement bio. Ça se fait de manière automatique. Donc nos poules se réveillent environ vers 6h le matin. Donc là, on a ce qu'on appelle le premier tour de chaîne. Donc on va retrouver et de l'aliment grossier, donc des grains entiers, de maïs, de blé, etc. Et une poudre un petit peu plus fine, où là on va retrouver notamment des minéraux. Et donc sur le premier tour du matin, on va vraiment les encourager à faire ce qu'on appelle le vide de chaîne, donc à vider la gamelle pour qu'elles aillent aussi manger la poudre plus fine où se retrouvent tous les nutriments pour eux. Et ensuite, donc à partir de fin de matinée ou début d'après-midi, l'aliment est distribué à volonté pour nos poules.
5: Et les fientes servent ensuite à fertiliser les plantations, les productions de la ferme. Depuis Blanzy, les Fismes et ce poulailler, donc à 4 km de Fismes. Merci Margot Ferté.
6: Bonne journée.

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1: J'aimerais bien être riche parce que je veux bien payer une maison, une voiture. Pas forcément tout ce qui coûte très cher parce qu'on n'en a pas forcément besoin.
2: J'aimerais bien avoir beaucoup d'argent et comme si j'étais au club des paris pour bien me nourrir, pour avoir des belles voitures,
3: pour partir en vacances. Et aussi, si on n'a pas de maison, du coup, s'il a de l'orage, du coup, ça va nous tomber dessus et on va être mort.
4: On peut être riche, si on a déjà une maison, on peut s'acheter une maison de luxe, des voitures de luxe, par exemple une limousine.
5: Ma BM, ça voulait dire qu'on était riche.
1: J'aimerais bien être riche parce que je veux bien payer une maison, une voiture. Pas forcément tout ce qui coûte très cher, parce qu'on n'en a pas forcément besoin.
3: Aussi, j'aimerais avoir de l'argent pour ceux qui sont pauvres, pour les aider ou leur acheter une maison et des aliments. Je trouve que ça sert à rien d'être riche parce que on peut être normal, c'est mieux d'être normal parce que quand on est riche, je trouve que c'est pas très gentil parce que ça donne envie aux autres, mais vu qu'ils ont pas assez d'argent, et ça leur donne de la tristesse.
6: Je hais ces gens riches qui, avec un peu d'or, croient réparer les malheurs dont ils sont responsables.
7: Et ça veut dire quoi être normal?
3: Ça veut dire avoir de l'argent, mais pas beaucoup non plus.
7: Est-ce que vous avez envie d'être riche et célèbre?
3: Non, moi j'ai envie d'être célèbre à la télé, au foot, vu que je fais du foot, j'ai envie d'être célèbre.
1: C'est bien, vu que au moins si tu prends quelque chose à un magasin et que t'es célèbre et que tu t'es déguisé, et t'as oublié de payer, au moins celui qui vient te chercher, t'as juste à te déguiser et au moins il voit que t'es célèbre et du coup après il dit pardon.
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8: Tout, vous saurez tout sur le...
9: le bicou,
8: effectivement. Bicoulou, c'était le motus à trouver dimanche sur motus.fr. Donc, on va pas tourner autour du pot, ni autour du bicouli. Le mot bicouli peut désigner, effectivement, le sexe d'un petit garçon, le petit oiseau. C'est le petit oiseau va sortir.
10: De toutes les couleurs.
8: Exactement.
10: Bicou, ça.
8: Voilà. Et par extension, un sexe tout petit. Enfin, non, justement, pas par extension, parce que un bicouli en extension, pour le coup, ce serait plus un bicouli, vous voyez ce que je veux dire. Mais voilà. Un bicouli, c'est donc une kikounette, ou une kikette, ou un sexe tout rikiki.
10: Ouais.
8: Une rikiquette, si vous préférez.
10: Une rikiquette.
8: Voilà, il y a des bicoulis célèbres, comme celui du mannequin pisse, hein, vous savez, la fameuse statuette de Bruxelles,
10: hein, ouais,
8: qui représente un petit garçon, le mannequin, qui pisse dans une fontaine. Mm-hmm. Mais notre bicouli est bien d'origine provençale. L'oubicou, c'est le chevreau, une petite bique, une biquette, si vous voulez. Donc, un bicouli, c'est encore plus petit qu'une biquette, voilà. Mais c'est aussi un terme affectueux qui peut désigner un simple baiser. Hein, si quelqu'un vous dit, viens me faire le bicou, n'y voyez pas une proposition érotique, c'est juste un bisou.
10: Ah.
8: On peut dire ça en famille, voilà, c'est tout tranquille.
10: C'est pour ça que j'ai eu des problèmes la dernière fois. Alors. Okay.
8: Avec Vous allez nous raconter tout ça, Philippe. Mais si on va au bout de la logique et au bout du bicouli,
10: ouais,
8: que trouve-t-on au bout du compte et du bicouli? Le bicou. Et c'est là qu'il faut être précis, car si les termes bicou et bicouli peuvent être synonymes, on peut aussi, d'un point de vue anatomique, hein, faire la différence entre le bicouli et le bicou qui en est l'extrémité. Car ce n'est pas tout. On utilise aussi les mots bicouli ou bicou pour désigner un petit truc, un petit machin, un petit objet qui dépasse. Vous allez me dire, oui, on est dans le même ordre d'idée, mais non, je ne parle pas là du sexe. Un petit, bitonio. Voilà,
10: hein,
8: vous savez, voilà. Donc quand on ne sait pas comment nommer un truc, là, un machin, une excroissance qui dépasse, on va dire appuie sur le bitonio, on peut dire appuie sur le bicouli, ou appuie sur le bic, ouais, c'est un peu l'équivalent de tchitch ou pec, où on a plein de mots comme ça. Mais de ne pas confondre le bicou avec le bijou, hein. Au Louvre, les voleurs n'ont pas dérobé des bicous, mais des bijoux, hein. Et on en reparle demain d'ailleurs, des bijoux de famille. Enfin, bicou et bicouli sont des mots très affectueux qu'on emploie à l'encontre d'un ami ou d'un enfant. Thierry Boffa, qu'on a longtemps entendu sur notre antenne, mais aussi oui. André de Roca, m'appelait souvent comme ça. Oh, bicou, ça oui, va bien, vous rappelez, oui, c'était oui. son mot à Thierry. Et donc, mon bicouli aussi. On a dans Les Aventuriers du Chichi Perdu du groupe Quartier Nord, Madame Pagalenti qui dit « Mon beau bicouli, comme tu nous as manqué !» Ben, en parlant de chichi, vous voyez bien que le mot bicouli a bien d'autres sens et il faut donc bien le manier et savoir par quel bout le prendre. Je parle du mot, bien sûr.
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9: Valérie Baillet, bénévole au sein de SOS Amitié, dont je suis la présidente en Limousin, au sein de Solidarité Nouvelle Face au Chômage et au sein de La Cuisine au Pluriel, restaurant d'insertion à Limoges.
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9: J'avais un diplôme en comptabilité et finance, donc j'ai commencé dans la compta, la gestion, le contrôle de gestion, j'étais cadre de gestion. Et arrivé vers la quarantaine, j'ai senti un mal-être par rapport à mon travail où j'avais pas assez de contact avec les gens. Donc j'ai fait un bilan de compétences et j'ai, dans la foulée, fait une formation de conseillère insertion professionnelle. Donc pour accompagner les gens dans leur reconversion professionnelle ou dans leur évolution. Et je suis restée chez mon employeur qui était l'AFPA pour être chargée de recrutement dans la formation.
11: Les chiffres ne vous convenaient plus, c'est ça?
9: C'est ça, j'étais malheureuse dans ma vie, on va dire. Et je me suis dit, il y a des choses qu'on subit, comme la santé, voilà. Et il y a des choses qu'on peut ne pas subir. On a le choix. Si on est mal avec quelqu'un, on peut partir. Si on est mal dans son travail, on peut évoluer, changer. Et j'ai décidé que c'était le temps, à 40 ans, d'évoluer, de prendre en main ce que je pouvais prendre en main.
11: Voilà, donc ça a été une première partie de votre vie qui a déjà été scindée en deux, hein,
9: oui.
11: on vient de le voir. Et puis arrive ce moment un petit peu charnière, vous parliez de la maladie qui vous rattrape. Et là, quoi, on arrête, vous êtes obligé d'arrêter de travailler, vous êtes...
9: C'est ça, en 3 mois, j'ai été mise en invalidité. C'est-à-dire que j'ai été licenciée pour inaptitude médicale. Là, c'est une grande claque qu'on prend parce que 3 mois, c'est court pour se préparer à ça. Et on se prépare pas à ça d'ailleurs parce que c'est un peu tout qui s'écroule.
11: Comment se passe cette décision du coup de se dire j'ai envie de reprendre ma vie en main, de continuer à faire quelque chose pour les autres et du coup je fais du bénévolat?
9: C'est venu assez vite en fait parce que j'avais du temps, je me suis dit il faut que j'ai des occupations pour sortir de chez moi sinon je vais rester déprimée sur le canapé et surtout j'ai 3 enfants et je me suis dit il faut leur montrer aussi que dans la vie on a parfois des claques, des moments difficiles et qu'on se relève et on continue en cherchant d'autres voies.
11: On va parler des SOS Amitié. C'est quoi le plus compliqué dans un métier d'écoutant comme celui-là? Parce qu'on rappelle aux auditeurs, hein, ce sont des gens qui vous appellent pour vous parler de leur mal-être.
9: C'est ça. C'est d'être en écoute active, c'est-à-dire vraiment centré sur la personne tout le long de l'appel pour ne rien rater. Ne pas rentrer dans le conseil, ça c'est important parce qu'on ne connaît pas la vie. Donc on est là pour écouter, pour que les personnes sortent leur angoisse. On a un peu l'impression parfois d'être une éponge. Faut faire attention à soi aussi parce que à force, on peut voir le monde un peu de façon triste parce qu'on a beaucoup d'appels de détresse et de jeunes aussi de plus en plus. Et les jeunes, ça me touche particulièrement.
11: Qu'est-ce qu'il vous reste à faire? Parce que je pense que votre vie est très loin d'être finie.
9: Non, j'espère.
11: Qu'est-ce qu'il vous reste encore à faire? Vous avez des envies, des idées pour la suite? Changer peut-être d'assaut, hein, pourquoi pas?
9: Oui, certainement à un moment, parce qu'on se lasse, où on a besoin d'autres choses, où les assauts n'évoluent pas aussi vers ce qu'on veut nous. Je continuerai le bénévolat, c'est sûr.
11: Ouais, là où le vent vous portera et où vos convictions vous porteront.
9: Voilà, c'est ça.
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1: Formidable histoire. À la Bastide d'Armagnac se trouve Notre-Dame des cyclistes, une chapelle, comme son nom l'indique, consacrée au cyclisme. Notre guide, Claude Madeau, président des Amis de Notre-Dame des cyclistes.
2: L'histoire de Notre-Dame des cyclistes, c'est grâce à un curé qui habitait à Créon d'Armagnac, un petit village à une dizaine de kilomètres de la Bastide d'Armagnac. Et c'était un fou de vélo. Il a été, durant son sacerdoce, il a été 18 fois à Saint-Jacques-de-Compostelle. Il a été 12 fois à Rome, à vélo. Il a été 4 fois à Fatima, à vélo. Et alors, c'est en se promenant sur les bords du lac de Côme, en Italie, qu'il s'est aperçu qu'il y avait une chapelle qui était dédiée aux cyclistes italiens depuis 1948. Il s'est aperçu qu'il y avait des maillots accrochés au mur et des vélos suspendus au plafond. Il est allé voir le maire de la Bastide d'Armagnac pour lui raconter qu'il avait vu ça en Italie et qu'il voudrait la même chose en France. Le maire lui a dit, attendez, cette chapelle qui est abandonnée depuis un certain nombre d'années, nous allons la raser. De là, puisque le maire ne veut pas entendre, je vais voir le préfet. Il est allé voir le préfet des Landes, il a raconté l'histoire au préfet des Landes, qu'il avait vu ça en Italie, etc., et qu'il voulait faire ça en France. Il a dit, mais je suis tout à fait d'accord, sachez que la préfecture ne s'y opposera pas. Alors il a réfléchi quelques jours de plus dans son presbytère, et puis il a dit, bah, maintenant, pour faire ça, il me faut l'accord de l'évêque. Et l'évêque ne lui a rien dit, et lorsqu'il est parti, il a dit, oh là, j'ai dû faire un impair quelque part pour ne pas qu'il me réponde. Puis il a réfléchi quelques jours de plus, il a dit, là, il prend son vélo, il part à Paris voir le grand directeur du Tour de France qui était Jacques Gaudet à l'époque. Et Jacques Gaudet lui dit, mais c'est une très très bonne idée. Si vous voulez faire la même chose en France, bravo. En rentrant de Paris à la Bastide d'Armagnac, il y a quand même plus de 800 kilomètres, il dit, il me faut l'accord de l'évêque impérativement. Alors l'évêque lui dit, mais écoutez, mais moi je ne peux pas vous donner mon accord. Il dit comme ça. Le seul qui puisse vous donner l'accord, c'est le pape. Qu'à cela ne tienne, il dit. Il est parti le lendemain voir le pape à Rome. Il est revenu 18 jours plus tard. Et le premier qui était allé voir, bien sûr, ça a été le maire de la Bastide d'Armagnac. Et toi, il dit, je ne te demande pas ce que tu en penses, je te demande surtout de me restaurer cette chapelle le plus rapidement possible. Parce que moi, je veux l'inaugurer très rapidement. Et c'est ce qu'il a fait.
1: Est-ce que dans notre chapelle, aujourd'hui, dans les Landes, Notre-Dame des cyclistes, il y a, à l'image de celle d'Italie, des maillots et des vélos au plafond?
2: Absolument. Il y a 831 maillots qui sont accrochés au mur. J'en ai 350 dans des cartons qui attendent que je trouve de la place, parce que j'ai plus de place.
1: Notre-Dame des cyclistes est ouverte à la libre visite de mars à octobre et toute l'année pour les groupes. Tous les renseignements auprès de la mairie de la Bastide d'Armagnac. Recommandé par Ici Gascogne.
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3: Ne paniquez pas, ça arrive même au meilleur, vous n'avez pas forcément besoin d'adopter un chat, même si c'est la solution la plus radicale. Après, ça coûte assez cher en veto et en croquettes. Une voisine de ma grand-mère en a eu récemment, pas des chats, des souris. Une petite invasion dans sa cave. Bah oui, elles ont froid aussi l'hiver, c'est quand même quelque chose. Mais cette voisine,
4: ça fait
3: pas
4: ça
5: difficile.
4: Oui,
5: c'est difficile.
3: Mais rien que de l'imaginer, ok, ça vous fait ça. Ouais. Bon, la voisine, elle, c'est un peu pareil, mais elle est pacifiste. Elle ne voulait pas installer de piège à glu, ni d'autres pièges, vous savez, ça lui fout clac comme dans le dessin animé.
4: La bête.
3: Ni adopter un serial killer poilu, je parle toujours du chat. Ma maman lui a donné un truc. Comme les rats, les souris ont un odorat très développé. Les souris sont sensibles à certaines odeurs qui les gênent dans leur recherche de nourriture. Elles détestent notamment l'odeur de la menthe poivrée, du clou de girofle, de l'eucalyptus et de la lavande. Ces senteurs très intenses perturbent leur système olfactif et ça les incite à fuir. Et comme chez cette voisine, Topelknight hebt besser, cousu deux fois ça tient mieux, elle a tout mis. Tout, la lavande, les clous de girofle, tout. Sacré mélange, hein. Bon, ça fonctionne. Ni les souris, ni la voisine n'osent retourner dans la cave à cause de l'odeur.
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2: 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J'espère que vous allez bien. Aujourd'hui, on va parler d'amour ou alors de célibat. Enfin, je sais pas, parce que on voit tellement de choses sur les réseaux sociaux. Oui, les hommes ceci, les femmes ceci. Une femme, elle m'a fait du mal au cœur. Mon mec m'a fait du mal au cœur. Il m'a trompé. Il est parti. Mais en fait, pourquoi vous vous mettez en couple? Vous savez qui vous mettez en couple? Vous mettez en couple avec un être humain. Alors un être humain, je vous rappelle quand même ce qu'il est capable de faire. Un être humain, ils ont créé la guerre, l'esclavage, la torture, le viol, le génocide et la télé-réalité. Et après, vous êtes surpris quand votre partenaire, qui est un être humain, il vous a mal parlé ou alors il vous a trompé, machin et tout. C'est vous qui choisissez de sortir. Pourquoi vous sortez avec un être humain? Et après, vous êtes surpris quand ça se passe mal. Vous avez l'arrogance de croire qu'un être humain, il va bien vous traiter pendant 30 ans. Il y a des êtres humains, ils trichent au Scrabble. C'est quoi l'intérêt de tricher au Scrabble? Et vous, vous leur confiez vos émotions, vous leur confiez votre cœur à un être humain et vous êtes surpris quand l'être humain il vous fait un coup de Trafalgar, mais vous n'êtes pas bien. Arrêtez de vous mettre en couple. Mettez-vous en couple avec un esprit. Voilà. Tu mets en couple avec un esprit. Voilà, l'esprit, au moins, il va pas t'emmerder. En même temps, un esprit, c'est un ancien être humain, donc si ça peut être emmerdant. Non, mais pas les esprits. Arrêtez de faire confiance aux êtres humains. T'as cru que ton partenaire, c'était qui? C'était Jésus. D'ailleurs, même Jésus, ils l'ont tué, les êtres humains. Même lui, il s'est fait avoir. Et vous, vous exigez une loyauté pendant 30 ans. Arrêtez ça. Arrêtez de vous mettre en couple avec des humains. Mettez-vous avec un arbre. Voilà. L'arbre, c'est solide, calme, silencieux, stable. Et en plus, il est enraciné, il peut pas partir. Voilà. Ton ex, il aurait dû essayer. L'arbre, tu peux lui faire des câlins. Il parle pas, il t'engueule pas. Tu peux oublier les sacs poubelles, il dit rien. Tu peux lui raconter ta journée, il te juge pas. Et c'est mieux qu'un mec, c'est mieux qu'une meuf, c'est mieux qu'un psy. Alors après, niveau sexe, bah écoute, c'est du bois. Il est toujours dur. Alors après ça dépend de ce qu'on aime, hein, ça dépend de ce que t'aimes, tu vois. En même temps, si c'est pas très fun, au moins il te ghoste pas, l'arbre, tu vois. Il a pas d'insta, il pose pas de story ambigu en mode je suis dans une forêt chelou. Et le pire, c'est que des fois, tu parles à un arbre dans la vie, tu vois. T'as plus de réponses que quand tu parles à une copine. Parce qu'un arbre, lui, il te fait pas rien, non, rien. Non, c'est pas ça, mais laisse tomber. Alors, moralité, si vous vous mettez en couple avec un être humain, n'oubliez jamais qu'en face de vous, bah, vous avez un être humain. 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
1: Dans le métro avec Julien. Julien, il est historien du métro. Bonjour Julien.
2: Bonjour Romain.
1: Nous sommes dans le métro, ligne 1. On découvre des choses assez intéressantes, comme d'anciennes publicités, par exemple.
2: Et en effet, dans cette station de 1936, enfin de 1900, fermée en 1936, eh bien, il reste quelques publicités de 1936 que l'on verra dans ce terminus.
1: Le métro, pour vous, c'est quoi? C'est plus qu'une vie, c'est une passion?
2: Naturellement. Je suis tombé dedans quand j'étais petit, comme Obélix, mais je suis mince.
1: Pourquoi les carreaux, Julien, du métro sont-ils blancs et si symboliques que ça?
2: Alors, c'est pas un symbole, c'est totalement un aspect pratique. Le métro en 1900, il est brillamment éclairé par l'électricité selon les journalistes de l'époque. En pratique, c'est une ampoule de 15-20 watts suspendue à un fil tous les 4,50 m. Parce que la technologie ne sait pas faire mieux. Donc en fait, on voit pas bien clair. Le carreau blanc biseauté, il a 5 faces. Il fait donc 5 reflets plutôt qu'un carreau plat qui en aurait un. Et donc, il va accroître la sensation d'éclairement dans les stations du métro.
1: Si on devait résumer cette ligne 1 en quelques chiffres, les chiffres marquants de la ligne 1.
2: Alors 125 ans, naturellement, 17 millions de voyageurs en 7 mois entre juillet 1900 et décembre 1900. 3 minutes. 3 minutes, c'est l'intervalle entre les trains qui atteint des 1905. On a un métro qui a été extrêmement bien conçu par Fulgence Bienvenue, puisque la ligne 1 du métro, elle est pas automatique, elle est automatisée. On a transformé une infrastructure dessinée en 1895, construite à partir de 1898, mise en service en 1900. Et depuis 2012, la ligne 1 est automatique. On a transformé une ligne de métro qui avait déjà plus de 100 ans. C'est dire à quel point nos anciens ont conçu un métro extrêmement astucieux. Le métro d'hier, il fait le présent, mais il fait également le futur.
1: On va terminer là-dessus, on va descendre du métro maintenant.
2: Et voilà, vous pouvez également, puisqu'on parle de 125 ans de ligne 1, mais de 125 ans du métro, signaler qu'il y a le livre, Le Grand Paris, P-A-R-I, car c'était un Paris, Le Grand Paris du métro, aux éditions La Vie du Rail, qui permettra à tout un chacun d'en savoir beaucoup plus et de se documenter.
1: Et à lire tranquillement sur le quai de métro.
2: Oh oui, ou à la maison, parce qu'il pèse 2,7 kg, il y a 416 pages, 1058 images et 1 million de signes.
1: Ça en fait des souvenirs. Merci Julien.
2: Merci Romain.
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3: À Laval, je vous emmène à la rencontre d'un musicien qui s'appelle Julien Gauthier et qui fabrique depuis un peu plus d'un an un instrument qu'on n'a pas l'habitude de voir ni d'entendre, la cigar box guitare. Alors moi je trouve ça très beau comme son, c'est justement ce que je lui fais remarquer en arrivant chez lui.
4: Bah oui, c'est ce qui m'a plu quand j'ai commencé ce projet. Le son m'a tout de suite emballé, donc je me suis dit, allez, il faut continuer, il faut en faire d'autres.
3: Alors, vous appelez ça une cigar box guitare. On n'est pas vraiment sur la boîte de cigares, hein, d'ailleurs, avec vous.
4: Bah oui, mais bon, pour l'instant, guitare bidon, je ne sais pas si c'est très vendeur.
3: Parce que vous utilisez des bidons d'huile à la place.
4: C'est ça, ce sont des bidons en fer blanc, d'huile, des bidons anciens. Et puis, moi, ce qui me plaisait, c'était surtout le côté recyclage.
3: Ça fait un an que vous avez lancé votre activité. C'est venu comment? Comment c'est né?
4: Eh bien, pareil, j'avais vu des cigar box, des petites guitares en boîte de cigares, et puis en discutant comme ça avec un ami, puis en regardant à gauche à droite ce qui se faisait, l'idée de la boîte en fer blanc s'est imposée en fait.
3: Parce que même dans l'histoire de la musique, elles ont leur importance, hein, ces cigar box.
4: Bah, les cigar box, oui, c'est l'instrument rudimentaire des musiciens de blues fabriqué avec ce qui traînait dans la rue, quoi, un manche à balai, une boîte de cigares vide et une corde et c'était parti, quoi.
3: J'ai l'impression qu'on peut faire vraiment plein de choses en termes de son, c'est le cas.
4: Ben c'est ça, c'est vraiment fait pour faire du blues et puis notamment quand on rajoute le bottleneck, donc le.
3: Alors attendez, qu'est-ce que c'est que ça? Parce que là, vous venez de rajouter quelque chose sur votre petit doigt.
4: Oui, c'est un goulot de bouteille que je coupe moi-même et qui permet de glisser sur les cordes et de produire ce son-là. un son typique du blues qu'on connaît bien, quoi.
3: Et alors, ce qui est bien, c'est que c'est plus facile à jouer cet instrument que la guitare classique. Parfait pour les débutants. Je demande donc à Julien Gauthier si je peux lui emprunter son instrument.
4: Avec grand plaisir.
3: Allez, on y va. Je m'assois quand même, c'est mieux, on est d'accord.
4: Oui, ça va être mieux.
3: C'est parti, allez hop. Tremble, Jimi Hendrix. Bon, ben, je préfère quand c'est vous qui jouez, en fait, Julien. Hein, c'est mieux quand même.
4: Oui, mais il faut un tout petit apprentissage quand même.
3: Pour en savoir un peu plus sur cet instrument, n'hésitez pas à aller faire un tour sur nos réseaux sociaux, Facebook et Instagram. On vous partage une vidéo en compagnie de Julien Gauthier et de ses Cigar Box Guitar. Julien qui propose aussi des ateliers pour fabriquer soi-même son instrument.
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5: Nous partons à la découverte des Maranges, ce petit territoire partagé entre trois villages. Chéilly-les-Maranges, Sampigny-les-Maranges et Dezise-les-Maranges, au lieu de la prochaine Saint-Vincent tournante 2026. Alors, avec Plus belle la vigne, on zoome sur ce territoire viticole caché dans une petite vallée. Ici, les coteaux font partie de la côte de Beaune, mais en Saône-et-Loire. Explication avec Élodie Roy, viticultrice et vice-présidente du comité d'organisation de la Saint-Vincent.
6: La côte de Beaune s'étale d'une même exposition, mais il y a une faille géologique à Santenay. Et les Maranges, on est une vallée un petit peu à part, je dirais.
5: Alors là, Santenay, c'est dans quelle direction ?
6: Santenay, c'est juste en face. Voilà,
5: là-bas. C'est dans le petit creux là-bas.
6: Là, vous voyez des bâtiments en face. Oui. Là, c'est tout le début de Santenay.
5: D'accord. Voilà. Et donc après, il y a les hauteurs, en fait, il y a les collines.
6: Les coteaux, voilà. Les coteaux. C'est une vallée, en fait. Les Maranges, vous avez la vallée de la Causanne et la vallée de la Deune. Donc la Causanne, c'est une petite rivière qui circule sur Chéilly, sur Sampigny, qui prend sa source en fait à Vauchignon, au bout du monde. Donc c'est un nom qui ça s'invente pas.
5: C'est joli.
6: C'est une petite rivière qui fait 14 km et qui se jette dans la Deune juste à la sortie de Chéilly. Donc cette rivière, elle passe au milieu là. Le petit village de Sampigny qui est ici, très étriqué, très enclavé, et sur les hauteurs, vous avez Dezise et tout en haut le petit hameau de Borgie. Et la montagne des Trois Croix qui est en face de nous, connue aussi sous le nom de Mont de Seine. Alors, bon, moi je les vois les croix, mais je connais. C'est vraiment juste en face de moi. Je sais pas si vous voyez.
5: Non, mais je
6: le petit point culminant.
5: D'accord.
6: Là, on est à 521 mètres d'altitude, je crois. Et le vignoble des Maranges, ben, est vraiment devant nous.
5: Alors, qu'est-ce qui fait que ça reste tout de même la côte de Beaune, alors qu'on décroche quand même de cette côte de Beaune?
6: On décroche de cette côte de Beaune, légèrement, hein, c'est quand même pas... Parce qu'après, une fois passé la côte de Beaune, on est sur la côte chalonnaise. Mais la côte chalonnaise, on est sur la plaine de Saône. Nous, on est quand même très éloigné. La côte chalonnaise, elle est vraiment derrière cette colline-là.
5: D'accord.
6: Avec le village de Bouzeron qui commence la côte chalonnaise, Ruilly, Mercurey, etc. On a des terroirs distincts. Là, on a une carte géologique. Vous voyez qu'il y a beaucoup de couleurs différentes en fonction du type de sol.
5: Ah oui, je vois, jurassique, plutonique.
6: Donc ça, ce sont des niveaux géologiques. Donc là, on parle de millions et de millions d'années. Pour faire simple, c'est argilo-calcaire, mais pas que. On est un vignoble assez tardif. On vendange souvent plus tard que les autres appellations de la côte de Beaune.
5: Vous êtes entre la côte de Beaune et les hautes côtes, finalement.
6: Oui, exactement.
5: C'est ça.
6: Les Maranges, ils sont exposés sud-sud-est, on va dire. Les hautes côtes, moi, personnellement, j'ai des parcelles, elles sont exposées vraiment plein sud.
5: Nouvelle confirmation de la définition hyper millimétrée des terroirs bourguignons.

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1: Dimanche matin, levé avant le soleil, vers 9h, vous descendez prendre un café que vous pensez amplement mérité. 8h de sommeil, franchement, on mérite une pause café. Et devant la cafetière, votre cousin regarde attentivement le café couler. Ça s'appelle une sentinelle de cafetière. Et là, il se retourne et dit « Bon, t'es déjà debout ? Il fait corps noir, t'as quitté ta lit ou quoi ?» Ne paniquez pas, Wikizef est là pour vous aider. Taquer ta lit. C'est une réflexion semi-désagréable, parce qu'il y a plusieurs niveaux de réflexion désagréable. Ça dépend de l'heure qu'il est, du temps qu'il fait. Admettons, il fait 27 degrés à l'ombre, et ben c'est l'heure de « fais pas chier ». Ou alors, il y a 3 grammes à quart. Et ben c'est pas la peine de se demander pourquoi il est désagréable d'un seul coup, c'est parce qu'il n'y a plus de canette.
0: Exemple.
1: Vous avez la réflexion désagréable qui serait « t'es déjà debout ? Retourne te coucher, c'est pas de jour à me faire quiller du côté de la cafetière hein. ». La réflexion pas désagréable, t'es déjà debout. Oh bah alors, j'ai fait du café pour un régiment de soldats, t'inquiète, assis-toi, je te ramène un jatte. Réflexion semi-désagréable, bah t'inquiète, t'as lit ou quoi ? Petite phrase qui présuppose que pour que vous parvinciez à vous lever tôt, il faille forcément que vous fûtes tombé du lit. Vu que vous n'êtes pas totalement du nord, que forcément tout ce qui est au sud du péage d'Arras possède un degré de fainéantise qui augmente au fur et à mesure qu'on s'approche de la Côte d'Azur. Ou là-bas, pour se lever tôt, bah faut pas qu'ils quittent leur lit, hein, mais qu'ils descendent en rappel. Allez, au revoir hein, et un baisse à ma reine.
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2: Bonjour, je me présente, je m'appelle Julien. Ma passion et mon travail, c'est le tatouage. Depuis, alors mes premières machines, je les ai achetées il y a une quinzaine d'années. J'ai commencé en autodidacte. Et un jour, j'ai une amie qui est partie se faire tatouer dans un salon et j'avais besoin de faire régler mes machines. Et je lui ai demandé si je pouvais l'accompagner pour demander des conseils au tatoueur. Et le feeling est bien passé avec le tatoueur et donc il m'a proposé un apprentissage. Et je suis resté 2 ans chez lui pour apprendre le tatouage.
3: C'était une reconversion ?
2: Oui, avant je travaillais à Haribo. Alors j'ai toujours été passionné par la bande dessinée. C'est un métier où c'est compliqué d'en vivre. Donc, je me suis tourné vers le tatouage parce que ça permettait d'allier ma passion du dessin avec une manière de gagner ma vie.
3: Il y a beaucoup de tatoueurs, il y en a partout. Depuis quelques années, c'est devenu énormément à la mode.
2: De plus en plus de personnes ont pu avoir accès au matériel de tatouage. Et donc, ça a permis d'ouvrir ce métier à des personnes qui viennent des Beaux-Arts ou qui sont aussi passionnées par le dessin. Et ça a été un vecteur pour pouvoir vivre de leur passion.
3: Chef tatoueur a un peu sa spécialité ou un univers. Le vôtre, c'est quoi ?
2: Alors moi, ce que je préfère tatouer, c'est tout ce qui va être organique, donc du végétal, l'animal, des insectes.
3: Qu'est-ce qu'il y a comme insecte à la mode en ce moment ?
2: Il n'y a pas vraiment de mode, c'est je fais beaucoup d'abeilles. La majorité, c'est des insectes élégants, des libellules, des papillons. Il y a des personnes qui veulent marquer sur leur peau une partie de leur histoire. Et il y a d'autres personnes qui sont sensibles au travail artistique d'un tatoueur et qui veulent sur leur peau une pièce de ce tatoueur, comme par exemple un passionné d'art va vouloir un tableau dans son salon d'un artiste qu'il apprécie.
3: La Joconde dans mon dos, vous pouvez me faire ça ou pas ?
2: Alors c'est pas mon style, mais je peux vous orienter vers des personnes compétentes pour le réaliser.
3: La Joconde avec des ailes d'abeille.
2: Non plus. Je pourrais faire les ailes.
3: Merci beaucoup Julien.
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4: Bonjour Johan.
5: Salut Manu.
4: Merci de nous recevoir
5: avec un service de céramique. Ah oui, la céramique, c'est quelque chose d'important dans l'histoire de l'art pour moi. Quand ce n'est pas un vase ou une pièce de décoration, c'est usuel. Donc, je te présente ce service. C'est un service qu'on n'a pas l'habitude de voir. C'est un service qui a été créé par Robert Picot, qui était un céramiste de Valoris extrêmement connu. Robert Picot, il fait partie de l'entourage des Roger Capron, des Jean Marais, des Picasso, de tous ces grands céramistes qui se sont tous installés à un moment au milieu du 20e à Valoris.

0: Service qui est très très en vogue. On est vraiment dans la tendance de l'utilisation de la céramique à table, sur les tables aujourd'hui, qu'on utilise tous les jours. Donc c'est quelque chose de très usuel et de très pratique. Je suis très content. J'ai eu la chance de pouvoir l'acquérir dans Affaires Conclues sur le plateau. On a beaucoup de céramique de Robert Picot sur le plateau. Et moi, quand je peux en emporter, boum, je ramène à la maison parce que j'ai envie de proposer cette belle céramique des années 50. À la maison.
1: La valeur.
0: 4 plats de service, un saladier, une vingtaine d'assiettes, on est autour de 700 euros. Affaire conclue, cher monsieur. Bon, tu valides ?
1: Je valide.
0: Allez, c'est parti.

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2: Bonsoir à tous, bienvenue sur ICI, très heureux de partager ce début de soirée ensemble, avec l'ensemble d'ailleurs des radios locales de votre radio ICI. C'était la rentrée il y a encore quelques jours, et qui dit rentrée dit nouveau rendez-vous. Chaque soir jusqu'à 21h, je reçois un invité ou une invitée qui prend le temps de voyager à l'intérieur de sa vie pour faire ressurgir tous les lieux qui ont façonné son existence. Une balade qui ce soir nous conduira aux quatre coins de la France. On